0: des propositions pour essayer de s'en sortir, pour vivre mieux et surtout pour gérer ce qui nous arrive. Alors le fil rouge quand même, c'est l'aspect écologique hein, de ce roman, avec évidemment le réchauffement climatique, puisque un des chiffres qui parcourt le livre, c'est la tenue en CO2 de l'atmosphère. Oui, on peut dire que c'est une forme de dystopie en essayant de s'appuyer sur le début de trajectoire du 21e siècle.
1: D'accord. Alors, vous n'en êtes pas à votre premier ouvrage. Vous avez déjà produit un roman en 2018 qui s'appelait La deuxième maison, la première brûle et nous regardons ailleurs. Et en 2021, vous avez commis un essai qui s'intitule Le salaire de la terre, une double monnaie au service de la transition écologique. Donc, vous vous êtes plutôt spécialisé dans un certain domaine, l'évolution climatique, le dérèglement climatique, et surtout le constat global que on a beau alerter à droite, à gauche, en haut et en bas, il n'y a rien qui ne se passe.
0: Oui, effectivement. Alors, la genèse de ma démarche et de mon envie d'écrire, c'est suite à des conversations avec des amis du GIEC, donc le groupement interdisciplinaire de l'étude des climats, qui étaient un peu désespérés. Donc là, ça remonte aux années de 2010-2015. Ils étaient désespérés, ils sont toujours assez désespérés de ce qui se passe et du peu d'impact que leurs nombreux rapports ont sur la marche du monde, les politiques et les gens en général. Et de ce constat est née l'idée que peut-être une fiction qui montrerait justement toutes les conséquences de ce qu'on est en train de vivre en termes climatiques pourrait toucher plus profondément les gens et avoir plus d'impact. Donc ça, c'est le point de départ de ma démarche d'écriture. Avec effectivement le premier roman, 2018, Notre maison brûle et nous regardons ailleurs, la deuxième maison, qui est finalement la suite, paradoxalement, du deuxième roman, celui dont vous avez parlé au début, Le journal d'un enfant du siècle.
1: D'accord.
0: Puisque la deuxième maison se passe directement dans les années 2080. Et c'est l'arrière-petite-fille du personnage principal du journal d'un enfant du siècle qui est le personnage de mon premier roman.
1: Alors, avant d'attaquer plus précisément donc ce roman, je voudrais préciser aux éditeurs votre formation et la carrière que vous avez faite. Donc, vous êtes ingénieur de l'École centrale de Paris et vous avez fait une carrière dans l'aéronautique en Europe et aux États-Unis.
0: C'est
1: Et
0: ça.
1: actuellement, vous avez bifurqué dans une autre direction, laquelle?
0: Oui, alors comme pas mal de gens, l'épisode Covid en 2020 a profondément changé mon existence. Et là, j'ai décidé de quitter l'industrie. Alors non pas que je m'y sentais mal ou que je l'ai mal vécu, hein, c'était une période passionnante, surtout l'industrie aéronautique. Mais j'ai eu envie de changer de vie, de me rapprocher de mes valeurs, de la nature et du travail manuel aussi, parce que j'aime bien le travail manuel. Je suis un peu un manuel refoulé, si on peut dire. Et donc j'ai ouvert une menuiserie apicole dans les Pyrénées-Orientales, pas très loin de Toulouse, mais loin de la ville. Et je me suis lancé dans la menuiserie tout en continuant l'écriture.
1: Et alors donc, j'ai cru comprendre que au-delà de la menuiserie, vous fabriquiez des ruchiers.
0: C'est ça. En fait, mon activité de menuiserie est principalement axée sur l'apiculture, donc la fabrication de ruches. Et des ruches plutôt originales, d'ailleurs.
1: D'accord. Alors, je vous propose que nous revenions donc au roman. Alors, on comprend la situation, la position de ce roman par rapport à ce que vous aviez déjà écrit. Le déclic est parti de quelle manière? Surtout sur la forme de ce carnet de la Lande.
0: C'est un peu une longue histoire, donc ça rejoint le concept de saga familiale hein, dont on a parlé. En fait, le journal intime qui est le corps du roman est celui de l'arrière-grand-père de l'héroïne de mon premier roman. Et donc c'est un homme qui est né en 1988, qui est un jeune de maintenant, hein, on dirait, qui devient grand reporter et qui commence à écrire son journal en 2002, donc il a 14 ans. Et il écrira son journal jusqu'à la fin de son existence en 2078, quand il aura 90 ans. Et le déclic, c'est de dire que le premier roman nous avait projeté directement en 2080, et j'avais envie de raconter finalement, de faire le lien avec aujourd'hui, de raconter ce qui s'était passé entre maintenant et 2080, de façon assez logique, assez linéaire, et de façon à ce qu'on voit comment une évolution douce, tranquille, peut conduire à des états qu'on n'imagine même pas aujourd'hui.
1: Alors c'est un véritable exercice prospectif de la pensée qui propose l'histoire du XXIe siècle. Est-ce que c'est quelque chose qui vous tenait à cœur pour exposer un certain nombre de problématiques dans leur globalité? Parce que quelque part, quand on écrit un ouvrage de ce type-là, je suppose que vous aviez une volonté de témoigner sur les grands enjeux.
0: Oui, absolument. On peut le voir comme un message d'alerte, finalement. J'ai essayé de rester assez pédagogue, de manipuler des concepts assez simples et de faire le lien entre les signaux faibles qu'on a commencé à percevoir à la fin du XXe siècle, début du XXIe, et puis les signaux de moins en moins faibles, qui commencent à nous impacter, qui concernent le climat, l'énergie, nos modes de vie, nos ressources, l'eau douce aussi.
1: Voilà. Et quel est selon vous le risque majeur, le plus important?
0: Alors, moi, mon sentiment, c'est que le driver de ce qui va conditionner l'avenir de notre humanité, ça reste quand même cette histoire de climat, parce que nous vivons dans une atmosphère qui a été stable pendant des milliers d'années, hein, depuis la dernière glaciation, et là qui commence à dériver de façon rapide et de façon anthropique, hein, c'est généré par l'homme. Et donc, on peut arriver rapidement à une catastrophe, un mode divergent, disons, de tout ce qui peut se passer dans l'atmosphère. Alors, dans le livre, je parle souvent de la minceur de notre atmosphère. L'atmosphère fait à peu près 5000 mètres, hein, du moins la partie vivable fait 5000 mètres, ce qui représente à peine un millième du diamètre de la planète. Donc, c'est comme si c'était une feuille de papier posée sur une orange. Et c'est très fragile. Et là, on est en train de jouer avec en modifiant sa composition chimique.
1: Alors, il y a, notamment par rapport aux nombreux rapports produits par le GIEC depuis de nombreuses années, on a l'impression qu'il y a toujours le même discours, qui est un discours très stable, qui montre et qui démontre les mêmes choses, et qu'on a montré et démontré la crédibilité ou l'acceptation des constats qui sont faits ne sont pas pris en compte. Vous mettez ça sur... Comment vous l'expliquez?
0: C'est un constat, l'expliquer c'est compliqué. Bon, on peut l'expliquer d'une façon un peu simple en disant que l'horizon de nos hommes politiques, hein, qui sont leurs prochaines élections, qui sont de l'ordre de 5 ou 10 ans, est pas du tout l'horizon du changement climatique qui lui s'organise ou se prépare sur plusieurs décennies. Donc ils sont assez facilement dans le déni. Et puis. Annoncer une catastrophe n'est jamais très porteur, hein, au niveau électoral. Donc tous les politiques et les hommes de pouvoir ou les femmes de pouvoir ont plutôt intérêt à minimiser le problème qu'à l'aggraver, avec le risque de ne pas être élu la prochaine fois. C'est ce qui était arrivé un peu à Jimmy Carter dans les années 70. Il avait mis en garde, hein, les Américains en disant attention. La surconsommation, les énergies fossiles, etc. Il va falloir en sortir parce que c'est très dangereux. Bon, alors, les lobbies ont eu vite fait de faire en sorte que ce soit Ronald Reagan qui soit élu à sa place et que Jimmy Carter ne soit pas réélu.
1: Alors, il y a peut-être d'autres aspects qui font que l'acceptation n'est pas si évidente. Vous faites allusion à la remise en cause du mode de vie occidental et une de ses déclinaisons, une remise en cause des transports motorisés de masse. Est-ce que ces deux points-là sont justement des points qui seraient susceptibles d'effrayer la population et qui donc ne sont pas pris en compte?
0: Oui, évidemment, hein, on est dans une société qui repose beaucoup sur les transports, que ce soit au quotidien ou pour nos loisirs, pour nos échanges commerciaux. Ce mode de vie est un des vecteurs de dérèglement climatique. Donc, y renoncer, c'est très compliqué. Et on imagine bien que c'est pas très porteur d'annoncer aux gens, comme le fait par exemple Jean-Marc Jancovici, hein, que ben, un long voyage intercontinental tous les 5 ans, ce serait suffisant largement, et qu'il faudrait essayer de ne pas faire plus, et qu'il faut essayer de minimiser les trajets courts, donc les trajets travail-domicile,
1: Voilà.
0: qui peut signifier une refonte complète de l'urbanisme, par exemple.
1: Alors, effectivement, en vous écoutant, effectivement, on peut prendre la mesure des choses qu'il faudrait faire, des choses qui paraissent un petit peu logiques, mais on ne le fait pas. Et donc, je précise aux auditeurs que dans le livre, vous décrivez ce qui arrive parce que on n'a pas fait les choses et que quelque part, c'est un petit peu glaçant, mais on y reviendra dans le détail. Je voudrais savoir ce que vous répondez aux personnes qui disent, mais attention, les cycles de température depuis que la Terre existe, depuis le début de l'humanité, ont été des grands cycles. Il y a eu des périodes de chaud, il y a des périodes de froid. Il ne faut pas comparer. Il faut comparer ce qui est comparable et que peut-être on n'est pas dans un cycle qui va être un cycle si qui va être si déterminant.
0: Oui, il y a toujours eu des cycles, effectivement, mais quand on regarde un peu les courbes, hein, ce sont des cycles très lents. Bon, la dernière glaciation remonte à 20 000 ans. Le climat est resté stable depuis à peu près 10 000 ans. Et là, il recommence à se dérégler, mais de face à un rythme qui n'est pas du tout celui, des cycles naturels. Et je crois que l'effet anthropique, hein, donc l'effet de l'action de l'homme, est maintenant complètement, admis. C'est clair qu'on n'est pas du tout dans les mêmes constantes de temps.
1: D'accord. Alors, je voudrais que pour nos auditeurs, je demande toujours cet exercice parce que c'est intéressant, que vous puissiez décrire rapidement la couverture de votre ouvrage, la couverture du journal d'un enfant du siècle.
0: Bon, la couverture, elle est très simple, hein. C'est un dessin que j'ai fait moi-même d'ailleurs, et qui représente un journal intime avec quelques écritures. Alors quand on regarde de près, on voit que la page qui est ouverte sur la couverture est celle du 14 janvier 2074. Donc on est un peu à la fin de la vie de l'auteur, hein, puisqu'il décédera en 2078. Et les quelques mots qu'on arrive à lire, c'est « Surprise, surprise, il neige ce matin. La dernière chute de neige remonte à 2044. Ma chère petite fille avait 4 ans. »
1: Voilà.
0: Donc, on voit, ça situe un peu le problème très, très globalement, hein. Et la région où le personnage habite, c'est en Allemagne, dans la vallée du Rhin, donc en Europe.
1: Vous avez donc donné un titre qui est Journal d'un enfant du siècle. En le lisant, vous me direz si vous êtes d'accord, j'ai eu des impressions de un peu de Jules Verne, un petit peu de Indiana Jones. Dans la nature et dans la personnalité du reporter.
0: Oui, c'est flatteur, merci. Effectivement, le reporter, alors c'est pas une autobiographie, bien sûr, mais le reporter, j'ai essayé de lui donner des caractères un peu rebelles, un peu en dehors de son temps, un peu observateur. D'ailleurs, il a des déboires politiques, hein, on le voit au cours du roman, il est obligé de quitter son pays parce qu'il a un regard finalement assez accusateur sur son époque, assez rebelle.
1: Et on va le voir dans le détail, effectivement, c'est quelqu'un qui est rebelle et c'est quelqu'un aussi qui a un fort souci de transmettre aux générations futures, peut-être parce que il mesure les dégâts qui ont été causés ou qui n'ont pas été empêchés par les générations qui ont précédé.
0: Oui, ça c'est un peu une préoccupation que j'ai, entre guillemets. C'est-à-dire que tous nos problèmes climatiques, nos problèmes de ressources qui peuvent déboucher sur des problèmes d'alimentation, hein, de choses très vitales finalement, risquent d'entraîner une perte des connaissances. Parce que quand vous avez besoin de trouver votre nourriture pour le lendemain ou de vivre au jour le jour, ben, vous n'allez pas à l'université, donc vous ne recevez pas la transmission des sciences qui sont de plus en plus complexes de la part de vos aînés. Donc on peut être confronté dans l'avenir à une perte de savoir, même sur des choses qui nous paraissent très naturelles aujourd'hui, hein. Fabriquer un téléphone portable, c'est pas si simple que ça. Ça nécessite des quelques générations d'ingénieurs, plusieurs dizaines d'années de découvertes, de recherches. Et si, pour des raisons conjoncturelles, on arrête ce genre d'activité, on peut très bien se retrouver dans une société détechnologisée.
1: Xavier Bardet, je vous propose maintenant de rentrer dans un monde merveilleux, l'espace d'un instant.

0: Parole d'auteur. Philippe Gilbert.
1: Un message d'espérance profondément humaniste derrière son apparente simplicité. Au milieu des conflits et des violences du monde, il existe encore une beauté fondamentale dans la vie quotidienne. Réapprendre à voir la beauté du monde, un appel à la fraternité. What a Wonderful World de Louis Armstrong. Xavier.
2: Oui, j'aime bien cette chanson, effectivement, elle nous rappelle combien le monde qui nous entoure est merveilleux et quelle chance nous avons d'être sur cette planète unique, alors qu'il n'y a aucune planète B à l'horizon.
1: Donc un message fort qui inciterait à non seulement à profiter des choses, mais surtout à les faire durer.
2: Absolument.
1: Je rappelle que nous sommes en compagnie de Xavier Bardet pour son roman « Journal d'un enfant du siècle » paru en 2025 aux éditions Le Lys Bleu. Alors Xavier Bardet, je voudrais attirer l'attention des auditeurs sur la construction de votre roman, sa structure. Parce que j'ai trouvé que c'était un modèle du genre, un petit bijou. Et là, j'ai compris sans hésitation qu'effectivement, vous aviez des bases scientifiques très fortes, parce que vous avez construit. Alors c'est pas une critique, hein, c'est un peu le roman de l'ingénieur, c'est-à-dire le roman qui est structuré, dans lequel on est pratiquement certain qu'il n'y aura pas d'incohérence, et donc c'est quelque chose qui a dû vous prendre beaucoup de temps. Et vous dites notamment dans la préface que ce que vous avez utilisé, c'est la méthodologie de l'extrapolation de la trajectoire. Alors comment vous êtes débrouillé pour effectivement retenir un certain nombre de phénomènes et les extrapoler et les choisir surtout comme étant ceux qui le plus plausiblement devaient être retenus?
2: Alors, vaste question, plusieurs questions dans cette question. Alors, effectivement, ce que j'ai retenu pour essayer de prévoir ce futur en extrapolant de par le passé, à partir du passé, alors il y a plusieurs fils rouges. Il y a celui de la concentration en CO2, donc du climat, hein, grosso modo, du dérèglement climatique. Il y a un petit peu également celui de la démographie, hein, parce que le problème terrestre... Enfin, le problème de l'humanité, qui est parfois un peu tabou, hein, c'est aussi la démographie, parce que notre consommation, donc notre pillage des ressources, entre guillemets, est le facteur de à la fois notre mode de vie, mais aussi notre démographie. Donc on peut jouer sur le mode de vie, bien sûr, on peut aussi jouer sur la démographie. Donc à partir de tout ça, j'ai essayé d'extrapoler les données du début du 21e siècle. Donc en termes de CO2, moi, quand je suis né, donc dans les années 60, on était à peu près à 300 ppm, hein, comme on dit, parties par million de CO2 dans l'atmosphère. Aujourd'hui, on est rendu à 425 à peu près, ce qui fait une augmentation significative, hein. On parlait tout à l'heure des cycles naturels, c'est largement au-delà de ce qui s'est passé dans les aires géologiques de façon naturelle. Et puis, on extrapole. Et moi, j'ai prévu un pic de CO2, parce qu'un jour, ça devra s'arrêter, ou alors l'humanité aura disparu, dans les années 2070 à 575, je crois, dans le roman, ppm, ce qui conduit à des niveaux de température et de dérèglement climatique assez forts. Voilà, donc j'essaye de montrer comment l'humanité va gérer ce problème et comment elle peut éventuellement trouver des solutions, puisqu'à la fin... le modèle de société proposé par le personnage principal, qui est passé de journaliste à politicien, ce modèle semble viable et va peut-être sauver l'humanité.
1: Alors, dans l'analyse sur laquelle vous vous reposez, vous partez du principe en disant qu'il y a, par rapport à la planète, par rapport à l'humanité, un piège mortel. Et que ce piège mortel a trois têtes et tricéphales. Il y a le capitalisme, les idéologies en général et les énergies fossiles. C'est donc ce cocktail-là qui est un cocktail menaçant pour l'humanité?
2: Oui, c'est ma vision des choses, hein. Alors si on commence par les énergies fossiles, on est tombé, à mon avis, dans le piège complet de ces énergies, hein, qui sont à la fois hyper concentrées, qui nous ont permis, hein, d'inventer des machines fabuleuses, mais qui ont un impact sur notre atmosphère. Ensuite, on a parlé. Alors, l'autre sujet, c'est les idéologies, effectivement. On voit que les idéologies nous enferment dans des postures et des positions qui conduisent au conflit. Hein. Il y en a de multiples exemples. Et puis le troisième volet que vous évoquiez, donc notre mode de vie, le capitalisme, c'est cette tendance qu'a l'homme et que n'ont pas les animaux à vouloir accumuler des ressources, accumuler des biens au-delà de ce qui est nécessaire. Et ça, c'est une caractéristique qui est très humaine comparée aux animaux.
1: Et donc, c'est en regardant de près ce cocktail mortel que il y a une belle phrase qui est indiquée dans la préface pour essayer de qualifier votre ouvrage, qui dit qu'il s'agit de l'histoire éclairante d'un avenir sombre. Donc, il y a quand même au vu des éléments que vous retenez, au vu des projections que vous faites, il y a quand même une forte inquiétude.
2: Il y a une inquiétude, mais il y a aussi une confiance en l'homme, hein, donc dans sa résilience et dans sa prise de conscience. Espérons qu'elle arrivera avant qu'il soit trop tard. Et vous parliez de la préface. Oui, j'ai eu la chance d'être préfacé par un de mes camarades d'école qui s'appelle Laurent Castagnède, qui est un expert en émissions de CO2, en transport de masse.
1: Alors, je voudrais que nous mettions un petit peu le zoom sur les fameux axes de projection que vous avez retenus pour que vous puissiez nous donner quelques exemples. Alors, en matière de climat et d'environnement, vous, dans votre roman, apparaissent les notions de ceinture de feu, de Mont Blanc sans neige, de canal de Panama hors service. Ce sont des éléments que vous avez choisis comme étant les plus plausibles et peut-être les plus représentatifs?
2: Oui, j'essaie de choisir des événements plausibles, certainement, hein, et qui marquent un peu les esprits. Or, vous parliez tout à l'heure du canal de Panama. Le canal de Panama, il est alimenté par un lac d'altitude, enfin, relative altitude, un peu comme le canal du Midi, hein, il est alimenté par une source terrestre. Il rejoint pas la mer comme ça tout seul. Et donc, si cette source d'eau douce se tarit, il n'y a plus de canal, tout simplement. Je parle aussi, par exemple, de la première course à la voile qui relierait Hambourg au pôle Nord aller-retour. Donc une régate qui passerait par le pôle Nord, donc ce qui veut dire qu'il n'y a plus de glace au pôle Nord. Et là, ça nous projette en juillet 2049 dans mon livre. Je parle aussi, par exemple, l'évacuation de la Floride à cause de la montée des océans.
1: Et alors, vous évoquez effectivement un des grands problèmes majeurs qui vont se poser dans le siècle à venir, c'est le problème de l'eau.
2: Oui, l'eau est vraiment... Bon, l'eau, c'est source de vie. Hein. On peut vivre sans pétrole, on peut vivre sans électricité, à la limite, mais on ne peut pas vivre sans eau. Donc, effectivement, l'eau risque d'être une des causes, si ce n'est la cause, des prochains grands conflits mondiaux. On le voit déjà, hein, l'eau est souvent sous-tend souvent pas mal de conflits. Hein.
1: Alors vous analysez aussi des perspectives en matière de géopolitique. Quel est l'événement majeur que vous envisagez?
2: Alors je crois qu'il y en a deux ou trois dans le roman. Hein. Le premier, c'est le conflit au Proche-Orient. Bon, quand j'ai écrit le roman, le conflit avait déjà commencé. Et là, je l'ai un petit peu extrapolé de manière assez brutale, donc dans la mesure où effectivement, ça va se terminer, ça peut se terminer par un conflit atomique entre l'Iran et Israël. Et est-ce que les États-Unis vont intervenir? Est-ce qu'ils ne sont pas lassés de ce conflit interminable? Voilà, je pose la question.
1: Et alors, dans les exemples que vous donnez, effectivement, celui d'un grand basculement qui aurait lieu en 2028. Via une guerre nucléaire entre l'Iran et l'Irak. Vous donnez un exemple qui n'est pas trop éloigné et dont un certain nombre de prémices sont déjà un petit peu en cours de développement. Et c'est ça finalement qui donne de l'intérêt à votre roman parce qu'on se dit, mais finalement, et s'il avait raison?
2: Alors, soyons clairs, hein, j'espère me tromper. Hein. Il n'y a pas d'ambiguïté à ce niveau-là. Par contre, quand j'ai écrit le roman, quand j'ai commencé l'écriture, donc vers 2021-22, on était encore loin de 2028. Ça se précipite un peu, est-ce que ça va se produire là ou pas, je ne sais pas. Par contre, l'idée, c'est de dire que, pourquoi l'Iran ne développerait pas une bombe en cachette, en secret, sous la mer Caspienne, comme je le dis dans le roman, et s'autoriserait une attaque surprise sur Israël, qui répliquerait évidemment immédiatement, autodétruisant les deux nations. Hein. Voilà, ce qui serait le début d'une nouvelle ère finalement.
1: Alors, dans le domaine démographique, vous pointez du doigt, exemple à l'appui, les conséquences du changement climatique sur les migrations, en décrivant ce que vous appelez les migrations climatiques massives. Alors, au niveau de l'Europe, qu'est-ce qui se passe ?
2: Alors, effectivement, les changements climatiques vont peut-être pousser beaucoup plus de populations à se déplacer, par force, hein, non pas par choix. On en a déjà pas mal d'exemples, mais ça risque de s'accélérer. Et au niveau de l'Europe, dans le roman, j'évoque la possibilité que certaines villes du sud de l'Europe, bon, je cite Naples par exemple, mais ça peut être aussi Séville, se barricadent, donc se font entourer de murailles, de murs de très hauts pour empêcher les vagues de migration climatique venant du sud.
1: Ce qui vous amène à conclure que la question migratoire devient un fait structurel pour le siècle à venir.
2: Absolument.
1: Voilà. Alors, vous abordez d'autres sujets, et en particulier le sujet des sciences, de la santé, de la technologie. Et ce que vous décrivez, c'est une perte de compétences suite à des désorganisations, la fin des satellites, ce que vous appelez la détechnologisation. Vous pensez que rien n'est acquis et que tout ce qui a pu être engrangé en matière de connaissances est quelque chose finalement d'éphémère ?
2: Que rien ne soit acquis, ça me semble une évidence. Si vous avez deux générations qui ne retournent pas à l'université, par exemple, d'affilée, même une génération, vous perdez énormément. En 40 ans, vous pouvez perdre énormément de savoir, de savoir-faire aussi, parce que le savoir est une chose, le savoir livresque est une chose, mais le savoir-faire, donc la technologie, en est une autre. Et la mise au point des technologies prend souvent tellement de temps et repose parfois sur des chances, hein, des événements aléatoires, qu'ils peuvent ne pas se reproduire. Et on peut très bien oublier la façon dont on a réalisé certaines prouesses techniques d'aujourd'hui.
1: Alors, de même, au niveau économique et au niveau industriel, vous parlez de l'aéronautique et en connaissance de cause, puisque vous avez travaillé dans ce secteur, en la qualifiant de bulle industrielle et en qualifiant peut-être d'erreur ou d'impasse tous les projets qui avaient été fondés, notamment sur le mirage de l'hydrogène et des éco-carburants.
2: Oui, alors c'est un vaste sujet, hein, on pourrait en parler pendant des heures. Mais effectivement, comme Jean-Marc Jancovici, moi je pense que l'aviation de masse telle qu'on la connaît aujourd'hui, avec laquelle on peut aller au bout de la planète pour des sommes finalement assez minimes, hein, cette aviation de masse repose essentiellement sur le fait qu'on a du pétrole et du kérosène. Sans cette source d'énergie qui est hyper concentrée, qui peut être aussi d'ailleurs d'origine agricole, hein, les avions ne volent pas, ou du moins ne voleraient pas en masse comme ils volent aujourd'hui. Alors, l'hydrogène aussi, moi je le vois un peu comme un mirage. Alors effectivement, un avion peut très bien voler avec l'hydrogène. Par contre, l'hydrogène ne se trouve pas dans la nature, donc il faut le fabriquer. Alors que le pétrole se trouve dans la nature.
1: Et donc, et dans la prolongation de cette analyse, vous essayez de prédire, entre guillemets, la fin du tourisme de masse, puisqu'effectivement, il n'y aura plus de moyens de transporter les personnes. Alors, tout concourt dans les axes de projection que vous avez choisis à démontrer qu'on est dans un monde fini, mais on n'arrête pas de consommer les ressources et de les épuiser.
2: Ouais, ça aura fatalement une fin. Je veux dire, le pétrole aura fatalement une fin. On pourra essayer de le remplacer par des hydrocarbures d'origine agricole, mais ce sera en concurrence avec l'alimentation. Donc effectivement, il y a des tas de ressources qui ne sont pas durables, comme on dit. Et même celles qui sont durables, on les consomme de façon trop rapide, ce qui fait qu'elles n'ont pas le temps de se renouveler. C'est le fameux concept du jour de dépassement.
1: Alors, je vous propose, Xavier, d'écouter maintenant une chanson du côté de San Francisco.

0: Parole d'auteur. Philippe Gilbert.
1: San Francisco de Maxime Le Forestier. Xavier, c'est un hymne à une certaine idée de la liberté, de la fraternité. La Maison Bleue, c'est une maison qu'il faut protéger, la mémoire d'un moment fragile qu'il faut conserver.
2: Oui, c'est un peu tout ça. Moi, j'aime bien cette chanson de Maxime Le Forestier parce que même si San Francisco s'effondre, on peut imaginer que certains continueront à rester heureux dans une forme de sobriété, mue par des désirs plus artistiques que des désirs de possession.
1: Alors, je rappelle à nos auditeurs que nous sommes en compagnie de Xavier Bardet pour son roman « Journal d'un enfant du siècle », paru en 2025 aux éditions Le Lys Bleu. Alors, nous avons vu, Xavier, les possibles conséquences des actions ou des non-actions d'aujourd'hui par rapport au dérèglement climatique. Maintenant, je vous propose que vous nous fassiez part des solutions d'adaptation que vous évoquez dans votre livre. Parce que dans votre livre, vous décrivez un monde qui est un monde différent, un monde qui a été secoué par des événements météo très durs, des sécheresses ravageuses, des luttes de groupes de terroristes, etc. Donc un monde qui a particulièrement évolué. Mais vous décrivez aussi un certain nombre de moyens qui ont été trouvés pour que les populations puissent s'adapter. Est-ce que vous pourriez nous donner des exemples ?
2: Oui, alors tous ces moyens, finalement, on peut les regrouper sous le terme un peu générique qu'avait employé Pierre Rabhi, qui est la sobriété heureuse. J'ai le sentiment que tous nos soucis, alors, ils viennent de deux choses, en fait. Sans doute des idéologies, qu'elles soient religieuses ou politiques, qui enferment les individus dans une certaine conception du monde et qui les ferment par rapport à autrui, aux autres. Et puis, ça vient également de notre besoin de posséder, du capitalisme, on peut le résumer comme ça, auquel il va falloir peut-être renoncer et réfléchir profondément.
1: Alors, cette notion de frugalité a quelque chose à voir avec une autre notion qu'on pourrait appeler, que vous qualifiez, vous, de neutralité vis-à-vis de la nature. Et pour l'expliciter, vous dites qu'il y a trois intervalles à prendre en compte dans la manière dont on exploite les ressources de la planète. C'est l'année terrestre, la durée de vie d'une génération et la durée de vie d'un arbre. Vous pourriez nous expliquer ?
2: Ouais, alors je vais essayer de résumer tout ça. Bon, le cycle fondamental de la planète, c'est l'année, c'est-à-dire les saisons, le renouvellement des végétaux, les récoltes, etc. Donc l'année est un cycle absolument fondamental. Et on parlait tout à l'heure du jour du dépassement. On sait très bien qu'aujourd'hui, toutes ces ressources qui sont finalement annuelles, renouvelables sur l'année, on les a consommées au milieu de l'année, au mois de juillet. Au niveau global, on les a même consommés au mois d'avril si on prend des gens qui ont un niveau de vie comme ceux des Français. Donc on voit bien qu'on vit à crédit. Donc il va falloir réadapter nos consommations et nos modes de vie pour revenir dans ce cycle annuel pour tout ce qui concerne les denrées durables, enfin les denrées qui se renouvellent sur l'année. Donc ça concerne bien sûr l'agriculture et également l'eau douce, puisque l'eau douce souvent suit un cycle qui est relativement annuel. Si on regarde les saisons. Donc ça, c'est l'unité de temps fondamentale de la planète, c'est l'année. Et puis, on parlait de la durée de vie d'un arbre, donc c'est quasiment celle d'un homme, finalement. Et ce que je veux dire par là, c'est qu'une déforestation, un arbre ne repousse pas en une année. Donc lui, son cycle de vie, si on veut qu'il se renouvelle, c'est plutôt la durée de vie d'un homme, ou 75 ans, ou... Donc ça aussi, c'est un cycle qu'il va falloir commencer à respecter, parce que l'arbre est quand même une chose fondamentale sur cette planète, dans la mesure où ça peut être un matériau de construction, où ça nous nourrit par les fruits, par tout un tas de choses, et où ça renouvelle notre atmosphère, puisque finalement c'est le seul le seul être qui est capable de purifier notre atmosphère de façon, je dirais, naturelle d'abord, et puis de façon massive.
1: Alors vous parlez, et on en a parlé tout à l'heure, effectivement, des grands problèmes migratoires qui vont se poser. Et vous évoquez dans le livre une action concrète que vous nommez acte de délégation sur les flux migratoires. Vous pourriez nous expliquer en quoi consiste cet acte, cette loi sur les flux migratoires?
2: Oui, alors là, j'ai essayé de faire un peu de politique politicienne. Donc, j'imagine que certains pays puissent déléguer le contrôle de leurs frontières à des sociétés privées. Bon, on est un peu dans le Wagner, hein, finalement, hein, dans les milices privées. Et on peut imaginer que certaines villes soient privatisées et servent de rempart. Alors, je parlais de Naples tout à l'heure, par exemple, mais on peut parler de Séville aussi, toutes les villes du sud de l'Europe. Soit privatisées et servent de rempart aux flux migratoires. C'est-à-dire que les gens qui habiteraient là auraient une certaine liberté, hein, seraient autonomes, privatisés, entre guillemets, mais auraient pour obligation, bah, de stopper les flux migratoires.
1: Et donc vous décrivez quelque part quelque chose qui peut nous paraître une mesure extrême, mais qui sera peut-être finalement obligatoire et imposée par les événements au cours du siècle.
2: Oui, suivant l'orientation que la société désire prendre, on peut arriver à ces extrêmes, bien sûr. Oui.
1: Alors, un autre exemple des solutions d'adaptation, dans votre livre, vous mettez en avant un modèle de société que vous qualifiez le modèle de société désirable low-tech, mais pas no-tech.
2: Ouais, ce que je veux dire par là, c'est que il n'est pas question de renoncer à tout ce que l'humanité a pu inventer, découvrir depuis des siècles, hein, ce qui est fabuleux, hein. La science de la matière, par exemple, nos connaissances, que ce soit en aérodynamique ou quoi que ce soit, c'est un savoir-faire, c'est un patrimoine, il faut absolument le conserver. Par contre, on peut, dans son usage, et c'est bien là la question, on peut, dans son usage, le réserver à ce qui est vraiment vital ou utile. On parlait tout à l'heure de l'aviation. C'est certain qu'il n'y a qu'un hélicoptère qui peut aller vous sauver en montagne si vous êtes en difficulté. Par contre, prendre un hélicoptère pour aller simplement survoler les gratte-ciel de Manhattan ou le Colorado, là, on peut peut-être s'en passer. C'est un peu le message que j'essaye de faire passer. C'est-à-dire, il n'est pas question de revenir à l'âge de pierre, mais faisons un usage durable de toutes ces technologies.
1: Voilà. Et alors donc, on en revient à la conclusion déjà partiellement évoquée, c'est-à-dire qu'effectivement, on voit de plus en plus de manière précise ce qu'il faudrait faire, et on voit aussi ce que nous ne faisons pas. Parce que quand, par exemple, vous parlez de l'utilisation des hélicoptères, effectivement, ça veut dire qu'il faut pouvoir établir une priorité dans les usages. Et
2: Absolument.
1: cette priorité dans les usages, à part la force des choses, pour l'instant, il y a beaucoup de points d'interrogation.
2: Oui, l'expérience montre qu'on ne réagit que sous la contrainte, hein. La loi, parfois, mais surtout la contrainte physique. Donc, tant qu'effectivement il y aura du pétrole, il y aura des gens qui auront envie d'exploiter, il y aura des gens qui auront envie d'en profiter. Arrêter la consommation de pétrole aujourd'hui est extrêmement compliqué dans la mesure où il n'y a pas de contraintes physiques.
1: Alors, est-ce que ça signifie que, sans hésiter, on est obligé de constater que dire tant qu'il y aura du pétrole, on ne va pas s'orienter vers des solutions d'adaptation dignes de ce nom?
2: On peut le craindre, j'ai pas de boule de cristal vraiment, mais on peut le craindre. Alors, il y a le pétrole, mais il y a aussi le charbon. Les réserves de charbon sont immenses. Donc, on peut imaginer une société qui continue à fonctionner au charbon pendant 1 ou 2 siècles, ce qui peut nous conduire à la catastrophe.
1: Donc, globalement, donc votre ouvrage peut semer un petit peu l'inquiétude, mais on voit que tout est construit, tout est plausible. Le principal message que vous voulez adresser aux auditeurs et aux lecteurs à travers ce livre, quel est-il?
2: C'est un message d'alerte, hein, disant attention, on joue avec le feu, on a une planète magnifique, la planète B, elle est totalement hors de portée, à condition qu'elle existe. Donc attention, c'est essentiellement un message d'alerte. La planète B, elle est totalement hors de portée, à condition qu'elle existe. Donc attention, c'est essentiellement un message d'alerte et dire il y a peut-être

0: projet très précis.
1: De la fiction engagée ou d'une fiction déconnectée de toutes les problématiques que vous avez déjà abordées dans vos précédents ouvrages?
0: J'aimerais essayer une fiction non engagée. Mais c'est difficile parce que le naturel revient au galop.
1: Eh oui. Bien, donc je rappelle pour les auditeurs ce roman de Xavier Bardet, Le journal d'un enfant du siècle, édition Le Lys Bleu. Un roman de la lucidité, pourrait-on dire, de la lucidité inquiète, entre conscience du désastre et nécessité d'espérer pour continuer à agir, ou peut-être tout simplement pour commencer à agir, n'est-ce pas?
0: Oui, c'est l'idée, hein. L'idée, dire, il n'est sans doute pas trop tard. Restons confiants, mais sortons de la trajectoire.
1: Bien, Xavier. Merci beaucoup d'avoir accepté l'invitation de parole d'auteur.
0: Avec grand plaisir, merci de m'avoir invité.
1: Et je rappelle à nos auditeurs que cette émission pourra être écoutée à nouveau sur toutes les grandes plateformes du moment, et ainsi que sur le site de Radio Présence.

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1: Maman voulait faire chauffer à l'auberge du lait sucré pour les enfants. Mais de rudes paysans rougeaux, en blouse bleu noir, parlant comme des maîtres, pleins d'inattention brutale pour ceux qui désiraient entrer, occupaient et encombraient le seuil. Pierre Rounet les poussa avec une inattention égale à la leur. Tout se passa le mieux du monde. Dans l'auberge, sombre et fraîche, régnait une légère odeur aromatique qu'Augustin trouva fort agréable et que son père dit être d'absinthe et d'anisette. Il y avait des ronds de vin sur les toiles cirées jaunes. Le nombre des mouches était considérable. Maman essuya les bols soigneusement. Par les fenêtres encombrées de géraniums, on vit la malle voyager à dos d'homme. Elle s'approcha d'une vieille voiture naïve, à trois banquettes en cuir crevassé, portant la cicatrice d'anciens capitonnages, plein de sacs pliés où reposaient des pains frais. C'était la belle voiture de tonton. Il fallut rabattre une banquette pour installer la malle et les multiples paniers de maman. Entre les brancards, le cheval de tonton baissait la tête, beaucoup plus bas que ne faisaient les chevaux de la diligence. Il était aussi bien moins intimidant. Il semblait doux, plein de familiarité. Ce devait être un plaisir pour lui que de véhiculer de petits enfants. On avait envie de lui parler. De temps en temps, il faisait quelques efforts avec sa queue, avec son pied, pour chasser les mouches. Mais sans aucune impatience. Simplement parce que, dans le monde des chevaux, c'est un geste traditionnel, dont il n'y a aucune bonne raison de se dispenser. Cette bête a l'air bien tranquille, dit papa pour faire plaisir à Pierre Rounet.
2: C'est Négro, le pauvre diable, il est vieux, dit Pierre Rounet.
1: Augustin comprit, à sa stupeur, qu'il existait une sorte de vieillesse intérieure, déconcertante, sans cheveux blancs ni rides, rien qui rappelât la vieillesse des hommes. Elle se marquait par une douceur plus grande, une résistance amoindrie, une tête basse et des poils longs. Pendant que s'élargissait sa notion de l'âge, le monde extérieur aussi continuait de s'ouvrir. De grêles frappements d'enclumes, une odeur de cornes brûlées décelait un maréchal ferrant, par ailleurs indiscernable. Des oies passaient à la file indienne, portant cou raide et tête sifflante. Des enfants sales entouraient la voiture. Leur groupe s'ouvrit quand Négro s'ébranla. Tout reprenait l'aspect du voyage, celui d'un frais loisir passionné. Tandis qu'on avait dû contourner les villages, on traversait maintenant de part en part un hameau sans secret. Tout y était plein de gaieté humaine, déployé exprès devant la voiture de tonton, posée en éventaire sur chacune des rives du chemin. Le maréchal ferrant avait la bonté de s'arranger pour ferrer un cheval juste comme on découvrait enfin son invisible atelier. Et l'on éprouvait la satisfaction intellectuelle de constater que l'odeur de corne brûlée, spécialité de la borie des saules, venait bien de là. Un boulanger projetait des odeurs d'une bonté simplette, qui ne se haussait pas jusqu'au gâteau. Au beau milieu d'une petite place, jouxte la fontaine. Des chariots de foin attelés de vaches attendaient, les aiguillons contre les joues. Peut-être venait-il de fermes inconnues, dépendant de la borie des saules, faisant partie de son plat pays, donnant une haute idée de son importance et de son prestige. Tout sentait l'eau claire, les brocs de fer blanc, l'arôme du foin et d'autres odeurs pareillement divines. Des maisons basses, noirâtres et heureuses, riaient au coin de boueuses ruelles. Au bout de l'une de ces ruelles, on vit un brusque porche creux, qu'on dépassa sans lui laisser dire la confidence qu'il savait. « À l'église !» s'écria papa. « On aurait pu s'y arrêter. » Un vif regret traversa tant de joie. D'habitude, Augustin aimait, comme la participation à une vie supérieure, les très simples explications de son père.
2: Il se sentait trouver tout seul de belles choses nouvelles. Mais cette fois, il y avait plus. Ses explications sur l'Église, tout en la laissant parente de ses garruelles sales, de ses hardis enfants en guenilles, de ce désordre des bords de route, de cette corne brûlée, de tout ce qui caractérisait la belle humeur de la Borie des Saules, première manière, aurait eu une portée plus haute. Peut-être eussent-elles montré, comme au fond de ces boîtes qu'on appelle reliquaires, la chose mystérieuse et mélancolique associée à son nom charmant. Du moins pouvait-on, sans témérité, l'espérer.
3: « Huo !» fit Pierre Rounet, coupant court à ce désir d'arrêt avant qu'il se transformât en demande précise.
2: Exclamation bien exceptionnelle, Pierre Rounet et le vieux cheval n'avaient besoin d'aucune parole pour dialoguer, à cause de l'amitié profonde qui les unissait. La voiture continua son voyage dans la Borie des Saules. La dernière maison, à gauche, était la belle maison du notaire. Construite à l'écart, elle représentait ce que sont d'ailleurs les quartiers occidentaux des villes, les banlieues de luxe. Assise sur un noble perron, dans son jardin aux fleurs mêlées de buis et de groseilliers, séparée des autres par un respectueux espace, elle entr'ouvrait sa grille avec cette familiarité qui va si bien aux grandeurs, et l'on franchissait le caniveau sur une planche pourrissante, couleur de terre.
3: « Qu'est-ce qu'un mestreval, papa ?»
2: demande Augustin, traversé d'un souvenir. « C'est sans doute un homme qui est à la fois maître et valet. Mestre et val, quelqu'un comme le premier domestique, du moins je le crois. » Et cette notion, nuancée par la prudence, par le sentiment d'une définition difficile, vient enrichir le bonheur d'Augustin. Chaque chose, cependant, commençait de changer dans l'air du gai hameau. La joie qui ruisselait de son cœur s'affaiblissait vers la périphérie, se refroidissait sur les lisières, s'y laissait pénétrer par certains indices avant-coureurs de la profonde campagne. Égrené sur le bord de la route, comme des souvenirs que la petite ville distribuait aux partants, il faisait pressentir qu'elle allait prendre fin. Un tournant, une placette au côté confus, une maison d'aspect austère, pourvue d'une porte au judas grillagé entre d'étroites fenêtres conventuelles, un ponçon final sur un trou d'eau et d'ortie, et la route perdait la couleur de boue noire qu'elle avait revêtue pour la traversée de la Borie des Saules. Elle reprenait le bleu froid des terres volcaniques et le coup de vent des espaces libres. À droite et à gauche, quelques jardins de carottes et de choux tentaient bien de prolonger encore un instant la Borie des Saules. Mais ils réfléchissaient, renonçaient, bornaient leurs désirs. Le dernier de ces jardins, contenant entre ses palissades un carré de linge blanc contre les moineaux, l'agitait en signe d'adieu. Débarrassée des murailles et clôtures, tous ses buts déblayés, la route dirigeait ses courbes vers les grands pans bleus que l'horizon envoyait à la rencontre du ciel. Elle commençait vers les hautes terres, une montée continue qui durerait 12 kilomètres. Le bon négro savait toutes ces choses. Depuis le ponçon d'où partait la côte, il avait fait choix d'un pas de fatigue qu'il conserverait jusqu'à l'arrivée, ce qui permettait beaucoup plus de loisirs à sa queue. Pierre Rounet les savait aussi. De temps en temps, il disait « Hu !» sans rien ajouter d'autre. Ni mot, ni geste, ni secousse de reine, ni, bien entendu, contact de fouet, comme si l'émission de cette douce voyelle n'avait eu d'autre but que de jeter dans l'air une note de flûte. Négro donnait alors sur le collier une légère traction supplémentaire pour faire franchir à la voiture quelque chose comme une ride inattendue, oublié par le cantonnier, transversalement sur la route. Une fois surmontée la ride imaginaire, il revenait au pas antérieur, pleinement conscient d'avoir accompli ce que souhaitait de lui le caprice humain. Il avait raison, car Pierre Rounet, enroulant la reine autour de la mécanique, sautait sur la route sans même arrêter la somnolente voiture et marchait auprès du vieux cheval d'un lent pas fraternel. C'était pour soulager Négro. Mais Pierre Rounet disait qu'il voulait seulement se dérouiller les jambes. Il avait la pudeur de sa bonté. On traversait le coup de chaleur de 3 heures du soir. Sous le grand parapluie tenu par maman, la petite Christine chantonnait d'une voix de bébé ses deux notes comme un oiselet nocturne.

La route, bleuâtre, montait vers quelque chose qu'on sentait venir. Augustin était trop petit pour savoir. On atteignait la fin de la plaine alluviale, subrepticement logée dans le vaste écartement des schistes. Ils étaient là, tout proches. Il faudrait bien s'engager entre les graves pentes souveraines. La route s'y préparait. Tâtonner autour de la décision à prendre, s'armer de courage, traîner un peu au libre soleil. À droite, rien ne se voyait derrière le haut talus surplombant. Mais à gauche, sans qu'Augustin sût bien pourquoi ni vers où, les prairies s'abaissaient plus que de raison, plus que d'honnêtes prairies qu'aucun souci n'eût agité. En réalité, elles dégringolaient vers des forêts roides, dressées à 60 degrés contre le ciel. On apercevait que leur partie supérieure, coupée par le plan des prairies, sans rien discerner des trous où se perdait leur descente. Entre la route et les forêts, de gaies ondulations, veloutées, savoureuses, plantées comme des parcs, semblaient y conduire d'une continuité étalée qui ne cachait rien. Mais une invisible faille cassait net ce déroulement des prés. L'autre lèvre, la plus éloignée, juxtaposée sans prévenir, dans un total mépris des transitions, un vert dilué et lointain, à la franche couleur immédiate, propice aux gambades. Et tout d'un coup, papa dit « Ah, voilà les gorges !» Ou peut-être, il dit « C'est la grande forêt !» Augustin ne se rappelle plus les termes précis qui annoncent et déclenchent à la fois la venue d'un nouveau monde. Tel un instrument pénétrant, épieux ou bêche, dont seul le manche blanc émergeait de la terre, la route est entrée tout entière de biais et d'un seul coup dans l'opacité des bois. Les pâturages s'arrêtent comme au pied d'un rempart. Papa explique ce qu'il appelle la topographie du paysage et Augustin comprend fort bien. Les bois recouvrent les deux versants d'une longue et profonde vallée. Ils se réunissent comme les deux feuillets d'un livre qu'on ouvre, dans l'angle aigu des plans de schiste, par-dessus un talweg d'eau grondante et de roches fracassées, au fond d'inexplorables creux boisés, à l'on ne sait combien de mètres au-dessous des emplacements visibles. Telle est du moins la manière dont il se dépeignera plus tard à lui-même ce cher paysage de son enfance. Mais pour le moment, ce n'est pas tout à fait ainsi que la nouvelle acquisition se présente à travers les mots de son père et les émotions de son cœur. Bien sûr, tout est changé à cause des arbres qui sont venus dans cette grande vallée pareil à un livre immense. Tout le monde peut le voir. Mais si vous croyez qu'il est facile de découvrir quel est le changement profond, fondamental, celui qui fait qu'on se sent vraiment dans la grande forêt. Augustin remarque tout de suite cette curieuse couleur de jour qui s'est mise à brunir, à ressembler presque au bord de la nuit. Tandis que dans les pays ordinaires, les pays de plaine qu'il connaît, l'air du crépuscule devient tout à fait sombre au bout d'une demi-heure. On peut ici plonger indéfiniment dans ce soir vert et fauve. Mais vous sentez bien que ce n'est pas l'essentiel. C'est un accessoire très important, mais ce n'est pas l'essentiel. Des deux côtés de la route, entre les premiers troncs d'arbres, ces sous-bois immédiats, rieurs et mordorés, ont l'air de cligner de l'œil et de dire « Oui, mais derrière nous, derrière les enfoncements qui suivent notre première obscurité rousse, et plus loin derrière ceux-là, et derrière les autres encore ?» Augustin répète « Les gorges, la grande forêt, la grande forêt des gorges. » Pour faire chaque fois prendre à son esprit un plus grand élan vers la confidence suprême. Certes, l'insuccès d'efforts semblables pour labourer des saules est décourageant et d'un mauvais exemple. Mais le secret de la grande forêt, plus gonflé du dedans, est plus près de s'ouvrir. Cependant, des beautés très simples respiraient autour de la route. Augustin eût déjà pu s'en apercevoir si, au lieu de se préparer pour une image unique et merveilleuse, il se fût ouvert aux immédiats bonheurs. Par exemple,
On sentit une fraîcheur toute spéciale, qui ne se contentait pas de baigner vos joues et votre front, ou de remonter le long de vos bras, tel le froid de l'eau froide ou celui de l'hiver. C'était une fraîcheur que des odeurs traversaient. Elle vous portait à respirer des champignons, des résines et des fraises, et vous les présentait ensemble comme pour un goûter magnifique ou bien un grand dessert. Parfois, au milieu des terreaux et des sèves, sur la surface bien fondue de leur parfum, on percevait l'odeur granuleuse, artisane et humble de la sciure de bois. Elle vous faisait penser à des sabotiers, des charbonniers, des scieurs de long, tous les métiers forestiers qui sont dans les leçons des choses. De longs chariots à bœufs, porteurs de troncs colossaux, allaient déboucher par l'un de ces profonds chemins pleins de roches, d'eau noire et de branches mortes. Cependant, la route tournait pour mieux vous faire apercevoir tous les passages des bois. Justement, on vit dans un tournant, pareil à une fontaine ou à une maison, une grosse chose qui fit bien des manières pour ressembler enfin à ce qu'elle était. Une chapelle. Au-dessus d'une porte en fer, toujours ouverte, l'inscription portait « La Font Sainte ». À l'intérieur, dans l'air bleu terne et salpêtré, la voûte gardait des restes d'étoiles jaunies, en une concavité outre-mer où manquaient des morceaux. Les mêmes étoiles décoraient la robe bleue de la Sainte Vierge. Tout sentait la moisissure et la vieillesse. Il y avait des vases à fleurs artificielles, et aussi des plaques de marbre à lettres d'or, dont Augustin savait qu'elles s'appelaient ex voto. Sur le cintre, au-dessus de l'autel, étaient inscrits des mots latins. Son père les traduisit avec cette pleine et immédiate assurance qui plongeait Augustin dans la certitude et dans la paix. Une seule fenêtre mi-ronde, profonde de toute l'épaisseur des murs bleus, laissait entrer le jour des bois malgré un treillis de plomb et tout le fouillis de ronces qui assiégeait le mur extérieur. « Comme c'est pittoresque !» dit tout haut son père, tandis que l'enfant commentait pour lui-même « Pittoresque, c'est les chapelles qu'on voit dans les grandes forêts. » Cette chapelle-là était extraordinairement solitaire.

0: Elle semblait une solitude enclose en une autre solitude. Un morceau de silence épaissi et plus foncé, ménagé dans la grande taciturnité des bois. Séparée des hommes par des lieux de sauvagerie et de déserts forestiers, elle intimidait comme une grande personne trop grave, perdue en d'impénétrables recueillements. Maman interrompit d'une voix impérative et basse, destructive du rêve. « Nous allons commencer notre chapelet, mes petits-enfants. » Averti par des expériences antérieures, Augustin faillit s'écrier « J'étais sûre que maman allait dire ça !» Mais l'irrespectueuse remarque ne put éclore, étouffée avant de naître dans cet air de frais tombeau. Maman, à genoux devant la balustrade du minuscule hôtel, récita « Je crois en Dieu », puis annonça qu'aujourd'hui, étant jeudi, on méditerait les mystères joyeux. Une fois de plus, Augustin s'étonna que maman fût si bien informée sur la correspondance des mystères et des jours. Le chapelet se lia au reste du voyage. Sorti de la chapelle, vint se mélanger sous les arbres à l'écho sec et court des pas de négro. Parfois, un grand morceau de route droite succédait au lacet. La forêt se calmait, montrait des clairières nettoyées de roches, désencombrées de ronciers, pareilles à de beaux salons en branchage, d'un vert mousseux et fauve, avec des points en or. On croyait presque à la fin des bois et le soleil semblant faire une farce, ainsi qu'au cours d'un jeu, écartait les troncs comme on dit « coucou ». Ses rayons teignaient la voiture d'un ton cuivré, coloré trop tôt, chargé de nuances trop riches, trempé en des teintes qu'au-dessus des plaines il ne prend que le soir. La fillette clignait des yeux et détournait la tête. Au tournant suivant, lorsque cessait la visite solaire, voici qu'à travers les percées des arbres, comme une grande récompense, ou bien un secret longtemps pressenti, on apercevait enfin l'autre versant des gorges, par-dessus 100 mètres de grondement, de creux d'eau et de tout l'enchevêtrement des bois. Explorateurs de pentes inconnues, les regards découvraient, dans l'opacité des sapinières, de hautes et rectilignes tiges passées au rose, sans qu'on pût savoir si le soleil reportait sur l'autre versant ses teintes de couchant précoce, ou si cette toilette somptueuse, mise pour elle seule, était un caractère de l'espèce, un trait de famille ou la couleur héréditaire de leur splendide écorce. Cette chose qu'avait vainement cherché Augustin, au commencement des bois, la confidence principale que vous faisait la forêt, elle se composait toute seule, maintenant qu'on ne la cherchait plus. Le tenace crissement des roues sur les arcoses de granit, le martèlement des sabots de négro, les coups de brise sans amplitude secouant dans l'air l'odeur des conifères, la solennelle grandeur des gorges, se subordonnait ces détails et les comprenait dans son énormité. Les uns, inutilisables, trop humbles pour s'y fondre, laissaient tomber par terre leur pittoresque perdu. D'autres trouvaient grâce, s'y associaient, et il y en avait un privilégié qu'elle pénétrait pleinement, la sourde récitation continue du chapelet maternel. Des « je vous salue », tous semblables, ne cessaient de grossir et de choir comme des gouttes d'eau monotone. On entendait « Troisième mystère, la naissance de notre Seigneur Jésus-Christ. Fruit de mystère, l'esprit de pauvreté. » Madame Méridier récitait, l'air concentré, les yeux baissés sur ses aiguilles. À peine prononcée, au lieu de s'évaporer à travers les voûtes d'arbres, ces mots étaient recueillis par une haute puissance solitaire. Il n'y avait personne, cependant. Il n'y avait que l'amplitude silencieuse et disproportionnée des bois, mêlée à des sons de prière et de sommeil. Tout en vous intimidant, elle faisait entrer en vous une douce confiance dont on s'apercevait seulement qu'elle était là sans qu'on l'eût sentie venir. Et elle allait chercher au fond de vous, pour le caresser et l'assouvir, quelque chose qui était peut-être bien votre âme, tant c'était profond. Elle vous calmait, vous baignait par en dedans, vous donnait l'envie de ne plus parler, vous inspirait de vous recueillir, comme disent les grandes personnes, et aussi de vous confier à des bras immenses, qui vous aurait pris et soulevé de terre pour vous emporter en vous berçant. Quand le chapelet était dit, la cinquième dizaine bien et dûment suivie de tous les accessoires latins et français, les siècles et les siècles, pour la dernière fois suscité, il arrivait que la petite fille dormît. Maman demandait alors à voix basse qu'on lui passât le panier des châles supplémentaires, caché sous le siège avant. Papa déployait sur le champ toute la bonne volonté inadaptée qu'il exerçait d'habitude dans l'ordre matériel. Il interrompait la multiple lassitude de son demi-sourire. Il dirigeait sur sa femme et son petit enfant le visage le plus tendre et le plus désarmé. Il appuyait d'une main au dossier son long corps courbé et tâtonnait avec l'autre pour dégager le panier au tissu. Il faisait voyager le panier dans les airs à des hauteurs gauchement inutiles, d'où il fut certainement tombé sans l'opportune intervention de Pierrounet. Mais elle, la jeune maman, avec une attention d'autant plus tendue qu'elle s'obligeait à des mouvements plus lents, multipliait les plis des couvertures sur les petits membres abandonnés. Après un interminable voyage à travers l'obscurité des gorges, on débouchait enfin dans la partie marginale des planèzes, sur de hautes et riches pâtures où sifflotait le vent du soir. Pierrounet faisait reposer Négro. Monsieur Méridier, se préparant à descendre, accumulait à cette fin les précautions convenables, comme pour une entreprise de la plus délicate technicité. Il arc-boutait ses bras sur la voiture. Il explorait le marchepied avec l'une de ses longues jambes timides. Il sondait de l'autre la couche d'air entre la route et ses pieds. Une fois à terre, et toutes ses opérations ayant pleinement prouvé leur utilité, il développait au moyen de ses tibias des gestes qu'Augustin a cru longtemps caractéristiques de toutes les grandes personnes qui quittent les voitures. Et non, de son papa seulement. Il pliait, redressait, repliait chaque jambe l'une après l'autre, comme des béquilles articulées dont on s'assure qu'elles jouent bien, qu'elles sont bien graissées là où il faut. Cependant, c'était le vrai soir. C'était un soir dans la montagne, et on avait froid. On trouva une fois, lors d'un des plus anciens voyages de vacances, cette sortie des bois tout engluée de solitude, prise dans une brume d'hiver qui goûtait sur les touffes d'herbe. Mais cette plaisanterie fut unique. À tous les autres voyages, on revit les beaux soirs classiques, une immense lumière violente et douce où dominait le rose froid. Elle se haussait jusqu'au zénith depuis les hirsutes premiers buissons. Elle s'étalait en largeur sur 150 degrés de ciel. De grandes barres horizontales, couleur cuivre et braise éteinte, s'immobilisaient sur le tableau du soir, sans autre mouvement que leur transformation interne, dédaigneusement acceptante, tout au sentiment de finir. Le papa d'Augustin regardait en une intensité absorbée qui ralentissait son pas et le faisait buter contre les pierres. Mais rien de semblable pour le petit garçon. 12 heures de route, d'excitation et de jeu, l'appel incessant des paysages différents, chacun exaltant à sa manière, avait épuisé l'enfant. Il ne sentait plus rien que la fin du voyage, une lassitude heureuse, le désir d'abandonner sa tête sur quelque épaule, la gratitude des jours comblés. Un froid pur traversait son petit veston. Des mots chuchotèrent dans les antichambres de l'inconscience. « Ne dors pas, mon Tintin. Tu aurais froid, mon petit. » Ses épaules et sa poitrine sentirent, à travers le sommeil, des couvertures descendues seules, sans secousse ni poids, comme du duvet.
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0: Bonsoir. Nous allons prier ensemble en nous tournant vers Marie avec confiance. Nous méditons aujourd'hui dans ce chapelet les mystères joyeux à toutes vos intentions.
1: Amen. Au nom du Père et du Fils et du Saint-Esprit. Amen. Amen.
2: Je crois en Dieu, le Père Tout-Puissant, Créateur du ciel et de la terre, et en Jésus-Christ, son Fils unique, notre Seigneur, qui a été conçu du Saint-Esprit, est né de la Vierge Marie, a souffert sous Ponce Pilate, a été crucifié, est mort et a été enseveli. Est descendu aux enfers, le troisième jour est ressuscité des morts, est monté aux cieux, est assis à la droite de Dieu le Père Tout-Puissant, d'où il viendra juger les vivants et les morts.
3: Je crois en l'Esprit Saint, à la Sainte Église catholique, à la communion des saints, à la rémission des péchés, à la résurrection de la chair, à la vie éternelle. Amen.
4: Notre Père qui es aux cieux, que ton nom soit sanctifié, que ton règne vienne, que ta volonté soit faite sur la terre comme au ciel.
3: Donne-nous aujourd'hui notre pain de ce jour. Pardonne-nous nos offenses, comme nous pardonnons aussi à ceux qui nous ont offensés. Et ne nous laisse pas entrer en tentation, mais délivre-nous du mal.

0: à l'heure de notre mort. Amen.
1: Gloire au Père, au Fils et au Saint-Esprit,
0: maintenant et toujours, dans les siècles des siècles. Amen.
2: Premier mystère, l'Annonciation. L'ange lui dit : Sois sans crainte, Marie, car tu as trouvé grâce auprès de Dieu.
3: Avec Marie, laissons-nous toucher par l'amour du Père et adhérons à sa volonté. Fruit de ce mystère, l'humilité.
4: Notre Père qui es aux cieux, que ton nom soit sanctifié, que ton règne vienne, que ta volonté soit faite sur la terre comme au ciel. Donne-nous aujourd'hui notre pain de ce jour, pardonne-nous nos offenses, comme nous pardonnons aussi à ceux qui nous ont offensés, et ne nous laisse pas entrer en tentation, mais délivre-nous du mal. Amen.

0: of the mort. Amen.
1: Gloire au Père, et au Fils, et au Saint-Esprit,
2: comme il était au commencement, maintenant et toujours, dans les siècles des siècles. Amen.

0: Deuxième mystère, la visitation. Marie entra chez Zacharie et salua Élisabeth. Elle fut remplie de l'Esprit-Saint.
1: Avec Marie, découvrons l'amour fraternel. Fruit du mystère, l'amour du prochain.
2: Notre Père, qui es aux cieux, que ton nom soit sanctifié, que ton règne vienne, que ta volonté soit faite, sur la terre comme au ciel. Donne-nous aujourd'hui notre pain de ce jour. Pardonne-nous nos offenses, comme nous pardonnons aussi à ceux qui nous ont offensés. Et ne nous laisse pas entrer en tentation, mais délivre-nous du mal. Amen.
0: Je vous salue, Marie, pleine de grâce. Le Seigneur est avec vous. Vous êtes bénie entre toutes les femmes, et Jésus, le fruit de vos entrailles, est béni.
3: Sainte Marie, Mère de Dieu, priez pour nous pauvres pécheurs. Maintenant et à l'heure de notre mort.

0: maintenant et à l'heure de notre mort. Amen.
1: Je vous salue, Marie, pleine de grâce. Le Seigneur est avec vous. Vous êtes bénie entre toutes les femmes, et Jésus, le fruit de vos entrailles, est béni.
0: Sainte Marie, Mère de Dieu, priez pour nous pauvres pécheurs, maintenant et à l'heure de notre mort. Amen.
2: Je vous salue, Marie, pleine de grâce. Le Seigneur est avec vous. Vous êtes bénie entre toutes les femmes, et Jésus, le fruit de vos entrailles, est béni.
0: Sainte Marie, Mère de Dieu, priez pour nous pauvres pécheurs, maintenant et à l'heure de notre mort. Amen.
3: Je vous salue, Marie, pleine de grâce. Le Seigneur est avec vous. Vous êtes bénie entre toutes les femmes, et Jésus, le fruit de vos entrailles, est béni.
0: Sainte Marie, Mère de Dieu, priez pour nous pauvres pécheurs, maintenant et à l'heure de notre mort. Amen.
4: Je vous salue, Marie, pleine de grâce. Le Seigneur est avec vous. Vous êtes bénie entre toutes les femmes, et Jésus, le fruit de vos entrailles, est béni.
0: Sainte Marie, Mère de Dieu, priez pour nous pauvres pécheurs, maintenant et à l'heure de notre mort. Amen.
5: Je vous salue, Marie, pleine de grâce. Le Seigneur est avec vous. Vous êtes bénie entre toutes les femmes, et Jésus, le fruit de vos entrailles,

0: Amen.
1: Je vous salue, Marie, pleine de grâce. Le Seigneur est avec vous. Vous êtes bénie entre toutes les femmes, et Jésus, le fruit de vos entrailles, est béni.
0: Sainte Marie, Mère de Dieu, priez pour nous pauvres pécheurs, maintenant et à l'heure de notre mort. Amen.
2: Je vous salue, Marie, pleine de grâce. Le Seigneur est avec vous. Vous êtes bénie entre toutes les femmes, et Jésus, le fruit de vos entrailles, est béni.
0: Sainte Marie, Mère de Dieu, priez pour nous pauvres pécheurs, maintenant et à l'heure de notre mort. Amen.
3: Je vous salue, Marie, pleine de grâce. Le Seigneur est avec vous. Vous êtes bénie entre toutes les femmes, et Jésus, le fruit de vos entrailles, est béni.
0: Sainte Marie, Mère de Dieu, priez pour nous pauvres pécheurs, maintenant et à l'heure de notre mort. Amen.
4: Gloire au Père, au Fils et au Saint-Esprit, comme il était au commencement, maintenant et toujours, dans les siècles des siècles. Amen.

0: Troisième mystère joyeux, la nativité. Je vous annonce une grande joie. Aujourd'hui, vous est né un sauveur.
1: Avec Marie et les bergers, demandons la pauvreté du cœur et l'esprit d'adoration. Fruit de ce mystère, l'esprit de pauvreté.
2: Notre Père qui es aux cieux, que ton nom soit sanctifié, que ton règne vienne, que ta volonté soit faite sur la terre comme au ciel. Donne-nous aujourd'hui notre pain de ce jour, pardonne-nous nos offenses, comme nous pardonnons aussi à ceux qui nous ont offensés, et ne nous laisse pas entrer en tentation, mais délivre-nous du mal. Amen.

0: céu de nosso mal. Amém.
1: Glória ao Père, au Fils et au Saint-Esprit,
2: comme il était au commencement, maintenant et toujours, dans les siècles des siècles. Amen.

0: Quatrième mystère joyeux, la présentation de Jésus au temple. Ils l'emmenèrent à Jérusalem pour le présenter au Seigneur.
1: À la suite de Jésus, laissons-nous présenter à Dieu par Marie, notre mère. Fruit de ce mystère, l'obéissance et la pureté.
2: Notre Père qui es aux cieux, que ton nom soit sanctifié, que ton règne vienne, que ta volonté soit faite, sur la terre comme au ciel. Donne-nous aujourd'hui notre pain de ce jour. Pardonne-nous nos offenses, comme nous pardonnons aussi à ceux qui nous ont offensés. Et ne nous laisse pas entrer en tentation, mais délivre-nous du mal. Amen.
0: Je vous salue, Marie, pleine de grâce. Le Seigneur est avec vous. Vous êtes bénie entre toutes les femmes, et Jésus, le fruit de vos entrailles, est béni.
3: Sainte Marie, Mère de Dieu, priez pour nous, pauvres pécheurs.

0: maintenant et à l'heure de notre mort. Amen.
1: Je vous salue, Marie, pleine de grâce. Le Seigneur est avec vous. Vous êtes bénie entre toutes les femmes, et Jésus, le fruit de vos entrailles, est béni.
0: Sainte Marie, Mère de Dieu, priez pour nous pauvres pécheurs, maintenant et à l'heure de notre mort. Amen.

0: Amen.
1: Je vous salue, Marie, pleine de grâce. Le Seigneur est avec vous. Vous êtes bénie entre toutes les femmes, et Jésus, le fruit de vos entrailles, est béni.
0: Sainte Marie, Mère de Dieu, priez pour nous pauvres pécheurs, maintenant et à l'heure de notre mort. Amen.
2: Je vous salue, Marie, pleine de grâce. Le Seigneur est avec vous. Vous êtes bénie entre toutes les femmes, et Jésus, le fruit de vos entrailles, est béni.
0: Sainte Marie, Mère de Dieu, priez pour nous pauvres pécheurs, maintenant et à l'heure de notre mort. Amen.
1: Je vous salue, Marie, pleine de grâce. Le Seigneur est avec vous. Vous êtes bénie entre toutes les femmes, et Jésus, le fruit de vos entrailles, est béni.
0: Sainte Marie, Mère de Dieu, priez pour nous pauvres pécheurs, maintenant et à l'heure de notre mort. Amen.
3: Je vous salue, Marie, pleine de grâce. Le Seigneur est avec vous. Vous êtes bénie entre toutes les femmes, et Jésus, le fruit de vos entrailles, est béni.
0: Sainte Marie, Mère de Dieu, priez pour nous pauvres pécheurs, maintenant et à l'heure de notre mort. Amen.
4: Je vous salue, Marie, pleine de grâce. Le Seigneur est avec vous. Vous êtes bénie entre toutes les femmes, et Jésus, le fruit de vos entrailles, est béni.
0: Sainte Marie, Mère de Dieu, priez pour nous pauvres pécheurs, maintenant et à l'heure de notre mort. Amen.
5: Gloire au Père, au Fils et au Saint-Esprit, comme il était au commencement, maintenant et toujours, dans les siècles des siècles. Amen.

0: Cinquième mystère joyeux, Jésus au temple à 12 ans. Ils le trouvèrent dans le temple. Il leur dit, « Je dois être dans la maison de mon Père. »
1: Demandons la fidélité aux exigences de l'appel de Dieu sur nous. Fruit de ce mystère, la recherche de Dieu en toutes choses.
2: Notre Père qui es aux cieux, que ton nom soit sanctifié, que ton règne vienne, que ta volonté soit faite sur la terre comme au ciel. Donne-nous aujourd'hui notre pain de ce jour, pardonne-nous nos offenses, comme nous pardonnons aussi à ceux qui nous ont offensés, et ne nous laisse pas entrer en tentation, mais délivre-nous du mal. Amen.

0: Et Jésus, le fruit de vos entrailles, est béni.
1: Sainte Marie, Mère de Dieu, priez pour nous pauvres pécheurs, maintenant et à l'heure de notre mort. Amen.

0: Gloire au Père, et au Fils, et au Saint-Esprit,
1: comme il était au commencement, maintenant et toujours, dans les siècles des siècles. Amen.
2: Au nom du Père, et du Fils, et du Saint-Esprit. Amen.

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2: Chers amis, les deux dernières fois, nous avions vu que l'humanité était comme à la croisée des chemins. Depuis le commencement, l'homme s'est perçu comme étant de la race de Dieu. Ainsi s'exprimait saint Paul dans son discours devant l'Aréopage à Athènes. Il faisait référence au poète de l'Antiquité grecque qui évoquait cette noblesse de l'humanité. Lui-même, avec toute la tradition juive, fidèle à la parole de Dieu, reconnaissait que l'homme a été créé à l'image et ressemblance de Dieu. L'homme est cet être non seulement corporel, mais aussi doué d'une âme spirituelle, capable de penser, de vouloir, d'aimer et d'entrer en communion avec Dieu. Cette noblesse humaine, l'homme la tient de sa nature, mais cette nature a vocation à être surnaturalisée précisément, car la plénitude de la vie pour un homme, c'est d'être rendu participant de la vie même de Dieu. Cette vocation sublime, l'homme ne peut l'accomplir qu'en s'ouvrant au don de la grâce de Dieu que lui a obtenu Jésus-Christ sur la croix. C'est l'Esprit-Saint qui sanctifie l'homme, qui l'élève par les vertus théologales de foi, d'espérance et de charité, et qui le rend ainsi participant de la nature divine. Voici donc quel est le projet de Dieu concernant l'homme. Le rendre saint et immaculé devant sa face dans l'amour, comme saint Paul nous le disait dans le début de sa lettre aux Éphésiens. L'homme a donc bien vocation à être augmenté, non par une tentative orgueilleuse d'escalader le ciel et de se prendre pour Dieu, mais par l'accueil humble de la grâce, cette grâce qui le rend capable d'aimer comme Dieu aime. Seulement cette vision de l'homme, cette anthropologie chrétienne, est aujourd'hui mise au défi par les progrès technologiques et par l'intelligence artificielle. Une autre augmentation est désormais proposée à l'homme, augmentation qui ne serait pas le fruit de la grâce, mais le résultat d'une technologie, augmentation qui ne viserait pas la sainteté et l'amour divin, mais la performance et l'efficacité. On nous présente en effet aujourd'hui un nouvel idéal, celui d'un homme augmenté par la technologie, transhumain, une sorte de surhomme qui viendrait faire honte à notre humanité faillible. Seulement, cette humanité perfectionnée serait paradoxalement une humanité robotisée, technicisée, machinisée. On nous la présente comme une surhumanité, alors qu'elle est plutôt une infra-humanité. Nous sommes donc là devant deux anthropologies radicalement différentes, deux visions de l'homme qui ne peuvent se rejoindre. Soit l'homme est vraiment image de Dieu, créé selon la sagesse de Dieu, et appelé à la communion, à l'amour et à la sainteté à travers sa fragilité même. Soit, du fait de ses limites, l'homme doit être réparé, amélioré, augmenté par la technique, pour en faire un surhomme, non dans une visée de sainteté, mais dans une visée de performance, selon une vision athée et matérialiste du monde. L'humanité est ainsi à la croisée des chemins, entre le saint, devenu temple du Dieu trinitaire, et le cyborg, sorte d'hybride homme-machine. Mais vous comprenez bien que ces deux anthropologies, si radicalement différentes, vont avoir un impact énorme sur la société, selon que l'une ou l'autre sera choisie. De ces deux anthropologies naîtront deux visions du monde radicalement différentes. Le 4 mars 2026, la Commission théologique internationale a sorti un document intitulé « Quo vadis humanitas », c'est-à-dire « Où vas-tu, humanité ?». Et ce document nous invite précisément à réfléchir à l'anthropologie chrétienne face aux nouveaux défis du transhumanisme et même du post-humanisme. Cette question « Où vas-tu, humanité ?» semble de plus en plus urgente. Est-ce que l'autonomie, est-ce que la performance technologique promise par l'IA ne risque pas de nous faire perdre ce qui fait notre humanité la plus profonde, à savoir la relation à l'autre, la communion, l'empathie, l'amour vrai? Est-ce que le fait de déléguer notre intelligence à la machine ne risque pas de nous faire perdre petit à petit notre propre capacité à penser, à réfléchir, sans parler de notre liberté? Car on ne délègue pas impunément ses facultés à un tiers sans renoncer quelque part à sa liberté et sa responsabilité, et donc à ce qui fait la grandeur de notre humanité. Laisserons-nous la machine et les algorithmes décider pour nous, décider de ce qui est bon pour nous? Saint Paul, dans sa lettre aux Galates, nous avertissait « C'est pour que nous restions libres que le Christ nous a libérés. Donc tenez bon et ne vous remettez pas sous le joug de l'esclavage. » La technologie, en effet, nous promet l'émancipation. Mais c'est peut-être là un des plus grands mirages de notre temps. Si elle est mal orientée, si elle est fondée sur une vision faussée de l'homme, le risque, c'est bien une mise sous tutelle, un nouvel esclavage subtil et presque indolore, car séduisant, mais de ce fait infiniment plus redoutable que des chaînes. Humanité, où vas-tu? Humanité, où est vraiment ta dignité? Selon que l'homme se perçoit comme fils de Dieu ou comme transhumain, il s'inscrit soit dans la tradition de l'humanisme chrétien, en espérance de la civilisation de l'amour, soit dans un paradigme technocratique idolâtré, ouvrant sur une culture du pouvoir et de la performance, comme si la science pouvait redéfinir la nature humaine. Je me réjouis beaucoup de ce que le pape Léon XIV vient de sortir une encyclique « Magnifica Humanitas »,« Magnifique Humanité », qui porte sur la protection de la personne humaine à l'heure de l'intelligence artificielle. Cette encyclique est vraiment la bienvenue pour nous donner des critères de discernement face à la nouveauté radicale de l'IA, cette technologie qui progresse à une vitesse époustouflante. Le pape évoque lui aussi deux modèles de sociétés antagonistes et nous rappelle l'importance de mesurer ce qui nous est proposé à l'aune de la dignité humaine. Le pape Léon XIV commence ainsi son encyclique. « La magnifique humanité créée par Dieu se trouve aujourd'hui face à un choix décisif. Ériger une nouvelle tour de Babel ou bâtir la cité où Dieu et l'humanité habitent ensemble. » L'alternative est donc posée, et elle trouve son expression biblique dans deux passages de l'Ancien Testament. La construction de la tour de Babel, dans la Genèse au chapitre 11, et la reconstruction des murs de Jérusalem, dans le livre de Néhémie. Le pape voit dans l'épisode de la tour de Babel l'expression du risque que pourrait faire courir à l'humanité toutes les nouvelles technologies, et notamment l'intelligence artificielle. Les êtres humains, dit-il, décident de construire une ville et une tour dont le sommet pénètre les cieux. Ils veulent ainsi s'assurer stabilité et pouvoir, et surtout se faire un nom, craignant d'être dispersés sur la terre. L'entreprise semble colossale. Une seule langue, une seule technologie, une seule direction. Cependant, le projet cache un piège profond. C'est une œuvre conçue sans référence à Dieu, soutenue par une uniformité qui élimine la diversité, et au lieu de la communion, choisit l'homogénéisation. Lorsque la cité est construite sur l'orgueil et la prétention à se suffire à elle-même, la communication se dégrade. Les langues se confondent et les êtres humains ne se comprennent plus. Le résultat n'est pas l'unité, mais la dispersion. Babel révèle ainsi la limite de toute construction qui, aussi grandiose soit-elle, naît de l'absolutisation de l'humain et de sa prétention à l'autosuffisance. Sacrifie la dignité des personnes à l'efficacité et aspire à atteindre le ciel sans la bénédiction de Dieu. Cette description faite par le pape pointe du doigt les dangers anciens et actuels d'une humanité qui veut escalader le ciel et orgueilleusement tout ramener à l'uniformité dans un seul langage aujourd'hui algorithmique. Ce désir de ne plus dépendre de Dieu, mais de devenir soi-même une sorte de surhomme qui se suffit à soi-même, dans une recherche d'efficacité et d'exaltation de la volonté de puissance, ne peut que faire émerger une société inhumaine. Et le risque est bien réel aujourd'hui. En revanche, une autre voie est possible. Et le pape envoie l'expression dans un épisode rapporté dans le livre de Néhémie, donc. Il y est question d'un moment de grande vulnérabilité dans l'histoire de l'antique Israël. Après l'exil babylonien, une partie du peuple est revenue à Jérusalem. Mais la ville est encore en ruine. Les murs se sont effondrés et les portes ont été brûlées. Or, Néhémie est un juif au service du roi perse Artaxerxès et il apprend l'état désastreux de la ville sainte. Avant d'agir, commente le pape Léon XIV, il jeûne, prie, intercède pour le peuple. Puis il demande au roi la permission de retourner à Jérusalem et une fois sur place, il examine en silence les lieux détruits. Il n'impose pas de solution venue d'en haut. Il convoque les familles, confie à chacune un tronçon de mur à reconstruire, écoute les craintes, coordonne les efforts, fait face aux oppositions. Le récit montre comment la ville renaît non pas grâce à l'initiative d'une seule personne, mais grâce à la responsabilité partagée de tout le peuple, prêtres, artisans, chefs de famille, femmes et jeunes. C'est une œuvre qui a Dieu au centre et qui rétablit les liens avant même de poser les pierres. L'ancienne Jérusalem retrouve ainsi un langage commun, non pas celui de l'uniformité, comme c'était le cas pour Babel, mais celui de la communion. L'harmonie naît lorsque chacun assume son rôle et que tout le peuple reconnaît sa force comme venant du Seigneur. Le pape Léon XIV fait remarquer que nous sommes devant ces deux options aujourd'hui, en ce qui concerne notre rapport aux technologies et à la révolution numérique en cours. En effet, la technologie peut soigner, relier, éduquer, protéger la maison commune, mais elle peut aussi diviser, rejeter, engendrer de nouvelles injustices. En fait, la technologie est comme un talent donné à l'homme qu'il doit faire fructifier. L'homme n'a pas à l'idolâtrer comme la fin de toute chose, comme la solution à tous les problèmes humains. Il ne doit pas non plus la voir a priori comme un mal. Cependant, le pape rappelle aussi que cette technologie n'est pas neutre, comme on pourrait le penser parfois. En effet, elle prend le visage de ceux qui la conçoivent, la finance, la régule et l'utilise. Et donc, le choix ne se situe pas entre un oui ou un non à la technologie, mais entre bâtir Babel ou reconstruire Jérusalem, entre un pouvoir qui prétend dominer le ciel et un peuple qui, en présence de Dieu, se met à travailler de manière unie pour relever les murs de la cohabitation fraternelle. Et c'est bien là que notre responsabilité est engagée. Le pape nous invite à un choix éthique. Il nous exhorte ainsi. Évitons donc le syndrome de Babel, l'idolâtrie du profit qui sacrifie les plus faibles, l'uniformité qui gomme les différences, la prétention d'un langage unique, y compris numérique, capable de tout traduire, même le mystère de la personne, en données et en performance. C'est là le risque de la déshumanisation. Construire l'avenir en excluant Dieu et en réduisant l'autre à un moyen. C'est là une tentation ancienne et toujours nouvelle qui prend aujourd'hui aussi un visage technique. Face à la possibilité d'un monde devenant inhumain, totalitaire, par le souci d'homogénéisation, d'un monde où les hommes ne sont plus que des réservoirs de données numériques et donc ne sont plus perçus que comme des moyens en vue d'intérêts financiers ou même perçus comme de trop, eh bien le pape Léon XIV invite à un choix de vie. Choisissons plutôt, dit-il, la voie de Néhémie, mettant en évidence la valeur du travail partagé, du dialogue, de la justice, de la solidarité, de l'action orientée vers Dieu, pour rendre sûre la cité de Dieu pour les exilés de retour. Et si nous voulons reconstruire Jérusalem, la cité de paix, et non pas bâtir Babel, la ville orgueilleuse, eh bien deux exigences se font jour. Tout d'abord, chercher à édifier dans le bien. Construire une ville fondée sur le bien commun, exige avant tout de bâtir sur le roc de la relation avec Dieu. Et oui, il s'agit de reconnaître que Dieu nous a créés pour lui et qu'il nous appelle à la communion avec lui, non pas malgré notre humanité, mais au cœur même de notre humanité avec ses fragilités et ses limites. Or, c'est bien cela qui gêne les transhumanistes d'aujourd'hui. Pour eux, les limites et les fragilités de l'être humain ne sont pas un lieu de grâce où Dieu vient rencontrer l'homme et où les hommes s'accueillent eux-mêmes dans l'amour, la compassion et la miséricorde. Non, pour les transhumanistes, les limites de l'être humain ne sont qu'une erreur à corriger par la technologie en vue d'une plus grande efficacité. C'est bien là le rêve chimérique d'une affirmation de soi sans limite qui nie ce qui fait la beauté de l'humanité, à savoir l'attention mutuelle et la véritable solidarité, qui ne sait plus voir que le vrai progrès ne se mesure qu'à la lumière de la dignité de chacun et du bien des peuples. À travers Néhémie, le pape nous invite donc à construire un monde où chacun peut s'épanouir dans une responsabilité partagée. À chacun sa partie du mur, fait remarquer Léon XIV. Scientifiques et chercheurs, entrepreneurs et travailleurs, éducateurs et législateurs, société civile, mouvements populaires et communautés de foi. Telle est la logique de la subsidiarité qui valorise la coopération entre les générations, entre les peuples, entre les disciplines et les cultures, comme voie royale pour favoriser la stabilité, la prospérité et la paix. La deuxième exigence pour édifier et reconstruire Jérusalem, c'est de rester humain et de promouvoir l'humain. Cela semble évident, mais de nos jours, cela devient un défi. À l'ère de l'intelligence artificielle, où la dignité humaine risque d'être éclipsée par de nouvelles formes de déshumanisation, le pape rappelle le devoir urgent de rester profondément humain, en préservant avec amour cette magnifique humanité qui nous a été donnée et manifestée dans sa plénitude dans le Christ, et qu'aucune machine ne pourra jamais remplacer dans sa splendeur. Il est donc urgent de remettre Dieu à l'horizon de notre action et l'être humain au centre de nos choix, dit le pape. C'est là la seule manière de réconcilier l'amour et la vérité, la justice et la paix. Il s'agit d'être des bâtisseurs de communion et non des architectes de Babel, des serviteurs du royaume à venir et non des maîtres de donjons voués à s'effondrer, comme le dit encore le pape Léon XIV, qui lance un appel vibrant. « Avec l'âme d'un pasteur et d'un père, dit-il, je demande à tous d'arrêter le chantier d'une énième Babel et d'unir nos forces pour édifier le bien, afin que l'humanité ne perde jamais sa beauté et que le monde puisse reconnaître une fois encore au cœur de l'être humain le lieu où Dieu désire habiter. » Ce cri du cœur de Léon XIV révèle bien son souci, et c'est un souci qui concerne l'humanité elle-même. Dans les transformations que nous sommes en train de vivre du fait de ces nouvelles technologies, l'enjeu est certes la question du travail, puisque beaucoup vont se retrouver au chômage, remplacés par l'IA ou les robots. C'est aussi la question de la vérité et de la liberté, puisque la propagande, la manipulation des foules et la surveillance généralisée en sont facilitées. Mais plus fondamentalement encore, c'est la question de l'humanité qui est en jeu. Il s'agit de préserver l'humanité de l'homme et ce qui fait sa grandeur. C'est sans doute la première fois dans l'histoire de l'humanité qu'une technologie nouvelle menace à ce point l'humanité de l'homme. Et c'est pourquoi le pape rappelle avec vigueur ce qui fait la beauté de l'humanité précisément. D'où le titre de l'encyclique « Magnifique humanité ». Magnifique humanité à préserver, à protéger, à promouvoir. Quelle tragédie en effet si l'homme par ses propres œuvres se mettait lui-même en danger. L'anticipation d'un tel danger, la romancière Mary Shelley l'avait évoqué littérairement dans son fameux roman de science-fiction « Frankenstein ou le Prométhée moderne ». Elle mettait en scène un certain Victor Frankenstein, homme passionné par les sciences, non dépourvu d'hubris et obsédé par l'idée de vaincre la mort. Étudiant à l'université, il se plonge dans des recherches sur la vie et la mort et finit par découvrir les secrets de la création de la vie en assemblant des parties de cadavres. Après des années de travail acharné, il donne vie à une créature hideuse et difforme, qu'il abandonne immédiatement par horreur. Mais le monstre, lui, doté d'une intelligence et d'une sensibilité exceptionnelles, s'enfuit et erre dans la nature. Repoussé par les humains, il demande alors à Victor de lui créer une compagne. Celui-ci commence cette œuvre, puis détruit la créature féminine en cours de création, craignant qu'elle ne donne naissance à une race de monstres. Le monstre se venge alors en tuant des proches de Victor, dont sa femme. Voici ce qui se passe quand on veut défier les lois de la nature en se prenant pour Dieu. La chute n'est jamais loin. Ce récit intemporel questionne les perspectives transhumanistes actuelles. Il y a en effet des thèmes communs entre le récit de Mary Shelley et les partisans du transhumanisme, ainsi celui de la création artificielle de la vie. Victor Frankenstein incarne l'hubris, la démesure, en défiant les lois de la nature pour créer la vie. Son acte est motivé par l'orgueil scientifique et la volonté de surpasser la mort. Finalement, le roman met en garde contre les dangers de l'innovation sans éthique. Or, les transhumanistes, comme le docteur Laurent Alexandre en France par exemple, eux, ils prônent l'amélioration de l'humain via les technologies par l'IA, la génétique, les nanotechnologies, les interfaces cerveau-machine. Ils sont comme des Prométhées modernes. Ils veulent jouer à Dieu en repoussant les limites biologiques, en accédant à une sorte d'omniscience et en recherchant le Graal de l'immortalité. Cette démarche transhumaniste, le bioéthicien Francis Fukuyama, représentant du bioconservatisme et donc opposant au transhumanisme, la comparait à une forme de frankensteinisme, où l'homme créerait une nouvelle espèce, les post-humains, autrement dit les nouveaux monstres, si on fait le parallèle avec le roman de Mary Shelley. Un autre thème commun au roman de Mary Shelley et à la perspective transhumaniste est celui d'une partition entre les vivants. Victor Frankenstein crée un monstre qui ne peut pas vivre la communion avec les êtres humains. Laurent Alexandre, lui, défend l'idée que l'IA et les biotechnologies pourraient créer une nouvelle humanité, mais sans se soucier de la question des inégalités. Dans un tel scénario, en effet, le risque d'une fracture sociale est bien présent. Les « augmentés », entre guillemets, pourraient devenir soit des monstres hybrides déshumanisés, car de fait on ne sait pas de quoi vont accoucher toutes ces technologies nouvelles qui sont encore expérimentales, soit une sorte d'élite gouvernant les laissés pour compte. Le parallèle qu'on peut aussi faire entre ces deux entreprises est celui des conséquences éthiques de la science. Victor se prend pour Dieu, crée un monstre, puis abandonne sa créature, qui devient un meurtrier par vengeance. Il porte donc la responsabilité des conséquences de ses actes et de ce qu'il a créé. Le roman pose donc la question de l'éthique de la création. Qui est responsable des conséquences de la science et d'une science mal utilisée? La sagesse ne peut pas entrer dans un esprit méchant, et science sans conscience n'est que ruine de l'âme, disait Rabelais. Cette maxime n'a rien perdu de son actualité. Les transhumanistes, quant à eux, insistent sur les bénéfices des nouvelles technologies, la guérison des maladies, l'immortalité, mais ils minimisent souvent les risques, la perte d'humanité, les inégalités et aussi l'eugénisme, c'est-à-dire le tri et la sélection des êtres humains selon des critères de performance. Le débat éthique devrait se poser face à de telles innovations. Faut-il réguler ces technologies? Qui décide des limites? Nous ne pouvons pas laisser au seul créateur ou à ceux qui financent de tels projets la liberté sans limite de tout faire sans garde-fou, sans réflexion profonde sur l'anthropologie sous-jacente qui guide de tels projets. Puisque c'est l'humanité qui est en jeu, c'est bien l'humanité qui doit décider de ce qu'elle veut devenir. Car de fait, tous seront impactés par ces nouvelles technologies, puisqu'elles susciteront des changements importants et potentiellement irrévocables concernant le travail, la société, les relations, la liberté, la préservation de la maison commune et beaucoup d'autres domaines. Le pape Léon XIV demande à ce que l'IA, les nouvelles technologies, soit évaluée éthiquement à l'aune de la dignité humaine, à l'aune de la préservation de l'humain. Le point crucial, dit-il, n'est pas l'usage de la technique en tant que telle, mais la vision qui la sous-tend. Si l'être humain est traité comme un matériau à perfectionner ou à surpasser, il devient alors plus facile d'accepter que certains soient considérés comme moins utiles, moins désirables, moins dignes. Au nom du progrès, on peut en venir à imaginer des sacrifices nécessaires et à faire payer aux plus fragiles le prix d'une prétendue optimisation de l'espèce. Voyez la lucidité du propos. Il y a donc bien deux sortes de progrès. Un progrès au service de la personne et des peuples, ou un progrès qui les soumet à des logiques de pouvoir. En fin de compte, nous dit le pape, la question décisive est celle-ci. L'IA rend-elle la vie humaine sur la Terre plus humaine, à tout point de vue? La rend-elle plus digne de l'homme? Et cette question se pose concernant toutes les nouvelles technologies. Si la réponse est oui, eh bien, saisissons l'opportunité qui nous est offerte d'une reconstruction patiente et partagée sur le modèle de la Renaissance de Jérusalem racontée dans le livre de Néhémie. Si, au contraire, la puissance grandit tandis que le cœur s'assèche et que les liens se rompent, alors nous sommes face à une nouvelle forme de Babel. Une construction grandiose, mais inhumaine. Nous retrouvons là l'inspiration de saint Augustin, cher à notre pape, selon laquelle l'histoire humaine est comme le théâtre d'une lutte entre deux amours qui ont construit deux façons d'habiter le monde et de vivre ensemble, autrement dit deux cités. Deux amours ont fait deux cités. L'amour de soi jusqu'au mépris de Dieu a fait la cité terrestre. L'amour de Dieu jusqu'au mépris de soi a fait la cité céleste. Eh bien, espérons et prions pour que l'humanité tout entière, inspirée par le Saint-Esprit, choisisse non pas la voie de la construction d'une nouvelle Babel, mais celle de la cité sainte, la Jérusalem de paix, où la dignité humaine est préservée et où peut se déployer la civilisation de l'amour.
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2: Bonjour chers amis, alors nous avons vu l'importance de la communication dans le couple, dans la famille, comment justement le cœur même d'une famille, c'est d'être des personnes réunies ensemble avec un intérêt commun, mais qui est gouverné par l'amour, par la relation, par le désir de communiquer. Et communiquer, nous l'avons déjà dit, c'est le but, c'est la communion, c'est de se trouver en communion, de trouver du bonheur à communier. Et pour cela, nous avons besoin de nous parler, nous avons besoin de langage. Et ça, c'est le propre de l'humanité, puisque seul l'homme a une langue qui lui permet de parler. Alors que la langue ne sert pas qu'à ça, et pour, dans le domaine animal, la langue, ça sert à crier, à émettre des bruits, mais qui sont des indices, qui sont des, c'est pas du langage. Voilà. Il y a que l'homme qui a du langage et qui peut exprimer surtout ses idées, ses émotions. Donc le langage est très très riche. On sait bien qu'une langue possède des milliers et des milliers de mots. C'est dire que nous avons à notre secours, nous avons énormément de moyens pour communiquer. Ce qui est sûr, c'est qu'on voit dès dans les premiers chapitres de la Genèse que l'homme a été créé pour être en relation avec un autre. Il ne pourrait pas être seul. Il n'est pas bon que l'homme soit seul. Voilà pourquoi au départ, ils sont au moins deux, parce que c'est le minimum du plusieurs. Et ils vont ensuite devenir, bien sûr, une famille et toute une humanité. Donc on voit que dès le départ, l'homme ne peut être heureux que parce qu'il est en relation à l'autre. Et pour cela, il va recevoir la parole. La première parole d'Adam, c'est de dire à Ève, « Waouh, qu'est-ce que tu es belle !»« Tu me ressembles et en même temps, tu es tellement différente. » Cette différence qu'il peut y avoir entre celui qui parle et celui qui écoute, cette rencontre qui se fait par une communication pour que chacun finalement grandisse en humanité. Ce qui grandit l'homme, c'est de se garder en relation avec les autres, parce que nous avons des choses à nous communiquer, nous avons des très belles choses à nous dire. Dire et donc entendre. Et on sait aussi que les paroles, depuis le péché originel, ça peut devenir aussi de véritables poisons qui font du mal à l'autre, ça peut être des injures, ça peut être de l'ironie, ça peut être un certain nombre de défauts de la parole qui ne sont pas là pour faire du bien, plutôt la parole qui est là pour maudire et non pas pour bénir. En tout cas, dans une famille, dans un couple, communiquer, c'est d'abord aussi à vouloir à tout prix s'entendre, être d'accord. Bon, et alors ça c'est peut-être une illusion parce qu'on ne sera jamais d'accord sur tout. Mais en tout cas, communiquer aussi c'est pour éviter des affrontements, des conflits, c'est pour mieux se connaître. Il peut y avoir des discussions qui apportent des informations, des faits objectifs. Quelqu'un qui connaît bien un sujet, il va le transmettre aux autres et ça va faire du bien. On peut communiquer évidemment sur des matières extrêmement variées et différentes. On communique sur ses projets, sur ses idées, on communique sur ses sentiments. Alors on fait pas ça évidemment dans la sphère professionnelle ou la sphère peut-être même amicale, alors qu'on va le faire très certainement dans la sphère familiale, les sentiments et les émotions. Alors on reparlera aussi de ça, les émotions qui sont faites en réalité pour être dites. C'est tout cela qui fait un dialogue en profondeur, et qui est là encore une fois pour construire de la communion, construire dans un couple de l'intimité. Vous avez un couple, on ne se parle pas au long des journées, ça devient très très pesant. Il y a du mal-être qui s'installe parce qu'on n'est pas fait pour ça. On est fait pour communiquer. Je le dis à des gens qui sont de tempérament un peu taiseux ou des gens qui ont du mal à parler. Il faut aboutir parce qu'il faut aussi la confiance, il faut tout un tas de conditions que nous allons aussi réfléchir, des conditions pour que le dialogue produise un bon effet. Et bien sûr que ce dialogue s'est toujours fait pour unir les cœurs, mais en les rapprochant, et on se rapproche, vous savez, beaucoup par la parole. Il n'y a pas que le rapprochement des corps qui se vit dans le couple, puisqu'on le voit dans la famille, il n'y a pas ce rapprochement des corps dans la famille, sauf par des marques de tendresse, évidemment, qui intéressent aussi le corps. On s'embrasse, etc. Pourtant, c'est surtout parce qu'on se parle dans une famille et qu'on se parle bien. On se parle avec de la bienveillance. Il y a de l'humanisation à développer. Le pape Léon parle souvent de cela, comment cette dignité de l'homme, elle grandit quand on est capable de communiquer. Et au passage, l'intelligence artificielle, quand on la met au service du dialogue entre les hommes, alors elle fait grandir le dialogue. On communique à tout âge. On communique, c'est extraordinaire, entre justement des gens très différents. Et dans la famille, on va retrouver la communication entre les grands-parents et les petits-enfants. Il y a un décalage impressionnant de génération quelquefois. Et pourtant, cette communication va faire du bien et aux grands-parents et aux petits-enfants. Voilà, alors maintenant, nous allons voir plus précisément, comment ça marche la communication, comment ça fonctionne, voilà. Quel est ce processus qu'il faut regarder derrière pour essayer, nous, bien sûr, de communiquer de mieux en mieux. Alors nous allons maintenant parler de ce qu'est la communication en tant qu'elle est un double mouvement, c'est-à-dire qu'il y a une parole et en face, il y a une écoute. C'est toute la question qui se passe entre deux sujets qui sont uniques. Alors c'est le dialogue, c'est le dialogue par définition, c'est une communication entre deux personnes. Alors on imagine bien sûr un mari et sa femme, on imagine aussi un père et son enfant, ou une mère et son fils, etc. Deux sujets uniques qui vont communiquer, mais avec tout ce que nous sommes. Il n'y aura pas que du son. Nous sommes un corps, un esprit, et tout cela parce que tout cela a été façonné par notre histoire, par notre état. Nous sommes en situation en ce moment d'être soit triste, soit joyeux, etc. Et ça va influencer notre communication. On a une éducation, évidemment. On a une éducation. C'est pour ça qu'on ne parle pas n'importe comment. On emploie des phrases, non pas toutes faites, mais qui sont le reflet d'une certaine éducation. On a une formation intellectuelle aussi qui fait qu'on va être beaucoup plus à parler de choses intellectuelles ou pas. On a de l'inné. On a des événements aussi qu'on a vécu. On a des blessures, on a des traumatismes. Tout cela, ça fait deux êtres uniques qui n'ont pas la même histoire et qui vont communiquer. Et donc, il y a des étapes dans ce dialogue. Et à chaque étape, nous allons le voir, il y a des risques de distorsion. Il y a des risques que ça ne produit pas l'effet attendu. Regardez par exemple comment, d'un même événement qui peut se passer, des interlocuteurs autour, des spectateurs, vont en faire une relation différente. C'est-à-dire que sur des faits objectifs, il y a des façons d'en faire une relation différente. Si un accident, vous demandez à quatre témoins, vous aurez quatre versions différentes de l'accident. C'est comme ça qu'il y a quatre évangélistes, parce que ces quatre évangélistes ont rapporté des choses différentes. Et en même temps, il y a évidemment du commun. Il y a des événements, parce que à l'origine, il y a une vérité. Mais la vérité, elle est comme déformée, elle est interprétée. Alors c'est ça qui se passe dans le statut de la vérité. Parce que finalement, communiquer, c'est quand même essayer aussi d'être le plus près possible de la vérité. On peut se raconter des blagues, on peut faire des choses comme ça. Là, on n'est pas soucieux de la vérité, ça a un autre sens. Mais quand on communique pour mieux se comprendre, pour savoir ce qui se passe, pour s'informer, etc., nous avons besoin d'être du côté de la vérité le plus possible. Alors, la vérité, on dit des choses qui sont vraies et on dit des choses qui sont fausses. C'est vrai que c'est un peu tout l'un ou tout l'autre. Et ce qui est vrai ou ce qui est faux, on peut le dire ou ne pas le dire. Quand quelque chose est vrai et qu'on le dit, encore faut-il qu'il y ait de la sincérité, ce qui n'est pas pareil que la vérité, mais quand on dit quelque chose de vrai, alors on évoque une vérité. Et si c'est à propos d'un mal, ça sera de la médisance, parce que la médisance, c'est dire quelque chose qui est vrai, mais qui est mauvais. C'est pour ça qu'il ne faut pas médire. Quand quelque chose est faux et qu'on le dit, alors on est dans le mensonge ou la calomnie s'il s'agit de parler de mauvaises choses alentour. Alors que quand quelque chose est vrai, et on ne le dit pas, alors c'est de l'ordre du secret ou même de la confidence quand on ne veut pas le dire à beaucoup de gens. Enfin, il y a une quatrième catégorie dans l'axe de la vérité, c'est que quand quelque chose est faux et qu'on ne le dit pas, on ne parle pas, on reste dans une certaine duplicité, c'est là que prend naissance le préjugé ou le parti pris. Ça se fait à l'intérieur de moi, je crois que c'est faux et je ne l'exprime pas et ça construit un préjugé en moi. Donc vous voyez, quand on approche l'autre, de fait, on est confronté à ces différentes cases de la situation, que quelque chose qui est vrai ou pas, et qui est dit ou qui ne l'est pas, ça me met dans la situation du mensonge ou du secret ou du préjugé. Vous voyez que donc on n'est pas toujours, effectivement, c'est pas mathématique, on ne parle pas toujours pour dire des choses qui sont parfaitement vraies. Alors dans ce schéma, nous allons voir après la pause, qu'on va refaire un peu le schéma entre celui qui parle et celui qui écoute.

Alors, nous disions que pourquoi la communication ne se passe pas toujours très bien ? Parce qu'il faut regarder un petit peu, décortiquer ce processus d'une communication. Il y a donc quelqu'un qui parle, qu'on appelle le locuteur, et un autre qui va recevoir, qui va écouter. Alors, celui qui parle, d'abord, ça se passe de façon mentale, ça se passe dans l'acte de concevoir. Je conçois d'abord quelque chose et ensuite je le dis avec bien sûr la grammaire, avec la langue, avec ce que je sais. La façon dont je m'exprime, c'est dire. Et donc c'est parce que je l'ai dit que ensuite ça peut être émis, parce que là ça devient physique. Donc c'est plus mental, c'est physique et c'est parler. Parler, c'est évidemment parce que c'est audible. Alors, ça a été conçu d'abord, ensuite c'est dit, plus mentalement, et ensuite c'est émis, c'est exprimé dans un parler. Ça peut être aussi en écrivant, soit on parle, soit on écrit. Mais c'est un dire, c'est quelque chose qui doit être dit, qui va s'exprimer en parlant ou en écrivant. Donc déjà, vous voyez, il peut y avoir une différence entre ce que j'ai conçu, ce que j'ai envie de dire et ce que je vais écrire ou ce que je vais parler, qui ne sera pas exactement ce que j'avais envie de dire ou qui est peut-être aussi très loin de ce que j'avais conçu au départ. Donc vous voyez, il y a déjà en moi-même quelque chose qui peut faire une variation entre le départ, ce que je conçois, et ce qui va effectivement être émis. Ensuite, quand on passe de l'autre côté, eh bien, il y a d'abord quelque chose de physique parce que l'autre, il m'a entendu ou il m'a lu. Si c'est écrit, il va le lire. Il faut donc qu'il y ait un support, c'est sur une tablette ou sur un bout de papier. Et puis, si j'ai parlé, il faut qu'il m'entende. Alors là, tout simplement, quelquefois, physiquement, ça ne marche pas très bien. C'est quand on parle dans une maison d'une pièce à l'autre. J'ai parlé, mais l'autre, en fait, il a pratiquement pas entendu. En tout cas, il peut mal entendre parce que physiquement, je parle pas assez fort, je parle trop vite, je suis embrouillé, etc. Et si j'ai écrit, je peux écrire très mal et l'autre n'arrive pas à me lire, etc. Donc là, vous voyez, il y a déjà un premier brouillage très physique entre celui qui parle et celui qui reçoit, c'est-à-dire qui entend. Et il faut qu'il ait les oreilles, évidemment, bien dégagées, etc. Donc ça, on est dans la biologie, on est dans le physique. Mais ensuite, chez l'autre, celui qui reçoit, eh bien, il a entendu ou il a lu, et maintenant ça rentre en lui-même, c'est-à-dire que ça passe de l'oreille au cerveau. Et là, il écoute. Il y a des choses très particulières dans notre cerveau qui permettent d'associer à des sons, d'associer des mots. Et ces mots, ça s'appelle écouter. Et quand j'ai bien écouté, parce que peut-être que j'écoute pas tout à fait ce que j'ai entendu. Vous savez, quand on dit à quelqu'un, est-ce que tu m'as bien écouté ? Parce que je vois bien que tu as entendu, mais est-ce que tu m'as bien écouté ? Ce qui est quelque chose de supérieur. Et ensuite, une fois que j'ai écouté, je suis peut-être à peu près sûr que ce que j'ai entendu, je l'ai bien écouté. Est-ce que je le comprends ? Alors là, on remonte au niveau intuitif, au niveau du cerveau cortical, comprendre comme en face il y avait celui qui devait concevoir pour me transmettre quelque chose, pour que je le comprenne. Mais il a fallu qu'il le dise, et ça c'est le travail du cerveau, d'exprimer ensuite en parlant et en disant ou en écrivant. Et ensuite en face, ben on remonte parce que d'avoir entendu ou d'avoir lu, il faut écouter. Ce qui est la correspondance de l'autre qui a dit quelque chose, il a dit quelque chose et je l'ai écouté. Et ensuite, quand il a conçu au départ, moi de l'autre côté, il faut que je comprenne. Donc vous voyez qu'il y a toute une chaîne de verbes qui s'enchaînent les uns après les autres et à chaque fois, il y a des possibilités de brouillage, des possibilités de déformation. Et c'est pour ça que ce qui a été conçu chez l'un, puis ensuite dit et puis parlé,
Ensuite, en face, ça a été entendu, écouté et puis finalement compris. Oh là là là là, comme on est loin entre ce qui a été conçu d'un côté et ce qui est compris de l'autre. Et ça veut dire qu'il faut non pas se méfier de la parole, parce que ça c'est une attitude tout à fait négative, mais comprendre que nous ne sommes pas toujours dans une parfaite transparence, que les choses ne sont pas claires comme de l'eau de roche, et que de fait, nous interprétons, nous faisons tout un tas d'exercices inconscients sur ce mécanisme qui fait que nous ne pouvons pas dire que nous nous comprenons parfaitement et que tout ce qui a été dit est parfaitement reçu. Il y a de la distance, il y a du brouillard. Dire que nous nous comprenons parfaitement et que tout ce qui a été dit est parfaitement reçu. Il y a de la distance, il y a du brouillage.

0: physiquement de bonnes conditions, parler suffisamment lentement, se mettre vraiment les uns à côté des autres, l'un en face de l'autre. Parce que nous allons le voir, dans le dialogue, il n'y a pas que du son, il y a aussi de, il y a aussi de, du geste, il y a des attitudes, il y a tout ça, qui va enrichir le dialogue, qui va apporter des éléments complémentaires pour renforcer ou adoucir ou, voilà, ce qui est dit. Les idées ne sont pas simplement pures, elles sont colorées par de l'humanité. Et c'est tout ça qui fait que notre conversation, notre dialogue, eh bien, il faut veiller à une certaine qualité pour que le brouillage ou les interprétations se fassent le moins possible et que, de fait, on ait une certaine clarté dans le dialogue. L'émission, la façon de parler dépend bien sûr que aussi dans un couple en général ou dans une famille, ça dépend que du temps que nous prenons. C'est parce que nous prenons du temps pour nous parler que nous ne faisons pas trop vite, que nous essayons de mettre de la profondeur dans ce que nous disons. C'est aussi parce que c'est troublé par des soucis, par des émotions. Vous voyez, comme par exemple quand on est dans la colère, la colère colore énormément le dialogue, parce que en particulier on va être très loin de ce qu'on a conçu, de ce que l'on dit vraiment. Quelquefois dans la colère on dit des choses dont on ne se rend même pas compte de ce que ça veut dire. Donc la colère ou d'autres émotions comme la peur, la tristesse aussi, peuvent colorer tellement ce que je dis, parce que c'est pas toujours ce que j'ai conçu. Donc les émotions vont jouer un rôle important. Ce qui encombre mon esprit, si je suis trop soucieux, je vais pouvoir dire même quelquefois des phrases incompréhensibles. Il y a tout ça qui va aussi, parce que je suis trop centré sur moi-même, je ne suis pas assez donné à exprimer, à faire sortir de moi. Inversement, pour celui qui écoute, s'il est trop prisonnier aussi de certaines émotions, par exemple, quelqu'un qui est dans la peur, il est un peu comme tétanisé, il a fermé quelquefois ses oreilles, vous savez, il est fermé même physiquement et aussi psychologiquement. Voilà, tout ça qui montre que entre celui qui parle et celui qui écoute, il y a décidément beaucoup, beaucoup de choses qui perturbent la conversation. Il y a aussi nos caractères, il y a des gens qui sont bavards, donc ils parlent très facilement, d'autres qui sont plutôt taiseux. Il y a des gens qui ont une pensée très synthétique, donc ils vont concevoir avec des choses qui sont bien tracées, d'autres qui sont au contraire prolixes, qui vont rajouter beaucoup de détails. Il y a des gens qui parlent lentement et il y a des gens qui parlent au contraire très rapidement. Voilà toutes ces circonstances. Il y a aussi le verbal, comme on dit, le langage verbal, mais il y a aussi le langage non-verbal. Je l'ai déjà dit, c'est le ton avec lequel nous parlons qui ajoute aussi beaucoup de choses. Alors voilà donc toutes les conditions qui font un dialogue. Et là, je voudrais conclure en disant que tout simplement, il faut soigner notre façon de nous parler, se mettre dans de meilleures conditions et particulièrement dans la vie de couple, prendre du temps, prendre des moments de qualité pour que le dialogue soit quelque chose le plus possible de performant, non pas dans le technique, mais performant parce que nous sommes faits pour nous communiquer, pour nous communier, pour communier les uns aux autres. Nous sommes avides d'entendre, nous sommes avides de nous écouter.
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Évangile de Jésus-Christ selon saint Luc. Chaque année, les parents de Jésus se rendaient à Jérusalem pour la fête de la Pâque. Quand il eut 12 ans, ils montèrent en pèlerinage, suivant la coutume. À la fin de la fête, comme ils s'en retournaient, le jeune Jésus resta à Jérusalem à l'insu de ses parents. Pensant qu'il était dans le convoi des pèlerins, ils firent une journée de chemin avant de le chercher parmi leurs parents et connaissances. Ne le trouvant pas, ils retournèrent à Jérusalem en continuant de le chercher. C'est au bout de 3 jours qu'ils le trouvèrent dans le temple, assis au milieu des docteurs de la loi. Il les écoutait et leur posait des questions, et tous ceux qui l'entendaient s'extasiaient sur son intelligence et sur ses réponses. En le voyant, ses parents furent frappés d'étonnement, et sa mère lui dit « Mon enfant, pourquoi nous as-tu fait cela? Vois comme ton père et moi nous avons souffert en te cherchant. » Il leur dit « Comment se fait-il que vous m'ayez cherché? Ne savez-vous pas qu'il me faut être chez mon père ?» Mais ils ne comprirent pas ce qu'il leur disait. Il descendit avec eux pour se rendre à Nazareth, et il leur était soumis. Sa mère gardait dans son cœur tous ces événements. Cet épisode nous est bien connu. Joseph et Marie vont avec leur enfant à Jérusalem pour la fête de la Pâque. Pour les Juifs, cette fête rappelle l'époque où le peuple a été libéré de l'esclavage en Égypte. C'est véritablement une fête familiale. Et en revenant de ce séjour, les parents de Jésus ne trouvent plus leur enfant. Ils le cherchent partout, remontant dans tout le convoi des pèlerins. Peut-être que nous pouvons déjà comprendre que la Pâque est justement le moment privilégié où l'on cherche le Christ. Et l'on peut ainsi comprendre la question que le ressuscité pose à Marie-Madeleine. Qui cherches-tu? Et nous? De qui sommes-nous en recherche? Alors, arrivons-nous à comprendre que la seule source de notre bonheur, c'est une personne, le Christ. Les parents le cherchent aussi et le retrouvent à Jérusalem, 3 jours après. Le temps prévu pour la résurrection du Sauveur. Les pèlerins d'Emmaüs ne l'ont pas bien compris. Paul, lui, l'a bien expliqué à ses frères de Corinthe. Joseph et Marie trouvent encore l'enfant. Il est dans le temple, en train de dialoguer avec les docteurs de la loi. Ces derniers sont tout étonnés de son intelligence, et pour cause. Quant à ses parents, ils lui expliquent leur souffrance de l'avoir tant cherché. Et nous, qui cherchons-nous une fois de plus? Et éprouvons-nous le même vide que Joseph et Marie, devenus un moment des parents orphelins? Mais Jésus est bien l'incarnation de Dieu. Et même s'il était chez son père, dans le temple, il rejoint la soumission de tout enfant à l'égard des parents. Cet épisode n'a rien d'anecdotique, car à travers la quête de ce couple, c'est aussi notre propre quête de la vérité. Nous, non plus, nous ne possédons pas le Christ. Et nous aussi, nous devons apprendre en permanence à le chercher et le trouver. À la fois dans le temple, puisqu'il est l'incarnation de la parole de Dieu et de sa promesse, mais aussi parmi les hommes, les plus pauvres notamment. Profitons de cette fin de semaine pour mieux comprendre notre vraie place. Nous ne sommes propriétaires de rien et devons à chaque instant répondre à la question de Jésus. Pourvu, pour vous, qui suis-je? Nous pourrons y ajouter une nouvelle question. Pour vous, où suis-je? Bonne fin de semaine et demain, lorsque nous irons à la messe, soyons aussi surpris que Marie et Joseph au temple de Jérusalem.

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1: Nous présentons un article de la revue Prier sur la famille de Châteauvieux, les propos d'Armelle Favre. 13 ans après leur mariage, Renna et Romain de Châteauvieux vivent aujourd'hui au Chili, ancrés dans la prière, la simplicité et le don. Ils ont fondé Misericordia, une association en 2013 qui promet une présence fraternelle et durable dans les quartiers pauvres, cherchant à transformer les réalités locales par de petites choses avec un grand amour, et à susciter l'engagement des volontaires, souvent jeunes, couples ou familles. Nous les avons rencontrés pour raconter cette vocation partagée, née d'un même élan missionnaire et d'un désir ardent de se donner à Dieu à travers les pauvres. Priez. Vous avez grandi dans des contextes très différents. Renna, pouvez-vous nous parler de votre enfance? Renna. Je suis la deuxième de 5 enfants d'une famille brésilienne. Mes parents se sont séparés quand j'étais petite, car mon père buvait et frappait ma mère. J'ai donc grandi avec cette dernière, qui s'occupait seule de nous. Nous vivions dans un quartier très pauvre de Salvador de Bahia, dans les favelas. Les maisons étaient faites de bois et des matériaux de récupération. Nous n'avions pas toujours de quoi manger. La violence, le trafic de drogue et la prostitution étaient omniprésents. Mon enfance a été profondément marquée par tout cela. Je n'ai aucune éducation religieuse, même si ma mère était catholique d'origine. Je ne connaissais rien de la foi. En grandissant, j'ai commencé à me poser des questions sur le sens de la vie, sur la souffrance et l'injustice. Je pensais que j'étais malheureuse parce que j'étais pauvre et que mon but devait être d'avoir une bonne profession pour gagner beaucoup d'argent. Avec le temps, un vide intérieur profond s'est installé en moi jusqu'à 17 ans, quand je suis tombée sur un passage de la Bible que j'avais commencé à lire sans savoir pourquoi, sur la passion de Jésus. Racontez-nous, Renna, en découvrant la passion. J'ai eu l'impression de rencontrer quelqu'un que je ne connaissais pas, quelqu'un qui avait vécu cette souffrance pour montrer quelque chose au monde et surtout pour me montrer qu'il m'aimait vraiment. J'ai fait l'expérience d'un amour fou de Dieu pour moi. La réponse qui a jailli de mon cœur a été « Moi aussi, je veux l'aimer comme il m'aime et je veux faire de ma vie un don d'amour pour correspondre à cet amour. » À partir de là, un chemin de conversion s'est ouvert avec les sacrements. Plus le temps passait, plus le désir de tout donner s'affermissait. C'est alors que j'ai découvert dans ma paroisse une communauté de jeunes missionnaires vivant ensemble et partageant une vie de prière, de pauvreté et de service aux plus démunis. J'ai quitté ma maison pour y vivre. C'était pour moi une véritable école de l'existence, une occasion de découvrir la beauté de la pauvreté. Ce que je percevais autrefois comme un lieu de souffrance est devenu une richesse, car ne rien posséder nous pousse à voir comme seul trésor Jésus-Christ. Le temps a passé et un jour, Renna, vous avez rencontré Romain. Comment cet épisode a-t-il été vécu dans votre vie de foi? Renna. Lorsque Romain est arrivé dans la mission, il était jeune. Avec le temps, nous sommes devenus très amis, très proches. Nous nous découvrions des points communs, des désirs profonds, et cette amitié s'est renforcée. Il y avait quelque chose d'éternel dans cette amitié, quelque chose qui nous liait profondément. Dans cette communauté, je m'étais posé la question de ma vocation. Je me voyais missionnaire pour toute ma vie. C'était le lieu où je me sentais pleinement heureuse et épanouie. Mais j'avais aussi le désir de me marier. Dans ce cas, il fallait que mon mari ait le même appel et que le Seigneur nous guide dans cette voie. Romain, quel est votre parcours de foi ? Romain, je viens d'une famille très solide. À l'opposé de celle de Réna, j'ai grandi avec tout ce qu'un jeune catholique pouvait recevoir. Une bonne école, le scoutisme, une paroisse vivante. Pendant mes études d'architecture, je me suis un peu éloignée de la foi. Un échange universitaire m'a conduit au Brésil, j'arrivais de France, où j'ai rendu visite à un prêtre, ami de ma famille. Ce fut une seconde conversion pour moi. Dans la communauté missionnaire où vous vivez, Réna, j'ai découvert une radicalité, une unité de vie qui m'ont bouleversée. La joie de ce jeune issu des favelas, souvent plus avancé que moi dans la foi, a éveillé en moi un vrai désir de conversion. Comment se construit une vie de mission radicale à deux ? Comment passe-t-on d'un appel personnel à une vocation commune ? Réna, dès le départ, notre désir de mariage incluait la mission. Nous voulions être un couple et une famille donnée au service de l'Église et des pauvres. Le jour de notre mariage dans cette favela, nous avons demandé trois grâces. Être une famille de prière, vivre dans la simplicité avec le nécessaire et rester missionnaire toute notre vie jusqu'au ciel. Romain, sur ces fondations, nous avons été envoyés 2 ans en mission avec Fidesco dans un quartier très pauvre d'Atlanta aux États-Unis où vivaient de nombreux migrants sans papier. Nous habitions une caravane au milieu d'eux pour être une présence de l'Église. C'est là que notre vie missionnaire de couple a véritablement commencé. Réna, j'étais enceinte de notre premier enfant, nos 2 aînés sont nés pendant cette mission. Au bout de 2 ans, la communauté avait grandi au point de devenir une paroisse, aujourd'hui officiellement instituée. Romain, ces années ont été décisives. Nous sentions que le Seigneur nous poussait plus loin. C'est ainsi qu'est née la mission Tepeyac. Nous avons récupéré un bus scolaire américain que nous avions transformé en maison missionnaire. Pendant 3 ans, nous avons traversé 7 pays, des États-Unis au Brésil, pour annoncer l'Évangile et servir les plus démunis. Réna, ce service partagé nous a profondément unis et a façonné notre couple dans la foi et le don. Romain, après ces 3 ans, la conférence épiscopale du Chili nous a invités à nous installer dans ce pays. Nous sommes arrivés dans un quartier très pauvre de Santiago en 2013, 1 mois avant l'élection du pape François. Nous avions déjà dans le cœur ce mot « miséricorde », là où se rejoignent l'annonce de l'Évangile et le service des pauvres. Quand le pape François a déclaré « La miséricorde change le monde », elle le rend plus juste et moins froid. Nous avons reçu cette parole comme une confirmation. C'est ainsi qu'est née Misericordia, une œuvre d'Église au service des pauvres et de l'annonce de l'Évangile. 13 ans plus tard, l'aventure continue. Et comment vivez-vous la mission en famille ? C'est assez original de vivre missionnaire en couple, en famille, avec 6 enfants. Romain, pour nous, il était essentiel de poser clairement les priorités de notre vocation. Comme tout baptisé, notre première priorité, c'est le Seigneur, qu'il soit vraiment le premier servi. Ensuite vient notre vocation de couple, le lieu de notre sanctification mutuelle, puis notre rôle de parent, enfin la mission qui découle naturellement de ces 3 premiers piliers. Lorsqu'ils sont vécus pleinement, ils portent du fruit dans le don de soi. Mais concrètement, Romain, avec Réna, nous veillons à ce que la vocation missionnaire soit vécue par toute la famille. Chaque décision, chaque difficulté, chaque joie se partage autour de la table. Les enfants savent qu'ils participent à un projet suscité par le Seigneur. Ils apprennent peu à peu qui ne sont pas là pour eux seuls, mais pour Dieu et pour les autres. Chacun, librement, découvre sa propre route vers la sainteté. C'était paru dans la presse un article de la revue Prier sur Missionnaire toute la vie par la famille de Châteauvieux.

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1: Une émission proposée par Jean-Louis Salasque. Bonjour Jean-Louis.
0: Bonjour Catherine, bienvenue aux auditeurs.
1: Aujourd'hui, quel est notre sujet ?
0: Je voudrais lire et commenter un article d'un auteur malaisien.
1: Oh, voilà qui est inattendu. Et quel rapport avec René Girard ?
0: Tout simplement, M. Pang fait appel à la théorie mimétique, à la théorie de René Girard, pour analyser les rapports géopolitiques entre la Chine et l'Occident. John Pang est un chercheur, membre honoraire de l'Académie Perak à Ipoh, dans le nord du pays, et ancien conseiller du gouvernement de Malaisie. En avril 2023, il publie un article dans Beijing Review, la revue de Pékin. Il y présente l'anthropologie de René Girard et souligne particulièrement le thème de la rivalité mimétique, pour faire immédiatement l'éloge de la Chine et de son approche des relations internationales, laquelle, selon John Pang, est dénuée de tout esprit de rivalité mimétique, précisément, et de fustiger l'Occident en lui attribuant la responsabilité globale de l'agressivité qui se manifeste dans la marche du monde. Il est évidemment sympathique à un girardien fervent de constater que la théorie mimétique est sollicitée jusque aux antipodes. Mais il est fâcheux qu'elle le soit en plein contresens. John Pang affirme que les autorités chinoises sont exemptes de rivalité mimétique à l'égard de l'Occident. Il semble oublier un léger détail. La Chine affiche comme objectif explicite de faire triompher son modèle de société. Or, celui-ci est directement issu de la doctrine communiste, dont les meilleurs experts nous rappelle qu'il s'agit d'une conception occidentale. Faire mieux que l'autre à la place de l'autre, c'est la définition même de la rivalité mimétique. Voilà qui s'appelle ne pas voir l'éléphant au milieu du salon.

0: erreur d'analyse ou incompréhension de la théorie mimétique. Dans la deuxième partie de son article, John Pang aggrave son cas en attribuant à l'Occident l'origine de tout mal, c'est-à-dire, en girardien dans le texte, en faisant un bouc émissaire. Dans une interview au principal quotidien chinois, Global Times, il avait tenu un mois plus tôt des propos encore plus sévères. Il se berce donc de la même illusion que le régime chinois, celle de sa propre innocence. Nous échappons au piège du mimétisme, et nos boucs émissaires sont bien les véritables coupables. Emmanuel Dubois de Prisque, décédé prématurément, spécialiste de la Chine, en même temps que connaisseur chevronné de la pensée de René Girard, a solidement établi, dans son dernier ouvrage « La Chine et ses démons », publié en 2023, combien la Chine actuelle, au-delà du changement de régime, perpétue la mentalité sacrificielle inhérente à l'empire du milieu depuis son apparition. Se prétendre imperméable à la rivalité mimétique et accabler ses boucs émissaires en toute bonne conscience, les propos de John Pang se présentent comme le parfait exemple des illusions que René Girard entendait révéler. Tout en nous gardant de faire de la Chine et de tous ceux comme John Pang qui l'encensent, notre bouc émissaire.
1: Peux-tu nous lire cet article ?
0: Le voici. Il est intitulé « L'Occident contre le reste du monde ». C'est donc John Pang qui écrit. Le philosophe français des sciences sociales René Girard, 1923-2015, a un jour décrit la tendance des deux parties prises dans une rivalité à se ressembler de plus en plus au fil du temps. Au départ, elles peuvent avoir des valeurs et des idéologies différentes, mais comme chacune s'efforce de surpasser l'autre, ou comme chaque attaque provoque une riposte en nature de la part de l'autre partie, étant donné que chaque acte est reflété par l'autre, les deux parties s'enferment dans une spirale d'escalade dans laquelle elles deviennent de plus en plus semblables. De nombreux jeux de stratégie prennent cette forme. Une guerre entre puissances nucléaires, par exemple, pourrait s'intensifier par le biais de représailles et de violences anticipées afin de réduire les deux parties à l'identité ultime de la destruction mutuelle.

Girard a appelé ce processus la rivalité mimétique, où la compétition et le conflit naissent de l'imitation du désir d'autrui. Les néoconservateurs, qui ont pris le contrôle de la politique étrangère occidentale, projettent leur propre comportement et leur propre histoire sur la Chine, en supposant que la Chine doit également avoir pratiqué le génocide et le colonialisme pour parvenir à ce qu'elle a fait au cours des 40 dernières années. Cette projection de l'histoire est le résultat du cadrage de la Chine en tant que rival mimétique. Il n'est pas facile d'échapper à ce piège. Lorsque quelqu'un vous donne un coup de poing, vous avez envie de répliquer immédiatement. Cela vous lance dans un va-et-vient de violence mimétique. Cependant, au lieu de répondre en nature, la politique de la Chine, telle qu'elle a été formulée par le ministre des Affaires étrangères, Qin Gang, élude les termes même de la rivalité occidentale. Pour reprendre une expression américaine pittoresque, elle refuse de se battre avec un cochon. Le cochon y prend plaisir et vous vous salissez tous les deux. Il faut beaucoup d'habileté pour ne pas tomber dans la spirale mimétique. Mais malgré les provocations incessantes de l'Occident, la Chine continue de le faire et préserve ainsi sa liberté de se concentrer sur un développement pacifique et de rester ouverte au monde. Ce faisant, elle crée les conditions d'un nouvel ordre multilatéral fondé sur la coopération pacifique. Aujourd'hui, la politique étrangère de la Chine est délibérément non rivale et non exclusive. Elle rejette par principe la formation de blocs et de camps dirigés contre des tiers. Cette détermination va bien au-delà de la tactique, voire de la stratégie. Il s'agit d'un engagement philosophique, ancré dans la culture politique du pays, motivé par une conception ancienne des relations interétatiques, enracinée dans le bien commun de l'humanité. Au lieu de la division, elle recherche la paix, l'unité et la prospérité commune. Ce ne sont pas que de belles paroles. Les Chinois font la différence entre la possibilité de paix et la capitulation à un ordre fondé sur les règles, qui n'est qu'un autre nom pour l'hégémonie occidentale, soutenue par une guerre perpétuelle.

La Chine est en train de forger un ensemble de relations imbriquées et chevauchantes à travers le monde, fondées sur le commerce, les infrastructures et les échanges éducatifs, sur la coopération, plutôt que sur l'intimidation militaire et l'exploitation financière. Les élites occidentales rejettent les déclarations de principe, telles que celle de Quinn, comme une feuille de vigne idéologique, au même titre que les discours occidentaux sur la démocratie et les droits de l'homme. Elles n'imaginent pas les relations internationales autrement que comme un concours de forces coercitives. En s'appuyant sur leur propre histoire, elles ne peuvent pas imaginer qu'une grande puissance puisse s'élever sans guerre ni pillage. Les élites occidentales n'étaient donc pas préparées au grand succès diplomatique de la Chine du mois de mars dernier, à savoir le rapprochement entre l'Arabie Saoudite et l'Iran, qui aura des répercussions au Moyen-Orient et au-delà, en particulier dans les pays du Sud. Ils ne peuvent accepter qu'il s'agisse simplement d'une diplomatie chinoise qui fait ce qui est écrit dans le programme, en appliquant des principes que les diplomates chinois ne manquent jamais de rappeler. En évitant le jeu à somme nulle et en contournant la rivalité de la peur et de l'envie qui anime la politique occidentale, la politique étrangère chinoise catalyse un changement profond dans la politique internationale. Elle construit les normes et l'infrastructure mondiale, au sens figuré, en béton et en acier, d'un nouvel ordre multilatéral fondé sur la coopération pacifique et la prospérité partagée. L'avenir qui s'annonce est immédiatement reconnaissable et convaincant pour les autres pays du Sud, mais il semble toutefois terrifier l'Occident.

0: Comment expliquer autrement la stupidité éhontée qui consiste à essayer d'exporter l'OTAN vers l'Asie en coordonnant l'interaction entre l'OTAN et ses alliés de l'Indo-Pacifique, alors même que son expansion a conduit à une guerre échappant à tout contrôle en Europe? Comment expliquer autrement l'imposition d'AUKUS, un pacte de sécurité trilatéral entre l'Australie, le Royaume-Uni et les États-Unis, sur la mer de Chine méridionale, sans tenir compte de l'ordre pacifique que l'Association des Nations de l'Asie du Sud-Est, la NAS, a soigneusement construit dans la région depuis 50 ans, en appliquant exactement les principes de non-ingérence, de non-rivalité et d'ouverture que la politique étrangère chinoise est en train de mondialiser. La politique étrangère occidentale signale aujourd'hui aux Asiatiques, mais aussi aux Africains et aux Latino-Américains, l'effondrement moral et intellectuel du leadership occidental. Face à l'aube nouvelle de la coopération mondiale, l'Occident mène un combat d'arrière-garde qui n'offre que division, stagnation et guerre. Et il semblerait que l'Occident devienne de plus en plus différent des autres.
1: C'est en effet saisissant. Les Chinois feraient tout bien et l'Occident tout mal, c'est cela ?
0: Oui, mais Girard nous a prévenus. Se croire absolument innocent et considérer son rival comme absolument méchant est le meilleur carburant de la violence. Pascal avait déjà formulé cette analyse sous une forme d'une élégante concision. L'homme est mi-ange, mi-bête, et qui veut faire l'ange, fait la bête.
1: Ce sera le mot de la fin. Au revoir Jean-Louis.
0: Au revoir Catherine, et merci aux auditeurs.
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0: Nous vous proposons, en lieu et place de l'audience habituelle du pape, d'écouter ou de réécouter la rencontre de Léon XIV avec les membres du Parlement espagnol au Congrès des députés, qui s'est déroulé le lundi 8 juin lors du quatrième voyage apostolique du Saint-Père. Nous écoutons le pape Léon XIV.
1: Monsieur le Président du gouvernement, Madame la Présidente du Congrès des députés, Madame la Présidente de la Cour suprême et du Conseil général du pouvoir judiciaire, Mesdames et Messieurs les députés et sénateurs, Mesdames et Messieurs. Je remercie Madame la Présidente pour ses aimables paroles, ainsi que pour l'invitation que le siège apostolique a reçue à l'occasion de mon voyage dans ce pays, et pour l'honneur qui m'est fait aujourd'hui d'être accueilli dans ce palais historique du Congrès des députés, lieu éminent de la vie institutionnelle, juridique et démocratique du Royaume d'Espagne. Je me présente devant vous en tant qu'évêque de Rome et pasteur de l'Église catholique, conscient que la mission confiée au successeur de l'apôtre Pierre, en tant que principe et fondement de l'unité des évêques et des fidèles, place le Saint-Siège d'une manière particulière en dialogue avec les peuples et les États. Ma présence parmi vous se veut un geste de proximité envers l'Espagne, dans le cadre de notre coopération mutuelle et un message inspiré par le service de la personne humaine. L'Église chemine avec l'humanité. Elle partage ses espoirs et ses blessures, écoute les interrogations de chaque époque et se laisse interpeller par tout ce qui concerne l'existence des hommes et des femmes d'aujourd'hui. C'est pourquoi, lorsqu'elle intervient dans la vie publique, elle le fait en respectant la mission propre des institutions et la responsabilité légitime de ceux qui ont reçu le mandat de légiférer. Elle reconnaît l'autonomie des réalités terrestres et la distinction entre communauté ecclésiale et communauté politique. Et précisément à partir de cette conscience, elle apporte une réflexion née du désir de servir le bien commun et de rappeler ce qui rend véritablement humaine la vie en société. Dans cet hémicycle, la vie en société prend une forme juridique. Ici, les divergences sont écoutées, mises en ordre, et lorsque cela est possible, elles se transforment en décisions communes. C'est pourquoi, au-delà de la légitime diversité des positions, toute tâche législative finit par se confronter à une question décisive. Quelle conception de la personne humaine inspire les lois, et quel type de société ces lois construisent-elles ? Face à cette question, l'Espagne possède une mémoire particulièrement riche. Son identité géographique et politique s'est tissée au fil d'une histoire où la foi et la raison, l'art et le droit, la tradition et la pensée ont su se rencontrer de manière féconde. Dans ses cathédrales et ses universités, dans sa littérature immortelle, dans ses institutions juridiques et dans l'esprit même de son peuple, demeure vivant un héritage qui a façonné une manière de vivre la liberté, de pratiquer la justice et d'ordonner la vie commune. Depuis les pages universelles du Don Quichotte, où Cervantes proclamait que la liberté est l'un des dons les plus précieux que le ciel ait fait aux hommes, jusqu'à la profondeur spirituelle de Sainte Thérèse d'Avila et de la grande tradition juridique espagnole à l'inquiétude métaphysique d'Unamuno, qui rappelait que l'homme ne se résigne pas à mourir tout à fait. L'Espagne a su considérer l'être humain comme bien plus qu'un simple rouage âge, de l'ordre social, économique ou politique. Elle l'a reconnue comme une créature ouverte à la vérité, dotée de liberté et animée par une soif d'éternité qu'aucune réalité temporelle ne parvient à éteindre. En un mot, comme quelqu'un dont la dignité précède toute utilité et au service duquel l'action législative est soumise. Pour cette raison, lorsque l'on évoque aujourd'hui la personne humaine, ce souvenir nous conduit naturellement à Salamanque et à la pensée qui y a mûri. La présence symbolique dans cette salle des rois et reines Isabelle et Ferdinand renvoie à ce moment où l'Espagne s'est trouvée confrontée à des responsabilités historiques d'une portée universelle. Quelques années plus tard, Salamanque allait assumer, avec une lucidité singulière, la réflexion morale et juridique qu'exigeait ce contexte. Dans cette université, il y a 500 ans, alors que s'ouvraient de nouveaux mondes et d'immenses possibilités dans les relations entre les peuples, certains maîtres ont compris que la raison ne pouvait être invoquée pour légitimer tout ce que la force ou l'intérêt présentait comme opportun. Ils ont ainsi introduit dans la réflexion historique la question de la valeur irréductible de tout être humain et des limites morales du pouvoir. Il faut reconnaître que la société et l'Église elle-même n'ont pas toujours été à la hauteur des intuitions qui trouvaient un écho dans leur propre tradition chrétienne. Cependant, cette interrogation a ouvert un horizon intellectuel et moral qui a dépassé son propre contexte historique. L'intuition du totus orbis, d'une communauté humaine plus vaste que n'importe quel pouvoir particulier, permettait d'affirmer l'existence de liens juridiques et moraux entre les peuples. Depuis l'Espagne, la réflexion de l'école de Salamanque, et en particulier celle du frère Francisco de Vitoria, ainsi que d'autres dominicains et jésuites, a contribué à forger une conscience juridique et morale capable de rappeler que l'autorité s'accompagne toujours d'une responsabilité et que tout être humain doit être reconnu comme sujet de droits et de devoirs. Cette aspiration continue de résonner aujourd'hui. Que la dignité, la justice et le bien commun soient la mesure des relations sociales, tant au niveau national qu'international. C'est là l'un des grands héritages de l'Espagne. Avoir su unir l'action historique à la lucidité de la raison morale. Cette contribution, née sur les rives du Tormes, a transcendé les salles de classe et les bibliothèques pour s'inscrire dans une conscience plus large, partagée par la communauté internationale, qui continue de se demander comment construire la paix sur la reconnaissance de la personne et non sur l'imposition de la force. Cet héritage vit également au sein de ces Cortes. Chaque fois que le législateur se demande comment faire en sorte que le possible soit juste, que le légal soit véritablement humain et que la volonté de la majorité préserve les biens qui appartiennent à tous et respecte ce qu'aucune majorité ne peut légitimement enfreindre. La question de Salamanque continue d'accompagner la tâche de ceux qui servent la vie publique. Aujourd'hui, les nouveaux mondes qui s'ouvrent à nous ne se dessinent plus sur les cartes. Ils se déploient dans la technique, l'économie, la biomédecine et l'univers numérique, où le pouvoir humain touche des domaines de plus en plus sensibles de la vie personnelle et sociale. Le progrès offre des possibilités admirables, et nous le voyons aujourd'hui de manière singulière dans le développement de l'intelligence artificielle et des nouvelles technologies. Comme je l'ai rappelé dans ma récente encyclique, la technologie en soi n'est pas neutre, car elle prend le visage de ceux qui la conçoivent, la financent, la réglementent et l'utilisent. C'est pourquoi, face aux transformations de notre temps, notre discernement doit se concentrer sur la place qu'occupe la personne humaine dans nos décisions et sur la manière dont se pose aujourd'hui, sous un jour nouveau, la dignité du travail, la solidarité, la politique sociale et le bien commun. Ce discernement part d'un postulat fondamental. Toute société véritablement juste se fonde sur la reconnaissance de la dignité inviolable de la personne humaine. Cette dignité précède toute concession de l'État et ne peut être subordonnée à des consensus sociaux changeants ni aux aléas des majorités du moment. Elle appartient à tout être humain du simple fait qu'il existe. Et c'est pourquoi elle doit guider tout ordre juridique positif. La foi chrétienne la proclame à partir de la révélation. La raison humaine peut la reconnaître comme une exigence inscrite dans la vérité de l'homme. Lorsque cette conviction reste vivante, le droit devient une protection pour tous et une garantie face à l'imposition d'intérêts et d'agendas particuliers. Sur cette base, il m'appartient aujourd'hui de prononcer une parole sereine et ferme devant ceux qui ont la grave responsabilité d'organiser juridiquement la vie en société. Cette vie en société peut être menacée par la culture du rejet, comme l'a si souvent mis en garde le pape François. En ce sens, si la vie cesse d'être reconnue comme une valeur fondamentale, quel avenir nos sociétés peuvent-elles avoir? Peut-on qualifier de pleinement juste une communauté qui laisse dans l'ombre l'enfant à naître, la personne âgée, le malade, celui qui souffre en silence ou celui qui dépend entièrement des soins d'autrui? La défense de la vie humaine n'est ni une question partielle ni un intérêt confessionnel. C'est un objectif de civilisation. Toute vie humaine doit être reconnue et protégée depuis sa conception jusqu'à son déclin naturel, en toutes circonstances de son existence. Lorsque cette certitude s'estompe, les plus vulnérables sont les premières victimes et la loi perd son sens le plus profond, à savoir servir et protéger chaque personne. C'est pourquoi la grandeur morale d'une nation se manifeste avant tout dans sa capacité à accompagner, protéger et aimer les vies qui traversent la plus grande fragilité. Le bien commun est d'une certaine manière la forme sociale de la dignité humaine. Il ne consiste pas en une simple somme d'intérêts particuliers, mais en l'ensemble des conditions de la vie sociale qui permettent aux associations et à chacun de leurs membres d'atteindre plus pleinement et plus facilement leur propre perfection. Lorsque le bien commun cesse d'être un horizon partagé, l'action publique risque de se fragmenter en intérêts partiels, incapables de préserver ce qui appartient à tous. Dans ce contexte, la famille revêt une importance particulière en tant que première réalité humaine et fondement naturel de la communauté. C'est au sein du foyer que se côtoient les générations et que se transmet une mémoire vivante qui assure la continuité intérieure de la société. Là où la famille est soutenue, la stabilité spirituelle et sociale des nations s'en trouve également renforcée. La famille sera toujours la première école d'humanité, où l'on apprend, avant tout autre lieu, la grammaire élémentaire de la vie en communauté. Accueillir la vie, prendre soin de l'autre, pardonner, servir, et appartenir. Les organismes éducatifs occupent eux aussi une place déterminante dans cette tâche. C'est là que les nouvelles générations peuvent apprendre à rechercher et à aimer la vérité, à s'interroger sur le sens de la vie et la dignité de chaque personne. C'est pourquoi de nombreux parents désireux que leurs enfants apprennent à nouer des relations, à penser de manière critique et à acquérir des valeurs solides, placent en eux de grands espoirs, les considérant comme de précieux alliés dans l'éducation de leurs enfants. Cette collaboration doit toujours respecter le droit premier et inaliénable des parents de choisir le type d'éducation et de formation que reçoivent leurs enfants, en cohérence avec leurs propres convictions morales, culturelles et religieuses. L'affirmation de la dignité humaine ne peut rester abstraite, alors que tant de personnes sont contraintes de tout quitter pour rechercher la paix, la sécurité et un avenir. Le drame tragique de la migration interpelle aujourd'hui la conscience des nations et les fondements éthiques de l'ordre international. De nombreux hommes, femmes et enfants sont contraints par des circonstances souvent dramatiques de quitter leur communauté et de laisser derrière eux leurs proches, leur histoire et leurs liens. Cette réalité dépasse toute lecture purement démographique ou économique. Elle constitue une question éminemment morale et juridique. Là où une personne est victime de discrimination en raison de son origine nationale, ethnique, religieuse ou linguistique, ou de sa condition économique ou sociale, le principe universel de l'égale dignité de tous les êtres humains est gravement bafoué. La situation des migrants et des réfugiés exige une réponse qui se concentre sur les personnes, s'attaque aux causes qui les obligent à partir et aille au-delà de la simple question de gestion des flux. Il en découle une double exigence de justice sociale. Offrir des voies sûres et légales, un accueil respectueux et de réelles possibilités d'intégration, et promouvoir en même temps le droit de rester sur sa propre terre en œuvrant pour que personne ne soit contraint de quitter son foyer par manque de paix, de sécurité ou de conditions de vie dignes en raison des inégalités économiques et des effets de la crise climatique. Ces dernières années, les itinéraires de plus en plus dangereux ont mis en évidence le coût extrêmement élevé de cette réalité si souvent occultée ou ignorée. De nombreuses personnes restent aux mains de trafiquants et de passeurs qui profitent de leur désespoir. Il est nécessaire de renforcer la prévention, les opérations de secours et d'aide aux victimes, notamment dans le cadre d'une coopération régionale et multilatérale. Aucune nation ne peut relever seule un défi de cette ampleur. C'est pourquoi une réponse coordonnée, solidaire et efficace est indispensable, capable de garantir la protection, l'accueil et de réelles opportunités d'intégration à ceux qui émigrent. Lorsque la réponse institutionnelle est proche, juste et coordonnée, les frontières cessent d'être des lieux d'abandon et peuvent devenir des espaces de protection responsable de la dignité humaine. Mesdames et messieurs, le monde traverse une profonde crise spirituelle et culturelle qui se manifeste par de multiples formes de violence, de polarisation et de méfiance réciproque. Dans ce contexte, la paix apparaît comme une aspiration politique et, plus encore, comme une véritable exigence morale. Elle exige un discours public respectueux de ceux qui pensent différemment, des institutions au service de la rencontre, une mémoire historique en quête de vérité et de réconciliation, ainsi qu'une vie sociale capable de soutenir l'amitié civique et le respect mutuel au milieu des divergences. Sur le plan international, la paix exige du courage diplomatique, un sens des responsabilités éthiques et une vision d'avenir fondée sur le respect de l'identité de chaque peuple et sur l'obligation pour les États de régler leurs différends par les voies pacifiques qu'offre le droit international. Toute guerre constitue, en fin de compte, une douloureuse défaite de la capacité à négocier, mais aussi de cette conscience commune de l'humanité qui reconnaît les liens de justice entre les nations. Les armes peuvent imposer un silence temporaire, mais elles ne pourront jamais construire une paix authentique et durable. C'est pourquoi il est préoccupant de voir en divers endroits du monde, et aussi en Europe, le réarmement se présenter à nouveau comme une réponse presque inévitable face à la fragilité du contexte.

et morale de la personne humaine. La communauté internationale est appelée à redécouvrir la valeur indispensable du dialogue comme une voie patiente vers des accords justes et durables, fondés sur le respect des traités, sur la transparence de l'action diplomatique et sur la volonté sincère de faire passer la paix avant le recours à la force. C'est de là que naissent la confiance et l'espoir. Comme le rappelle la devise de l'Union européenne, In veritate concordia, la véritable unité n'uniformise pas, mais elle crée une cohésion dans la diversité, faisant des cultures, des sensibilités et des traditions une occasion d'enrichissement mutuel. Il est également urgent de construire une culture de la réciprocité au sein même des sociétés. La pluralité politique ne devrait pas dégénérer en une disqualification permanente de l'adversaire. Dans une coexistence mûre, même le conflit peut devenir un chemin vers la paix. Lorsque les différences sont atténuées par l'écoute et orientées vers la reconnaissance des besoins, des aspirations et des capacités de chacun. Mais la paix n'est pas seulement une réalité politique ou institutionnelle. Elle naît aussi dans la conscience. Là où la rancœur, l'indifférence et la haine cèdent la place à la réconciliation. C'est pourquoi elle s'instaure et se protège aussi par le langage. Les mots peuvent ouvrir des chemins ou les fermer. Ils peuvent éclairer la réalité ou la déformer jusqu'à la rencontre impossible. Ceux qui exercent une responsabilité publique ont donc une obligation particulière de veiller sur le langage, la parole, afin de désarmer le langage. La fermeté n'exige pas le mépris. La divergence n'entraîne pas l'humiliation. De ce respect de l'autre découle également le devoir de préserver l'espace où mûrissent ses convictions, sa conscience et sa relation avec Dieu. L'attention portée à cette sphère intérieure permet de mieux comprendre une question décisive pour toute société véritablement démocratique. La liberté de pensée, de conscience et de religion, droit fondamental qui protège la sphère la plus intime des personnes. La liberté sur laquelle se fonde l'État contemporain, si elle est authentique, reconnaît la dimension religieuse de l'être humain, la respecte et la protège juridiquement. Elle évite que quiconque doive renoncer à contribuer à la société dans laquelle il vit en raison de sa foi. Sans confondre le plan juridique avec le plan moral, il convient également de rappeler que la liberté a besoin d'une pleine compréhension d'elle-même. Être libre ne signifie pas seulement être exempt de contraintes ou disposer de nombreuses possibilités de choix. Cela signifie pouvoir reconnaître le bien et y adhérer de manière responsable. C'est pourquoi toute société véritablement libre exige également une juste délimitation du pouvoir public, afin que la liberté des personnes, des communautés et des associations ne soit pas indûment restreinte. Dans cette perspective, l'autonomie légitime de l'ordre temporel ne doit jamais être interprétée comme une hostilité envers le phénomène religieux. La foi ne prétend pas s'imposer par des privilèges ou des contraintes. Cependant, elle ne peut pas non plus être reléguée au silence comme si elle était sans importance pour la vie publique. Dans ce contexte, le secret sacramentel de la confession revêt une importance particulière pour l'Église catholique. Il s'inscrit dans le cadre plus large de la liberté religieuse qui garantit aux communautés croyantes un espace propre de vie, d'organisation et de discipline interne.
le protéger juridiquement, comme c'est le cas de manière analogue dans certaines professions, signifie

0: préserver un espace sacré de liberté intérieure, où le croyant peut ouvrir son âme à Dieu sans craindre de pressions extérieures, comme le reconnaissent également les normes internationales. Mesdames et messieurs, permettez-moi de m'attarder un instant sur certaines images qui ornent cette assemblée. Dans cette salle des séances, la lumière naturelle pénètre par la verrière qui surplombe la salle. Cette lumière venue d'en haut peut nous rappeler que la politique doit, elle aussi, reconnaître une dimension qui la précède et la dépasse. De même, les peintures qui évoquent en haut du mur principal la réception de l'Évangile et du Décalogue rappellent quelque chose d'essentiel. Sans confondre l'ordre politique avec l'ordre religieux, ces signes invitent à reconnaître que la liberté moderne a également été préparée par une longue éducation de la conscience, profondément marquée par la tradition chrétienne. Dans cette école intérieure, les peuples ont appris que le droit doit servir le bien, que la justice impose des limites à la force, que le pouvoir a besoin de légitimité, que les pauvres font pleinement partie de la communauté, que l'étranger doit être accueilli conformément à sa dignité et que la vie humaine ne peut jamais être traitée comme une marchandise. Une loi n'atteint pas sa véritable grandeur par le simple fait d'avoir été formellement approuvée. Elle l'atteint lorsqu'en plus d'être valide dans la forme, elle peut se présenter devant la dignité de la personne et sortir de cet examen sans honte. Que l'Espagne continue d'être une terre de rencontres, de culture, de solidarité et d'espoir. Et que sa vie publique sache toujours allier la fermeté des convictions à la noblesse du dialogue et à la grandeur du service. Que Dieu accorde la paix à toutes les nations de la terre, la concorde aux familles et la sérénité aux consciences. Et que sur le royaume d'Espagne, marqué par l'empreinte apostolique de Saint Jacques et par la présence maternelle de la Vierge del Pilar, descendent des jours de prospérité, de justice et de paix durable. Merci beaucoup.
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Seigneur, au début de ce jour, tu es là. Me voici devant toi pour te prier. Ouvre mes lèvres et ma bouche publiera ta louange.

La parole de Dieu dans l'épître de saint Paul aux Romains. Bénissez ceux qui vous persécutent, souhaitez-leur du bien et non pas du mal. Soyez joyeux avec ceux qui sont dans la joie, pleurez avec ceux qui pleurent. Soyez bien d'accord entre vous, n'ayez pas le goût des grandeurs, mais laissez-vous attirer par ce qui est simple.

0: Notre Père qui es aux cieux, que ton nom soit sanctifié, que ton règne vienne, que ta volonté soit faite sur la terre comme au ciel. Donne-nous aujourd'hui notre pain de ce jour. Pardonne-nous nos offenses, comme nous pardonnons aussi à ceux qui nous ont offensés. Et ne nous laisse pas entrer en tentation, mais délivre-nous du mal. Amen.
1: Que nos lèvres, notre âme et toute notre vie proclament ta louange, Seigneur. Et puisque tout notre être est un don de ta grâce, fais que notre existence te soit consacrée. Nous te le demandons par Jésus le Christ, notre Seigneur. Amen.

0: Bonjour à toutes et à tous, heureux de vous retrouver pour cette nouvelle édition de Libre Propos, émission hebdomadaire de Radio Rancel qui vous permet d'entendre la parole de notre évêque Monseigneur Philippe Christoris sur des sujets divers et variés. On va commencer par ce terrible fait divers à tiroir, si j'ose dire, c'est la mort de Liana. On peut parler de faillite morale et judiciaire, et puis surtout on peut presque parler de généalogie, parce que finalement toute la famille Barella semble atteinte par cette volonté de nuire.
1: Christophe, bonjour, et bonjour à ceux qui écoutent. C'est un drame absolu pour cette jeune fille, c'est sûr. Mais moi je pense aussi à tous ces jeunes qui subissent des violences physiques, des coups, ou sexuelles dans beaucoup d'endroits, On estime le juge Durand, qui a dirigé la CIVIS, donc la commission indépendante de l'État pour l'inceste, disait que 160 000 enfants par an sont victimes d'abus sexuels. Donc ça veut dire, quand on compare aux 700 000 naissances, c'est 1 sur 5, donc c'est un chiffre fou. Ce qui est fou aussi, c'est de penser qu'il y a autant de gens vicieux, prédateurs, pervers, qui posent des actes pareils sur ces enfants. Parfois des enfants très jeunes, comme on a vu dans les crèches à Paris, des enfants qui ont 1 an, 2 ans, 3 ans, mais comment est-ce qu'on peut avoir un acte sexuel abusif sur un enfant aussi jeune, un poupon, c'est terrible. Ça veut dire aussi que notre société est malade de sa pornographie, de cette déviance. On est tous fragiles, tous peut-être aussi, nous sommes tous pécheurs, on peut avoir des fragilités, mais toucher un enfant, c'est tellement abject qu'on ne comprend pas. Alors ensuite, il y a une émotion énorme par rapport à la justice. Où sont les moyens pour accompagner les gens, les victimes d'abord? Où sont les moyens pour juger de ceux qui sont présumés coupables? On voit des dossiers qui traînent énormément. La réponse politique doit être forte. Mais il faut pas se leurrer. Il y a un mal qui est vraiment là, répandu, et avant que on arrive à l'endiguer, le supprimer, j'imagine qu'on n'y arrivera jamais. Mais c'est comme la drogue, les trafics humains, enfin toute forme de trafic. Il y a le mal, le cœur de l'homme est malade, dit l'Écriture, et on a le sentiment dans ce monde qui pourrait, par les communications modernes, de s'associer et comprendre que le bien conduit au bonheur et que le mal conduit au malheur, et bien le mal est tellement répandu et atteint des victimes innocentes. Et ça, c'est d'une si grave injustice.
0: On a l'impression aussi que le voile se lève aujourd'hui, en fait, finalement, sur ces agissements. J'en veux pour preuve l'affaire Patrick Bruel, par exemple, où on se rend compte que finalement, ces faits étaient connus, finalement relativement admis par la profession du showbiz, quoi. Et voilà.
1: Le voile se lève, ça fait quand même quelques décennies que régulièrement telle personne du monde politique, du monde du showbiz, du sport, enfin on apprend ça. Puis dans l'église aussi, on a eu des cas dans l'église de gens qui ont réellement été des abuseurs, donc c'est répandu partout. Comment est-ce qu'on peut redresser le cœur de l'homme? Quelle parole? Moi je pense que l'évangile est une parole magnifique de respect, d'amour, de tolérance. Mais elle n'est pas enseignée, donc en tout cas pas hors de l'Église, donc c'est une question. Quelle autre parole peut édifier les gens, peut construire leur liberté, pour qu'elle soit orientée vers le bien et pas vers le mal? C'est une question. On a quand même indépendamment de ces abus physiques sur des enfants, il y a quand même des trafics en tout genre, des gens truandes pour les impôts, truandes pour plein de choses. Enfin, pourquoi est-ce qu'on truande? Pourquoi est-ce qu'on vole finalement la société et les autres?
0: Est-ce qu'on peut y voir aussi les agissements du malin dont on ne parle jamais, bien évidemment?
1: Je pense que le démon existe, que le démon a un certain pouvoir, qu'il peut agir sur des gens qui ont déjà des fragilités ou en tout cas des orientations vers le mal pour les encourager à penser qu'ils auront un pouvoir en faisant cela. Son projet à lui, c'est de déstructurer totalement la vie humaine. Donc oui, il y a une influence du mal, mais il y a aussi dans le cœur de l'homme une liberté qui est utilisée soit à bon escient, et beaucoup de gens font du bien, et on en voit des gens qui font des choses magnifiques pour les autres, qui se mettent au service des pauvres, au service des autres, même dans le monde politique ou autre, mais aussi on voit des gens qui utilisent leur liberté, leur talent pour un profit personnel, et souvent un profit très malsain.
0: Pour la première fois, un char catholique soutenu par les évêques franciliens a participé à la marche pour Jésus organisée à Paris le 6 juin dernier. C'était une initiative portée par les membres de la Cité Céleste, un groupe de prière qui réunit des jeunes issus des quartiers populaires d'Île-de-France. C'est quoi cette manifestation dont je n'avais, moi, personnellement, jamais entendu parler?
1: Oh, comment ça, Christophe? Eh oui, je confesse mon ignorance. Moi qui ai quelques amis et quelques connaissances qui sont dans ce monde, on peut dire, plutôt évangélique, populaire, catholique aussi, mais qui vont sur les places, notamment annoncer Jésus-Christ. Moi, j'ai connu un groupe qui est né dans ma paroisse Saint-Laurent, qui s'appelle Tous pour Christ, et qui vont toujours, j'ai encore leur post sur Facebook, qui vont sur les places régulièrement de Paris pour annoncer Jésus-Christ. Cette manifestation, elle est publique, elle est grande, hein. Faut savoir que le droit français autorise tout citoyen à manifester dans l'espace public ses convictions politiques, bien sûr, philosophiques aussi, on pourrait dire syndicales, mais c'est du politique, et religieuses. Donc on peut tout à fait, dans l'espace public, faire une procession, une manifestation, un cortège, au nom de sa conviction religieuse. Moi, j'ai vu des chars à Paris de Hare Krishna, à une époque, qui circulaient sur un énorme char dans les rues de Paris. Mais ces catholiques-là, ces protestants, ces jeunes, partagent un même credo, une même foi, un même baptême en Jésus-Christ. Ils s'appuient sur la parole de Dieu, la Bible, pour avoir une parole merveilleuse de salut, de pardon, d'amour, de tolérance aussi. Et ils sont de plus en plus nombreux chaque année à vivre ce parcours, alors que il y a eu un char par ce groupe qui est un char de un groupe de jeunes catholiques, mais venus plutôt de cités ou de quartiers comme Saint-Denis, et qui chaque année aussi font une veillée de prière. Je crois que c'est l'église Saint-Roch à Paris où toute la nuit il y a une nuit de louanges et de foi et de prière. Donc voilà, c'est moi je suis très encouragé. J'ai pas pu y aller parce que chaque fois que ça advient, c'est un emploi du temps pour moi très compliqué avec les célébrations de confirmation, etc. dans les paroisses. Donc se libérer pour aller à Paris, je n'y arrive pas.
0: Oui, c'est une action œcuménique finalement, au grand jour, quoi, comme ça, et populaire.
1: Populaire, œcuménique, de foi profonde, très joyeuse, hein. Je rappelle que dans nos cortèges, que ce soit le pèlerinage de Chartres, de Pentecôte, 20 000 personnes joyeuses pendant 3 jours et cette manifestation-là, on ne casse pas d'abribus, on ne renverse pas les voitures, on ne brûle pas les poubelles, et que les gens au fond sont tous heureux de voir ces cortèges. Donc c'est une manifestation qu'on aimerait voir se déployer ailleurs aussi.
0: Vous me tendez la perche, vous allez quand même suivre la Coupe du Monde de football qui commence là.
1: Bah moi je suis content qu'il y ait du football parce que c'est un sport. J'étais ce matin au collège Sainte-Cécile à Nermont, à Châteaudun, donc j'ai parlé avec des jeunes, notamment jeunes qui moi j'aime beaucoup le football, mais c'est magnifique qu'on puisse prendre un sport comme activité principale extrascolaire et en faire un lieu de communion, de fraternité. Moi je souhaite que la France gagne parce que je trouve qu'on a une belle équipe aussi en France et des très bons joueurs. Mais je crains à nouveau la folie de certains qui sont une minorité de fous furieux qui mettent le feu aux quartiers, aux villes quand qu'on gagne ou qu'on perde d'ailleurs. Enfin c'est un côté insensé. Alors ça c'est le monde tordu de ces gens-là, tordu dans la tête quoi. Ils ont, comme on dit, parfois un pet au casque, mais vraiment grave quoi. Et surtout ils salissent, ils bouleversent la vie de plein de gens qui sont heureux de fêter le sport et qui aimeraient que cette fête soit joyeuse, expressive peut-être, mais surtout pas violente et dégradante.
0: Comment l'esprit pousse le disciple à témoigner du salut en Jésus-Christ? C'est la question que vous posez dans votre avant-dernier message fraternel qui relate l'histoire de la conversion d'un païen, Corneille, suivi de son baptême et de celui des membres de sa famille. Vous dites que c'est un tournant dans les Actes des Apôtres, cet épisode de la conversion de Corneille.
1: Oui, parce que Corneille est un Romain, païen qui a entendu parler de Jésus, d'un message nouveau et de ce fameux Pierre dont on parle, qui est un apôtre de Jésus, et il va envoyer des émissaires appeler Pierre à venir chez lui. Pierre n'aurait pas dû y aller parce qu'il est juif et qu'on ne se rend pas dans la maison d'un païen quand on est juif, mais il a fait un songe alors qu'il s'apprêtait à manger. Il a fait un songe, il voit une nappe qui vole tenue par des êtres vivants, et il voit des animaux qui sont qualifiés d'impurs comme nourriture par les juifs, et une voix lui dit mange, et il dit non, je mangerai pas, Et la voix lui dit, pourquoi dis-tu impur ce que moi je considère comme pur? Et cette vision qu'il a, ce songe qu'il fait très fort, le marque beaucoup, et il va comprendre à l'invitation de ses émissaires que c'est une préfiguration de ce qu'il doit vivre avec ce Corneille. Oser aller vers les païens, Jésus avait dit, aller toutes les nations annoncer le royaume, donc il va y aller, et il trouve cette famille absolument ouverte au message du Christ, il va les baptiser, puis quand il va revenir, on va un peu le mettre en cause en disant, mais pourquoi es-tu allé chez eux? Et il va dire, comment pouvais-je refuser le baptême à ceux qui avaient déjà reçu le Saint-Esprit? Et ça va être une grande joie, parce que les chrétiens un peu surpris, qui au départ étaient d'origine juive, se rendent compte que le salut n'est plus réservé qu'aux juifs devenus chrétiens, qui ont reconnu que le Messie qu'ils attendaient, c'est Jésus-Christ, mais le salut est proposé aussi aux païens.
0: Alors, Pierre entre dans la maison de Corneille et il lui délivre un enseignement dont vous soulignez la haute valeur spirituelle et la quasi-exhaustivité, je l'ai relu également, et puis tout y est dans ce discours.
1: Oui, bah, en fait, il résume en quelques lignes, il faut lire ce chapitre qui est très beau, il résume le mystère du salut, que Dieu s'est fait homme pour être proche de l'homme, qu'il a offert sa vie par amour pour nous et qu'il a été condamné et crucifié, qu'il en est mort, mis au tombeau, mais il ressuscite et il ouvre cette résurrection à nous tous. Et Paul dira d'ailleurs par ailleurs, comme il est ressuscité, nous aussi nous ressusciterons. Donc on va ressusciter pour vivre d'une vie éternelle, et ce message est très bien construit, simple. On appelle ça un peu le kérigme, un cri, une proclamation de foi et de salut.
0: Vous dites le témoignage de Pierre est celui de la joie missionnaire. On en revient à cette joie missionnaire, tiens, des marcheurs pour Jésus de tout à l'heure, finalement.
1: C'est sûr que Pierre, quand il revient, après c'est expliqué, parce qu'au départ, il sort un peu à l'incompréhension de ses propres frères. Mais une fois que tout le monde comprend que Dieu veut ce salut pour les nations païennes, alors c'est la joie qui rentre. Et cette joie, on l'expérimente soi-même quand on témoigne. Moi, j'étais par exemple hier chez Bouillon, c'est un petit restaurant très traditionnel parisien devant la gare Montparnasse, où on mange un petit menu assez fixe. C'est pas très bon, hein, pour être très franc, mais c'est pas cher. C'est un peu typique parisien, quoi, parigot, on pourrait dire. Et puis, comme je suis seul, on met une table avec deux personnes seules, on doit être trois, et on a passé une demi-heure à manger ensemble. Il y avait un professeur de Dreux, d'ailleurs, en histoire, et une femme qui est sur Bordeaux, aide-soignante. On a eu une demi-heure pour parler de la vie, nos vies, mais aussi un peu de Dieu, parce qu'ils mangeaient avec un évêque, ce qui de leur vie, à mon avis, n'était jamais arrivé. Et moi, au lieu de manger tout seul dans mon coin, j'ai eu cette joie de partager quelques mots sur Dieu et la foi.
0: Merci beaucoup, Monseigneur. Chers auditeurs et auditrices de Radio Rancière, cette émission est terminée. 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À la semaine prochaine.

0: Bonjour à tous, voici l'émission de l'Église protestante unie de Chartres-Beauce-et-Perche, animée par Jean-Paul et Marie-Christine de Vels. Bonjour Jean-Paul.
1: Bonjour Marie-Christine et bonjour à tous.
0: Nous avons entendu le pasteur James Woody parler de sérendipité et cela nous a interpellés. Et puis, nous voulions partager ça avec vous parce qu'on trouvait que c'était intéressant comme réflexion. Nous allons donc commencer par lire dans le livre de la Genèse, au chapitre 28, les versets 10 à 22. Jacob partit de Beersheba et s'en alla à Charon. Il arriva dans un lieu où il passa la nuit, car le soleil était couché. Il y prit une pierre dont il fit son chevet et il se coucha dans ce lieu-là. Il eut un songe, et voici, une échelle était appuyée sur la terre et son sommet touchait au ciel. Et voici, les anges de Dieu montaient et descendaient par cette échelle. Et voici, l'Éternel se tenait au-dessus d'elle et il dit, « Je suis l'Éternel, le Dieu d'Abraham, ton père, et le Dieu d'Isaac. La terre sur laquelle tu es couché, je la donnerai à toi et à ta postérité. Ta postérité sera comme la poussière de la terre. Tu t'étendras à l'Occident et à l'Orient, au Septentrion et au Midi, et toutes les familles de la terre seront bénies en toi et en ta postérité. Voici, je suis avec toi. Je te garderai partout où tu iras, et je te ramènerai dans ce pays, car je ne t'abandonnerai point que je n'ai exécuté ce que je te dis. »
1: Jacob s'éveilla de son sommeil et il dit, « Certainement, l'Éternel est en ce lieu et moi, je ne le savais pas. » Il eut peur et dit, « Que ce lieu est redoutable. C'est ici la maison de Dieu. C'est ici la porte des cieux. » Et Jacob se leva de bon matin. Il prit la pierre dont il avait fait son chevet, il la dressa pour monument et il versa de l'huile sur son sommet. Il donna à ce lieu le nom de Bethel. Mais la ville s'appelait auparavant Luz. Jacob fit un vœu en disant, « Si Dieu est avec moi et me garde pendant ce voyage que je fais, s'il me donne du pain à manger et des habits pour me vêtir, si je retourne en paix à la maison de mon père, alors l'Éternel sera mon Dieu. Cette pierre que j'ai dressée pour monument sera la maison de Dieu, et je donnerai la dîme de tout ce que tu me donneras. »

0: Chers auditeurs, la vie spirituelle ne consiste pas à adopter uniquement une attitude contemplative. Les personnages bibliques ne sont pas du genre à se poser dans un pré d'herbe verte et à regarder les trains qui passent en proférant de temps à autre quelques commentaires. Dieu n'est pas un gestionnaire de maisons de repos avec une formule tout inclus qui nous garantirait de pouvoir vivre d'une rente providentielle sans avoir rien d'autre à faire que se la couler douce. L'attitude spirituelle qui s'exprime dans ce passage biblique relève plutôt de ce que nous appelons la sérendipité, l'art de faire des trouvailles qu'on n'a pas cherchées.
1: Ce terme « sérendipité » vient d'un conte perse. Un roi envoie ses enfants à Serendip, ville du Sri Lanka, pour parfaire leur éducation, et chemin faisant, les enfants font des découvertes qui vont améliorer leurs conditions humaines et renouveler leur existence. C'est à partir de ce conte que le concept de sérendipité a été développé pour désigner l'art de faire des trouvailles qui provoquent de la nouveauté. Ce mot est un anglicisme, synonyme en français de coup de chance ou d'heureux hasard.
0: Lorsque le rédacteur fait dire à Jacob que Dieu était là et qu'il ne le savait pas, nous comprenons que Jacob a fait une découverte à laquelle il ne s'attendait pas. Jacob a réalisé que Dieu n'est pas confiné dans les temples. Dieu n'est pas à la disposition des prêtres. Dieu se rend présent indépendamment de nos stéréotypes. Et si Jacob a compris cela, c'est parce qu'il n'avait pas un esprit dogmatique. Il a accepté que ce qu'il voyait et qui ne correspondait pas à l'idée qu'il se faisait de la présence de Dieu puisse être vrai.
1: Cela indique la disponibilité d'esprit de Jacob, qui se caractérise par le fait qu'il n'est pas prisonnier d'une idée préconçue. Nous pourrions même dire que Jacob est sans idée au sens où il n'a pas une idée qui prendrait le dessus sur les autres. Jacob n'est pas un idéologue qui passe son temps à conformer le monde à l'idée qu'il se fait du monde. Le chrétien est sans idée au sens où le chrétien est disponible pour accueillir tout ce qui arrive, même si ça ne correspond pas à l'idée qu'il se faisait.
0: Cette attitude spirituelle consiste à reconnaître que nous ne savons pas tout. Cette attitude, c'est l'humilité. Savoir que nous avons encore beaucoup à apprendre et à découvrir. Et cela provoque de la curiosité. Comme Moïse qui va faire un détour pour comprendre pourquoi ce buisson brûle sans se consumer. Même chose pour les disciples de Jésus qui lui posent plein de questions lors du dernier repas. L'attitude croyante est celle de l'humilité qui interroge le monde, la vie, pour apprendre. Cette curiosité permet de découvrir les signes des temps.

0: 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Et les pauses musicales, nous écoutons chanter Gaby Hartmann.
1: Donc, si Jacob, on vient à dire que le lieu où il se trouve est la maison de Dieu, qu'il nommera Bethel, c'est parce qu'il a donné du sens à ce qu'il a vu. Il ne s'est pas contenté d'apprendre, il a interprété ce qu'il a appris. C'est comme pour la Bible. Savoir par cœur tous les versets est une chose, comprendre ce que disent les textes bibliques en est une autre. C'est l'art de l'interprétation. Le chrétien n'est pas comme la vache qui vit dans un champ entouré de piquets et qui sait qu'un piquet, un grand piquet horizontal, va passer à toute vitesse devant elle dans 7 minutes et rien de plus. Le chrétien s'interroge pour savoir ce que cela signifie. Ces anges qui montent et qui descendent. Le chrétien s'interroge pour savoir ce que signifie une promesse de Dieu telle qu'elle retentit dans le rêve de Jacob.
0: Jacob fait un travail d'interprétation du rêve, quelques siècles avant que cela devienne une spécialité. Que le rédacteur ait présenté cette révélation de Dieu à Jacob sous la forme d'un rêve nous aide à mieux comprendre comment fonctionne le travail d'interprétation.
1: Le rêve est une manière toute personnelle d'effectuer la relecture d'une journée, d'une période. Lorsque nous rêvons, les différents éléments de notre histoire personnelle prennent une autre valeur, une valeur qui n'est plus conditionnée par les conventions sociales ou religieuses. Le rêve atténue ce qui forge nos préjugés et nos stéréotypes. De ce point de vue, le rêve transcende nos idéologies, ce qui permet de reconsidérer les situations sous une autre lumière. Ce qui nous inquiète vraiment, de même que ce qui est proprement désirable, n'est plus étouffé par tout ce qui encombre notre quotidien. Le rêve permet de faire émerger ce qui nous préoccupe profondément. Le rêve, c'est le lieu de la révélation de notre vérité personnelle.
0: Le rédacteur biblique était conscient que le rêve est un bon moyen de parler de la manière par laquelle Dieu se ferait un chemin dans les broussailles de notre vie pour nous révéler un autre ordre des choses, un autre sens possible à notre quotidien. Le rêve a ceci d'intéressant qu'il vient à nous sans que nous l'ayons cherché, à la manière de la grâce qui vient à nous indépendamment de nos efforts personnels. Et notre intelligence est requise pour interpréter ce que les signes expriment. C'est cela, interpréter les signes des temps. La sérendipité, c'est le fait de trouver par accident l'intérêt, la valeur d'une chose, d'une personne, d'une situation.

0: La sérendipité, c'est le fait de trouver par accident donc l'intérêt, la valeur d'une chose, d'une personne ou d'une situation. Mais il ne suffit pas de constater qu'il y a de bonnes choses autour de nous. Il ne suffit pas de comprendre ce que ces choses peuvent signifier. Si nous parlons souvent du christianisme comme d'une religion de l'incarnation, c'est parce qu'il s'agit de donner chair à nos réflexions. Il s'agit de vivre nos rêves et non de passer notre temps à rêver notre vie.
1: Il n'y a de sérendipité que dans la mesure où nous faisons quelque chose de ce qui nous arrive. Ainsi, ce chimiste, Spencer Silver, qui rate sa colle en mélangeant des monomères qui forment une substance poisseuse et qui adhèrent très mal. S'il n'avait pas fait preuve de cette attitude spirituelle, nous n'aurions pas de post-it à notre disposition. C'est la même chose avec la découverte du téflon. Et c'est la même chose avec la découverte de la grâce par Jacob. Jacob fuyait la maison familiale après avoir volé la bénédiction de son frère. Loin de la civilisation, loin des temples et des tribunaux qui l'auraient attrapé, jugé et condamné, Jacob fait l'expérience de la grâce divine. Et il va en faire quelque chose.
0: Il va non seulement bâtir un lieu de culte pour indiquer que là se trouve une maison de Dieu, que Dieu est présent par-delà les règles édictées par la religion ou par nos images d'Épinal, mais il va aussi changer de comportement, changer d'éthique, en tenant compte de la miséricorde de Dieu qu'il a découverte par accident, alors qu'il ne s'y attendait pas du tout.

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0: Le vœu que fait Jacob n'est pas à comprendre comme un vœu hypothétique, une sorte de pacte avec le diable. « Si tu fais ceci, alors je te donnerai cela. » Il vaudrait mieux traduire par « engagement », car l'attitude de Jacob n'est pas hypothétique. Au verset 22, « Cette pierre qu'il a érigée, elle ne sera pas la maison de Dieu, elle l'est déjà. » Il l'a dit plus haut, verset 17, « Ce n'est rien moins que la maison de Dieu, la porte des cieux. »
1: Et c'est pour cela qu'il nomme ce lieu Bethel, au verset 19. Bethel qui signifie « maison de Dieu ». La liste des « si », au verset 20 et 21, devrait plutôt être traduite par des « puisque ». Jacob va agir d'une nouvelle manière puisqu'il réalise que Dieu l'accompagne et qu'il peut donc se lancer dans l'aventure de la vie, non pas comme un fuyard qui tente d'échapper à son destin, mais en donnant à sa vie le sens de ce Dieu, de ce que Dieu lui a révélé comme étant la perspective vers laquelle il doit s'orienter.
0: La sérendipité est cette attitude spirituelle qui profite d'une ouverture d'esprit pour saisir toutes les opportunités qui se présentent, pour en comprendre les potentialités et pour concrétiser les promesses qu'elles contiennent. Dans le vocabulaire chrétien, la sérendipité, c'est la foi, l'art de repérer ce qu'on ne connaît pas encore, l'art de comprendre l'espérance que cela suscite et le fait d'incarner cette espérance par nos actes. Notre monde est chargé de cette grâce que Jacob ne s'est pas contenté de saluer de loin, comme les vaches bien formatées de nos campagnes. La vocation chrétienne n'est pas d'être spectateur et commentateur de la vie des autres. Jacob est l'archétype du croyant qui saisit les instants de grâce pour ouvrir un nouvel avenir. Et c'est la responsabilité qui nous est confiée, à nous, aujourd'hui. Amen. Cette émission se termine. Je vous rappelle qu'il y a culte tous les dimanches matins à 10h30 au Temple protestant, 20 rue Saint-Thomas à Chartres, et que nous serons très heureux de vous y accueillir. Au revoir et à bientôt.
1: Au revoir et à bientôt.

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1: Bonjour, bonjour à tous. Dans l'actualité, l'émotion hier à Florence, dans le Gers, lors des obsèques de Liana, 11 ans et demi. Près de 200 collégiens et une foule d'anonymes se sont rassemblés au cimetière pour un dernier hommage public à la jeune fille retrouvée morte le 4 juin, plusieurs jours après sa disparition. L'inhumation s'est ensuite déroulée dans la plus stricte intimité familiale. Le week-end s'annonce très estival en France. Sous l'effet d'un anticyclone, le soleil dominera sur la quasi-totalité du pays. Les températures vont dépasser souvent les 30 degrés dans le sud, avec des pointes même jusqu'à 35 degrés par endroit. Et la chaleur gagnera progressivement une grande partie du territoire avant un nouveau pic attendu la semaine prochaine. L'établissement français du sang, de son côté, tire la sonnette d'alarme. La France accuse un retard d'environ 20 000 dons. En cause, les fortes chaleurs et les nombreux ponts du mois de mai qui ont réduit la fréquentation des collectes. L'EFS rappelle que 10 000 dons sont nécessaires chaque jour pour répondre aux besoins des patients. Les Français continuent d'épargner, mais sans prendre de risques. C'est ce que dit une étude de l'IFOP, Virginie Quénon.
2: Oui, les ménages mettent en moyenne 18% de leurs revenus de côté, un niveau très élevé comparé au reste de l'Europe. Pourtant, la grande majorité privilégie toujours les placements les plus sûrs, comme le livret A ou les livrets réglementés, et ce malgré les rendements faibles. Seuls 3% des épargnants disent investir dans des produits plus risqués mais potentiellement plus rentables, comme la bourse ou certains plans d'épargne, un chiffre en baisse depuis 2 ans. Les spécialistes parlent d'une aversion au risque très française. Et autre tendance marquante, de plus en plus de Français laissent simplement leur argent dormir sur leur compte courant. La plupart des Français se disent très prudents.
1: Merci Virginie. Elon Musk devient le premier trillionnaire de l'histoire. Sa fortune a franchi la barre des 1000 milliards de dollars hier grâce à l'introduction en bourse de SpaceX. L'action du groupe aérospatial a bondi de près de 20% dès son premier jour. Elon Musk consolide sa place d'homme le plus riche du monde. Et puis on termine avec du sport, du foot, entrée réussie pour les États-Unis en Coupe du Monde. Les Américains ont largement dominé le Paraguay 4-1 à Los Angeles pour prendre les commandes du groupe D. De son côté, le Canada a arraché un nul historique, un partout face à la Bosnie-Herzégovine à Toronto. Et l'équipe de France, elle, va débuter son tournoi mardi prochain, un match face au Sénégal. Voilà pour l'essentiel de l'actualité. C'est la fin de ce flash. Très bonne journée à tous.
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4: Bonjour, vous êtes sur votre radio chrétienne pour écouter votre émission Grand format. Aujourd'hui, deuxième volet d'une conférence animée par Sylvie Matelli qui intervenait pour Regards croisés à Nantes le 3 février 2026. Le thème de son intervention, réveiller l'Europe face aux défis économiques et militaires. Directrice de l'Institut Jacques Delors depuis 2023, Sylvie Matelli était auparavant directrice adjointe de l'Institut de Relations Internationales et Stratégiques, l'IRIS, entre 2016 et 2023. Entrée à l'IRIS en 2001 comme chercheuse en économie internationale et de la défense, elle est experte des questions de géopolitique et d'économie, notamment sur les industries et politiques de défense, le contrôle des exportations et la corruption. Nous l'écoutons.
5: Donc ça, c'est une bonne nouvelle. Et c'est ce qui explique aussi que les énergies renouvelables se sont renforcées, se développent de plus en plus parce que elles sont aussi bon marché. Le problème des énergies renouvelables, c'est que on n'est plus dépendant des pays, enfin, on est encore dépendant des pays du Golfe, mais à terme, on sera moins dépendant des pays du Golfe, moins dépendant peut-être des États-Unis, et je dis bien à terme, hein, c'est pas encore le cas. Le problème, c'est que le soleil ne produit pas de l'électricité, en fait. Et le vent encore moins. Ce qui produit de l'électricité à partir du soleil ou du vent, c'est les métaux. Et donc, on est devenu dépendant des métaux, et je vous l'ai dit tout à l'heure, donc dépendant de la Chine, puisqu'elle est, et d'un certain nombre de pays. Alors aujourd'hui, on essaye de construire ces dépendances en signant un certain nombre d'accords avec un certain nombre de pays. C'est aussi comme ça qu'il fallait interpréter le Mercosur. C'est aussi comme ça qu'il faut comprendre les accords qu'on est en train de passer avec un certain nombre de pays africains. Il n'empêche que pour l'instant, on est dépendant de nos métaux. Alors, il y a un projet européen qui s'appelle le Critical Raw Material Act. C'est la directive sur l'accès aux matériaux critiques qui prévoit que d'ici 20 ans, on sera capable d'extraire 40% de nos besoins en métaux sur le territoire européen. Donc, de réouvrir des mines, etc., etc. Bon, on n'y est pas encore, mais on peut essayer d'y croire. Notre deuxième dépendance, c'est les technologies. Et là, pour les technologies, on est extrêmement dépendant des États-Unis. C'est même probablement notre plus grand point faible. Parce qu'on peut construire une défense européenne, on peut se renforcer en matière de défense, on peut vouloir réindustrialiser, etc. Mais si demain, Microsoft, Google ou autre entreprise de la Silicon Valley décide d'appuyer sur le bouton off de nos appareils informatiques, on n'a pas beaucoup d'alternatives. Alors en vrai, on a des alternatives, mais pour l'instant, elles ne sont pas assez développées. Pas tellement au niveau techno, hein. C'est pas tellement une question de technologie, de maîtrise. On est très fort en France, par exemple, sur l'IA, contrairement à ce que certains croient. Donc c'est pas tellement une question de niveau technique, c'est plus une question d'échelle en réalité. C'est que si aujourd'hui on veut devenir totalement indépendant des États-Unis, il nous faut déployer les technologies dont on dispose à l'échelle européenne. Or, la plupart de ces technologies aujourd'hui, elles ne sont pas, on n'a pas de géant du numérique en fait. Elles sont dans des petites boîtes. On a beaucoup parlé de Mistral ces derniers temps. Il y a des tas d'autres exemples comme ça. Mais ce sont des entreprises qui ne sont pas encore à l'échelle de Microsoft. Et c'est là qu'on voit le réveil européen aussi. Elles ne sont pas à l'échelle de Microsoft ou de ces géants du numérique, aussi pour une raison. C'est que pendant très très très longtemps, on a défendu une logique de compétition. Et donc les Google, les Microsoft, etc., nous en Europe, on les a poursuivis parce qu'ils étaient en situation de monopole. On n'avait pas tort au demeurant, ils sont effectivement en situation de monopole. Mais on a fait de même avec des potentiels champions européens. C'était à une époque des fusions entre des entreprises comme Siemens ou Alstom. Alors là, on n'est pas dans le digital, mais qu'on a bloqué parce qu'on ne voulait pas des géants qui deviendraient les maîtres du monde. D'un certain côté, on n'avait pas tout à fait tort quand on voit ce que sont les Elon Musk et compagnie. Mais d'un autre côté, il se trouve que les maîtres du monde, il vaudrait mieux les avoir en européen, en fait. Et on a commencé à revenir sur cette logique de compétition et on est aujourd'hui dans cette idée que, oui, il faut avoir des champions. Il faut avoir des champions dans le digital, il faut avoir des champions dans la défense, il faut avoir des champions dans un petit peu tous les secteurs d'activité. Parce que sinon, on ne sera pas capable d'être indépendant et autonome. Donc ça, c'est les technos. Sur les marchandises, je passe assez vite puisque je vous en ai déjà parlé. On est très, très dépendant de nos approvisionnements chinois et de produits bon marché en provenance de la Chine. On ne consomme absolument pas, et je vais encore nous rappeler notre âge, désolé, mais c'est le privilège de l'âge, hein. C'est qu'on a vécu plein de choses et on sait beaucoup plus de choses que quand on a 20 ans. Mais on voit bien qu'on ne consomme pas du tout comme on consommait il y a 30 ans en réalité. Mais sauf qu'on a pris cette habitude, en fait, de consommer, alors petit à petit, on change nos modes de consommation. Il n'empêche que les habitudes sont dures à changer et va peut-être falloir s'adapter sur ces choses-là. Il y a aussi, ce que je suis en train de vous dire, c'est qu'il y a aussi un narratif à réinventer, en fait. C'est que consommer était allé à une certaine époque, un petit peu après des décennies, des siècles de précarité, c'était aussi un aboutissement en quelque sorte. Il faut peut-être réinventer autre chose. Et puis la dépendance par rapport à la défense, alors là c'est par rapport aux États-Unis. Donc vous voyez, sur tous ces sujets, on s'est rendu dépendant. Ça, c'est une première chose, et ça vous le saviez déjà, je vous apprends rien. Mais ce qu'il faut bien réaliser, c'est qu'on s'est rendu dépendant de trois pays, alors deux gros pays et puis un petit troisième qui est un empêcheur de tourner en rond, qu'on le veuille ou non, de trois pays qui sont aujourd'hui ces prédateurs dont on parle tant. Les États-Unis, la Russie, c'est le petit pays empêcheur de tourner en rond, et puis la Chine. Et ça, c'est problématique parce qu'encore une fois, aujourd'hui, ce sont ceux qui sont en train de nous dire « Bon, maintenant que tu es dépendant, tu vas m'obéir ». Et c'est de ça, et c'est de cette logique-là dont il faut sortir. Alors, est-ce qu'on est dans ce moment européen? Moi, j'entends ça depuis des années, mais je crois que plus que jamais. Et je vais vous expliquer pourquoi. Donc, je vous ai remis les deux photos des deux rédacteurs des deux rapports marquants, ce fameux rapport l'État sur le marché unique, et puis le rapport Draghi, Monsieur Draghi, Mario Draghi étant avec Ursula von der Leyen de la Commission, sur la compétitivité européenne et comment relancer la compétitivité européenne. Ces rapports, ils sont sortis, ils ont été publiés en mars 2024 pour le rapport l'État, en septembre 2024 pour le rapport Draghi, avec, au moment... pile au moment des élections européennes, avec tout un agenda qui a été proposé à la fois par les États européens, mais aussi par la Commission européenne, un agenda de compétitivité et de relance du projet européen. Donc on est dans ça. Moi, ce que je trouve particulièrement intéressant et peut-être beaucoup plus prometteur que ces agendas, parce que les Européens ont aussi beaucoup parlé, puis après, on agit quand on y pense, alors c'est pas vrai, hein, parce que pour avoir suivi les questions de européennes depuis une dizaine d'années, je peux vous assurer, il y a 10 ans, c'est 2016. 2016, on est juste après la crise de la zone euro, on est au moment du Brexit, on est au moment de Donald Trump, etc. Vous m'auriez dit que dans 10 ans, on se trouverait où on est aujourd'hui, c'est-à-dire on aurait investi autant dans notre défense, on aurait réussi un certain nombre d'initiatives en matière de défense et en particulier à soutenir l'Ukraine. Il faut bien voir, hein, l'Ukraine aujourd'hui est bien plus massivement soutenue par les Européens que par les Américains. Les Américains, ça fait plusieurs mois qu'ils ne donnent rien. Alors ils nous vendent des équipements militaires que l'on renvoie à l'Ukraine, mais eux ne donnent plus rien. Et même sur le militaire, on soutient beaucoup plus, ce qui n'était pas le cas au début de la guerre, avec le sacrifice que ça veut dire, hein, pour nos finances publiques, pour les citoyens européens ou autres. Donc c'est pas rien. Donc déjà, il y a eu beaucoup de progrès sur ces 10 dernières années, et puis on a parlé tout à l'heure du Covid, je vous refais pas l'histoire. Mais ce que je trouve particulièrement intéressant et symptomatique, alors ça m'interpelle, et puis ce matin, en venant dans le train, je rédigeais un édito et je commençais à trouver un début de réponse qui vaut ce qu'il vaut, hein. Il faut que je réfléchisse encore, mais je vais vous le soumettre. C'est que depuis quelques années, eurobaromètre après eurobaromètre, vous savez, les eurobaromètres, cette grande enquête qui est menée chaque année par la Commission européenne pour mesurer le sentiment européen dans la population européenne, partout en Europe. Et c'est mesuré au niveau national, et donc avec des scores par pays, en réalité. Eh bien, eurobaromètre après eurobaromètre, particulièrement depuis le début de la guerre en Ukraine, le sentiment pro-européen ne cesse de croître. Alors, on avait déjà senti ça aux élections européennes de 2019. Élection européenne de 2019, rappelez-vous, et c'est super important de se rappeler ça parce que ça donne de l'espoir, élection européenne de 2019, vous avez une participation qui augmente de plus de 10%. Pour la première fois en France, les élections européennes, la participation aux élections européennes dépasse la participation aux élections législatives. Et on n'est pas en 2024 avec des dissolutions irréfléchies, on est en 2019. Pourquoi la participation européenne augmente? Eh bien, ce sont essentiellement les jeunes qui vont voter. Plus 25% de jeunes qui vont voter aux élections européennes. Et ces jeunes, à ce moment-là, ils portent quel projet pour l'Europe? Ils portent le pacte vert. Et ils disent aux institutions européennes, nous, ce qu'on veut, c'est que l'Europe se batte pour notre avenir. Et on croit qu'il n'y a que l'Europe qui peut se battre pour notre avenir. Et en France, la participation des jeunes aux élections européennes de 2019 a été 20% supérieure par rapport aux dernières élections nationales à cette époque-là. Donc c'est quand même pas rien. Vous voyez, il y a cette croyance. Donc il y a ce sursaut, ce réveil, pas seulement des institutions européennes, mais aussi d'une population européenne. Et en fait, la question que je me posais, à laquelle je pense avoir eu un début de réponse ce matin, c'était, mais comment se fait-il que l'on vote toujours plus aux élections européennes, qu'on plébiscite toujours plus l'intégration européenne, là je vous ai mis un chiffre, 74% des Européens, là je suis pas sur les Français, 74, et je crois qu'en dessous il y a le chiffre français, mais moi c'est écrit trop petit, je le vois pas, je crois que c'est 72% pour les Français, 74% des Européens plébiscite une défense européenne. D'ailleurs, moi qui travaille sur les questions de défense, il y a quelque chose qui m'avait interpellée il y a quelques années, quand, c'était pas Ursula von der Leyen, c'était Angela Merkel. Quand Angela Merkel avait parlé d'armée européenne, elle l'avait fait tout de suite après Emmanuel Macron, parce qu'Emmanuel Macron avait parlé d'armée européenne, ça avait entraîné une levée de bouclier de tous nos partenaires européens. Quoi? Comment? Que voulez-vous? L'armée, c'est d'abord nationale. Elle l'avait soutenue, elle avait parlé d'armée européenne. On avait fait des sondages auprès de la population européenne, et les Européens plébiscitaient massivement l'idée d'une armée européenne. L'idée d'une armée européenne, c'est pas rien. L'idée d'une armée européenne, ça veut dire que vous êtes prêts à voir vos enfants aller se battre et risquer de mourir pour la cause européenne. À l'heure où on considère que le sentiment national n'est pas au rendez-vous, moi j'avais trouvé ça assez symptomatique et assez intéressant. Donc on avait plébiscité cette idée, bon ça a été enterré parce que nos leaders politiques considéraient que ce n'était pas le moment et qu'on n'y arriverait pas, ils avaient peut-être raison, peu importe. Mais quoi qu'il en soit, ce qui est très questionnant, c'est ça, ce plébiscite de l'idée européenne et en même temps, quand on va voter aux élections européennes, on vote, peut-être pas massivement, mais on vote significativement pour des partis anti-européens. Et en fait, mon début de réponse ce matin, je fais durer le suspense, vous avez vu. Mon début de réponse ce matin, c'est que je pense que ce qu'on a vécu la semaine dernière, autour de l'affaire du Groenland à Davos et ailleurs, c'est un début de réponse à ça. C'est-à-dire, pendant très très très très longtemps, nos leaders européens, et l'exemple de l'armée européenne et du décalage entre la population et nos élites, nos leaders européens étaient finalement beaucoup moins européens, malgré leur discours, que la population européenne. Et donc vous aviez une population européenne qui se disait « mais ils vont jamais comprendre en fait, ils vont jamais comprendre ». Et donc, elle votait, que ce soit aux élections européennes ou ailleurs, elle votait pour des partis qui voulaient casser le modèle, comme aux États-Unis pour Donald Trump. Et ce qui me questionnait ce matin, et j'ai pas la réponse, et l'avenir nous le dira, et l'avenir, il va venir très vite, hein, au mois d'avril en Hongrie, puisqu'il y a des élections en Hongrie. Ce que je me disais ce matin, c'est, au fond, est-ce que ce réveil européen que l'on a qui est latent depuis des années, comme je viens de vous le décrire, mais qu'on a vraiment senti la semaine passée face à Donald Trump, qui n'est pas encore massif, hein, mais qui commence, est-ce que ce réveil européen ne va pas rapprocher ces leaders politiques et les aspirations d'une population qui plébiscite toujours plus l'Europe, mais qui plébiscite une Europe forte? Une Europe puissante, une Europe qui assume, une Europe qui investit dans son avenir, une Europe qui lutte contre tous les défis auxquels nous avons à faire face. Et ça, c'est à voir, à suivre. Ce qui m'a donné ce début d'analyse, c'est la semaine passée, je suis à Bruxelles. Et justement, je croise des collègues, dont un collègue journaliste qui fricote autour de tous les conseils européens, etc. Et je lui dis, il s'est passé quoi jeudi dernier en fait? Parce que nous, dans la presse française, on a expliqué que les Européens se sont opposés, que Trump a cédé, etc., etc. Moi, je suis économiste, hein, j'ai vu la chute des cours de bourse. J'ai pas calculé combien était en train de perdre Donald Trump, mais j'ai pensé que ça se chiffrait quand même en millions de dollars. Et je me suis dit, bon, bah ça calme. Hein. Quand vous êtes en train de perdre des millions, il y a un moment donné, vous changez un petit peu de position. Et lui me dit non, c'est pas tout à fait ça. Il y a la situation intérieure aux États-Unis, la perspective des élections à mi-mandat, la chute de la bourse est incontestable. Mais il s'est quand même passé quelque chose jeudi dernier au Conseil européen, à ce fameux dîner où tous nos chefs d'État se sont retrouvés peu après Davos pour dire stop Donald Trump, on va faire sans toi. Il m'a dit ce qui s'est passé, c'est que ces chefs d'État, ils ont réalisé que la population européenne était de plus en plus anti-américaine. Et que vouloir encore travailler avec ces États-Unis-là, c'était plus du tout acceptable pour les Européens. Qu'on avait beau aimer la paix, aimer notre confort, être peut-être des faibles et des lâches, ça c'est eux qui le disent, hein, c'est pas nous, il n'empêche qu'à un moment donné, il y a des lignes rouges qu'on ne franchit pas. Et les Européens, ils sont en train de dire à leurs leaders européens, stop, ça suffit. Ne le laissez pas faire. Ne laissez pas faire Poutine, ne laissez pas faire Trump, parce qu'on vaut mieux que ça. Et encore une fois, c'est vraisemblablement l'état d'esprit qu'il y avait la semaine passée à Bruxelles, et je trouve ça super intéressant, et c'est pour ça que j'ai mis l'opinion publique pro-européenne, parce que c'est symptomatique de ce réveil. Ce réveil, il viendra d'abord de nous, parce qu'on est en démocratie, et parce qu'on vote. Et en votant, on donne des signaux à nos chefs d'État. Et que, a priori, s'ils font bien leur job, ils font la politique en fonction de ces signaux. Et ça explique, et vous voyez, quand j'ai préparé hier après-midi ma présentation, j'ai mis « mais ambivalence entre des attentes fortes et une méfiance persistante ». Finalement, peut-être un début d'analyse et peut-être un début de conclusion par rapport à ça.
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5: Alors, si j'avance un petit peu dans mon propos, donc les défis, je vous les ai cités, le défi majeur, c'est le défi économique, militaire, etc. Ils sont immense, mais des leviers existent. Et j'ai voulu, parce que j'allais pas vous traiter de sous ces défis, parce qu'il me faudrait plusieurs séances pour le faire, j'ai voulu peut-être faire un petit point sur la défense. La défense, c'est plus un sujet périphérique, puisqu'aujourd'hui, elle va conditionner notre souveraineté économique et démocratique en Europe. Aujourd'hui, et comme je vous le disais tout à l'heure, et j'aimerais bien que ce soit ce message que vous reteniez, parce que je trouve qu'on a beaucoup de va-t-en-guerre quand même dans nos analystes et dans nos leaders politiques. Le défi aujourd'hui, c'est pas tant de se réarmer pour faire la guerre, c'est de se réarmer pour être autonome. Peut-être que l'investissement dans la défense, puisqu'il est nécessaire, je veux pas qu'on fabrique des armes pour fabriquer des armes, mais puisqu'il est nécessaire aujourd'hui de devenir plus autonome en matière de défense, c'est-à-dire d'investir dans des usines qui fabriquent des munitions. Vous savez qu'en France, on a abandonné quasiment la fabrication des munitions à partir du début des années 2000, il y a 25 ans. Pourquoi ? Parce que ça rapportait rien. Ça rapportait rien, qu'on pouvait les acheter en Allemagne ou ailleurs, etc., etc. On se rend compte qu'il faut réinvestir. On a réouvert des usines de munitions, on a relancé un certain nombre d'entreprises dans le domaine. Et ça, eh bien, ça peut être aussi une formidable opportunité de réindustrialisation. Je vous parlais tout à l'heure de la désindustrialisation qui avait entraîné en Europe, comme aux États-Unis, la paupérisation d'une partie de la population et donc la polarisation de la vie politique, en fait, et le vote extrême. Ben, peut-être que, en se réarmant, parce qu'on doit se réarmer, on doit en profiter pour redynamiser un certain nombre de régions. Avec l'idée que une petite entreprise aujourd'hui, peut-être qu'elle va commencer à fabriquer d'abord pour les entreprises de défense, et puis qu'un jour, elle fabriquera des composants pour l'industrie automobile, pour l'industrie pharmaceutique ou autre, je pense à la chimie en particulier. Donc vous voyez, il y a peut-être une opportunité aussi à saisir de ce besoin de se renforcer dans le domaine de la défense. Évidemment, la défense et ce nécessaire renforcement, c'est peut-être aussi un moyen de nous renforcer collectivement sur l'idée de ce monde qui est devenu instable et de cette guerre. Alors les dépendances militaires européennes, elles sont une réalité. Elles sont une réalité dans un certain nombre de domaines, et c'est là-dessus qu'il faut avancer, dans le domaine du renseignement. Et là, ça rejoint le digital dont on parlait tout à l'heure. Donc vous voyez le lien que l'on peut faire aussi entre nos différentes dépendances. C'est le transport stratégique. Et là, pareil, le transport stratégique, c'est les infrastructures. Donc c'est la nécessité de réinvestir. On a un grand plan pour investir dans la mobilité. Vous savez, l'an dernier, au sommet de l'OTAN, et ça a peut-être choqué certains d'entre vous. Moi, au départ, ça m'a choqué. Puis je suis allée regarder ce qu'il y avait derrière et j'ai trouvé ça plus intéressant et moins inquiétant qu'il n'y paraît. En 2014, je vous disais, on s'est engagé à dépenser 2% de notre PIB pour notre défense. En juin dernier, vous avez entendu, à l'OTAN, on s'est accordé sur 5%. 5%, c'est énorme. Au demeurant, 5%, si on veut chacun construire une défense autonome, donc les 27 pays plus le Royaume-Uni construire une défense autonome, je pense que ça va nous coûter beaucoup plus que 5% du PIB. Donc là aussi, la dimension européenne, c'est une dimension très pragmatique, très intéressée. Si on fait tous ensemble et qu'on est complémentaires les uns des autres, eh ben peut-être qu'on peut arriver à faire quelque chose de bien, pas trop cher. Et vu tout ce dans quoi on doit investir, c'est peut-être pas complètement idiot. Donc, sur le transport stratégique, dans les 5%, il y a 3% de dépenses militaires, donc ça fait 1% de plus que ce qu'on a fait jusque-là. Il y a un petit effort supplémentaire à concéder. Mais il y a 1,5%, c'est de l'investissement dans nos infrastructures. Ça veut dire quoi? Et là, c'est à portée aussi bien militaire que... Aujourd'hui, vous voyez, on a voulu, quand vous savez qu'on a une base, les Français, on a une base militaire en Roumanie, qui est en première ligne face à une potentielle menace russe. Quand on a renforcé, après le début de la guerre en Ukraine, on a voulu renforcer nos capacités sur place. On a envoyé des hommes, ça c'était pas très compliqué. Mais quand on a voulu envoyer des chars ou du matériel militaire, eh bien, ils ne pouvaient pas traverser, on a été obligé de faire par avion, parce qu'ils ne pouvaient pas traverser l'Europe, parce que les ponts sont pas assez solides. Et donc, en plus, les ponts, j'aime bien l'exemple parce que ça résonne avec des ponts qui s'effondrent, à droite ou à gauche en Europe. Eh bien, les 1,5% d'investissement dans les infrastructures, c'est renforcer nos ponts, renforcer nos lignes de chemin de fer. Il y a tout un projet en Europe pour connecter les TGV. Aujourd'hui, vous mettez 3 heures pour traverser toute la France. Mais par contre, si vous voulez aller à Berlin, qui en vitesse TGV serait à 3 heures de Paris, vous allez mettre beaucoup plus de temps. Parce qu'il n'y a pas encore d'interconnexion, etc., etc. Donc on a tout un projet, tout un ensemble de projets, et ça rejoint le marché unique, pour renforcer toutes nos infrastructures et pour renforcer la mobilité à des fins militaires. Mais si on a de meilleures routes, de meilleures voies de chemin de fer, des ponts plus solides, etc., ça renforce aussi, ça aide aussi l'activité industrielle, ça aide aussi la libre circulation au sein de l'Union européenne. Donc c'est véritablement vers ça qu'on s'oriente. Et le transport, le transport stratégique, c'est aussi son autonomie. Aujourd'hui, toute la faiblesse et la dépendance de notre transport stratégique, de nos avions, c'est sa dépendance en carburant. Il vient d'où le carburant ? Il vient soit des États-Unis, soit des pays du Golfe. Et donc là, il y a un enjeu qui rejoint aussi la transition énergétique. Puisque si demain nos avions sont capables de voler à l'hydrogène ou à d'autres énergies ou au solaire ou autre, bien évidemment, on sera plus autonome et on sera plus fort. Vous avez les questions de commandement, vous avez les questions de défense antimissile, vous avez vu un projet de bouclier en fait en Europe, et puis la question de la production des munitions. Alors la production des munitions, il y a une grosse dépendance matières premières, ça c'est certain, et c'est une difficulté, mais il y a aussi des capacités de production. Et là, on a fait quelque chose d'extrêmement intéressant en Europe depuis la guerre en Ukraine, qui est aujourd'hui un modèle qu'on essaye de transposer un petit peu partout, c'est que on a reproduit le modèle des vaccins, en fait, sur les munitions. C'est-à-dire, les munitions, je vous disais, nous, Français, on n'en produisait pas. Sauf que réouvrir une usine, se remettre à produire des munitions, ça prend un petit peu de temps. Donc, on s'est tous coordonnés au niveau européen. On a fait, à l'époque, c'était le commissaire Breton, qui était commissaire européen, qui a fait le tour d'Europe pour voir toutes les entreprises qui, potentiellement, avaient des capacités de production de munitions. Il a fait toute une cartographie de ses capacités industrielles et on s'est tous mis autour d'une table et on a dit, voilà, on va commander pour les 5 prochaines années tant de munitions. Une commande énorme. On a eu du mal au départ à démarrer pour atteindre cet objectif, mais par ce biais-là, finalement, on a donné des garanties aux industriels, parce que vous imaginez une entreprise qui veut investir dans une usine de munitions, si c'est pour livrer 3 commandes et puis après il n'y a plus de demande, ça ne sert à rien, vous perdez de l'argent. Donc cette visibilité, ces achats groupés de munitions, on a acheté tous ensemble des munitions qu'à la fin on est allé livrer à l'Ukraine, pour aider l'Ukraine à résister contre la Russie. Et potentiellement, aujourd'hui, on reconstitue nos stocks de munitions puisqu'on les avait vidés. Mais enfin, on a fait tout ça en commun et on y est arrivé. Donc, on commence à se réveiller sur ces choses-là. Ce qui est certain, et ça a été dit avec beaucoup de maladresse par le secrétaire général de l'OTAN la semaine passée, c'est qu'aujourd'hui, on n'est pas en capacité, parce qu'il nous manque encore toutes ces dépendances, de mener une guerre de haute intensité. Ça, c'est certain. Mais encore une fois, on y travaille et on est en train d'avancer sur tout ça. Alors, la guerre en Ukraine a révélé toutes nos faiblesses, peut-être parce que je vous ai déjà parlé de tout le reste, j'insiste encore une fois sur le nécessaire, l'indispensable lien, et c'est très bien dit par les rapports dont je vous ai parlé au début de mon propos, l'indispensable lien qui doit être fait entre ce nécessaire réarmement et la réindustrialisation, la redynamisation de l'économie européenne. Ça, c'est véritablement fondamental, et c'est peut-être là-dessus qu'on est encore trop cloisonné, qu'on n'a pas encore réussi à faire le lien entre ces différents éléments. Ça commence du côté, par exemple, je vois les industriels du secteur automobile qui, face à un marché qui aujourd'hui est moins porteur, sont en train de se réorienter, pour les sous-traitants en tout cas, sur la défense. Donc ça peut aussi constituer une force. Donc ce qu'on est en train de faire aujourd'hui, c'est pas une armée unique, c'est pas non plus de remettre complètement en cause les souverainetés nationales, c'est pas non plus de renoncer à l'OTAN, même si encore une fois, je suis pas sûre que l'OTAN dans 10 ans sera le même qu'aujourd'hui. On est en train de beaucoup parler du pilier européen de l'OTAN, donc c'est un OTAN sans les États-Unis. Mais ce qu'on est en train de faire très concrètement, il y a un certain nombre d'initiatives qui vont dans ce sens, c'est les achats communs, et je vous parlais des munitions tout à l'heure. On est en train également de mettre en place des standards communs, c'est-à-dire des normes communes, parce que c'est important. Si demain vous voulez qu'un soldat allemand puisse piloter un char français, et ça peut arriver dans un conflit où on serait tous engagés, il faut qu'ils soient formés sur le même matériel, ou en tout cas des matériels qui fonctionnent de la même manière. Vous savez, je branchais tout à l'heure mon ordi et je m'émerveille à chaque fois du fait que, quelle que soit la prise d'ordi aujourd'hui, n'importe quel ordi se branche, c'est ça les normes communes, c'est-à-dire des chars qui ont les mêmes boutons, qui font les mêmes choses, et que tout le monde, que vous montiez dans un char français ou dans un char allemand, ça se pilote de la même manière, et donc que vous soyez français, allemand, italien ou espagnol, vous savez manœuvrer tous les chars. Donc ça, on y travaille. Et c'est le projet aussi d'un marché unique de la défense qui permettrait d'échanger plus facilement nos pièces de rechange. C'est la question également d'un financement européen de long terme. Je ne sais pas si vous avez suivi. L'Union européenne, elle se finance suivant ce qu'on appelle des cadres financiers. Des cadres financiers, pareil, c'est une innovation Jacques Delors en fait, c'est des programmations, des budgets sur 5 ans, on vote pour, non même pas 5 ans, 7 ans, c'est des budgets sur 7 ans, et on vote pour 7 ans de budget. Le cadre financier actuel, c'est 2021-2028. Donc là, on est en train de préparer un cadre financier pour 2028-2034. C'est le gros sujet au Parlement européen, puisque la Commission européenne a présenté sa copie en juillet. Vous savez que c'est la Commission européenne qui propose, le Parlement qui discute et qui fait une nouvelle proposition, et puis le Conseil, les États qui valident. Donc la Commission européenne a présenté sa copie le 16 juillet, et aujourd'hui c'est les parlementaires qui sont en train de tous discuter du budget. Pour vous donner un ordre d'idée du réveil européen en matière de défense, le dernier cadre financier, donc négocié en 2019-2020, pour commencer en 2021, il avait prévu un budget de 13 milliards pour la défense européenne, sur 7 ans. 13 milliards divisé par 7, c'est pas lourd. La Commission européenne, en son temps, avait proposé un budget pour le Fonds européen de la défense, donc cette innovation dont je vous parlais tout à l'heure, de 13 milliards. Après révision du Parlement européen, vote des États, etc., la copie finale, 13 milliards proposés par la Commission pour 7 ans, la copie finale adoptée, ça a été 7 milliards. En 2020, le plus petit budget, c'était 0,5% du budget européen, qui nous représente déjà, le budget européen, je vous donne beaucoup de chiffres, désolé, mais essayez de matérialiser. 0,5% du budget européen, je vous rappelle que le budget européen, c'est 1% du PIB de l'Europe. C'est même pas un café par européen et par jour. Donc c'était un tout petit budget, c'était ridicule. En 2020, on considérait que la défense, c'était pas un sujet. Dans la copie présentée en juillet, la Commission européenne propose 131 milliards pour la défense, 10 fois plus. Donc on voit que les mentalités ont changé. Alors, 131 milliards, c'est pas à l'échelle, et c'est pour ça que ce ne sera pas la fin des souverainetés nationales, c'est pas à l'échelle de nos budgets européens. C'est 131 milliards pour 7 ans. Nous, en Europe, aujourd'hui, on dépense environ 350 milliards par an pour notre défense. Donc vous voyez qu'on n'est pas à l'échelle. Mais ça, c'est toute la problématique du budget européen. On critique souvent l'Europe, mais donnons-lui les moyens. 1%, vous savez, on a 5% de déficit et on est tout content d'avoir bouclé notre budget avec 5% de déficit. Le budget européen, pour financer la santé, les infrastructures, etc., tout ce que finance la politique agricole commune et autres, c'est 1% du PIB. Je ne vous parle pas du déficit, je vous parle du budget total. Donc vous voyez qu'on est, on a très très peu de moyens. Bon, malgré tout, c'est 131 milliards. Ce que font les institutions européennes avec ce budget-là, c'est qu'ils s'en servent d'effet de levier. Le Fonds européen de défense, par exemple, c'est un fonds qui n'avait que 7 milliards, donc 1 milliard par an, c'est rien du tout. Mais par contre, c'est un fonds qui finançait des projets qui incluaient obligatoirement au moins 3 entreprises de 3 pays différents. Donc il y a des tas de PME qui sont allés chercher ces fonds européens. Et puis, c'est pas grand-chose. Mais pour des PME, quelques centaines de millions, c'est énorme. Et ça les a obligés à aller travailler ensemble. Et donc, rétrospectivement, après 7 ans de fonctionnement du Fonds européen, vous avez aujourd'hui des entreprises de 26 pays européens qui ont touché des fonds. Ça les a renforcés. Donc, vous voyez, c'est comme ça que jouent les Européens, en fait. Ils n'ont pas forcément beaucoup de budget, mais ils utilisent ce budget comme effet de levier pour inciter à la coopération européenne, et c'est ce qui va se passer avec le budget de la défense, avec les budgets, avec d'autres budgets par ailleurs. Alors qu'est-ce que ça change pour les citoyens, et je vois que c'est l'heure de laisser la place aux questions. J'ai déjà beaucoup parlé. Je vous en ai déjà beaucoup parlé. Je vous ai parlé de la protection des infrastructures critiques. Bien évidemment, si on investit dans la défense, il faut aussi qu'on protège nos infrastructures critiques, et ça aura cet effet-là. On protégera aussi sécurité énergétique. Pourquoi ? Parce que pour faire voler un avion de combat, pour faire voler un avion de ravitaillement ou un avion de transport, il faut avoir une indépendance énergétique. Donc vous voyez, tout est connecté en fait, tout est lié. Ce sera la liberté de circulation, parce que la sécurité en Europe, et parce qu'on pourra circuler sans craindre. Ce sera aussi une crédibilité diplomatique. Et puis, pas des moindres, ce qui se joue aujourd'hui dans le monde dans lequel on vit, c'est la protection de notre démocratie. Ce qu'on est en train de construire et ce pourquoi on se réveille aujourd'hui, c'est parce qu'on sent bien que notre démocratie n'est plus garantie du tout en réalité, qu'on peut très vite aller vers un modèle antidémocratique. Il suffit de regarder de l'autre côté de l'Atlantique ce qui est en train de se passer. Honnêtement, ça commence à réagir depuis une dizaine de jours, mais ça fait quasiment un an que cette milice qui chasse, qui torture les étrangers est en action aux États-Unis, enfin. Il a fallu que 2 blancs américains plutôt jeunes soient assassinés pour qu'on se réveille aux États-Unis. Donc, vous voyez, il en faut lourd quand même avant qu'on se rende compte que notre démocratie est mise en jeu. Je crois qu'en Europe, on le comprend de plus en plus parce qu'on a cet exemple américain. Et c'est alors qu'est-ce qu'on fait aujourd'hui ? Eh bien, c'est ce que je vous ai décrit tout ce propos. Eh bien, aujourd'hui, les Européens se sont fixés pour objectif d'investir. Je vous en ai parlé, d'investir plus massivement dans un certain nombre de... Si, j'ai oublié, il y a un exemple que j'allais vous citer tout à l'heure et j'ai oublié de vous citer. Je vous parlais du rapport L'État. C'est, je vous disais qu'on épargnait beaucoup en Europe et qu'on était la région du monde qui épargnait le plus. Eh bien, ce que pointe le rapport L'État et qu'on est aujourd'hui en train d'essayer de renverser, et ça va pas faire plaisir à Donald Trump parce qu'il va y perdre beaucoup d'argent. Et à la limite, on serait tenté de dire « t'as mieux ». C'est que toute cette épargne européenne, parce qu'on a 27 marchés financiers, alors pas tout à fait, parce qu'avec Euronext, nous, on s'est associé avec quelques pays, mais parce qu'on a plusieurs marchés financiers, cette épargne européenne, en fait, elle s'investit aux États-Unis. Parce que comme il n'y a qu'un marché, il y a un effet de taille, il y a un effet d'échelle, ça rapporte beaucoup plus d'investir aux États-Unis. Aujourd'hui, typiquement, quand vous détenez une assurance vie, quand vous détenez des produits financiers, en général, pour certains d'entre nous, boursicotent, mais la plupart d'entre nous, Européens, on n'aime pas trop boursicoter, on a peur, on n'y connaît rien, on n'a pas le temps de suivre et tout ça. Moi, la première. Hein. Donc, qu'est-ce qu'on fait? On va voir son banquier, on dit, voilà, j'ai tant d'argent à placer, vous me proposez quoi? Eh bien, ce qu'on ne sait pas, c'est que la plupart du temps, notre argent est placé en fait aux États-Unis. Et ça, c'est terrible parce que c'est placé aux États-Unis, donc ça ne finance pas l'économie américaine, européenne, ça ne finance pas nos infrastructures, ça ne finance pas notre armée, ça ne finance pas notre réindustrialisation. Mais surtout, le summum de la cerise sur le gâteau de cette affaire-là, c'est que les entreprises américaines qui sont financées grâce à notre épargne, qui sont renforcées grâce à notre épargne, elles viennent en Europe, et on a eu un exemple encore la semaine passée là-dessus, racheter nos entreprises françaises ou européennes. Et moi, je veux bien qu'on montre du doigt en disant « Quoi, l'État français ?» Mais j'ai travaillé pendant plusieurs années sur cette question des investissements étrangers. Une entreprise française aujourd'hui, quand elle est mise en vente, c'est parce qu'on a besoin d'argent frais pour réinvestir. Or, si elle n'a pas un investisseur étranger, et quand on fait appel à un investisseur étranger, en général, c'est qu'on n'a pas trouvé en France. Et je peux vous dire, pour avoir travaillé sur les questions de défense avec la Direction générale à l'armement qui surveille ces investissements et qui a sûrement vu passer ce dossier depuis des mois, ils ont à multiples reprises essayé de convaincre les grandes entreprises, les Airbus, les Safran, les Thales, de racheter la pépite française. Mais sauf que les Safran, les Airbus, les Thalès, ils en ont racheté quelques-unes. Mais il y a un moment donné, quand vous avez plus d'argent, vous avez plus d'argent. Quand vous devez investir d'abord dans vos chaînes de production, vous pouvez pas racheter toutes les entreprises qui sont à vendre. Donc vous voyez, on est aussi dans cette dynamique-là, cette contradiction-là. Et l'objectif aujourd'hui des Européens, il y a un grand projet qui vise à ça, qui s'appelle l'union de l'épargne et de l'investissement. C'est-à-dire comment aujourd'hui on structure un marché financier européen qui soit aussi porteur et rentable que Wall Street. En plus, ça va pas être très difficile dans quelques mois, avec tout ce qui se passe aux États-Unis, pour que l'épargne européenne soit investie en Europe, dans nos entreprises européennes. Et donc, quand on s'émeut d'une entreprise qui est rachetée par un investisseur étranger, on a raison. Mais la solution, c'est pas de renoncer à cet investissement. Parce que l'entreprise, si elle n'a pas d'argent, elle va pas prospérer. La solution, c'est de réfléchir comment demain, on a le capital nécessaire en Europe pour que ce soit une entreprise européenne qui rachète, ou un banquier européen, ou un fonds d'investissement européen qui rachète cette entreprise européenne. Et c'est à ça qu'on est en train de réfléchir. Mais ça prend du temps. Ça prend du temps. Alors peut-être qu'encore une fois, Donald Trump va nous aider, parce que quand dans quelques mois, on va se rendre compte de la situation désastreuse de son économie avec la baisse du dollar, etc., les investisseurs vont rapatrier leurs fonds en Europe. J'en sais rien, mais on peut y croire. Le deuxième élément, c'est de protéger, et puis enfin de décider, parce que le réveil de l'Europe, et ce sera ma phrase de conclusion, ne dépend pas seulement des institutions, mais de notre capacité collective à accepter que la puissance soit aussi une responsabilité. Merci beaucoup.
6: 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Aujourd'hui, deuxième volet d'une conférence donnée le 3 février 2026 pour Regards Croisés à Nantes par Sylvie Matelli. Le sujet, réveiller l'Europe face aux défis économiques et militaires.
7: Oui, merci pour cette présentation. Je voudrais revenir sur l'OTAN. Vous parlez donc d'un OTAN éventuellement européen. Quel avenir vous donnez à l'OTAN, sachant que l'Europe veut devenir autonome pour sa défense et que les Américains, c'est America first? Ce sera ma première question. La deuxième, c'est sur un autre sujet. Est-ce que nos amis anglais peuvent nous aider à réveiller l'Europe?
5: Je vais peut-être commencer par le Royaume-Uni, parce que c'est la question la plus facile. Vous aurez noté que c'est pas nous qui sommes allés chercher les Britanniques, c'est eux qui ont envie de revenir. Il ne vous aura pas échappé non plus que Keir Starmer, l'actuel Premier ministre, qui est donné perdant aux prochaines élections, je crois qu'elles ont lieu à l'automne ou à la fin de, au début de l'été, a parié sur le rêve européen. Puisque pour s'opposer à Nigel Farage, qui est le Brexiteur bien connu et que nous connaissons tous, lui, il a dit « Moi, je considère que notre avenir, c'est l'Europe ». Et il parie là-dessus. Alors peut-être qu'il a, il va tout perdre et qu'il n'a rien compris, mais je pense qu'il n'est pas complètement idiot et que s'il parie là-dessus, c'est qu'il sent bien que, aux côtés des, de l'extrême droite anti-européenne, il y a peut-être une voie pour des pro-européens au Royaume-Uni. Donc ça, c'est très intéressant. Il y a un deuxième élément qui est très, très, très intéressant, c'est que moi, depuis 3-4 ans que les Anglais essayent de revenir par la petite porte en Europe, pour rappel, les Anglais ont rejoint à nouveau le programme de recherche européen, le programme Horizon, ce qui est super parce qu'ils l'ont abondé de quelques dizaines de millions supplémentaires. Donc pour les chercheurs, ça fait beaucoup plus d'argent. Ça ne veut pas dire que les Britanniques ne seront pas dans les consortiums, mais en fait, indirectement, les Britanniques étaient restés dans les consortiums mais ne finançaient plus. Donc finalement, on en reste à la même situation avec un peu plus d'argent grâce aux Anglais. C'est très intéressant. Ils sont en train de réfléchir à rejoindre aussi Erasmus à nouveau, puisque les jeunes Anglais sont verts de gris de ne plus pouvoir voyager en Europe. Bon, enfin bref. Et puis, il y avait, mais par contre, moi, ce que je voyais depuis quelques années et que je trouvais particulièrement symptomatique, et je me disais décidément, ils ne changeront jamais, nos amis britanniques, c'est qu'ils faisaient ce qu'ils appellent eux du cherry picking, c'est-à-dire ils prenaient ce qui les intéressait, ils essayaient de négocier pour pas trop payer, pour être partout, pour avoir des droits de décision, etc. Les Européens ont quand même su dire stop, ça suffit, c'est vous qui voulez revenir, donc ce sera à nos conditions et pas aux vôtres. Et en particulier, il y a un programme extrêmement symptomatique, c'est quelque chose qui s'appelle SAFE. SAFE, c'est Security, enfin c'est un truc de défense, c'est en fait, en gros, je retrouve pas l'acronyme, c'est un acronyme en fait, hein, mais c'est un emprunt commun, un emprunt fait par la Commission européenne pour 150 milliards. La Commission européenne est allée sur les marchés financiers, elle s'est endettée à hauteur de 150 milliards et elle prête cet argent aux pays européens pour leur défense. Et elle prête à taux zéro, donc à un taux extrêmement intéressant. Les Anglais, quand ils ont vu ça, ils ont dit « Ah, oh, ben nous, on aimerait bien participer aussi. » Les Européens ont dit « Ok, mais vous payez combien ?»« Oh, ben quand même, pas trop, on n'est pas si riche que ça, etc. etc. » Les Européens ont dit « Ben si, vous représentez tant de pourcentage du PIB européen, vous participez à hauteur de tant, point barre, et puis ça se négocie pas. » Les Anglais furieux ont claqué la porte. C'était il y a 2 mois. Il y a 2 mois, octobre, ça fait un peu plus de 2 mois. Octobre, ils claquent la porte. Ils disent, puisque c'est comme ça, on n'y participe pas, débrouillez-vous tout seul. Ils ont toqué, il y a 10 jours, à nouveau à la porte, en disant, depuis le Groenland, en disant, oui, finalement, je pense qu'on va payer et je pense qu'on peut revenir. Donc, vous voyez, c'est assez intéressant hein, de voir ça. C'est assez intéressant. Et donc, oui, les Anglais devraient contribuer à réveiller l'Europe. Sur l'Ukraine, c'est très clair. Hein. C'est quand même les Anglais qui nous ont montré, le chemin ces dernières années. Donc, je me moque un petit peu de nos amis anglais, mais force est de constater. Et même, j'irais même au-delà. Les Canadiens vont nous aider à réveiller l'Europe. Donc, aujourd'hui, il y a une envie d'Europe au-delà de l'Union européenne. Et c'est ça qui est très, très, très intéressant. Et le Premier ministre canadien ne nous a pas dit autre chose. Il nous a dit, mais il faut nous regrouper, pas que le Canada, pas que le Japon, mais aussi peut-être avec les Brésiliens, avec les pays latino-américains. Il y a un certain nombre de pays qui ne voient pas comme une fatalité l'émergence de ces empires et de ces prédateurs. Et peut-être qu'on peut, et c'est là-dessus, je trouve ça intéressant, peut-être qu'on peut, sans snobisme, sans nous prendre pour ce qu'on n'est pas, pour une fois, peut-être parce que on a dû être modeste ces dernières années et que ça nous a un petit peu remis au niveau de tout le monde. Peut-être que on peut être fier de ce qu'on a fait, su faire en Europe et que ça peut convaincre. Et c'est un instrument de soft power, c'est un instrument d'influence aussi, cette idée européenne. Et je pense que tout le monde peut y participer, je serais tenté de dire. Même les Brésiliens, welcome. Même les Mexicains, bienvenue. Vous avez vu cette présidente du Mexique qui est, après 3 ans de pouvoir, elle a 75% d'opinion favorable, elle est super populaire, elle est anti-Trump, elle s'est opposée à Trump et elle a osé. Bon, ben, des gens comme ça, ça réveille, hein. Donc oui, tout le monde peut réveiller. Sur l'OTAN, L'avenir de l'OTAN. Alors, je vais peut-être vous dire quelque chose qui va vous choquer. Et avec toutes les pincettes de quelqu'un qui n'est absolument pas experte et qui n'a absolument pas la prétention d'être experte de l'OTAN, moi, je n'ai jamais compris pourquoi, au début des années 90, alors que le pacte de Varsovie disparaissait, on n'avait pas repensé la relation transatlantique. Et on n'avait pas, alors peut-être pas renoncer à l'OTAN, mais peut-être changer de modèle, en fait, penser une sécurité européenne un petit peu différemment, parce que ce côté OTAN, c'était d'abord un mauvais signal envoyé à la Russie, et ils l'ont très mal pris, et puis en plus, au-delà du signal à la Russie, c'est aussi quelque chose qui nous continue à nous positionner dans une logique de sécurité de parapluie américain. Donc je trouve qu'on aurait dû, à ce moment-là, saisir l'opportunité pour repenser ce qu'on appelait une architecture de sécurité européenne. On ne l'a pas fait. Pourquoi ? On en revient à ce que je vous disais au tout début de mon propos, parce que nous, Européens, et moi c'est à ce moment-là que j'ai commencé à travailler sur les questions de défense, nous, Européens, on a préféré diminuer nos dépenses militaires pour investir dans notre économie, dans notre modèle social, dans etc., etc., en se disant on sera protégé par les États-Unis, point barre. Je me souviens, petite anecdote, je me souviens un séminaire auquel je participais début 2020, juste avant le confinement. Et à cette époque-là, je ne sais pas si vous vous souvenez, début 2020, c'est important la date, parce que c'est il n'y a pas si longtemps, mais c'était avant la guerre en Ukraine. Et ça vous montre la rupture de la guerre en Ukraine, le changement d'époque, comme disent les Allemands, parce que cette fois-ci, c'est avec les Allemands que je vais être un peu moqueuse. Début 2020, on est dans une dynamique où les Européens, réveillés quand même sur les questions de défense depuis 2016, réfléchissent à une boussole stratégique, une sorte de livre blanc ou de stratégie de sécurité européenne. Et c'est les Allemands qui veulent boucler ce dossier lors de leur présidence du Conseil européen. Donc, je crois que la présidence, c'était premier semestre 2022. Il me semble que c'était eux au moment de la guerre en Ukraine. Oui, c'est ça, parce que la boussole stratégique, elle est sortie en mars 2022. Donc en 2020, ils font travailler les think tanks comme nous sur c'est quoi, ça va être, c'est ça, parce que la boussole stratégique, elle est sortie en mars 2022. Donc en 2020, ils font travailler les think tanks comme nous sur c'est quoi, ça va être quoi, les menaces, ça va être.

0: répondu à cette question. Et c'est super intéressant pour apprendre à nous connaître, en fait, hein, pour apprendre comment on pense. Et donc, à la question des menaces, quelles sont les menaces auxquelles vous pensez que les Européens font face? Les Polonais, je vous le donne en mille, la Russie. Nous, je vous donne en mille, c'est encore l'opération Barkhane, etc., le terrorisme en Afrique, du Nord et subsaharienne. Les Allemands, le changement climatique. Ben, ils n'ont pas tort, mais on parlait de menaces militaires, en fait. Et c'est là qu'on a pris conscience combien, enfin, je le savais, mais j'imaginais pas que c'était à ce point dans leur ADN, ce parapluie américain. Et au fond, on est en 2020, on est 6 ans après la Crimée, on est 2 ans avant la guerre en Ukraine. Comme je vous le disais tout à l'heure, on a eu le discours hyper agressif de Vladimir Poutine à la conférence de sécurité de Munich déjà. Ils ont peur de rien. Ils ont peur juste, ils ont peur du changement climatique. Ils ont raison d'avoir peur du changement climatique. Je veux dire, ils ne voient aucune menace militaire parce qu'ils se sentent protégés par les États-Unis. Donc, vous voyez, ça en dit long sur l'effet pervers du maintien de l'OTAN après la fin de la guerre froide. Et je crois que la question que vous m'avez posée, c'est l'avenir de l'OTAN. Je crois qu'il faut aller de l'avant vers un OTAN plus européen qui in fine est canadien mais qui in fine sera plus vraiment un OTAN en fait, puisque l'OTAN par définition c'est l'article 5 et c'est la sécurité américaine. Donc je pense qu'on va aller progressivement vers ça, en tout cas c'est ce vers quoi on s'oriente. Alors est-ce que ce sera l'OTAN, est-ce que ce sera l'UE, est-ce que ce sera plus probable ce qu'on appelle des coalitions de volontaires, un certain nombre de pays qui s'unissent, alors les Anglais, les Canadiens, les Français, les Allemands, les Polonais, c'est sûr, qui progressivement s'unissent pour assurer la sécurité européenne, avec le soutien industriel et logistique des autres pays européens pour assurer l'équipement des forces qui vont se positionner ainsi. Et je pense que progressivement, alors je ne sais pas si l'OTAN va changer de nom, mais progressivement on va aller vers ça, parce que je crois que les Américains ont d'autres intérêts que d'assurer la sécurité européenne, Trump ou pas Trump d'ailleurs.
1: Vous venez d'entendre le deuxième volet d'une conférence donnée le 3 février 2026 pour Regards croisés par Sylvie Matelli. Le thème de cette conférence, réveiller l'Europe face aux défis économiques et militaires. Sylvie Matelli est directrice de l'Institut Jacques Delors depuis 2023. Professeure à l'école de management Léonard de Vinci, à Paris La Défense, où elle dirigeait le département d'économie, finance, droit et relations internationales, Sylvie Matelli est docteur en économie internationale. Elle a soutenu sa thèse sur les déterminants économiques des dépenses militaires à l'Université Pierre Mendès France de Grenoble en septembre 2000. 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

0: Bonjour Raymond Richard, au micro. Et bien pour cette émission Histoire d'en savoir plus, nous allons en savoir plus sur le parcours des migrants. Et en savoir plus au travers d'un roman, d'un livre, d'Alain Denizet, Nuit Blanche. Et bien merci Alain de venir à Radio Grand Ciel pour parler de ce livre que j'ai lu avec beaucoup d'intérêt. Aussi en questionnant, en me disant, mais quand même, est-ce possible qu'au XXIe siècle, on en soit là dans les parcours de migrants? Voilà.
1: Bonjour d'abord à toi Raymond, et puis merci à Radio Grand Ciel de m'accueillir. Alors, le roman traite de l'immigration à travers un personnage. Je ne prétends pas que c'est un archétype, que c'est le modèle du migrant. J'ai fait des choix. Alors on s'étonne qu'au XXIe siècle, il y a encore des cas comme celui de mon héros, hein, que j'appelle Désiré. Je précise tout de suite que pour écrire ce roman, je me suis beaucoup documenté en lisant les reportages qui étaient dans les médias, dans l'Obs, je me rappelle, dans Le Point, dans Le Monde, en consultant des livres, dont celui de Fabrizio Gazzi, qui s'appelle « Sur les pas de Bilal ». C'est un Italien qui a revêtu des vêtements voilà un peu africains. Voilà, il avait le teint un peu foncé. Il a fait la traversée du Sahara dans les mêmes conditions que les migrants. Donc j'ai lu ce bouquin-là, j'ai vu des films, et puis j'ai rencontré aussi un migrant qui avait traversé le Sahara, la Méditerranée, et qui était arrivé après quelques mois en Italie, en France. Et donc, j'ai eu ce témoignage direct. Donc c'est de tout cela dont je me suis nourri pour faire un récit crédible. Ce n'est pas un livre documentaire, c'est un roman de fiction, tous les personnages sont inventés, mais ce qu'a vécu Désiré, d'autres l'ont vécu, comme lui.
0: C'est ça, je me suis dit, c'est un roman, mais c'est en même temps un livre d'histoire, en même temps un livre de sociologie, en même temps une aventure. Enfin, vraiment, c'est bien tricoté.
1: Merci. Oui, c'est vrai qu'il y a tous ces aspects-là qui sont dans le livre. Un livre d'actualité. Mais mon vœu premier, c'était que ce soit un roman immersif. C'est-à-dire que je me suis mis dans la tête d'un garçon de 22 ans qui vient du Burkina, qui vient de Koudougou, au Burkina Faso, et la ville n'a pas été choisie au hasard. On aura peut-être l'occasion d'en reparler, mais j'ai vécu 2 ans au Burkina Faso, dans les conditions locales, loin du standard du confort à l'européenne, puisque j'étais payé comme le professeur burkinabé, donc on vivait dans des célibatoriums, hein, où il n'y avait pas l'eau à l'intérieur de la maison, enfin, il fallait aller dehors, les toilettes étaient à l'extérieur, etc. Donc pendant 2 ans, vraiment, j'étais comme un gamin, j'avais 22 ans à l'époque, et j'étais comme une éponge. J'ai vraiment emmagasiné beaucoup d'émotions, d'odeurs, de bruits, et puis bien sûr, on discutait beaucoup avec les voisins, de tout et de rien, de la cuisine, du rôle des femmes, de la religion, des mœurs, des coutumes, etc. Et tout ça, ça a nourri quand même mon livre. Et puis après, j'ai vécu aussi au Niger pendant 6 ans.
0: Oui, c'était pas simplement un imaginaire.
1: Non, pas du tout. Et puis le livre, alors c'est de la fiction, mais je me suis beaucoup documenté. Et après, le livre a été relu par des amis burkinabés pour valider notamment les liens qui s'établissent entre ce Désiré, sa maman, ses amis, son frère, etc.
0: Les liens familiaux, et puis aussi, il n'y a pas simplement les liens familiaux, il y a aussi l'environnement, il y a tout un village, un quartier en tout cas. Enfin, en même temps, j'ai eu l'impression que c'était quelque chose sur la sociologie du « ici ». Ici, comment nous recevons les personnes. Et ici, comment les migrants vivent ici et savent ou non, sentent ou non dans celui qui vient et qu'ils rencontrent, celui qu'il faut aider, celui avec lequel le courant passe et celui avec lequel ça ne passe pas.
1: Oui, c'est exactement ça. Mais alors, le point de vue n'est pas celui d'un Européen qui accueille. C'est le point de vue de Désiré, burkinabé à 22 ans, qui, après une odyssée de 9 mois à travers le Sahara, la Méditerranée et des mois de parcage en Italie, arrive en France. Il découvre Paris un 18 décembre, un jour de neige. Donc, il est au départ émerveillé. Et le livre démarre à la Porte Maillot à 14h.
0: Il vient d'être déposé par le...
1: Voilà, par un routier qui était un routier sympa, on va dire. Voilà. Ensuite, il découvre Paris, puisque le livre, je le dis tout de suite, c'est une journée à peine, hein, c'est vraiment une unité de temps. Son but, c'est d'aller de la Porte Maillot où il a été déposé à Pantin, où son cousin Alphonse, qui est du Burkina aussi, l'attend. hein, pour l'aider, pour l'héberger dans les premiers moments, et puis ensuite, voilà, pour l'aider aussi à faire les papiers, à trouver un travail, etc. Donc, le livre raconte la traversée de Paris, et au cours de cette traversée, il va d'émerveillement, d'étonnement, parfois un étonnement qui est mêlé aussi mêlé à la crainte, et puis il rencontre des Parisiens il n'a jamais vu, et ce qui l'étonne, c'est leur empressement. Ils marchent vite. Pourquoi faire? Alors ça c'est quelque chose que j'ai vécu, parce que lorsqu'on avait des amis africains qui venaient, surtout quand on les amenait à Paris, on les amenait dans le métro, et là c'était la rigolade. Les Parisiens courent. Pourquoi faire?
0: J'ai trouvé aussi que ce livre questionnait aussi nos propres usages. Je me suis dit quand même, est-ce qu'on se rend compte? Parce que souvent, on est un peu... Ben, on est francophile et on est point de vue français. Et là, je me suis dit, mais notamment par rapport aux médias et par rapport à ce que raconte la météo parisienne, un jour de neige. Ça, j'ai trouvé ça extraordinaire. Et puis aussi, comment se fait-il qu'une petite fille puisse... disparaître. Elle n'est pas disparue, elle s'est évaporée dans son magasin, mais finalement, tout de suite, les médias, la grande histoire, quelque chose de dramatique, alors que ça... Bon, et cette remarque, en Afrique, ça ne se passe pas comme ça.
1: Non, alors ça, c'était vraiment un ébus, si vous voulez...
0: relation aux autres.
1: Oui, alors Désiré, lui, il arrive après 9 mois de terribles galères, hein. Il y a des choses dramatiques qui sont passées, donc
0: il parle de cette galère aussi.
1: Il promène des traumas avec lui quand même quand il est à Paris, puis il y a certaines images qui le ramènent en arrière, mais ce qui l'étonne, la neige, il découvre, il est content, il prend ça dans sa main, c'est froid, ça fond, je décris beaucoup ces émotions là. C'est d'ailleurs des questions qu'avaient posé mes élèves quand j'enseignais au Burkina Faso. Monsieur, la neige, c'est comment? Bon, et puis quand il regarde la télévision dans les magasins, il s'arrête dans un café, voilà, pour se reposer un petit peu, il est de plus en plus stupéfait de voir que les informations sont colonisées par la neige. C'est-à-dire qu'il tombe de la neige un peu partout, donc des envoyés spéciaux à Chartres, à Caen, dans la région parisienne, et qui répètent tous le même refrain. Donc on apprend que la neige, ça glisse, et puis après, si ça se transforme en glace, ça glisse encore plus. Et il y a une sorte d'exaspération aussi qui monte des micro-trottoirs, où les gens se disent, mais bon sang, ma soirée est fichue, qu'est-ce que je vais faire? Ma copine ne viendra pas, je vais pas pouvoir aller au cinéma. Et j'ai mis cela, vous voulez, pour confronter, je dis pas que ce sont des problèmes qui n'existent pas, mais ils sont mineurs par rapport à ce que lui...
0: Ça, c'est quelque chose aussi qu'on perçoit.
1: Voilà, parce que lui, c'est un problème existentiel. Il arrive en France, il veut y arriver... Il doit rencontrer son cousin, il doit en faire des papiers. Donc lui, il est face à des problèmes existentiels, alors que les gens qu'il rencontre et qui se plaignent du tuyau qui va peut-être péter parce qu'il va geler, c'est pas existentiel. Je m'unisse pas le problème quand même. Vous voyez, donc c'était pour montrer le décalage qui existe.
0: Ça, c'est vraiment quelque chose aussi qui fait l'intérêt de ce livre. C'est-à-dire que c'est un roman, c'est une confession, c'est plein de choses. Mais c'est aussi, ça nous renvoie à nos insuffisances dans les relations avec l'autre.
1: Complètement. Là, je suis content que vous disiez cela, parce que il y a un petit passage là que j'ai beaucoup aimé écrire, parce que c'est une anecdote qui m'a été rapportée par un ami ivoirien que j'ai rencontré, qui a fait cette fameuse traversée. Un jour, il est à Marseille, il venait d'arriver en France, il va à Marseille, et il veut demander la route à une personne, à une femme. Et la femme lui dit non, pas d'argent. Il m'a dit, mais je ne demandais pas d'argent, je voulais juste savoir la route. Donc ça l'a beaucoup heurté. Mais comment, pour qui on me prend? Et donc je l'ai écrit, cette scène, à propos de Désiré. Ou encore une autre anecdote, une amie franco-burkinabé, qui vit à Dreux d'ailleurs, elle m'a raconté qu'un jour, quand elle venait d'arriver à Dreux, elle va dans un grand magasin, il y avait des personnes âgées qui poussaient un chariot, donc elle a voulu les aider. Et le monsieur, il a dit à sa femme, et tu la connais celle-là? Voilà, donc il y a des différences, si vous voulez, de comportement que j'ai voulu mettre en évidence dans ce livre. Voilà, il fait face à l'indifférence, hein, des fois aussi. Voilà, il demande la route, on lui dit non, j'ai pas le temps. Il y a l'indifférence qu'il rencontre chez les Parisiens, pas chez tous, faut pas caricaturer. Parfois la solitude.
0: Et puis aussi, des choses amusantes, dans le restaurant, la télévision présente un match. Et là, c'était intéressant de voir l'écart entre tous ces gens qui sont accrochés à la télévision et qui en font, bon ben voilà, ils sont assis confortablement, ils regardent un match et puis ils réagissent en fonction de
1: du score,
0: Turquie contre France et voilà. Et puis lui, il est là et en annexe, il y a l'histoire de cette petite fille qui s'est perdue dans un magasin pour laquelle on monte toute une histoire. Et puis il y a l'homme politique. Ça, j'ai trouvé cette séquence pleine d'humour, avec aussi les journalistes qui s'y prêtent. Et quelquefois, je me dis, quand même.
1: Voilà, donc il voit une interview. Alors évidemment, puisqu'il a neigé, forcément on accuse les autorités de ne pas avoir anticipé l'événement. Le ministre des Transports est convoqué à la télévision et le journaliste montre beaucoup d'impertinence. Il l'interrompt et donc lui se dit que dans son pays, c'est pas possible. Tant que le régime du Burkina s'est un peu durci, si vous voulez, avec les informations. Oui. Et donc il dit, comment c'est possible? Et bon, j'écris aussi un petit peu ça, je dois le dire, parce que des fois je suis un peu agacé. On dit les ministres, c'est tous des incompétents, ils font rien. Moi, je crois pas ça. Je crois qu'il faut pas voir ça aussi noir que ça. Et donc, c'est pourquoi j'ai donné quelques coups de griffe aux journalistes. Mais dans un autre passage, quand il s'en va chez lui, il sait bien qu'il a fait une émission qui n'est pas à la hauteur. Il en est conscient. Mais on lui demande de faire ça pour l'audience.
0: Oui, alors je veux dire qu'à la fois, c'est pas du micro-trottoir. Le micro-trottoir, c'est beaucoup plus superficiel. Mais c'est quelque chose qui amène aussi à se poser les questions sur ces migrants. Et alors, tu sors ce livre au moment d'une période préélectorale où le grand truc, c'est chassons le migrant, alors qu'on en a besoin, alors qu'ils sont présents, qu'ils sont nos frères quelque part, enfin en tout cas de mon point de vue. Et là, je me dis, c'est terrible pour les Européens de se sentir de ce côté-ci de là.
1: Mais dans le... Bon, je ne veux pas dévoiler la fin du livre, mais au petit matin, il y a un couple... Un jeune couple, on pourrait dire un couple bobo, et qui rencontre la vie de Désiré, ça les percute. Ça les percute. Et la femme, elle dit que ce garçon, c'est un frère d'humanité.
0: Oui.
1: Tu as parlé de ça, c'est un frère d'humanité. Et le but de ce livre, c'est pas un livre militant du tout.
0: Mais c'est justement par petites touches, oui, on perçoit les choses. Et c'est ça qui me paraît intéressant dans l'écriture de ce roman. Et c'est pour ça que c'est plus qu'un roman et ça mérite plus qu'un quart d'heure habituel que l'on donne pour faire le tour d'un livre à Radio Grand Ciel. C'est aussi quelque chose qui nous amène plus loin que la petite histoire qui nous renvoie à nous-mêmes.
1: C'est
0: un éveilleur de conscience un peu. Du tout de morale. Et ça aussi, non. Ça fait plaisir, parce que c'est trop facile, le militantisme, et puis il faut, on doit. Non, c'est pas il faut, on doit, c'est la vie qui s'écoule et qui nous met en relation. Ça, je trouve ça intéressant, comme cheminement du livre.
1: Alors, si le livre peut éveiller, tant mieux, mais je le redis, c'est pas un livre militant, j'ai pas de but du tout politique derrière ça. Je pense néanmoins que même les personnes qui ont des réticences, j'ai employé un euphémisme, qui ont des réticences par rapport aux immigrés et l'immigration, qui voient en masse, c'est des chiffres, c'est des millions, on parle en pourcentage, quand on s'intéresse à un individu, qu'on lit ce livre, je pense que le regard peut un peu changer. C'est des gens quand même qui ont souffert pour partir. Ce sont, moi je les appelle des héros inconscients. Ils risquent leur vie, autant d'ailleurs en traversant la Méditerranée, je l'ai appris, que dans le Sahara. Le Sahara, c'est des 4x4 qui vont à toute vitesse. Ils sont une trentaine juchés derrière les tenants au ridel du 4x4. S'il y en a un qui tombe, des fois, les chauffeurs le laissent. Et donc, la route, elle est jonchée de cadavres ou de squelettes en décomposition. C'est terrible à dire. Donc, ce sont pour moi des héros. Ils savent le danger, ils savent que ça va être difficile. Je pense qu'ils en ignorent quand même la réalité profonde. Mais ce qui est plus fort que tout, c'est « je quitte mon pays pour vivre mieux ». Désiré n'est pas pauvre, il ne fuit pas la guerre, il n'est pas dans la misère, mais il va travailler en France pour réussir sa vie, gagner de l'argent, aider sa maman à avoir une maison, aider sa sœur aussi, qui est malade.
0: C'est, de ce point de vue-là, c'est un livre d'humanité. Et bien, on va faire une pause avant de poursuivre.

0: Bon, eh bien, avec Alain Denizet, nous poursuivons le parcours de Désiré dans ce roman qui s'appelle « Nuit blanche » et que je vous recommande vivement. Alors, tes derniers livres, c'était des livres d'histoire. Et là, il y a l'histoire, mais il y a plus.
1: Oui, alors là, c'est...
0: Comment on fait le pas?
1: Alors d'abord, je remercie mon éditeur, je dois bien cette dette, parce que c'est lui qui m'a convaincu d'écrire un roman. Il m'a dit, voilà, l'affaire Brière, enquête sur un paysan sans histoire, ou mieux encore, le roman vrai du curé de Châtenay. Il me dit, tu t'intéresses à des destins de personnages, et il me dit, tu fais passer quand même des émotions dans tes livres d'histoire, alors que tu ne te fondes que sur des sources. Je n'invente rien dans mes livres d'histoire, je m'y refuse. Donc il me dit, tu devrais essayer un roman. Donc j'ai tenté l'affaire, d'autant que ce sujet-là, je le portais depuis très longtemps. J'avais l'idée donc d'une journée d'un émigré burkinabé qui arrive à Paris, qui découvre Paris. Ça, j'avais cette idée-là. Et ça devait durer qu'une journée. Hein. Bon. Donc je me suis risqué à écrire. J'ai écrit il y a peut-être 4-5 ans une dizaine de pages comme ça, où j'ai jeté des idées. Et puis l'année dernière, en avril, j'ai été à Marseille 10 jours, tout seul. Voilà, j'ai loué un petit appartement dans le quartier Saint-Victor, pas loin de la Canebière. J'ai travaillé 8 heures 10 jours, 8 heures tout le temps, sauf le dimanche. Ouais, 8 heures, donc 4 heures le matin, 4 heures l'après-midi, et j'ai rédigé 80 pages. Donc après, ça a été beaucoup retravaillé. Et puis l'exercice m'a beaucoup plu, beaucoup plu. C'est une liberté d'écrire un roman que nous n'avons pas dans les livres d'histoire.
0: Ah oui, dans les livres d'histoire, on est tenu par les événements quand même.
1: On est tenu par les événements et par les sources. Je ne peux pas inventer. D'ailleurs, c'est un côté pratique. Parce que des fois, quand on me demande, sur le Côte-Chanel, vous n'avez pas pu en dire plus, là, on ne sait pas ce qui se passe. Je dis, mais écoutez, je suis désolé, il n'y avait pas les sources. Donc, je ne vais pas inventer. Parce qu'un roman, pour moi, c'est l'apprentissage de la liberté. On peut aller dans tous les sens, mais il faut apprendre aussi à maîtriser le récit. Donc il y a eu, entre la version que vous avez sous les yeux et la première version, on a fait, j'en suis à la V36. Donc il y a eu 36 versions. Alors on ne change pas à chaque fois tous les passages, bien sûr.
0: Il s'agit d'imaginer autrement, ce serait très très long.
1: Des fois c'est un paragraphe qui change, voilà. Mais c'est pour dire qu'il y a eu beaucoup, beaucoup de travail d'écriture.
0: Oui, alors ça c'est vraiment aussi une qualité importante de ce livre, c'est l'écriture est vraiment... Très agréable.
1: Ça, c'est un compliment qui me fait plaisir, parce que, comme je viens de le dire, j'y consacre beaucoup de temps. Il m'arrive des fois de passer, c'est pas d'exagération, 10 minutes à trouver le bon mot. Et j'aime ça.
0: C'est ça aussi qui est important. Alors, on a évoqué Désiré, mais je voudrais qu'on évoque son milieu d'origine, parce qu'il y a des relations avec sa maman, avec ses sœurs, avec son frère... Des relations à la fois familiales, mais aussi des relations économiques, des relations de manière de vivre, tout un univers qui...
1: Oui, alors il y a Désiré, c'est le personnage principal. Ensuite, il y a Alphonse, son cousin qui l'attend à Paris, que l'on voit en scène lorsqu'il revient, notamment au pays, tous les 2 ans. Qu'il a les bras chargés de cadeaux, parce que sinon il ne serait pas bien vu. Puis il y a la maman qui est vraiment le principal des personnages secondaires. Il y a des liens très forts entre Désiré et sa maman, et on rencontre la première fois la maman lorsque Désiré a 15 ans. Je rappelle que dans le roman, il en a 22. Et à 15 ans, elle est convoquée au collège lycée Moukassa, où j'ai travaillé pendant 2 ans, par le directeur qui dit à la maman, votre fils est exceptionnel, il a eu des résultats tellement bons que j'ai écrit au bas du bulletin, il ira loin. Et cette phrase, elle est très importante, elle revient en leitmotiv dans le roman, parce qu'il ira loin, la maman et le garçon l'ont interprété doublement. Il ira loin dans les études, mais dans leur tête, c'est aussi il ira loin géographiquement, c'est-à-dire peut-être en France, comme le cousin Alphonse. Donc il a ça en tête, et puis il y a des événements qui arrivent qui le privent.
0: Qui mettent des bâtons dans les roues,
1: sa scolarité en lycée.
0: Cette vision.
1: Voilà. Et puis il y a des liens qui sont très forts entre Désiré et ses sœurs, et particulièrement la petite dernière, qui s'appelle Félicité, qui est une jeune fille qui a une dizaine d'années, qui est espiègle, qui est intelligente, mais qui est surtout très malade. Voilà.
0: Et au travers de son parcours, de ses difficultés, il pense à elle. C'est très important. Ce souci, lorsqu'il est ici, de la famille là-bas.
1: Oui, ben ça, les liens familiaux, de manière, on va dire, générale, j'en parlais encore hier avec mes amis burkinabés de Dreux, les liens familiaux au Burkina, encore aujourd'hui, sont beaucoup plus forts que peuvent être les nôtres. Mon ami burkinabé hier me disait qu'elle était effarée, parce qu'elle s'occupe de personnes âgées qui sont dans la solitude, qu'elle est effarée de la solitude d'un grand nombre de personnes âgées. Et je me rappelle, lorsque j'étais au Burkina, on parlait donc avec mes voisins de la vie. Bien, je disais, on disait les vieux, parce que quand on dit les vieux au Burkina, c'est les gens âgés, mais qui ont de l'expérience. Donc les vieux, ça veut dire les sages. Voilà. Il dit, qu'est-ce que vous faites de vos vieux en France? Je lui dis, écoutez, de temps en temps, quand on ne peut plus les garder, ils vont dans des maisons de retraite. Mais ils poussaient des cris. Mais comment c'est possible? Les personnes qui vous ont mis au monde, qui vous ont éduqué, vous êtes là grâce à eux, comment vous les rejetez après? Ils étaient très choqués. Et jusqu'à une période très récente, encore aujourd'hui, dans les villages ou dans les quartiers de Koudougou, les anciens vivent avec leurs enfants. Voilà.
0: Alors, il y a donc ces liens familiaux. Il y a effectivement le retour de celui qui a fait fortune en France et qui laisse quelquefois suggérer que ce n'est pas si simple que ça en France, mais c'est simplement suggéré parce qu'en fait, il est le modèle.
1: Exactement, il est le modèle. Et quand il revient tous les deux ans avec les bras chargés de cadeaux, il invite toute la compagnie, ses amis, dans un maquis. C'est un restaurant populaire où il paye les pommes frites et le poulet, ce qu'on appelle le poulet bicyclette, parce qu'il arrive avec des personnes qui les ramènent des villages en vélo. Voilà, et donc là, on discute, et lorsqu'il évoque à mot couvert que tout n'a pas été facile quand il est arrivé en France, on a du mal à le croire. Il a fait fortune, c'est un grand mot, mais il a une bonne place dans une société maintenant. Et lorsque il dit que, par exemple, il va payer le kilo de filet de bœuf 40 000 francs CFA, hein, c'est-à-dire l'équivalent de près de 30 euros, là j'exagère pas, on ne le croit pas. C'est la moitié du salaire, là-bas.
0: Oui, c'est vrai, c'est évoqué aussi dans...
1: Alors, on dit, non, mais il raconte des histoires, Alphonse, quand même. Voilà, il en rajoute un petit peu. Voilà, donc, et c'est vrai que, généralement, nous, on a reçu aussi une amie malienne il y a quelques années, quand elle a vu les prix du poulet dans les magasins, et elle était extrêmement étonnée. En France, on gagne bien notre vie par rapport au Burkina ou au Mali, mais les prix ne sont pas les mêmes non plus.
0: Oui, c'est évident. Donc, de fait, il y a cette organisation de la vie. Et puis, on sent aussi, j'aime beaucoup la maman qui, au-delà de cette vie, elle n'a pas une vie facile, puisque son mari est décédé, puisque une partie de ses rêves se sont effondrés, puisqu'elle a dû faire face. Mais on la sent réticente devant le départ de Désirée.
1: Mais oui, elle est réticente. Son mari est décédé. Elle est réticente parce qu'il y a des cas... à Koudougou, et ça c'est vrai, de gens qui sont partis, qui sont jamais revenus, qui n'ont pas de nouvelles, oui. Ils sont peut-être morts,
0: dans le désert ou dans la Méditerranée.
1: Et puis il y en a surtout qui n'ont pas pu embarquer en Libye et qui sont revenus la tête basse au village. Et ça c'est la honte parce qu'ils ont pas réussi. Donc elle est réticente. Pour ça, parce que lorsqu'ils se disent au revoir à la gare routière où ils prennent un taxi Brousse, voilà, qui va l'amener à Niamey, on se dit au revoir et peut-être adieu. Elle ne sait pas. Donc elle est réticente pour ça, mais après, comme elle le dit, est-ce qu'elle allait pouvoir dire non à son garçon qui commençait à avoir du poil au menton, qui était un adulte, et puis elle demande, et ça c'est vrai, elle demande l'assentiment à ses frères, à ses sœurs et aux anciens qui sont au village.
0: Oui, aux anciens, c'est intéressant. Voilà. Ça.
1: Et donc, Désirée, avant de partir, d'ailleurs, leur amène la cola, K-O-L-A, la cola, et en retour, il donne un poulet. Sauf que Désirée ne va pas emmener en voyage, s'il va le donner à sa maman, mais voilà, il y a toute cette tradition que j'ai racontée, que je tiens de mes amis burkinabés. C'est comme ça que ça se passe. Donc, la maman donne son assentiment.
0: La maman a donné son assentiment, donc voilà. Il y a aussi le milieu africain ici. C'est aussi un élément important parce que finalement, il y a celui qui répare, celui qui l'emmène au métro, ces personnages, C'est en faisant la route à Paris, à Pantin, que tu as repéré.
1: Oui, voilà, j'ai repéré. Alors le milieu africain, il croise au fur et à mesure. Alors il croise des Africains comme lui. Alors d'abord, oui, c'est peut-être aussi des Martiniquais, des Guadeloupéens. Ce sont des Noirs comme lui et qui évoluent avec aisance dans la foule. Donc il se dit dans quelque temps. Ça sera moi. Et quand il voit les voitures aussi qui circulent autour de l'Arc de Triomphe, la circulation, ça l'effraie. Hein, parce qu'à Koudougou, à Ouaga, il y a beaucoup de circulations, mais c'est quand même pas Paris. Hein. Et donc il dit un jour, je ferai mon tour de manège aussi autour de l'Arc de Triomphe. Et puis après, au fur et à mesure qu'il s'éloigne des Champs-Élysées, qu'il arrive vers Pantin, il rencontre de plus en plus...
0: Les boutiques sont pas si belles,
1: mais il rencontre de plus en plus de gens comme lui. D'ailleurs, il entend une personne qui parle une des langues qui est parlée, le Djoula, dans le sud du Burkina, qui est parlée au Burkina. Donc il s'est dit, ben, ce sont sans doute des émigrés, alors il ne va pas leur demander, mais il le pense très fort. Donc il arrive dans un milieu, dans un quartier, où il va rencontrer des personnes qui ont peut-être accompli le même trajet que lui, qui ont les mêmes rêves.
0: Le ministre, notamment, je trouve intéressant cette...
1: Ouais. Alors là, je suis toujours un petit peu ému quand je parle du ministre, parce que bon, le livre est dédié à mes amis africains que j'ai rencontrés en 1981. Je les avais accueillis aussi, moi, quelques mois auparavant, peut-être au mois de juin. Et puis, quelques mois plus tard, je pars. Ils m'ont accueilli vraiment formidablement à Koudougou. Et Ousmane Bayili, c'était son nom, on surnommait le ministre parce qu'il avait été à l'école peut-être jusqu'en CM2, puis il avait une certaine éloquence. Donc ses amis, comme ça, l'appelaient ministre. Donc il a vraiment existé, ministre. Et puis voilà, je le dis, j'en profite pour le dire aussi, qu'il est dédié aussi à Odette, qui n'est pas une Africaine, c'est Odette Husson.
0: Odette Husson, la présidente du
1: jumelage de Koudougou, parce que j'ai un petit aparté personnel. Au printemps 81, Odette s'apprêtait à partir à ce qu'on appelait la Haute Volta. Et puis moi, 22 ans, un petit peu inconscient, comme ça, curieux, je dis, bah, Odette, écoutez, si jamais il y a un poste de professeur à Koudougou, vous me demandez, et puis vous me dites. Mais c'est qu'un mois après, elle est revenue en me disant, il y a un poste. Et donc là, j'ai pris mes responsabilités, j'avais fait envie d'aventure, et je suis parti. Je suis parti pour 2 ans. Voilà, donc c'est pourquoi je remercie Odette Husson, parce que je l'ai rencontrée il n'y a pas très longtemps et je lui ai dit, votre rencontre, sans que vous en soyez consciente, elle a changé ma vie. Parce que je suis parti au Burkina 2 ans, je suis parti au Niger 6 ans, et quand nous étions au Niger, on avait 2 filles, on n'arrivait pas à avoir un 3e enfant, naturellement, et nous avons adopté un petit garçon au Burkina.
0: Le temps s'écoule. Merci Alain d'être venu parler de ce roman, Nuit Blanche, que, chers auditeurs, je vous recommande vraiment. Parce que c'est un roman, mais c'est un roman qui est plus qu'un roman, qui est une histoire de vie et un roman que l'on garde, par exemple, auquel on pense quand la vie s'écoule et quand on rencontre les personnes. Merci d'être venu à Radio Grand Ciel parler
1: Merci beaucoup.
0: De ce livre. Et aux auditeurs, je dis, ne ratez pas Nuit Blanche. Alors, il y a une présentation à La Rose des Vents.
1: Alors, La Rose des Vents, c'est le 30 mai, samedi 30 mai, 14h30 jusqu'à la fermeture. Oui. Voilà, 30 mai, et puis après, bon, c'est un peu plus loin, c'est Chartres, mais Barjouville, Centre Leclerc, le samedi 6 juin. Voilà, de l'ouverture du magasin à la fermeture. L'Esperluette, le 13 juin, de 10h jusqu'à la fermeture, et il y a à 11h. Une causerie qui sera animée par Olivier Lostis, voilà, à propos de mon livre, une causerie comme on a fait ce matin, Raymond. Et puis le 14, j'ai un petit salon du livre au musée de l'école, place Drouez, à Chartres. Voilà pour les rendez-vous.
0: Merci. Et bien, aux auditeurs, je dis bonne semaine à tous. Au revoir.
1: Au revoir.

0: Bonjour.
1: Isabelle Conant, Raymond Richard, pour l'émission Les mots de la foi. Eh bien, dans une dernière émission, nous évoquions Marie, dont peu à peu s'est élaboré un culte qui n'a fait que croître. Alors, on avait évoqué comment Marie avait été déclarée mère de Dieu, et puis comment son culte avait diminué au moment de la séparation avec les protestants, qui considère que Marie est plutôt une sœur, alors que du côté catholique, on a renforcé peut-être le culte de la Vierge. Comment ça se traduit ? Ça se traduit par des pèlerinages.
0: Oui, les pèlerinages, justement, ça commence beaucoup à partir du Moyen-Âge, au XIIe siècle.
1: Ça se développe, parce que finalement, voyager, c'était quand même toute une opération. Donc, on connaît historiquement des pèlerinages très anciens, mais c'est effectivement au XIIe, XIIIe siècle que ça s'est développé. Le culte marial.
0: Oui, et ça commence en fait par... c'est le miracle de Bernard de Clairvaux qui a pris une importance, a priori. Donc, on a une représentation qui
1: on
0: est
1: a des représentations,
0: assez
1: oui.
0: imagée, qui est intéressante. C'est que la Vierge, elle presse sur son sein pour lui envoyer un jet de lait dans sa bouche. Voilà. Et donc, en fait, c'est à partir de là que c'est un peu... cette figure
1: c'est une image,
0: de...
1: oui.
0: Oui, c'est une image, mais c'est une figure qui s'impose un peu de cette... mère, enfin Marie, qui est une mère qui va consoler, qui va protéger et qui va guérir.
1: Donc, et qui guérit ceux qui s'adressent à elle. Donc, c'est pour tout le monde. Cette dévotion populaire, elle prend racine, elle s'enracine, elle se développe, oui.
0: Et donc, voilà, d'où le développement après de cette ferveur à Marie, de ces pèlerinages.
1: Et se diffuse le chapelet, mais déjà, on disait beaucoup d'Ave Maria, mais le chapelet se diffuse. Oui, c'est-à-dire non seulement on a le « Je vous salue Marie », mais on en dit une dizaine et plusieurs dizaines, ça constitue un chapelet, et même trois chapelets, et on a le rosaire. Donc...
0: Et le rosaire, parce qu'en fait, Marie, elle est associée aux roses.
1: Aussi, oui. Le rosaire, les roses, puisque c'était le mois de mai, le mois où fleurissent ces fleurs, et quand on décorait la statue de Marie, eh bien, on mettait souvent des roses, en effet.
0: Et puis c'est à cette époque-là, aussi au Moyen-Âge, qu'on commence à couronner des statues de la Vierge avec des petits chapeaux de fleurs, voilà, qui représentent un peu comme des chapelets.
1: Et ah, mais c'était ça.
0: C'était aussi des roses qu'on mettait aux jeunes filles, en fait, avec lesquelles on coiffait les jeunes filles au jour de fête. Et puis, on mettait aussi des guirlandes de roses, d'où les rosaires.
1: Tout
0: et
1: ça.
0: On a l'impression, enfin, voilà. Comme des,
1: ça fait partie de la dévotion populaire qui finalement tourne les chrétiens vers Marie. Mais je pense que, enfin, tous les chrétiens sont intéressés par ce qui se passe avec Marie.
0: Et en
1: fait,
0: tout cas,
1: les chrétiens
0: catholiques. Dans ces rosaires, en fait, quand on dit les Ave Maria, on a l'impression que chaque Ave Maria, c'est comme une rose aussi qui est offerte à la Vierge Marie. Et puis le mois de mai qui est devenu aussi le
1: mois de Marie.
0: Voilà. Parce que c'est aussi le mois de mai où c'est un peu
1: l'explosion
0: des fleurs.
1: Ouais.

0: sous Louis XI, en fait, hein, il y avait quand même la place de la Vierge était quand même, donne une place importante à la Vierge.
1: C'est vrai que ce roi Louis XI était un roi qui avait beaucoup de médailles, qui portait beaucoup de médailles. En tout cas, c'est ce que raconte l'histoire.
0: Donc, il place, oui, l'importance de la, enfin, de la Vierge dans la vie quotidienne des gens.
1: Alors, c'est vrai que c'est le rythme. Le rythme de la prière était dicté par les cloches et il y avait l'Angélus.
0: Voilà. Et on a un célèbre tableau, justement, de Millet du 19e siècle qui représente l'Angélus.
1: Matin, midi et soir, on se tourne vers Marie.
0: Un couple de paysans qui est recueilli dans la prière et qui on voit au fond le clocher du village.
1: Et c'est une image qui est connue de tous les petits Français, en tout cas. Donc, on voit là une dévotion très, très importante.

0: Déjà après les croisades, le retour des croisades, il y a une, enfin,
1: Puis
0: ils vont rapporter en fait plein d'objets, de
1: d'objets ou d'objets
0: reliques, hein,
1: de
0: voilà.
1: reliques, oui.
0: C'est des objets qui vont, oui, qui vont guérir.
1: C'est
0: Voilà.
1: une, oui, il y a une confiance, mais on voit par exemple à Chartres, on célèbre le voile de la Vierge, et puis on a essayé de savoir est-ce que c'était vrai. Bon, en tout cas, on sait que c'est un tissu oriental qui est très très très ancien, donc qui a peut-être. Ben, ce sont des moyens finalement pour les uns ou pour les autres de se tourner vers Marie. Et en tout cas, c'est vrai qu'il y a beaucoup de fêtes mariales, puisque déjà Noël, est-ce qu'on peut dire que Noël est une fête mariale en fait? Marie et Jésus, puisque c'est la naissance du Christ. Mais il y a le 1er janvier, c'était en fait la Mère de Dieu. L'Annonciation, la Visitation, l'Assomption, et puis l'Immaculée Conception, donc vraiment, et puis d'autres, parce que le nombre de paroisses qui s'appellent Notre-Dame de quelque chose.
0: Effectivement, il y a de nombreux lieux où il y a de nombreuses églises qui s'appellent Notre-Dame, par
1: Mais ça.
0: exemple. Il y en a 2900 de recensés avec cette appellation Notre-Dame.
1: Et si on ajoute que dans chaque église, on célèbre Marie, qu'il y a bien une statue ou une statue de Lourdes, ou une statue de Marie ou bien une Pietà, ou bien enfin, voilà, une représentation de Marie, parce que c'est vraiment, on se tourne vers elle. Les chrétiens se tournent vers elle.
0: Ouais. Nous, dans notre diocèse, on dit bien. On prie bien Notre-Dame de Chartres.

0: Et alors, ces dévotions traditionnelles, enfin, disons, l'Église suit ces dévotions traditionnelles. Dans certains cas, elle les organise, elle les facilite. Et puis, c'est vrai que après les difficultés de la Révolution où l'Église est un peu écartée, le retour de la foi s'est traduit aussi par des fêtes. Et au XIXe siècle, le nombre d'apparitions mariales qui vont s'associer au culte de la Vierge, c'est très, très important. Bon, il y a des pèlerinages plus anciens, comme Chartres, puisque nous sommes en Eure-et-Loire.
1: Oui, alors il y en a eu plusieurs, hein. C'est vraiment un foisonnement. Hein. Donc il y a eu Lourdes en 1858, la Salette en 1846, la rue du Bac à Paris avec Catherine de Labouré en 1830, Pontmain en 1871 et Fatima en 1917. Donc, ça
0: oui, alors les précédents, voilà, c'était français en France et les Fatima au Portugal.
1: En fait, même donc, au XIXe siècle, il y a eu 2400 apparitions qui ont été recensées par les spécialistes, mais seulement 16 qui sont reconnues par l'Église catholique. Et c'est énorme.
0: C'est vrai, mais encore aujourd'hui, puisque Medjugorje, il y a donc ce pèlerinage où beaucoup vont et puis disent « mais il s'est passé quelque chose ici ». Et bon, donc on voit que ces apparitions, ce n'est pas simplement au XIXe siècle, mais elles se poursuivent.

0: Puis Notre-Dame de Lourdes, c'est vrai que c'est le pèlerinage le plus, en France, le plus populaire. Mais au début, le curé de Lourdes était très, très méfiant. Et lorsque la jeune Bernadette est venue lui dire, il lui a dit, mais tu as demandé son nom? Et elle a demandé de fait à Marie son nom. Et Marie dit, en patois, je suis l'Immaculée Conception. En tout cas, Bernadette venait d'être proclamée.
1: Oui, oui, puisqu'elle a été fait proclamée en 1854 par le pape Pie IX, et l'apparition à Lourdes, c'est 1858.
0: Voilà, et c'est intéressant parce que le curé nous dit, enfin, dans ce qu'on raconte pour Lourdes, que de fait, entendant cette petite fille dire, répéter sur le chemin « Je suis l'Immaculée Conception » et venant dire au curé, la dame, elle a dit « Je suis l'Immaculée Conception », là, il s'est dit « C'est pas possible que cette petite fille puisse employer cette terminologie réservée aux théologiens. » Donc, c'est intéressant, ça aussi. Bernadette Soubirous, une des meilleures illustrations de cette action de la Vierge. Lorsque Marie demande à Bernadette de dire le rosaire, Bernadette dit, Marie fait défiler les grains sous ses doigts.
1: Ah oui, attends,
0: elle est restée silencieuse tout au long du rosaire. Elle n'a joint sa parole à la mienne que pour prononcer le gloire au Père formulé à la fin de chaque dizaine de chapelets. Donc Marie accompagne la prière à Dieu et à son Fils. Donc Marie accompagne nos prières.
1: Mais okay. Marie, elle nous accompagne en fait. Et voilà. Voilà, donc déjà dans le... Oui. Dans le « Je vous salue Marie », donc qui est une prière de louange, il n'y a qu'une seule supplication, hein, « Priez pour nous, pauvres pécheurs ». Donc on demande à Marie, en fait, de faire le lien avec auprès du Père. Avec,
0: entre nous et le Père.
1: Voilà. Et au Concile Vatican II, en fait, il y a une constitution du Lumen Gentium, effectivement, où... on dit, hein, par son intercession multiple, Marie continue à nous obtenir des dons qui assurent notre salut éternel.

Seigneur, au début de ce jour, tu es là. Me voici devant toi pour te prier. Ouvre mes lèvres et ma bouche publiera ta louange.

La parole de Dieu dans l'épître de saint Paul aux Romains. Bénissez ceux qui vous persécutent, souhaitez-leur du bien et non pas du mal. Soyez joyeux avec ceux qui sont dans la joie, pleurez avec ceux qui pleurent. Soyez bien d'accord entre vous, n'ayez pas le goût des grandeurs, mais laissez-vous attirer par ce qui est simple.

0: Notre Père qui es aux cieux, que ton nom soit sanctifié, que ton règne vienne, que ta volonté soit faite sur la terre comme au ciel. Donne-nous aujourd'hui notre pain de ce jour. Pardonne-nous nos offenses, comme nous pardonnons aussi à ceux qui nous ont offensés. Et ne nous laisse pas entrer en tentation, mais délivre-nous du mal. Amen.
1: Que nos lèvres, notre âme et toute notre vie proclament ta louange, Seigneur. Et puisque tout notre être est un don de ta grâce, fais que notre existence te soit consacrée. Nous te le demandons par Jésus le Christ, notre Seigneur. Amen.

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1: Bonjour chères auditrices, bonjour chers auditeurs, bienvenue à tous. Aujourd'hui, le repos musical vous est présenté par Fred. Dans cette émission, nous allons plonger dans la période de la Renaissance, et sans perdre de temps, en musique.

Vous venez d'entendre Cristofani Malvesi, La Pellegrina, direction Raphaël Pichon. Vers la fin du XVIe siècle, plusieurs tendances importantes et contrastées apparaissent. La musique profane, et notamment le madrigal, acquiert une complexité croissante et même un chromatisme exacerbé. Cependant, à Florence, commence à naître un mouvement dont l'ambition est de faire revivre les formes dramatiques et musicales de la Grèce antique, telles qu'on les imaginait, faisant appel à la monodie, une forme de déclamation avec un accompagnement musical simplifié. On peut difficilement imaginer contraste plus complet d'avec la polyphonie, pourtant contemporaine. Il est vrai qu'il s'agit, tout au moins au début, d'un trait particulier à la musique profane. C'est à Venise, entre 1550 et 1610, que se développe un style polychoral qui donne à l'Europe une des musiques les plus grandioses et les plus sonores composées jusqu'alors, impliquant plusieurs chœurs de chanteurs, des cuivres et des cordes, répartis dans des emplacements différents de la basilique Saint-Marc. Tous ces changements affectent les différents foyers musicaux européens pendant les décennies qui suivent. Tout d'abord les pays germaniques, puis l'Espagne, la France et l'Angleterre, y marquant ce que nous appelons aujourd'hui le début de la période baroque en musique. À la Renaissance, et par rapport au Moyen-Âge, les compositeurs passent du tempérament pythagoricien au tempérament mésotonique, dans l'accord des instruments à son fixe. L'usage des tierces et des sixtes se généralise. Le modèle esthétique vocal persiste, malgré la naissance d'une musique spécifiquement instrumentale. Les instruments ou voix ne sont en général pas spécifiés, cantus pour là où les voix supérieures, ténor pour là où les voix intermédiaires, et bassus pour là où les voix graves.

Vous venez d'écouter, d'un anonyme, l'Espagnoletto, par le théâtre des instruments, Franciscus Bosinensi, Dolce Amoroso, par l'ensemble a cappella des Ministrels, danse anonyme, par un ensemble slovène, John Dustal, motet à trois voix, par l'ensemble Ilia, mélodie d'un anonyme, par Karl Magraner, sous l'influence italienne, les musica ficta, sous-entendu les altérations de cadence, se généralisent. L'ornementation improvisée ou diminution est enseignée, surtout en Italie, par Giovanni Bassano, Aurelio Virgiliano, Diego Ortiz, Silvestro Ganassi, entre autres. La musique instrumentale se pratique en consort, c'est-à-dire avec la même famille d'instruments, ou en broken consort avec des instruments de familles différentes. Bien que la musique vocale polyphonique prédomine encore, la Renaissance est une période clé pour la musique instrumentale qui devient plus indépendante. L'invention de l'imprimerie par Gutenberg en 1455 modifiera radicalement la diffusion de la musique. Tant la naissance de l'imprimerie musicale que l'invention des tablatures, une méthode de notation abrégée pour les instruments à clavier ou à cordes pincées, permettront dès lors une meilleure diffusion des œuvres. À la Renaissance, les arts deviennent de plus en plus importants. La personnalité du compositeur se précise. Il a voyagé pour étudier, il a été entraîné dans une école de musique, il se fixe à une cour ou à une église et il va former des disciples. Le style musical évolue, on écrit à plusieurs voix, l'harmonie s'ébauche, accord majeur, mineur, les modes médiévaux disparaissent à cause des altérations. Le canon, par exemple, est de plus en plus utilisé. Ça peut être un canon mélodique, comme quand on chante Frère Jacques en canon, mais il existe aussi des canons de rythme, de proportion. Le rythme peut être semblable par augmentation ou par diminution. La chanson. Il s'agit du genre de musique qui prédomine à tel point que des messes sont écrites à partir de thèmes de chansons. La chanson est polyphonique à quatre voix, un chanteur par voix, en français, parfois avec des instruments. Les quatre voix ont chacune leur rôle. La première voix, soprano, est celle qui a la mélodie. La deuxième voix, alto, est une voix de remplissage harmonique. La troisième voix, ténor, cette voix est aussi très intéressante au niveau mélodique. La quatrième voix, la basse, voix la plus harmonique. Le plus souvent, c'est une note par syllabe. Musique syllabique.

Vous venez d'entendre, par le Tudor Court, musique, d'un anonyme, trois danses populaires, d'Anthony Holborn, Pavan, de William Byrd, Lord Willoughby's, d'Anthony Holborn, La Ronde des Fées, d'un anonyme, La Danse de Buttonback, de John Dowland, La Grenouille Gaillarde, de Will Byrd, Marche d'Oxford, c'est la farce Guillaume Dufay, par Asteria Musica. La musique instrumentale, elle, est souvent l'adaptation d'une chanson. On en compose des variations, des thèmes successifs, imitations, avec arpèges et gamme. En 1530, on publie le premier recueil de danse. La danse devient de plus en plus populaire, permettant ainsi le développement de la musique instrumentale. Vers la fin de la Renaissance, naît le principe de l'art intégral, c'est-à-dire qu'on commence à associer les arts. Danse et musique forment le ballet. Si on associe théâtre et musique, on obtient l'opéra, comme Eurydice, composé par Jacopo Peri en 1600. C'est lors du Concile de Trente que l'Église a forgé les bases de la contre-réforme et certaines recommandations dans les églises catholiques. On veut de la musique vocale pure qui encourage la piété et l'intégrité des textes sacrés. On demande à comprendre les mots, on veut que la prononciation soit claire. Pas d'instrument, seul l'orgue est accepté. Pas de virtuosité et beaucoup de dignité. Ces recommandations ont donné ce qu'on appelle le style antico. Giovanni Pierluigi, 1525-1594, est un compositeur dont l'œuvre respecte les règles du concile. Pour finir sur les instruments, le luth est l'instrument de la France, l'Italie et l'Espagne. L'orgue se développe en Allemagne. Quant aux instruments à clavier, c'est chez les Anglais qu'on les utilise le plus.

0: chorale, Giovanni Gabrielli, Omanius Mysterium, par les Gentlemen of the Chapel, Talis Miserere Nostri, par le Talis Scholar, Tilman Susato, La Bataille, par le Early Music Concert of London. Nous voici arrivés au terme de cette émission, qui était aujourd'hui dédiée à l'époque de la Renaissance. À bientôt, chères auditrices et chers auditeurs, et merci de nous avoir écoutés.
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Les archives de Paris Match, le poids des mots, le choc des photos, recèlent des trésors, comme ce reportage sur les années Peace and Love, Woodstock et White, la ferveur des festivals. Joey Cooker à Woodstock, l'ancien plombier de Sheffield, devient une star. You are so beautiful.

À l'été 1969, année érotique selon Serge Gainsbourg, 500 000 personnes convergent près de Woodstock dans l'État de New York pour un rassemblement qui deviendra un symbole du phénomène hippie et de la contre-culture américaine. Johann Baez, Diamond and Rust.

À Woodstock, on attendait 50 000 spectateurs. Il en est venu 500 000, payés 15 dollars au dessinateur Arnold Schlocknick, mort à 85 ans le 15 juin 2022. L'affiche du festival de Woodstock, une colombe posée sur un manche de guitare, promettait 3 jours de paix et de musique du 15 au 17 août 1969. Les billets à 7 dollars la journée ou à 18 dollars pour les 3 jours se sont arrachés. Mais les Brothers and Sisters, qui en sont dépourvus, n'ont pas renoncé pour autant. Jefferson Airplane, Somebody to Love. Ça a été enregistré en 1967.

Les autorités inquiètes ont tout fait pour que le festival soit un échec. D'abord, malgré son nom, ce n'est pas à Woodstock, à 2 heures de voiture de New York, qu'il a eu lieu. The Who, My Generation.

0: La municipalité a retiré son accord. Et il a fallu se rabattre sur un patelin complètement paumé, Bethel, 100 kilomètres plus au sud. Un éleveur de bovins a retiré ses vaches et a loué un pré de 243 hectares où a été érigée une scène immense avec une sono, tenez-vous bien les amis, de 10 000 watts. Il fallait bien ça pour Janis Joplin, Cry Baby.
1: Janis Joplin!

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1: Effrayé par la foule qui convergeait vers le site, le gouverneur de l'État a déclaré celui-ci « zone d'urgence » et annoncé à la radio l'annulation du festival. Mais évidemment, personne ne l'a cru. Surtout pas Leonard Cohen avec son « Alléluia ». ».

Alors, devant les milliers de jeunes qui continuaient d'affluer, les organisateurs n'ayant rien à perdre et plus rien à gagner, ont laissé tout le monde entrer à l'œil. Et la fête a enfin commencé. Rien ne pourra la gâcher, cette fête. Pas même une averse diluvienne pendant laquelle le public entonnera un hymne à la pluie et improvisera des toboggans de boue. The Pretty Things, Road Runner.

d'incidents graves finalement. Les hippies de la Hug Farm, une communauté déjà active lors des Summers of Love de San Francisco, secourent ceux qui font un mauvais trip de LSD. Joan Baez, Santana, Jay Cooker, Janis Joplin, Grateful Dead, Jefferson Airplane, les Who, popstars et groupes mythiques se succèdent sur la scène. Le dernier à y monter sur cette scène sera Jimi Hendrix, qui exécutera, au sens propre du terme, The Star Spangled Banners, en donnant à ses riffs de guitare le son des bombardements au Vietnam. Musicalement, Woodstock n'a sans doute pas été le meilleur festival de l'histoire du rock. Qu'importe, il reste dans la mémoire collective celui qui, déplaçant la contre-culture hippie de la côte ouest des États-Unis à la côte est, a le plus contribué à la légende du Flower Power. Le voici, Jimi Hendrix, avec sa guitare et l'hymne américain. Marie-France Guimard, je vous dis au revoir et à bientôt pour un nouveau numéro de Jazz Rétro, enregistré et réalisé pour vous par Philippe Maillard dans les studios du Rocasse de Radio Grand Ciel.

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La nuit. Un jour, j'ai entendu dans une émission à la radio un astrophysicien poser cette question simple. Comment se fait-il qu'avec toutes ces étoiles dans un espace infini, comment se fait-il alors que le ciel soit si noir? Il devrait être éclairé. Pour les enfants, on utilise cette expression « la peur du noir ». Sachant que par noir, obscurité, on n'entend pas le noir absolu. Une petite étincelle peut luire dans la nuit, mais l'absence totale de lumière. Cette absence traduit-elle non pas l'effroi, mais l'angoisse de la perte des liens amoureux, et en premier lieu, lien rassurant plein d'arbres et d'oiseaux, celui qui nous relie à notre mère toute notre vie, lieu indivisible. Avant l'usage de la parole, félicité qui d'ailleurs le souligne Freud, rend toute interprétation des rêves inaccomplie, puisqu'il y a un mystère, un indicible appelé ombilique du rêve, ombilique qui nous relie à la mer et qui clôture l'espace du rêve, le souligne. Donne la possibilité de ne faire qu'un avec le corps maternel. Damia, quelle voix, chante tout le jour, toute la nuit.

Pour que je puisse dormir, car j'avais peur du noir, j'écris depuis à l'encre noire sur du papier blanc. Mes parents laissaient la porte de la chambre entrouverte, si bien que le bandeau lumineux, rouge et blanc, qui recouvrait le sol du couloir, m'accompagnait au seuil du sommeil, où très rapidement, les rêves s'entassaient comme une multitude de scénettes. L'une d'elles, j'ouvrais la fenêtre qui donnait sur la rue, sautais et m'écrasais, je venais de tomber vraiment du lit superposé au premier étage, sur le plancher froid je tombais, poussiéreux, sentant une forte odeur d'encaustique, et tout de suite après que le rêve se soit terminé par une autre chute dans la poussière grisâtre et morte qui recouvre la lune. La nuit transfigurée de Schoenberg.

Je connaissais la nature du sol lunaire comme beaucoup. J'avais 7 ans, je vis sur la vieille télé noir et blanc chez ma tante, sous l'aspect d'une image sursaturée, une espèce de bibendum lacté et fantomatique, descendre l'échelle du LEM et sautiller assez maladroitement sur le sol de la petite planète. Cette lune me fascinait. Je pouvais rester des heures durant, avec une longue vue, observer sa surface miellée, ses cratères, et improviser une petite promenade sur l'œil veillant dans la nuit, qui marquait de son sceau lumineux le ciel, gris ou noir, où des étoiles parfois l'entouraient, comme dans le voyage dans la lune de Méliès. À force d'imagination, je lui donnais un visage presque humain, accorte, empli de beauté, comme le visage adoré de la Vierge tenant son enfant, son petit trésor, entre ses bras. De Novalis, le grand poète romantique qui s'appelait de son vrai nom Georg Philipp Friedrich von Harderberg, ça ne s'invente pas, un extrait du premier fragment de son hymne à la nuit, poésie du sublime, où l'amour et la mort, Eros et Thanatos, se rejoignent.

Quelle est soudain cette source en mon cœur? Tout un pressentiment qui, de la mélancolie, ravale le souffle languissant. Mets-tu donc, toi aussi, ta complaisance en nous, sombre nuit? Qu'as-tu sous ton manteau qui monte en moi, invisible et puissant, et me pénètre l'âme? Un baume très précieux s'exprime de ta main, goutte après goutte, de la gerbe des pavots. Les ailes accablées de l'âme, c'est toi qui les révèles, obscurément, inexprimablement. L'émotion nous emporte et voici que, surpris, joyeux, je vois un visage grave se pencher sur moi, pieux et doux. Et sous cet infini de bouches emmêlées, c'est la jeunesse adorée de la mère qui m'apparaît. Qu'elle est donc pauvre et puérile à mes yeux la lumière à présent. Et quelle joie, quelle bénédiction que l'adieu du jour. Aussi donc, seulement, c'est parce que la nuit tient séparée de toi tes fidèles que tu les as semés dans les champs de l'espace, les sphères lumineuses, afin que fussent annoncés en la toute puissance et ton retour pendant les termes de ton éloignement. Et plus encore que les étoiles scintillantes, ils sont célestes, les yeux que la nuit a ouverts en nous. Ils voient plus loin que les plus pâles entre toutes de leurs semblables armées. Sans recours ni besoin de la lumière, ils percent jusqu'au cœur la profondeur de l'âme humaine.

0: Pour revenir au début de l'émission, je parlais du presque noir. À travers ce théâtre d'ombre, je projetais, à l'image de la lanterne, chez Proust, des images virevoltantes, insaisissables, un peu comme dans les feux de Bengale. C'est à travers ces images hypnagogiques que, sans le vouloir, j'inventais un autre jeu, des histoires qui un jour peupleraient, un jour, mes romans et mes poésies. Du noir surgissait une drôle de forme, un être fabriqué de briques et de brocs, bec d'oiseau, morceaux de corps épars, collés à la va-vite, yeux désorbités, bouche édentée, figé à l'entrée de la petite chambre, gesticulant. Ces monstrueuses apparitions qui chaque nuit montaient les trois étages, poussaient la porte déjà entr'ouverte de l'appartement, s'arrêtaient devant ma chambre, finissaient par franchir le seuil, exposant un mystère et les traces d'une histoire qui précédait la naissance. Avant donc la possibilité d'un sens stable, ce vaciller était l'illustration de ce que Jean Laplanche, le psychanalyste, nomme si joliment les signifiants énigmatiques, qui viennent de la part des parents bombarder l'enfant, le tout petit, avant l'usage de la parole. Étant un lointain rejeton d'Héraclite, le philosophe grec, dont la physique consistait à montrer le jeu, le combat entre les contraires, première étape de la dialectique qu'Hegel poussera à son acmé, chaque concept se déchire en une double signification, c'est-à-dire relié à son contraire. La nuit et le jour jouent-ils alors à cache-cache, comme dans la fameuse chanson de Charles Trenet.
1: 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Que dit-on sur les toits, que répètent les voix de ces chats qui s'ennuient, des chansons que je sais, que je traduis pour toi, les voici, les voici, les voilà. Le soleil est rendez-vous avec la lune, mais la lune n'est pas là et le soleil attend. Ici-bas, souvent chacun pour sa chacune, chacun doit en faire autant. La lune est là, la lune est là. La lune est là, mais le soleil ne la voit pas. Pour la trouver, il faut la nuit. Il faut la nuit, mais le soleil ne le sait pas, et toujours lui. Le soleil est rendez-vous avec la lune, mais la lune n'est pas là. Et le soleil attend. Papa dit qu'il a vu sa nuit. Des savants avertis par la pluie et le vent annonçaient un jour la fin du monde. Les journaux commentaient en termes émouvants les avis, les aveux des savants. Bien des gens affolés demandaient aux agents si le monde était pris dans la ronde. C'est alors que docteurs, savants et professeurs entonnèrent subito tous en chœur. Le soleil rendez-vous avec la lune, mais la lune n'est pas là, mais le soleil attend. Ici bas, souvent chacun pour sa chacune, chacun doit en faire autant. 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Papa dit qu'il a vu sa nuit. Philosophe, écoutez, cette phrase est pour vous. Le bonheur est un astre volage qui s'enfuit à l'appel de bien des rendez-vous. Il s'efface, il se meurt devant nous. Quand on croit qu'il est loin, il est là, tout près de nous. Il voyage, il voyage, il voyage. Puis il part, il revient, il s'en va n'importe où. Cherchez-le, il est un peu partout. Le soleil est rendez-vous avec la lune, mais la lune n'est pas là et le soleil attend. 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

Ainsi, la nuit lève-t-elle son voile lorsqu'on la compare au jour? Qu'est-ce qui apparaît la nuit, enveloppée d'ombre? Et qu'est-ce qui tombe dans la pleine clarté? D'André Breton, qui, comme tous les surréalistes et dans la lignée du romantisme allemand, donna la part belle aux rêves nocturnes, mais aussi aux rêves diurnes, lorsque la vie tout entière baigne dans la lumière crépusculaire du songe, un poème, femme dans la nuit.

Femme dans la nuit. À 10h du soir, toutes les femmes en une courent au rendez-vous en rase campagne sur mer, dans les villes. C'est elle qui fait la vole des cartons de la fête et des tamis de rosée dans les bas. Par-dessus les toits, la reine des cormorans, le point de guêpe, au niveau d'un sablier fait teinter de son bec, le sac fermé giclant entre les promesses. Myrrhe, Bernard dit, siffre, adossé au rempart avec carcasse, sonne. D'une dame, j'ai la moitié, mais je n'ai pas pu bien décider s'il me vaut mieux le bas ou le haut. Rien ne résonne encore plus loin dans les folies. Les gars, les gares, les hôtels, une vie protoplasmique profuse se taille dans la voie lactée à hauteur de soupir, une amande qui germe. Du ciel de la journée reste un nid d'ascenseur. André

Pour terminer cette émission, un magnifique poème de Hugo sur la nuit. Vraiment magnifique. Hugo, trop peu lu aujourd'hui, parce que dépassant toutes les chapelles, énorme, aurait dit le camarade Flaubert, inclassable Hugo. Hugo, à juste titre, nous parle d'un dieu obscur, dérobé dans la densité de la nuit, là où il se révèle dans la profondeur des choses. Hugo a l'élégance d'employer une périphrase sans nommer le Très-Haut, le grand être mystérieux, en une vision où, au lieu d'être mis en avant, Dieu est dissous dans l'intériorité du monde. Le ciel d'étain au ciel de cuivre succède. La nuit fait un pas. Les choses dans l'ombre vont vivre. Les arbres se parlent tout bas. Le vent, soufflant des empyrées, fait frissonner dans l'onde où luit le drap d'or des claires soirées, les sombres moires de la nuit. Puis la nuit fait un pas encore. Tout à l'heure, tout écouté. Maintenant, nul bruit n'ose éclore. Tout s'enfuit, se cache et se tait. Tout ce qui vit, existe ou pense, regarde avec anxiété s'avancer ce sombre silence dans cette sombre immensité. C'est l'heure où toute créature sent distinctement dans les cieux, dans la grande étendue obscure, le grand être mystérieux.

L'évangile selon saint Matthieu évoque cette blessure, ce déchirement au cœur de l'existence. À la mort du Christ, le tableau le plus criant de la nuit nous absorbe. L'angoisse, déréliction, bien loin d'une image propre et édulcorée, d'un Christ rehaussé par la résurrection prochaine, culmine en ce cri déchirant. « Dieu, mon Dieu, pourquoi m'as-tu abandonné ?» Le ciel lui-même se coupe en deux, les deux parties d'une monnaie disjointe. Ce qui dans la mort souffrante, ne peut être symbolisé, explicable, vient se propager au temple lui-même.

tourne vers vous et pose cette question. Et vous, que voyez-vous dans la nuit? Merci à Simon à la technique et au mois prochain pour une émission consacrée aux rêves.

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5: Et nous entrons, Laurent, dans notre deuxième jardin à Quimper.
6: Il y a quatre jardins au centre-ville. On a vu le merveilleux jardin du prieuré d'inspiration médiévale. Nous sommes ici dans le jardin exotique. On va aller voir un jardin méditerranéen juste au-dessus en empruntant la muraille médiévale. C'est vraiment un ravissement complet. Et c'est très exotique.
5: Ce ne sont pas des plantes endémiques de la Bretagne.
6: Non, effectivement. Mais alors, vous voyez, ces hauts murs donnent au sud et donc concentrent un petit peu la chaleur et permettent justement à cette végétation qui n'est pas a priori bretonne.
5: Mais qui s'est acclimatée.
6: Exactement. Vous voyez, on a un jardin de palmiers juste devant. Et je trouve, on le verra tout à l'heure.
5: Le fameux palmier breton.
6: Naturellement. En passant donc sur la muraille, que ça a des airs andalous. On a derrière nous le chevet de la chapelle des Jésuites. C'est vraiment assez extraordinaire que cette vue.
5: Jardin exotique depuis quand ?
6: Depuis 1979.
5: Ah, donc c'est un jeune jardin.
6: Ah oui, tout à fait. Ces jardins-là, ils ont été aménagés dans les jardins des chanoines et puis de la communauté religieuse qui occupait autrefois les bâtiments qui sont ici. Donc aujourd'hui, c'est les jardins de la retraite, puisqu'en fait, c'était une communauté religieuse où des femmes pouvaient faire retraite aussi. Donc là, nous longeons la dernière tour de l'enceinte médiévale de la ville, ce qu'on appelle la tour d'Evée, et nous allons gagner le jardin méditerranéen.
5: On passe d'un jardin à l'autre, on monte, on descend, il y a des escaliers.
6: Et voilà la vue dont je vous parlais, avec ce chevet imposant entre les palmiers, et ça ne fait pas très breton, même si le ciel, en l'occurrence, est bien breton.
5: Il pleut quand même normalement deux fois plus à Quimper qu'à Paris. Hein.
6: Mais Quimper n'est pas la ville de France où il pleut le plus.
5: Non, c'est où ?
6: Vous allez me faire beaucoup d'ennemis.
5: Ah oui ?
7: Allez, j'ose le dire, les villes françaises où il pleut le plus sont davantage à l'est, mais pas dans le nord. Le podium 2025 est Annecy, Chambéry et Grenoble.
6: Donc, jardin méditerranéen.
5: C'est un jardin avec des pierres au sol. Hein.
6: Exactement, c'est très pierreux.
5: C'est minéral.
6: Exactement.
5: Des oliviers ?
6: Oliviers, on appelle ce jardin le jardin de la paix également. Présence d'oliviers, naturellement, symbole de paix. Et donc, la pergola ancienne, en quelque sorte. Mais c'est vraiment très agréable. Alors, ce qui est amusant, c'est que ce jardin est le point de rendez-vous des lycéens de Quimper. On a au-dessus de nous plusieurs lycées et collèges. Alors, je dis au-dessus de nous en montrant le haut de la rue Élie Fréron. Donc il y a différents lycées et collèges. Et donc les jeunes se donnent rendez-vous ici. Ouais. Magnifique vue aussi sur la cathédrale que nous allons aller donc découvrir dans un instant.

0: Suivez le guide à Quimper. Nous allons, Laurent, terminer notre découverte de Quimper avec la pièce maîtresse de Quimper. Il faut toujours terminer avec la pièce maîtresse, le premier joyau de Quimper, celui qu'on voit de loin et on en parle depuis le début de notre enregistrement. La cathédrale de Quimper, la cathédrale Saint-Corentin.
1: Cathédrale Saint-Corentin, donc véritable emblème de Quimper, un des plus beaux édifices gothiques de la France de l'Ouest, qui mesure 92 mètres de long, 35 mètres au niveau du transept, et qui s'élève jusqu'à 75 mètres.
0: On peut monter ?
1: Non, alors, on monte tous les derniers dimanches du mois. C'est des réservations qu'on peut prendre sur Internet, dans la flèche sud, en réalité. Donc, c'est tous les derniers dimanches du mois. Mais vraiment, il y a beaucoup de...
0: Beaucoup
1: d'appelés et peu d'élus.
0: Il faut réserver combien de temps à l'avance, alors?
1: Généralement, c'est mis en ligne sur donc notre site...
0: De l'Office de tourisme.
1: Et de la Maison du patrimoine. Il y a deux moyens d'y accéder. En tout début de mois, on ne sait jamais trop quand, soit le premier, soit le deux, soit le trois.
0: Pour la fin du mois.
1: Voilà. Ce que nous recommandons, puisque je travaille aussi à l'Office de tourisme, c'est de se connecter tous les jours à partir du premier pour être parmi les premiers à sauter sur le peu de places mises en vente. C'est interdit au-dessus de 8 ans et il faut quand même une bonne condition
0: interdit
1: physique.
0: En dessous de 8 ans.
1: En dessous de 8 ans, oui. J'ai dit au-dessus.
0: Oui,
1: non, en dessous. Pardon, en dessous, excusez-moi.
0: Oui, sinon, ça limite.
1: Faudra couper.
0: Et on y monte à pied?
1: Oui, bien sûr.
0: Combien de marches?
1: Vous me posez une colle, je ne saurais vous répondre.
2: Laurent, ce sont 211 marches.
1: La cathédrale, en fait, a été restaurée très récemment. Le portail a été restauré ultérieurement. On voit d'ailleurs dans les teintes qu'il y a des dates.
0: C'est moins gris.
1: Voilà, exactement, des dates de restauration différenciées. Il y a une seule entrée, en fin de compte, donc c'est pas un double portail comme dans certaines autres cathédrales. Ça allège peut-être un petit peu l'ensemble.
0: Et puis il y a une place à côté, vaste, qui est dédiée à quoi?
1: Alors, c'est la place Laennec. Vous avez la statue de Laennec juste...
0: Avec son stéthoscope.
1: Exactement, juste devant la mairie. Vous avez là le musée des Beaux-Arts à côté, qui est un des plus riches musées des Beaux-Arts de France.
0: Bon, bah, on entre. Entrons.
1: Donc, la cathédrale a été construite en plusieurs étapes. Tout a commencé au niveau du chœur en 1239, lorsque le nouvel évêque, Monseigneur Reynaud, a choisi de faire édifier une cathédrale gothique sur ou à la place de l'ancienne cathédrale romane. 13e siècle, c'est le chœur, début en 1239. Ensuite, il y a eu des guerres civiles en Bretagne. En France, c'est la guerre de Cent Ans. Nous, c'est la guerre de succession de Bretagne, qui est une dépendance, si je puis dire, de la guerre de Cent Ans. Et une fois que tous ces troubles ont été terminés, on avait une nouvelle dynastie en Bretagne, la dynastie des Montfort, qui a financé la construction de gros édifices religieux. Et c'est en particulier à eux que l'on doit l'achèvement de la nef et du transept. Donc, 15e siècle, et on voit sur ce portail, sur le tympan, les blasons des Montfort, justement la nouvelle dynastie. Bien entendu, ils ont été martelés à la Révolution.
0: Donc ça a pris quand même quelques siècles, bien sûr, cette affaire-là.
1: Et les flèches, ça a été terminé au 19e siècle, 1854-1856.
0: Donc ça fait 6 siècles, hein, c'est ça ?
1: 6 siècles en tout à fait.

0: trésor. 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
1: Nous entrons avec Laurent Paubert dans la cathédrale de Quimper, mais pensons avant à notre hébergement quimpérois et découvrons un hôtel 4 étoiles situé dans le quartier historique de Locmaria, au bord de l'Aude. Ici bas le
2: cœur. 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
1: Catherine et Hervé Laurent, nous sommes devant votre ginkgo. J'avoue que je ne sais plus très bien ce que c'était, hein, le ginkgo. Bah, vous allez nous le dire. Et puis, je pense qu'il y a un certain nombre de clients qui vous posent la question, mais ginkgo, pourquoi ginkgo? Quel est le lien ginkgo avec Quimper et ce quartier? Nous sommes dans le quartier de Locmaria, c'est ça?
3: Oui, tout à fait. Et le ginkgo, c'est un arbre qu'on trouve un petit peu partout dans le monde, qui peut être plus que millénaire. Donc, qui est aussi le symbole de pérennité qu'on retrouve dans beaucoup de jardins de préfecture d'ailleurs, sur cette même symbolique.
1: On l'appelait aussi l'arbre aux 40 écus.
3: Oui, tout à fait.
1: Et c'est pour ça que vous avez dit l'arbre aux 40 écus, on va faire de bonnes affaires avec notre hôtel.
3: Non, c'est pas ça.
4: La pérennité, c'est le seul arbre qui ait résisté à Hiroshima. Donc on s'était dit qu'il était bien ancré, il avait ses racines et c'était une bonne base pour nous.
1: Ah ouais, ça vient de là.
4: Vous avez un magnifique jardin qui se situe derrière le théâtre de Cornouailles. Et c'est un jardin tropical très ancien. Et vous avez un ginkgo qui doit avoir 130 ans. Et les 40 écus, de mémoire, c'est justement la personne qui a ramené ça en France, qui l'avait acheté 40 écus. Mais c'est aussi par rapport à ces feuilles qui sont d'un jaune doré et qui font penser aux écus d'or, quoi.
1: Nous sommes, Catherine et Hervé, vraiment dans un quartier patrimonial de Quimper. On n'est pas dans une zone périphérique. Votre hôtel n'est pas aux zones périphériques, comme il y en a tellement qui n'ont pas de charme. Ici, il y a un charme fou. Hein.
3: Oui, c'est le cœur de ville. Et historiquement, on est sur le site d'un port romain, par lequel a été importé les vignes d'ailleurs sur nos régions, parce que les vignes étaient présentes en Bretagne à l'époque. Peut-être que le climat était un petit peu différent.
1: Mais bon, les constructions ne sont pas les constructions romaines là autour de nous qui sont massives et imposantes. Hein.
3: Non, les constructions romaines sont dans le sous-sol. Et effectivement, le prieuré, c'est le monument encore présent parce que Quimper était effectivement une ville où le clergé était extrêmement présent. Jusqu'à la Révolution.
1: Et si on regarde, là, nous sommes devant votre ginkgo, si je regarde, je vois à la fois, au premier plan, une construction tout à fait contemporaine, et puis en arrière-plan, le corps du bâtiment, beaucoup plus historique. Hein.
3: Oui, alors le bâtiment dans lequel se situe l'hôtel est un bâtiment qui date de 1830. C'est une construction qui a été faite en extension à la garnison napoléonienne, qui était dans le prieuré, en fait,
1: ah oui,
3: à la suite du clergé. Ici, c'était le jardin du prieuré, et dans lequel d'ailleurs, il y avait un ruisseau qui traversait là où est le parking aujourd'hui, qui était utilisé par les lavandières à l'époque.
1: Et redites-moi, la vocation du bâtiment, c'était ?
3: Eh bien, c'était une extension de la garnison napoléonienne.
1: Ah, donc la garnison, il dormait déjà. C'était déjà un hôtel, hôtel de garnison.
3: En quelque sorte, oui.
4: Après-guerre aussi, après la Seconde Guerre mondiale, il y avait une crise du logement sur la ville de Quimper. Donc c'est vrai qu'ils ont créé ces petits bâtiments pour accueillir des familles, justement, à la recherche de logements.

0: Alors cet hôtel, le Ginkgo, spa, etc., pour vous Catherine et Hervé, on peut dire que c'est une aventure quand même.
1: Ah oui, la création d'activités, quelle qu'elle soit, est une aventure. Et créer un hôtel près d'un jardin remarquable, près d'une église millénaire, dans un site historique...
0: On ne fait pas ce qu'on veut.
1: Et non, tout à fait, on ne fait pas du tout ce qu'on veut. Et il y a des temps d'attente qui sont extrêmement longs.
2: Même pour la grille en fer forgé qui a été faite de manière contemporaine, ça a été soumis par l'architecte des bâtiments de France, le dessin a été validé par lui, ça a pris énormément de temps, rien que sur la façade.
0: On en parle. Souhaitant lui donner aussi un look contemporain, vous saviez que ça allait être sujet à discussion.
2: Oui, tout à fait. Mais là, pour le coup, la grille a été décidée par l'architecte. Nous ne sommes pas intervenus là-dessus. Je ne sais pas si vous avez deviné ce que ça représente.
0: C'est un peu abstrait pour moi, là.
2: Oui, ça représente des écorces d'arbres, en fait, en négatif. Donc,
0: c'est
2: voilà.
0: Pas le Ginkgo, là, non.
2: Non, c'est pas le Ginkgo.
1: Il faut le percevoir de loin.
0: Et à l'intérieur du bâtiment, du corps principal, il y a forcément quelques travaux.
1: Ah, effectivement, tout a été complètement reconstruit. Il n'y a que les murs extérieurs à la charpente.
0: C'était une coquille vide.
1: Tout a été démoli à l'intérieur et seuls les murs extérieurs et la charpente ont été conservés.
0: Il y a combien d'étages ?
1: Il y a trois niveaux.
0: Ah, trois niveaux.
1: On a 20 chambres, mais en fait, c'est 20 chambres et suites. La moitié en suite, suite junior et suite, et la moitié en chambre. Et ce sont tous des espaces généreux, puisque les plus petites chambres font 25 mètres carrés.
0: Oui, ça, on est bien au-dessus de la moyenne.
1: Hein. Ouais. Et suite jusqu'à 50 mètres carrés.
0: Ça a duré combien de temps, les travaux hein ?
1: Ah, les travaux ont duré une dizaine d'années.
0: Ah, une dizaine d'années ?
1: Oui, tout à fait.
2: Rien que pour le gros œuvre, oui, c'est une dizaine d'années.
1: Les autorisations, ça a dû démarrer en 2006, le projet, avec la ville. Les travaux d'aménagement, en ce qui nous concerne, jusqu'en 2018.
0: Tout ça avec la ville de Quimper.
1: Alors, la ville de Quimper avait cédé l'espace à un promoteur, si vous voulez. Et après, le promoteur, lui, a été confronté, effectivement, aux fouilles archéologiques sur l'espace
0: normal,
1: du jardin,
0: hein.
1: En faisant les fondations,
0: combien
1: puis
0: temps,
1: le bâtiment de France.
0: Combien de temps depuis 6 mois ?
1: Ah non, je crois que ça dure un peu plus que ça.
0: Ah, plus
1: hein. Ouais, tout à fait. Ouais. Mmh. Donc, c'est pour ça que le jardin est rehaussé, d'ailleurs. Hein, parce qu'en fait, aujourd'hui, quand ils font des fouilles, ils prélèvent une partie pour les archives et les musées.
0: Et puis,
1: pour les générations futures. Voilà. Et donc, le jardin est rehaussé de 30 cm. Et nous, on ne peut pas y planter tout ce qu'on veut. Puisque, vous voyez, notre Ginkgo est en pot.
0: Oui, c'est ça. Il est
1: on ne peut pas avoir des racines de plus de 30 cm. Quoi.
0: Et vous n'organisez pas des activités fouilles avec les clients de l'hôtel.
1: Oui, pas encore. Bah, à Quimper, pour les activités fouilles, c'est facile. À chaque fois qu'il y a des fondations à faire, de toute façon, il y a des choses.
0: C'est toujours gagnant.
1: Ouais.

0: Alors, on entre dans votre hôtel qui, une fois qu'on est à l'intérieur, est plutôt contemporain, mais vous mariez aussi cette trace historique et le contemporain. Par exemple, dans la salle du petit déjeuner, j'ai vu ça. Donc, dans la salle du petit déjeuner, qui est tout à fait contemporaine, reste le mur d'avant, enfin le mur du bâtiment, et avec une ouverture, une fenêtre, et vous lui donnez un côté vraiment avec de la végétation.
1: Toute l'architecture d'origine est toujours présente. Il y a cette extension de la salle petit déjeuner. Et demain, quand on ne sera pas là, effectivement, on peut restituer l'immeuble tel qu'il était.
0: Ah, oui, on peut retirer la partie qui est devant pour une autre activité, une nouvelle vie. Vous étiez déjà dans l'hôtellerie auparavant?
1: Oui, complètement. On avait déjà créé un établissement dans un lieu très touristique et très culturel aussi, un peu sur les mêmes critères. D'ailleurs, on capte la même clientèle qui vient s'imprégner de la vie locale, de son artisanat, de sa culture d'une façon générale.
0: Oui.
1: C'était dans un autre pays, avec un climat différent.
0: Ah oui, c'était où?
1: C'était à Marrakech.
0: Ah, Marrakech. Non, mais entre nous, il pleut un peu plus quand même à Quimper qu'à Marrakech, non?
1: Oui, tout à fait, mais la pluie n'est pas un problème. Hein. Vous savez, aujourd'hui, les gens, on s'aperçoit, on reçoit des gens de plein de régions du sud.
0: Ils souffrent de la sécheresse.
1: Et de la chaleur. Ouais,
0: et de la chaleur.
1: Ouais, complètement. Et qui se trouve bien ici, même en plein été, on peut faire du sport, on peut bouger.
0: Il y a quelques décennies, quand on a vu arriver dans la moitié nord, et même, moi je viens de Lorraine, en Lorraine, des touristes du sud, on trouvait ça bizarre finalement que des gens du sud viennent passer des vacances dans l'est ou dans le nord-est ou au nord de la Loire, disons. Eh ben, tout a changé.
1: Oui, c'est vrai, complètement. Oui, on a même beaucoup de gens du sud de la France qui viennent s'installer maintenant chez nous.
2: Quimper est quand même capitale de la Cornouaille, donc ce qui fait que par rapport à l'international, c'est vrai que Quimper est très connu. Il commence par le Mont-Saint-Michel, bien sûr, Saint-Malo, Quimper, Vannes, c'est le triangle d'or, on va dire. Mais c'est vrai que de Quimper, vous pouvez sillonner en étoile, vous avez accès à Pont-Aven très facilement, et toute la côte Bigouden et la presqu'île de Crozon où vous êtes allé aussi. C'est pour ça que les gens aiment venir ici et sillonner sur 3-4 jours la région. Et
0: puis s'ils séjournent chez vous, c'est intime finalement, puisqu'il n'y a qu'une vingtaine de chambres, on n'est pas dans un énorme hôtel et c'est très très tranquille et calme. Hein.
2: C'est ça.
1: Ça reste un lieu de quiétude. Hein. Les gens choisissent l'hôtel pour ça, on est en cœur de ville, ils posent leur voiture et ils vont visiter les musées, la cathédrale, la cité médiévale à pied.
0: Et il y a un parking.
1: Et on est entouré de jardins.
0: Et il y a des jardins et on peut garer sa voiture, son véhicule. Bon, et c'est le prieuré alors à côté.
1: Oui, tout à fait.
0: Donc il y a un peu cette atmosphère un peu priorée à l'intérieur de l'hôtel aussi.
1: Oui, bien sûr. Complètement, c'est complètement inspiré. Tout comme le jardin, on s'est complètement inspiré du jardin remarquable qui est juste derrière aussi.

0: du vivant.
1: Retour dans ce Suivez le Guide à Quimper, à la cathédrale, avec Laurent Paubert.
2: Dégamermat et Braise, bienvenue en Bretagne.
3: Nous entrons dans cette sublime cathédrale et naturellement nous ne pouvons qu'être frappés par la lumière. En fait, la Bretagne est connue pour le granit. Moi, quand j'étais jeune et que je venais ici, on avait des murs de granit, donc des murs très gris, qui ont été cholés, qui ont été blanchis. La cathédrale a retrouvé, il y a une vingtaine d'années maintenant, l'aspect qu'elle avait au XVe siècle. Au XVe siècle, elle était ainsi, c'est comme à Chartres, je ne sais pas si vous...
1: Non, pas encore. Alors je vois qu'elle est haute, hein, effectivement. Mais alors bon, ce qui surprend quand on entre, et on ne s'attend pas à ça, c'est qu'elle n'est pas complètement droite, la cathédrale. Elle prend un angle comme ça, elle tourne un peu à gauche.
3: Effectivement.
1: C'est inattendu.
3: Tout à fait. Et alors, ça n'est pas le seul cas en France, mais je crois que c'est le cas où c'est le plus accentué. Pourquoi ?
1: C'est pas parce que les architectes à l'époque étaient un peu bourrés, c'est pas ça.
3: Non, rassurez-vous. Donc, on a commencé par le chœur. Je vous le rappelle, et c'est donc la nef qui n'a pas suivi l'axe du chœur. Pourquoi les architectes ont-ils changé l'orientation de la cathédrale ? Voulaient-ils imiter l'inclinaison de la tête du Christ sur la croix ? Voulaient-ils relier à la nouvelle nef gothique une ancienne chapelle romane, donc de la première cathédrale romane ? Voulaient-ils que la nouvelle façade de la cathédrale soit davantage alignée avec la rue Quéréon que nous avons quittée, qui était déjà la principale artère commerçante? Il est probable que la
1: vraie
3: l'explication
1: raison,
3: la plus plausible, disons, c'est peut-être un faisceau de tout ça, mais la principale explication tient certainement au fait que lorsque l'on prolonge...
1: Si on l'avait vraiment construit dans l'axe...
3: Voilà, on se serait rapproché trop de la rivière Laudée.
1: Ça aurait pu la fragiliser.
3: Et ça aurait fragilisé les fondations, effectivement. Donc, quand on construit une cathédrale, autant construire pour l'éternité. Donc, c'était quand même un peu étrange de prendre des risques inconsidérés.
1: Alors, moi, je n'en ai jamais vu de cathédrale qui bifurque comme ça, qui prend un angle afin d'arriver vers le chœur, qui serpente, finalement.
3: En quelque sorte, tout à fait. Enfin, heureusement, elle ne fait que un angle, donc.
1: Oui. C'est pas un labyrinthe non plus.
3: Voilà.
1: Non. Et puis alors, bon, on note la richesse des vitraux, effectivement.
3: Alors, les vitraux, il y a plusieurs étages, si je puis dire, de vitraux. Les vitraux du rez-de-chaussée ont été détruits lors de la Révolution française et datent donc du 19e, quand ils ont été reconstruits. Au premier niveau, donc dans les fenêtres hautes, on a des vitraux du 15e siècle, donc fin 15e. Les vitraux du chœur sont antérieurs et on observe, d'ailleurs on l'observe mieux quand on est dans le transept, comme on le sera tout à l'heure, une très nette différence entre les vitraux du chœur et les vitraux du transept, ce qui témoigne des progrès formidables accomplis par les maîtres verriers dans l'usage des couleurs et la variété des tons.

0: Il y a pas de vitraux contemporains?
1: Alors si, on va aller en voir un. Justement, je voulais juste revenir sur un point, c'est que nous sommes, vous l'avez dit, dans la cathédrale Saint-Corentin. Ouais. Qui est Saint-Corentin? Saint-Corentin est un des premiers évêques bretons. Donc, je l'ai raconté tout à l'heure, à la fin de l'Empire romain ici, c'est l'Armorique. Et donc, il y a eu des arrivées de Bretons, entre autres Saint-Corentin, qui s'est installé au nord de Quimper et vivait dans la solitude, recueilli d'une forêt.
0: Un ermite, finalement.
1: Exactement, totalement. Et un beau jour, le roi Gralon, je vous en ai
0: dont
1: parlé,
0: on a parlé
1: tout à l'heure.
0: Et sa fille, mais sa fille n'entre pas dans l'histoire.
1: Non, voilà. Non. Le roi Gralon, chassant dans la forêt, perd son chemin et il tombe sur Saint-Corentin, lui demandant comment quitter la forêt. Alors Saint-Corentin lui indique comment faire. Le roi Gralon, qui meurt de faim, il a erré, perdu dans la forêt plusieurs jours, demande à Saint-Corentin s'il n'a pas quelque chose à manger. Il faut savoir que Saint-Corentin se nourrissait chaque jour de la moitié d'un poisson qu'il remettait dans une fontaine le soir, il repoussait pendant la nuit.
0: Poisson, donc miraculeux. C'est toujours le même poisson, finalement.
1: Exactement. Et donc, Saint-Corentin indique au roi et à sa suite le même poisson et réussit sa multiplication des pains, en quelque sorte.
0: Mais des poissons.
1: Des poissons, voilà. Réussit à nourrir le roi et sa suite avec un seul poisson. Et donc, pour le remercier, le roi Gralon lui offre de devenir le premier évêque de sa nouvelle capitale, Quimper, et donc Saint-Corentin est le premier évêque de Quimper. Et il faut d'ailleurs savoir que jusqu'à la Révolution française, Quimper s'est appelé Quimper-Corentin. Quimper-Corentin, associant les deux noms. Sous la Révolution, Quimper s'est appelé Montagne sur Odé. Odé, c'est notre fleuve, et la montagne, c'est le Frugy, dont nous parlions tout à l'heure, qui, de ses 70 mètres, domine la ville.

0: et la vie des paroissiens. Elle va s'arrêter au moment de la Révolution.
1: Comme dans toute la France, il va y avoir le culte de l'être suprême que les autorités montagnardes vont tenter de substituer. Et puis Napoléon, sous l'Empire, va progressivement faire rentrer les choses dans l'ordre. On a eu à Quimper, comme partout ailleurs naturellement, des évêques jureurs, donc qui juraient fidélité à la constitution civile du clergé. On a eu, ça c'est amusant, Monseigneur Expilly, qui, après la proclamation de la constitution civile du clergé, a été le premier évêque constitutionnel de France. Vous savez qu'on avait les réfractaires d'un côté et les jureurs de l'autre. Donc Monseigneur Expilly à Quimper, a été le premier évêque constitutionnel de France. Un de ses successeurs jureurs, Monseigneur Audrin, qui avait été premier vicaire du diocèse de Vannes et qui, à ce titre, avait voté la mort du roi. Donc, lui a succédé et en 1800, il a été assassiné par des chouans.
0: Ça en est passé, hein, des choses.
1: Vous remarquez cette Vierge à l'enfant. L'enfant, vous devez de profil reconnaître.
0: Ah oui, mais c'est Napoléon.
1: C'est Napoléon, donc voilà. C'est un sculpteur.
0: Napoléon Ier.
1: Napoléon Ier, c'est un sculpteur naturel.
0: Mais il lui manque des doigts. Hein.
1: Ah oui, oui, oui.
0: Pouce cassé.
1: Mais donc sculpteur.
0: Mais ça, c'est amusant, ça.
1: Fan de Napoléon, très certainement.
0: Donc le Christ Napoléon.
1: En quelque sorte.
0: Ouais.
1: Je réponds à votre question. Le vitrail moderne.
0: Oui.
1: Donc il date de l'an 2000 environ, qui lui est une artiste de confession juive et qui raconte l'histoire de Santigdu. Santigdu, dont vous voyez la statue ici et le reliquaire. Santigdu, c'est quelqu'un de très important pour les Quimpérois. C'est un moine du 14e siècle qui, pendant la grande peste, hein, qui a décimé, qui a même fait plus que ça l'Occident, s'est dévoué, donc Santigdu s'est dévoué pour ses compatriotes, ses concitoyens, si j'ose dire, quimpérois. Naturellement, il a attrapé la peste, il en est mort, mais son exemple a été suivi, et en souvenir de ce personnage, on a toujours aujourd'hui des gens qui viennent déposer dans la petite corbeille que vous avez là devant l'autel, des bouts de pain qui sont distribués aux pauvres en souvenir de Santigdu. Santigdu, c'est le petit saint noir. Santigdu, le petit saint noir en breton.

0: On approche, Laurent, d'une peinture colossale. Hein.
1: Voilà donc une fresque qui représente le miracle du Père Monoir. Père Monoir qui a re-christianisé la Bretagne après les guerres de religion et qui a reçu, on voit l'ange ici, qui a reçu le don de la langue bretonne. Puisque naturellement, les Bretons à l'époque...
0: Parlaient breton exclusivement.
1: Exactement. Donc grâce à ce don de la langue bretonne, il a pu réévangéliser la Bretagne.
0: Ah, donc instantanément, il a parlé le breton.
1: Tout à fait. Ça serait très utile pour
0: nos... Il n'y avait pas de smartphone pour le faire.
1: Non.
0: Et vous, Laurent, vous parlez breton ?
1: Non, hélas, à part Joyeux Noël et ce genre de choses. Juste un mot peut-être, ici je vous parlais des flèches de la cathédrale, on les doit à cet évêque, Monseigneur Graveran, dont on voit qu'il tient les plans justement des flèches de la cathédrale, donc c'est lui au milieu du 19e siècle qui a achevé ces flèches.
0: Et les flèches qui elles-mêmes sont lancées. Hein.
1: Voilà, exactement, tout à fait. Dernier mot, intérieur. On a ici un groupe de trois statues peintes, un homme bien habillé, un pauvre air un peu dégunillé, et au milieu on a Saint-Yves qui est le patron de la Bretagne, qui avait une réputation de rendre une justice rapide et tout à fait équitable. Et un jour cet homme riche est venu se plaindre auprès de Saint-Yves, enfin, du futur Saint-Yves, de ce qu'un mendiant était là, rôdé autour de chez lui, a humé les odeurs de la cuisine, et il a exigé une compensation pour la gêne incommensurable que ça lui causait. Alors bien sûr, Saint-Yves a été un peu surpris, et en réfléchissant un petit peu, il a demandé à l'homme riche s'il avait quelques pièces sur lui. Naturellement, bien sûr. Donc il a pris les pièces, les a jetées sur le sol, les a fait sonner, et a répondu à l'homme riche, « Eh bien voilà, le son de l'argent paie pour l'odeur du repas.
0: » Et c'est Jeanne d'Arc à côté ?
1: Tout à fait, donc grande sainte, dont l'image est dans de très nombreuses églises, Saint-Corentin, bien entendu.

0: C'est ici qu'on se quitte, Laurent ?
1: Absolument, ben je vous remercie beaucoup, c'était très agréable de
0: C'est moi qui vous remercie.
1: Pas de problème, pas de problème.
0: Toutes celles et ceux qui sont avec nous vous remercient.
1: Je les invite à venir s'extasier devant notre cité de Quimper, le Roi Gralon, les Vieilles Rues.
0: Voilà, et avec, souhaitons-le, des auditrices et des auditeurs quimperoises et quimperois.
1: Aussi. Donc, on relève les numéros de département à l'office de tourisme. Donc, je pourrais vérifier que l'émission aura eu un réel impact.

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1: Je vous souhaite d'avoir l'opportunité de découvrir Quimper avec Laurent Paubert. Et pour terminer ce Suivez le guide quimperois, débutons la visite du musée départemental breton, ouvert en 2018 dans l'ancien prieuré de Locmaria, en breton, le lieu consacré à Marie.
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3: Bonjour, bienvenue au musée départemental breton. Je suis Solène Roux, la directrice du musée, et je serai accompagnée par Myriam Lescaut, médiatrice et publique au musée.
4: Alors, il fait beau à Quimper, magnifique soleil, ciel bleu, et nous sommes dans la cour du musée, mais si nous sommes dans la cour du musée, on peut dire que nous sommes dans la cour du palais épiscopal ?
3: Oui, nous sommes dans l'ancienne demeure des évêques de Quimper, avec un bâtiment dont la partie la plus ancienne est la tour de Rouen, qui date du 15e siècle, et une aile qui date du 16e et une autre aile du 18e siècle, et le bâtiment est classé au titre des monuments historiques.
4: Voilà, et cette cour qui jouxte vraiment la cathédrale de Quimper, et qui est finalement l'autre mur du palais épiscopal et du musée.
3: Oui, oui, nous sommes les voisins de la cathédrale. C'est pour ça que ce bâtiment a été construit juste à côté de la cathédrale. C'était pour permettre que les évêques puissent aller directement à la cathédrale.
4: C'est agréable, cette cour, non ?
3: C'est un très bel endroit et c'est pour ça aussi qu'au musée, on développe beaucoup la programmation estivale dans cet endroit parce que c'est vrai que c'est un
4: concert.
3: Magnifique écrin. Concerts, contes...
4: Barbecue.
3: On fait food truck crêpes.
4: Ah, food truck crêpes.
3: Ouais.
4: Nous entrons ?
3: C'est parti.
4: Allez, je vous suis.

0: première salle quand nous entrons, Solène?
1: Oui, dans l'accueil du musée, en fait, on accueille les visiteurs dans l'ancienne cuisine du Palais des Évêques. Donc on voit dès l'entrée l'ancien puits, le four, l'énorme cheminée. Donc on accueille les visiteurs par le lieu de convivialité. Dans la première salle, qui était du coup l'ancien cellier du Palais des Évêques, on arrive devant des dépôts de haches, des bijoux en or, donc vraiment à l'âge du métal et d'utilisation. On avait tout ce qu'il fallait en Finistère pour faire des objets en métaux. Et en face de ces objets, on va avoir plutôt l'arrivée des Romains dans le Finistère et chez les Osismes, du coup le peuple qui était là à cette époque-là. Et avec des objets de pierre, où on va plutôt montrer comment les Gaulois et les Romains vont se mélanger et vont mélanger leur style de vie.
0: Ils vont cohabiter, vraiment.
1: Exactement. Voilà. Tant que ça nuit pas à la puissance romaine, à cette époque-là, on a un petit mélange des genres, du coup.
0: On a appris depuis les premières rencontres ici à Quimper que dès qu'on creuse dans le sous-sol à Quimper, on est sûr de tomber sur des vestiges archéologiques.
1: Exactement, même dans tout le Finistère,
0: Il
1: y a énormément de terrains de fouilles pour les archéologues.
0: Les particuliers dans leur jardin.
1: Ouais, ça peut arriver aussi, mais dans ce cas-là, on appelle quand même les archéologues.
0: Donc il y a des pièces assez monumentales ici. Hein.
1: Oui, là on est sur des stèles, des bornes millières, des tombeaux. Donc vraiment
0: des bornes millières, c'est...
1: C'est l'ancêtre des panneaux routiers, finalement. Donc ça va indiquer le kilométrage et où on se trouve et où on va, mais en version beaucoup plus grosse que ce qu'on a aujourd'hui. On continue du coup vraiment chez les Romains et le mode de vie plutôt dans les maisons romaines. Et au centre de la pièce, on a une énorme mosaïque qui vient d'une ancienne villa gallo-romaine, des thermes d'une ancienne villa gallo-romaine qui a été trouvée à Pont-Croix.
0: Et c'est où par rapport
1: à Quimper, c'est à une 30 minutes de Quimper à peu près. On est sur une découverte fortuite justement, un agriculteur qui retournait son champ et qui a commencé à tomber sur la villa. Donc il y a eu une grosse fouille dessus et donc on a ramené le sol, la mosaïque au musée. Et puis tout autour, on va avoir plein de petits objets de la vie quotidienne, donc des lampes à huile, des fioles à parfum, des statuettes de dieux et déesses.
0: En Finistère, il y a toujours un champ de fouilles quelque part ?
1: Oui, toujours, oui. Nos collègues archéologues sont toujours en train de fouiller. Tous les étés, il y a des grosses campagnes de fouilles qui s'effectuent. Pas que l'époque romaine, pour le coup.
0: Si je vous dis, je vois devant moi de très beaux vases.
1: Alors, ce ne sont pas des vases, ce sont des urnes funéraires, soit en verre, soit en céramique, qui montraient justement que les Romains pratiquaient l'incinération.
0: C'est revenu finalement au XXe siècle, mais ça existait déjà.
1: Oui, on n'a rien inventé de nouveau. Et on va voir que, voilà, suivant les périodes, les rites funéraires évoluent et marquent une époque.

0: Bon, combien de siècles avons-nous parcouru en 3 mètres?
1: Là, on a parcouru 12 siècles. Ouais, 12 siècles. Donc, on a fait un petit pas pour le visiteur, un grand pas dans l'échelle temporelle. Et on parlait justement des rites funéraires qui évoluent. Et on arrive dans la salle des gisants avec Troilus de Mondragon.
0: Il y a des gisants célèbres là?
1: Alors, pour nous, ils sont célèbres. Pour le commun des visiteurs, peut-être pas.
0: Troilus
1: de Mondragon.
0: Que sait-on de Troilus de Mondragon?
1: Il devait être assez, assez riche puisqu'il a un tombeau qui est assez impressionnant et qui est très très décoré, sculpté. C'est à la fin de cette mode-là un peu ailleurs, mais nous, dans le Finistère, on garde cette mode un peu longtemps parce qu'on a de quoi sculpter assez facilement. Donc on est vraiment sur des gros décors avec plein de blasons pour montrer aussi ses alliances. Et c'est un espace où on a aussi des vitraux d'église. Ça donne une lumière assez particulière à la pièce et à l'ambiance de cette pièce-là. On peut peut-être ajouter aussi qu'à partir d'ici et dans tout le reste du musée, vous allez avoir plein de petits espaces aussi pour les familles de médiation pour aussi appréhender le musée facilement, même quand on a...
0: Avec les enfants.
1: Voilà, exactement. De 3 à peu importe l'âge, finalement, on a quand même plein de petits outils qui permettent de comprendre aussi, de comprendre tout ça.
0: Mais je suis persuadé que Troilus de Mondragon fascine les enfants.
1: Oui, il est assez impressionnant quand même. En plus, il est très grand puisqu'à cette époque-là, on représente les chevaliers pour leur côté chevaleresque. Donc, on représente
0: très grand. Réellement, il n'était pas aussi grand.
1: Non, on les présente plus grand, plus jeune, plus beau, plus fort. Voilà, on met un peu tout.
0: On veut vivement que j'ai mon gisant. Alors.
1: Voilà, tout ce qui fait le côté chevalier, on va le retrouver dans ce gisant-là. Donc, c'est vrai que c'est assez impressionnant.

0: Changement de salle, il y a du monde.
1: Oui, là, on arrive dans la salle dédiée aux saints. Et en Bretagne, il y a plus de 900 saints différents.
0: Donc, ils ne sont pas tous là.
1: Nous, on n'en a pas tant que ça, finalement, de présenter. Ils ont tous une histoire assez incroyable pour des saints et des martyrs. Donc, on en a plusieurs ici qui sont sculptés en bois ou en pierre. Ça dépend des certaines statues. Pareil, qui sont des sauvetages d'église. Hein, qui, ouais. C'est pour ça qu'ils sont arrivés aussi ici.
0: Le musée ne pille pas dans les églises.
1: Non, pas du tout.
2: On sauve et on restaure.
1: C'est une salle aussi intéressante parce qu'il y a une grande baie vitrée qui offre une vue aussi sur la cour et la cathédrale. Donc, c'est toujours un petit endroit aussi sympathique pour s'arrêter.
0: Mais alors, y a-t-il une statue de votre saint voisin Grantin ?
1: Pas ici. On en a en haut, au deuxième étage, mais pas ici. Ici, on va avoir, par exemple, le saint Trémeur, qui est un saint breton, qui a la tête dans ses mains.
0: Donc, il est décapité.
1: Il a été décapité, mais comme c'est un saint, il est reparti avec sa tête.
0: Sa tête sous le bras.
2: C'est beaucoup d'histoires assez,
1: horribles, la galerie des saints.
0: Ça, c'est votre quotidien, alors.

0: Quand on monte à l'étage, on passe sur la découverte thématique des salles. Donc la partie sur les costumes.
1: C'est diversifié, vraiment.
0: Oui, on a cette particularité au Musée départemental breton d'avoir des collections qui traitent un grand différent de choix de forme des objets et des œuvres.
1: Le musée est installé, vous l'avez dit, je ne sais plus, dans le palais épiscopal, depuis quand ?
0: Dans le palais des évêques, la transition s'est faite dans les années 80. Donc là, on arrive dans le nouvel accrochage des salles costumes du musée, qui s'intitule « Mode et clichés », car on a voulu proposer aux visiteurs un regard croisé entre photographie et costume.
1: Donc photo d'époque ?
0: Photo d'époque, donc plutôt 19e jusque dans les années 1920, et les costumes qui font le parallèle avec les photographies présentées.
1: Donc photos d'époque, costumes d'époque. Ce ne sont pas des reconstitutions de costumes.
0: Non, ce sont des originaux et des collections qui sont très anciennes aussi dans le musée, parce que le fond de costumes a commencé dans les années 1880.
1: Donc, On a commencé à préserver les costumes.
0: Oui, le musée breton a vraiment été un des initiateurs dans cette collecte d'un patrimoine vestimentaire.
1: Auquel on n'attachait pas forcément de la valeur.
0: Oui, c'était un musée pionnier sur cette thématique qu'on continue toujours à développer. Alors là, ce sont des femmes en costume glasique qui sont reconnaissables avec ce corselet très échancré. Et en fait, juste quand vous retournez, vous avez les costumes qui sont présentés avec l'homme aussi en tenue glasique de la même période qui porte le bragoubraz, cette culotte bouffante qui est aussi typique du 19e dans les habits bretons. Ce que je ne t'ai pas dit aussi, c'est que la première salle montre les vêtements du quotidien. Donc on dit costume, on a l'impression que ce sont des tenues particulières, mais en fait ce sont les vêtements de tous les jours des hommes et des femmes qui habitaient le territoire, avec vraiment des spécificités par micro-territoire. Vous avez une bigoudaine ici, un couple du territoire de Quimper, une personne de Fouesnant, une femme de Châteaulin.
1: Donc on peut identifier.
0: Oui, vraiment.
1: Géographiquement, c'est très proche.
0: Que des territoires du Finistère.
1: Est-ce que toutes les personnes au sein du même territoire portaient le même costume ? C'était un peu un costume uniforme ou pas ?
0: Alors les codes, les coupes sont les mêmes. Après, les couleurs pouvaient varier. Mais on voit que par exemple, au 19e et début 20e, la couleur est présente. Il y a une diversité qui est montrée. La petite particularité également, on montre un cap au bras. Donc là, vous voyez cet homme qui est en tenue avec une cape.
1: Qui le recouvre complètement.
0: Oui. Et c'est l'ancêtre, en fait, du sac de couchage qu'on connaît aujourd'hui. Oui, et qui, on le voit sur la photographie, les marins pêcheurs s'embêtaient pour être protégés quand ils dormaient à même le bateau ou dans les abris du marin pour se tenir chaud. Ils pouvaient être doublés avec une doublure en laine.
1: Debout, ça a un côté un peu fantôme.
0: Ouais, c'est une pièce qui étonne souvent les visiteurs.

0: Donc là, effectivement, on change de salle et c'est plus habillé.
1: Voilà, dans la deuxième salle, on est vraiment sur tout ce qui concerne les rites de passage au fur et à mesure de la vie. Et puis également, quelle tenue on va porter pour telle et telle grande occasion. Donc on commence avec la première tenue de l'enfant qui va être sa tenue de baptême, l'ange habillé, ou la petite robe en dentelle qui est présentée également juste à côté. On a aussi la tenue de communiante qui est présentée avec les couleurs bleues et blanches qui font référence à la Vierge, comme sur les tenues de baptême. Et la communion est un moment important parce que c'est à partir de ce moment-là que la jeune fille va aussi commencer à porter la coiffe de manière permanente. Auparavant, les garçons comme les filles portent une robe unisexe avec un petit bonnet.
0: Une robe pour les garçons aussi?
1: Oui. Ouais.
0: Avant Jean-Paul Gaultier.
1: Exactement. Là, vous voyez celle-ci, si je ne vous disais pas qu'elle a été portée par un garçon, vous ne pourriez pas le deviner. Il n'y a aucun signe qui montre que cette tenue était portée par un garçon. Et ensuite, les jeunes filles vont commencer à porter un habit qui va être le même que celle de sa mère, avec la même coupe, et les hommes, costume, veste, pantalon.
0: Et après, hommes et femmes sont toujours coiffés. Enfin, portent toujours une coiffe.
1: Coiffe ou chapeau?
0: Ou chapeau. Donc le mariage.
1: Le mariage, avec ce couple de Quimper également, où on voit que le faste se déploie sur la tenue.
0: Est-ce que les familles gardent des tenues traditionnelles aujourd'hui?
1: Ben oui, la preuve, c'est qu'en fait, certaines tenues nous arrivent en don, par des dons de particuliers, notamment celle-ci. Et ben, heureusement que les gens ont gardé. Si on peut raconter l'histoire de ces costumes aujourd'hui, c'est aussi parce que des particuliers les ont gardés au sein de leur famille.
0: Et puis, on termine avec le deuil, le mantelet de deuil, je le lis.
1: Ben oui, je parlais de toutes les occasions qui font partie de la vie. Ben, le deuil en fait partie également. Et on montre cette cape de deuil et cette tenue de deuil. Le deuil est très codifié en Bretagne. On a le deuil, le demi-deuil, avec des durées qui sont...
0: Variable
1: en fonction du lien de parenté avec la personne.
0: Donc un deuil plein, c'est combien de temps? Un deuil à temps plein, ouais, on pourrait dire ça.
1: C'est 3 ans.
0: 3 ans?
1: Oui. Et donc certaines personnes pouvaient porter du noir toute la vie parce que...
0: Ils enchaînaient les deuils.
1: Voilà, exactement. Entre les deuils et les demi-deuils, on pouvait vite avoir porté tout au long de sa vie une tenue de deuil.
0: Deuil, demi-deuil, même en gastronomie, mais plutôt à Lyon, la poularde demi-deuil, rendue célèbre par Eugénie Brasier, la mère Brasier, on glisse des lamelles de truffes sous la peau d'une poularde, laissant apparaître par transparence les taches noires de truffes. Mais là, nous ne sommes plus en Bretagne. Fin de ce Suivez le Guide dans le Finistère. Grand merci Laurent Paubert, qui en quelques émissions nous a vraiment fait découvrir Quimper. Nous retrouverons Solène Roux et Myriam Lescaut au musée départemental breton. Merci Catherine et Hervé Laurent à l'hôtel et spa Ginko. 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
2: Kenavo Arvechal. Au revoir et à bientôt.

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Les rencontres de l'Esperluette avec Cécile Coulon. Le samedi 21 mars 2026, la romancière et poétesse Cécile Coulon était l'invitée de Gersand à la librairie L'Esperluette à Chartres. Elle venait y présenter son dernier livre, Le visage de la nuit, paru aux éditions L'Iconoclaste. Voilà ce qu'en dit la libraire. Plongée dans

0: ce conte fantastique et gothique aussi obscur que lumineux. Au village du fond du puits, alors qu'il risquait de mourir, un enfant guérit au prix de son visage. Recueilli par un prêtre et un aveugle, il se retrouve cloîtré dans l'église et n'a le droit de sortir que la nuit. Ce garçon grandit dans ce monde sombre et rassurant, jusqu'au jour où une brève rencontre va bouleverser son univers. La plume de Cécile Coulon est magnifique, poétique, sensorielle, ce conte cruel vous envoûtera. Fin de citation. Retrouvons Cécile Coulon et Gersand à la librairie L'Esperluette ce 21 mars dernier, jour du printemps.
1: Eh bien, merci à tous d'être venus nombreux, en tout cas ce samedi matin là, de printemps, ça fait plaisir. Donc, et surtout merci à toi, Cécile, hein, d'être devenue jusqu'à Chartres, donc une première à Chartres,
2: c'est découvert la première, la ville, ouais, là, ce tout matin. À fait.
1: Bon, bah, c'est très bien. En tout cas, on a un grand plaisir de te suivre déjà depuis plusieurs années, avec de nombreux romans comme Seul en sa demeure, La bête au paradis. Bon, je vais pas tous les citer, hein, je pense qu'il y en a déjà qui connaissent pas mal. Et on te connaît aussi, bon, bien sûr, comme romancière, mais comme poétesse, tu as plusieurs casquettes. Et voilà, dans tous tes romans, la nature est très présente, les corps, certaines aussi brutalités, et surtout la puissance de la nature qui revient donc dans beaucoup de tes romans. Alors aujourd'hui, pour ton 10e roman, surtout on va s'attacher donc à celui-ci que vous avez peut-être déjà lu ou pas encore lu. Ne vous inquiétez pas, ça ne va pas interférer dans l'histoire. Hein. On ne va pas spoiler ou quoi l'histoire. Et donc aujourd'hui, donc le visage de la nuit, on retrouve le village du fond du puits, qui était déjà le lieu du précédent roman. La langue cachée des choses.
2: L'inverse, la langue des choses cachées.
1: La langue des choses cachées, voilà. Enfin, je suis perturbée. Et donc, on a un guérisseur qui est appelé pour sauver donc, un jeune garçon de 7 ans qui est victime d'une terrible et mystérieuse maladie qui va le laisser défiguré à vie. Donc, il se retrouve abandonné par son père, un homme haï de tous. Et il est recueilli par le prêtre du village et madame, une ancienne institutrice aveugle, qui vont lui apprendre à accepter ce visage monstrueux, mais aussi surtout à rester caché et à ne sortir dans la forêt que la nuit. Il va alors s'aventurer et là, il va découvrir tout son nouvel environnement, sa nouvelle façon de vivre et surtout, il va avoir un autre regard sur tout ce qui l'entoure. Jusqu'au jour où une famille qui arrivera, elle, de la ville, va s'installer dans ce fameux village. Et leur fils, lui, a une beauté incroyable. Donc voilà, tout ce huis clos va se passer dans ce village maudit. Et on va voir se construire tout un déchaînement entre l'horreur et la splendeur. Voilà, alors... Dès les premières pages, en tout cas, pour ceux qui sont en cours, qui ont déjà commencé ou lu, on est vraiment déjà dans quelque chose de très fort. On attaque directement sur la thématique donc de la monstruosité. Alors, bon, bah, pourquoi écrire sur le monstre? Quelle a été cette envie? Parce que c'est quand même un sujet qui est très sombre et autre, bon, même si c'est un peu ce qu'on retrouve dans beaucoup de tes romans. Voilà, bah, je te laisse la parole, en tout cas, déjà, sur ça, sur ce choix.
2: Déjà, bonjour à toutes et à tous. Merci d'être là, même s'il fait très beau dehors. Le sujet de la monstruosité, en tout cas du monstre, de la figure du monstre dans le roman, moi j'ai eu envie de la travailler parce qu'il se trouve que je suis venue à la lecture et à l'écriture par des textes ou des films ou des séries qui parlaient de ça et au sein desquels la figure du monstre était primordiale, quoi. Et vraiment, j'ai appris à lire parce que j'aimais les textes et les histoires où il y avait des personnages qu'on considère comme des monstres. Donc je sais pas, c'était par exemple Dracula, Frankenstein, Elephant Man au cinéma, c'était évidemment l'immense série des Chairs de Poule, que j'ai beaucoup beaucoup, qui existe toujours,
1: qui marche toujours très bien.
2: Et ben ça c'est une excellente nouvelle, parce que vraiment quand j'étais petite c'était incroyable.
1: On aimait se faire peur,
2: on adorait se faire peur, ouais. Et je pense qu'il y a eu aussi culturellement parlant, il y a une génération, on va dire la génération des années 90, un petit peu avant, qui a vraiment grandi avec des produits culturels extrêmement basés sur la peur. Que ce soit au cinéma ou dans les bandes dessinées ou dans les livres. Et il y a évidemment Stephen King qui était une immense star à l'époque. Et en fait, moi, j'ai appris à lire parce que dans la chambre de mon frère, qui est à côté de la mienne, il y avait Stephen King, Lovecraft, Les chairs de poule. Et c'était vraiment ce qui me donnait envie de lire, quoi, à fond.
3: C'est une fascination.
2: J'étais fascinée. Ouais. Alors, ça m'a fait faire beaucoup de cauchemars aussi. et en plus, j'avais pas d'interdit de la part de mes parents, donc je pouvais vraiment beaucoup nourrir mon imaginaire de cette manière-là. Et ensuite, à l'école, je me suis rendu compte que cette figure du monstre, elle était aussi dans les classiques. Le Horla, ou la statue du commandeur, par exemple, dans Don Juan. Je parlais de Dracula et de Frankenstein, qui sont quand même des livres considérés comme de la littérature classique. Et ce qui m'a intéressé plus tard, c'était de comprendre pourquoi cette figure-là, j'ai fait des études de lettres, évidemment, pourquoi cette figure-là était aussi importante et en même temps relayée dans ce qu'on appelle la littérature de genre. Donc, quand j'ai terminé d'écrire La langue des choses cachées, je savais que j'allais rester dans ce village, ça j'en étais sûre, mais je voulais aussi parler de ce qu'on considère aujourd'hui comme un monstre, c'est-à-dire un enfant ou une enfant qui déborde du cadre établi, que ce soit par son apparence ou par sa sensibilité ou par sa manière de penser ou de ne pas penser. Je crois que dans le livre, la monstruosité, elle est physique, mais avec cette deuxième famille qui arrive dont tu as parlé, il y a aussi la question de la manière de penser et de la question dont on prend en charge des jeunes gens qui débordent du cadre, qui sont hors normes littéralement ou extraordinaires. Et je crois que de dire dès les premières pages, vraiment les premiers mots, voilà à quoi vous avez affaire, voilà le visage qu'il va falloir cacher, c'était aussi une manière pour moi de dire, soit on rentre dans l'histoire immédiatement, soit on décide de ne pas lire le texte.
1: C'est ça.
2: Et de se dire, ok, ce visage, il est effectivement hideux, très difficile à regarder, mais il n'empêche qu'au bout de 15-20 pages, comme on a dit dès le départ à quoi ça ressemblait,
1: le décor est planté,
2: ouais,
1: on y
2: tout
1: va.
2: À fait, ouais.
1: Mais je pense que, en tout cas, c'est ça qui accroche aussi. Mmh. Il y a cette force-là. Et donc, notamment, ce qui est très présent au cours du roman, c'est bien sûr le regard qui va être ce sujet très fort aussi. Le regard que lui va poser une fois, en tout cas, dans ce fameux miroir. Donc, le regard que tout le monde, on veut cacher. On veut cacher cet enfant, bien sûr, aux autres. Et il y a aussi. Je sais pas, peut-être sur le regard, ce qu'il y a.
2: C'est le grand, voilà. Grand thème du livre, c'est-à-dire que la question moi que je me suis posée en écrivant le texte, c'était si je n'avais pas grandi sous le regard de mes proches. Et quand je dis sous le regard, c'est donc évidemment sous les attentes qui vont avec. Est-ce que je serais une personne différente aujourd'hui? Et la réponse est oui, absolument, parce que je n'aurais pas mon éducation, mon instruction, mes angoisses et mes joies, mon itinéraire, quoi, dans la vie. Et en fait, en élaborant le destin de cet enfant, je me suis dit, mais finalement, le fait qu'il soit, à partir de la 7e année de sa vie, obligé, contraint de grandir hors des regards, est-ce que c'est pas une forme de liberté absolue? Parce qu'il n'y a aucune attente le concernant, parce que certes, il est en danger, certes, il est mis à la marge, il n'est pas repoussé hors du village, il est mis à la marge, c'est pas pareil. Mais est-ce qu'il n'y a pas une forme de métamorphose? Est-ce qu'il n'y a pas aussi, au-delà du chagrin et du drame que c'est au départ, une forme de bénédiction?
1: Et puis, donc, en effet, au début, c'est un drame, mais il va avoir la chance de rencontrer deux personnes qui vont vraiment le sauver, et ils vont avoir un rôle important, le prêtre et cette madame.
2: Oui.
1: Et du coup, elle qui est aveugle,
2: elle
1: du coup,
2: pas.
1: Elle ne le voit pas, elle ne le juge pas. Et il y a un lien très fort qui va s'instaurer.
2: Oui, il va être éduqué.
1: Voire même maternel.
2: Parental,
1: fort,
2: ouais, tout à fait.
1: Voilà, okay.
2: Il va être instruit, éduqué et recueilli par un homme d'église et par une institutrice aveugle. Et en fait, il ne faut pas oublier, pour en revenir au regard, que cet enfant, enfin tout le texte se passe soit la nuit, soit dans l'obscurité. Donc il n'est quasiment jamais vu. Et aussi d'avoir ces deux personnages qui décident de le prendre en charge, de l'instruire et de l'éduquer d'une manière qui, moi, quand je l'écrivais, je me disais, j'aurais tellement aimé être éduquée de cette manière-là. Mais bref, et même si j'adore la manière dont j'étais instruite, mais là, il y avait quelque chose pour moi du fantasme d'éducation absolue. Je signale que je n'ai pas d'enfant. Donc là, je parle vraiment sans savoir. Mais je me disais aussi, ces personnes qui vont l'instruire sans le regarder et qui d'ailleurs vont lui dire, vous ne verrez votre visage qu'une seule fois dans votre vie, et c'est bien assez. Qu'est-ce qu'on fait de soi et qu'est-ce qu'on fait des autres quand l'apparence ne rentre plus en jeu. Qu'est-ce que ça dit de nous quand les seuls éléments qui nous restent sont notre intelligence, notre langage, nos actes et notre sensibilité? Et ça, c'est une question, enfin, ce sont des questions qui sont très vastes et auxquelles moi, j'ai pas les réponses, parce que nous vivons dans un monde d'images, de représentations, de lignes, d'expressions, de dessins, tout en permanence. Peut-être, j'allais dire encore plus maintenant qu'avant, mais je pense dire une bêtise en disant ça, mais il me semble que d'imaginer une vie qui, pour une raison dramatique, se passe de l'apparence, c'est d'un point de vue romanesque absolument fabuleux. Et en écrivant le texte, je me suis aussi renseignée, et j'ai trouvé ça passionnant, sur, vous pensez que ça n'a aucun rapport, mais ça a vraiment un rapport, sur la manière dont les plus jeunes aujourd'hui vivent leurs histoires d'amour. Et il y a une thérapeute de couple qui expliquait qu'aujourd'hui, les 15-25 ans étaient de plus en plus nombreux soit à se dire en couple avec quelqu'un qu'ils n'ont jamais vu, mais seulement avec quelqu'un à qui ils ont parlé,
3: entendu la voix,
2: ou entendu la voix. Ça, j'ai trouvé ça assez passionnant. Et pour passer un cran au-dessus, le fait qu'il y ait de plus en plus de personnes qui tombent amoureux, qui se mettent en couple, voire qui se marient dans certains pays avec des intelligences artificielles, donc qui n'ont pas de visage. On en pense ce qu'on veut, il n'empêche que d'un point de vue romanesque, c'est passionnant. Ça dit quoi ? Ça dit qu'on peut tout à fait tomber amoureux de quelqu'un ou quelqu'une qui n'a pas d'apparence, dont l'apparence n'existe pas et qu'on peut seulement imaginer.
3: Peut-être comme un réconfort de quelque chose.
2: C'est un réconfort, et je crois aussi que dans l'idée de ces jeunes gens qui se disent en couple avec quelqu'un qu'ils ne voient jamais, l'idée que le langage, que la discussion peut prendre la place du sens, c'est-à-dire peut prendre la place de la sensibilité, peut prendre la place du corps. C'est une relation qui est, d'une certaine manière, totalement désincarnée et qui n'existe qu'à travers le dictionnaire. Pour moi, c'est incroyable. J'ai l'impression que mon métier sert à quelque chose. Et j'ai l'impression que les gens comme moi, qui au collège étaient vraiment les personnes avec qui personne ne voulait sortir à l'époque, et ben ça y est, c'est un peu notre ère là qui arrive, c'est l'ère du langage absolu, donc à fond. Mais je crois vraiment que, enfin, moi ça m'interroge beaucoup sur aussi la place que peut reprendre la langue dans un moment d'image absolu. Qu'est-ce que ça dit d'être plus touché par une phrase, par un poème, que par une image? Et attention, hein, je dis ça, je suis quelqu'un qui est pas entièrement, mais en grande majorité, voué à être touché et marqué par des images. Mais voilà, du coup, la question du regard, elle est à la fois primordiale dans le texte, mais je trouve qu'en ce moment, dans la réalité, il y a un vrai sujet autour de ça que je trouve passionnant.
3: Et il y a aussi, ce qui est très marqué aussi, à tous les lieux qui sont cités, hein, en tout cas dans ton roman, que ça soit la forêt, le village. Ouais. D'ailleurs, tu leur donnes une très grande importance, tu leur donnes des noms. Contrairement aux personnages qui, eux, n'ont pas de nom dans le
2: Oui, les noms, les personnages n'ont pas de nom, pas de prénom. Il n'y a pas de date aussi. Il n'y a pas d'époque. Et alors ça, c'était vraiment très exaltant, parce que de se débarrasser de tout l'aspect administratif d'un texte, c'est-à-dire les noms, les prénoms, la généalogie, la carte d'identité, on va tout de suite dans l'histoire, quoi. Mais c'est le conte, c'est le principe du conte.
3: C'est ça, du coup, il y a tous ces codes du conte, hein, qui vont ressortir. Et c'est vrai que on voit pas tellement ça, du coup, dans la littérature, en tout cas, française, assez, qu'on a aujourd'hui. Alors, et du coup, c'est bien. Ça permet aussi de... Je pense que c'est ça qui capte aussi.
2: Oui, ça capte. Alors, c'est intéressant. Je pense qu'actuellement, en tout cas, ce qu'on appelle la littérature blanche française, d'ailleurs, c'est assez terrible de parler comme ça, mais le fait est que ça s'appelle comme ça en édition. On est dans un moment d'autofiction très important. Or, l'autofiction, c'est parler de soi, et donc c'est se placer soi dans une généalogie, dans une époque. C'est normal qu'il y ait... que les dates, les éléments historiques et familiaux soient très présents. Je pense que le conte traverse les époques justement parce qu'on peut les lire à n'importe quel âge, dans n'importe quel milieu et de n'importe quel endroit, voire n'importe quel pays et n'importe quelle culture. Et ça, moi, je me souviens d'une, comment dire, quand j'ai publié mon premier roman qui s'appelait Méfiez-vous des enfants sages dans une maison d'édition qui s'appelait Viviane Ami, donc cette éditrice Viviane Ami, quand je suis arrivée dans son bureau et j'étais plus jeune que maintenant, j'avais 18 ans et elle m'a dit une chose qui vraiment m'est restée en tête et qui a à voir avec ce choix du conte. Elle m'a dit voilà mademoiselle, chaque année en France il y a 3000 romans qui paraissent. Je pense que c'est un peu plus maintenant parce que ça c'était il y a 18 ans. Il y a 3000 romans qui paraissent. Et 10 ans plus tard, on se souvient de 3 d'entre eux. Et votre travail à vous maintenant, c'est de faire en sorte de faire partie des 3 dont on se souviendra dans 10 ans. Ce qui m'a mis un petit coup de pression, je dois bien l'admettre. Mais en même temps, donc j'ai toujours ça en tête.
3: C'est un super conseil quand même.
2: C'est un excellent conseil, on est d'accord. Et je pense que d'un point de vue de libraire aussi, ça parle. Et c'est vrai que maintenant, je me dis toujours, que dois-je faire, outre mon histoire, mes personnages, ce que j'ai envie de dire. Une fois qu'on a passé ces questions-là, c'est qu'est-ce que je dois faire en tant qu'autrice pour que mon texte soit ringard le plus tard possible. Et en fait, c'est de faire en sorte qu'il soit endurant. Et il me semble que le conte est la meilleure manière d'atteindre cette endurance-là.
3: Ouais, c'est vrai qu'il y a, bah, il y a une vraie rythmique avec tous les codes qu'on retrouve, donc ça c'est vraiment fort. Et pour en revenir aussi au personnage, et donc avec les codes qu'il y a dans les contes, la forêt. La forêt va être pour notre personnage quelque chose alors qui peut nous paraître la nuit comme ça démoniaque qui peut faire peur mais lui il va se sentir une certaine liberté et c'est là aussi où il fera ses rencontres, là où il va se découvrir aussi une vocation. Donc c'est aussi un endroit très, très fort.
2: Mais oui, je suis tout à fait d'accord. C'est amusant ce que vous dites sur la forêt parce que c'est vrai qu'on pense souvent parce que en art et d'un point de vue psychanalytique, l'espace de la forêt, surtout la nuit, c'est l'espace du danger, du mystère, des créatures, de la magie noire. Néanmoins, en réalité, entre passer une nuit en forêt et passer la nuit dans le métro parisien, je vous garantis que je choisis la nuit en forêt, vraiment. Parce qu'en réalité, il n'arrivera rien. Et c'est vrai que pour moi, j'ai repris ce code absolu du conte. La forêt, c'est l'espace de la métamorphose des créatures, mais aussi de tout ce qui est inexplicable, donc de tout ce qui est possible. Et cette forêt qui encercle peu ou prou ce village, c'est l'endroit où ce garçon, cet enfant, va pouvoir devenir un adolescent, va pouvoir respirer, s'exercer, va pouvoir rencontrer d'autres personnes qui lui ressemblent un peu plus. Mais c'est surtout c'est un espace de métamorphose. C'est l'espace où tout est possible dans le danger et dans la joie, dans la surprise, mais aussi dans la sensibilité. Enfin, moi, je crois qu'il y a que dans la vie et dans les romans ou dans les films, la forêt, la nuit, ça reste le dernier espace de liberté absolue, d'une certaine façon, mais avec tout ce qui va avec.
3: Puis il y a tout ce côté. Où il va se découvrir donc aussi une vocation, parce que donc lui, il est bien sûr complètement défiguré, et il va vouloir redonner une certaine beauté à des animaux qui eux, auront perdu la vie. Donc, je sais pas, il y a un lien entre ce côté, lui, où il sait qu'il retrouvera jamais, entre guillemets, une beauté sur son visage, il veut la transmettre aussi à ce monde vivant qui ne le juge pas, d'ailleurs, parce qu'il aussi, c'est
2: quand
3: tout animaux, tout à fait, autres, ils ne voient pas non plus son visage.
2: Quand il est en forêt, il se rend compte que... de plus, dans l'obscurité, que personne parmi les êtres vivants qui peuplent la forêt n'accorde la moindre importance à son visage. Or, donc, il a vu son visage une seule fois dans sa vie, et un jour, il découvre un cadavre d'oiseau donc, qui a été lacéré, et il trouve que les entrailles qui se déversent de la plaie béante ressemblent beaucoup au souvenir qu'il a de son propre visage. Et il comprend à ce moment-là, et c'est sans doute le moment où il devient adulte dans le livre, il comprend à ce moment-là que personne ne pourra réparer son visage, mais que lui peut réparer la blessure de cette oiseau.
3: Il peut apporter de la beauté, en tout cas.
2: Il peut apporter de la beauté, du soin et de la réparation. Je pense que c'est un roman sur ce que c'est que la réparation, à tous les niveaux.
3: Et vous avez un rapport, vous, avec la nuit, à toi, avec la nuit, qui est très fort, ou parce que quand même la nuit est présente.
2: La nuit est toujours présente. Je ne sais pas si j'ai un rapport très fort à la nuit. En tout cas, je suis toujours très. Déjà, je dors beaucoup, je dois le dire, mais
3: bon, ça,
2: aussi.
3: C'est pas des balades en forêt.
2: Non. Après, ce qui est vrai, c'est que pour moi, les aubes Et les tombées de nuit sont des moments de grande respiration, de grand calme, de grand soulagement. Je trouve qu'il n'y a rien de mieux que de travailler à l'aube ou en fin de journée. Il n'y a rien de mieux que de courir. Enfin, je cours beaucoup et je marche beaucoup. Et vraiment, toute personne qui a déjà découvert un paysage aux premières heures du jour ou aux dernières heures du jour, c'est absolument fabuleux, c'est très beau. C'est, tout, c'est le moment où tout s'apaise. C'est le moment où les animaux sortent et les humains rentrent. Je suis toujours très... exaltée et en même temps rassurée par ces moments-là. Alors, si je dormais moins, sans doute que je passerais plus de temps dehors la nuit, mais je trouve qu'il y a, que ces deux moments de la journée, le début et la fin de la nuit, sont des grands, grands, grands moments de soulagement pour moi.
3: Donc, il y a énormément de contrastes hein, dans ce livre. Hein, bien sûr, le jour, la nuit, les hommes, la nature, et bien sûr, la laideur et la beauté. Mais alors, du coup, est-ce que la beauté peut-elle elle aussi faire autant peur parfois qu'une certaine laideur? Est-ce qu'il y a quelque chose de, qui peut faire perdre la tête aussi à un moment donné?
2: Je pense que tout ce qui sort du cadre établi est source de peur ou de questionnement, voire de terreur. Et que ce soit l'infinie laideur ou l'infinie beauté, dans les deux cas, ça crée des réactions étonnantes. Et ça, alors ça, j'en ai parlé aussi avec des personnes dont le travail, dont la beauté est devenue le travail. Des personnes qui sont considérées canoniquement comme très belles et donc qui sont mannequins pour leur visage, pour leur corps, et qui m'ont dit en fait, moi, on ne m'a jamais demandé mon avis sur rien. On ne s'est jamais intéressé à ce que je pense, à ce que j'aime, à comment je vois ma vie. En fait, on s'arrête au fait que j'ai une fascination physique très poussée. Mm-hmm. Encore plus maintenant où cette fascination physique est source de revenus.
3: Qui peut être un fardeau.
2: Qui est un fardeau. Et donc, était assez considéré comme un fardeau. Ouais. Et c'est vrai que je ne suis pas sûre que l'extrême beauté soit une chance. Je suis même assez persuadée que ce n'en est pas une. Alors, après, à choisir entre l'extrême laideur et l'extrême beauté, c'est un autre sujet. Mais en tout cas, dans le livre, c'est de dire que ces deux enfants provoquent chez les adultes des réactions qu'ils ne sont. Que les adultes n'arrivent pas à contenir, qu'ils n'arrivent pas à encadrer, et qui mettent les adultes face à eux-mêmes, quoi, face à ce qu'ils ne savent pas gérer, comme on dit aujourd'hui. Et alors, évidemment, dans le texte, c'est via l'apparence, parce que c'est ce qui est immédiat, c'est ce qu'on voit tout de suite, mais ça pourrait être de même pour le langage, la parole, le comportement, la sensibilité ou l'intelligence. Je crois qu'on est... On est voué, on est éduqué à savoir prendre en charge un certain type de personnes dans nos proches ou dans la société. Néanmoins, il y a une grande partie de celles et ceux qui auraient une manière de faire un tant soit peu différente, qui sont quand même laissés à la marge, quoi. Parce qu'on ne sait pas quoi en faire. On ne sait pas comment gérer ça. Et on l'entend beaucoup, cette phrase. Je ne sais pas quoi faire, je ne sais pas comment me comporter, je ne sais pas comment être face à telle ou telle personne ou face à tel ou tel événement. Et moi, je trouve ça, encore une fois, d'un point de vue romanesque, hein, de personnes qui écrivent des histoires, évidemment fascinant.

0: pour rebondir un peu sur tout ce qui est romanesque, la forme, la fiction. Moi, ce que j'ai beaucoup apprécié en lisant ton roman, c'est que voilà, on est vraiment dans une fiction, quelque chose qui va nous couper du quotidien. On rentre dans un monde qu'on ne connaît pas, et je trouve que ça, c'est vraiment une vraie force aujourd'hui dans la littérature, comme tu le disais au début, où on a beaucoup de choses autour de l'autofiction, de la famille. Et là, je trouve que ça, c'est vraiment une force d'arriver aussi et d'oser justement continuer dans la vraie fiction. Pour moi, la vraie fiction.
1: Tout à fait. Après, je dois aussi reconnaître une chose, c'est que je ne fais pas d'autofiction parce que très sincèrement, moi, j'ai rien à raconter. Je suis terriblement chanceuse. Dans ma vie, il m'est rien arrivé de terrible, quoi. Donc, je peux pas le raconter. Et par ailleurs, je pense que si l'autofiction est si présente aujourd'hui, c'est parce qu'on est dans un moment de grands bouleversements sociaux, politiques et personnels qui font que on a besoin de certains de ces textes-là qui doivent être dans les librairies, dans les bibliothèques des gens ou à l'école pour dire voilà quelqu'un qui raconte son histoire. Il a fallu demander un courage incroyable pour le faire, et ça doit faire limite jurisprudence, comme on dit, quoi. Après, oui, 85% des romans de la rentrée littéraire de septembre, c'était de l'autofiction. Et d'une certaine manière,
2: moi, comme
1: on est enregistré, je ne vais pas cracher sur mes collègues, mais néanmoins, il est vrai que moi, on m'a beaucoup dit pour L'usage de la nuit que ça devrait être classé soit en littérature de genre, par exemple. Ouais. Je crois pas, je pense pas du tout. Mais pour moi, la fiction, elle est naturelle parce que je ne saurais pas quoi raconter en autofiction. Et d'autre part, parce qu'encore une fois, moi, je suis venue à la lecture et à l'écriture par la fiction. Et pour un troisième point, je crois aussi que c'est le dernier espace de liberté absolue. On peut raconter ce qu'on veut dans la fiction. À partir du moment où c'est écrit roman, on peut raconter et écrire ce qu'on veut.
0: Il y a énormément d'émotions qui traversent, en tout cas à travers ton roman. T'as quand même envie de nous chambouler, nous bousculer.
1: Toujours.
0: Émotions, c'est quand même fort.
1: C'est quand même fort. Mais je pense que ça tient aussi à ma place de lectrice. C'est-à-dire que j'écris des livres que j'aurais envie de lire. Et moi, j'aime bien quand les auteurs et les autrices que je lis ne me prennent pas pour une idiote, première chose, ne m'expliquent pas tout. Et surtout, me disent, voilà, je ne suis pas là pour me moquer de toi, mais en plus, je suis là pour que, une fois que tu refermes le livre, tu gardes l'histoire en tête assez longtemps, que tu puisses en parler. Franchement, il n'y a rien. J'adore cette émotion de lire en même temps que quelqu'un, ou un peu avant, un peu après, qui a lu le même livre, et d'en parler après.
2: Ah, mais ça, c'est le
1: pendant une demi-heure. Le plaisir absolu du book club alcoolisé. C'est vraiment quelque chose. Non, mais j'adore ça, quoi.
0: Mais oui, oui. J'adore ça. De toute façon, en tant que libraire, moi, j'adore avoir le retour des gens à qui j'ai conseillé le livre. Positif ou pas, bien sûr. Mais c'est là où on échange, et puis ça s'appétit dans les yeux quand on est OK, que ça va, et que c'est ça qui est chouette. Je pense qu'aujourd'hui, voilà, il y a du monde, on est là tous ensemble. Je pense qu'il y a vraiment quelque chose qui a fonctionné, et ça c'est sûr. Donc bien sûr, alors on te connaît romancière, mais tu es aussi une casquette de poétesse.
2: Oui.
0: Est-ce que tu peux nous dire quelques mots autour de ta poésie? Parce que je pense qu'il y a peut-être aussi des gens qui te connaissent
1: à travers
0: la poésie, et qui t'ont peut-être découvert après en tant que romancière.
1: Et c'est vrai que la poésie a pris de plus en plus de place ces 3-4 dernières années, depuis le confinement en fait, depuis 2020. Donc moi, j'ai commencé à écrire des poèmes avant d'écrire des romans, mais j'ai publié des poèmes en format papier bien après. J'ai commencé à publier en 2018 avec Les Ronces, et avant, je ne publiais qu'en ligne. Donc moi, je dois aussi beaucoup aux réseaux sociaux, il faut quand même le signaler. Et c'est vrai que j'aurais du mal à expliquer pourquoi j'ai écrit des poèmes très tôt, très vite, mais parce que dans ma construction culturelle, il y a eu la poésie est intervenue très vite, mais pas à travers les livres. C'était par exemple mon film préféré, un de mes films préférés de tous les temps, c'est Le Roi et l'Oiseau de Paul Grimaud. Et j'ai dû le regarder 150 fois à différentes époques de ma vie, donc j'ai bien compris que c'était pas la même histoire selon si on a 7 ans ou 25 ans. Mais le fait est que j'ai compris que c'était Jacques Prévert qui avait écrit le scénario, par exemple. Donc je découvre très tôt la poésie par Prévert. Ensuite, mes parents écoutaient en boucle Jean Ferrat. Donc je comprends que, en fait, Jean Ferrat chante Aragon, qui est un poète. Malheureusement, pendant de longues années, il n'y a que des poètes masculins dans ma construction. Ça a changé, mais il a fallu que ce soit un acte volontaire pour que ça change. Et c'est vrai que je me suis rendu compte par ces biais-là que la poésie était très facile d'accès. Et après, à l'école, où là, il a fallu réciter des poèmes devant la classe, je me suis dit, ah, c'est ça aussi, la poésie. Mais donc, ça m'a fait découvrir les grands classiques. Et donc, j'ai beaucoup écrit. C'était évidemment très mauvais. Ça a longtemps été très mauvais. Et quand j'ai commencé à écrire des romans, et quand j'ai publié mon premier roman, j'ai proposé un recueil de poèmes à mon éditrice qui m'a dit, un, ce n'est pas assez bon pour que je le publie, et de deux, même si je le publie, personne ne le lira parce que personne n'achète de la poésie. Donc là, je me suis mis sur les réseaux pour la faire lire, et au bout de 8 ans, il y a un éditeur, donc au Castor Astral, qui a dit, moi ça m'intéresse beaucoup, est-ce qu'on peut...
0: Et puis peut-être qu'avec aussi cette notoriété que tu avais réussi peut-être à mettre avec tes romans, ton nom peut-être sorti, il y avait peut-être quelque chose
1: aussi...
0: Je pense
1: que oui, tu as raison, c'est-à-dire que donc de 2008 à 2018, j'ai publié un certain nombre de romans, donc ça m'a fait connaître. Les Ronces, le premier recueil est sorti, donc une partie du public des romans s'est intéressée aux Ronces. Mais après, à partir du confinement, il y a beaucoup, enfin, j'ai de plus en plus de gens qui viennent me voir en disant « Mais moi, je ne connais pas vos romans, je ne connais que votre poésie. Vous me conseillez de commencer par quoi ?» Et ça, pour moi, c'est une espèce de réussite dans ma vie incroyable, parce que je suis si heureuse que des poèmes puissent être lus par un peu plus de 50 personnes en France. Que alors, maintenant je suis aussi étudiée à l'école.
0: Ouais,
1: ça bien. C'est fou. Alors ça,
0: ah ouais, ça c'est une consécration.
1: Ça c'est une petite consécration. Même si au début je me disais, oh, ils vont devoir faire ce que moi j'ai dû faire à l'école.
0: Oui.
1: Ça va être terrible. Mais
0: trouver tous les champs lexicaux.
1: Les fameux, voilà, qu'est-ce que l'autrice a voulu dire ? Mais elle est vivante, je ne sais pas. J'ai beaucoup, du coup, de sur Instagram, de messages de collégiens et de lycéens qui m'écrivent pour me dire, madame, déjà, j'ai un devoir à rendre sur votre poème, j'ai rien compris, est-ce que vous pouvez m'aider ? Je dis, bien sûr, je vais vous aider. Et il y en a qui passent leur bac, l'oral du bac dessus. Donc là, je dis, alors déjà, on se calme, on respire, je vous donne des anecdotes pour que vous puissiez les intégrer dans votre oral, mais ne les donnez pas à toute la classe, parce que ça va se voir, mais venez me dire quelle note vous avez eue. Et en fait, il y a quand même un truc que ça crée où
0: déjà,
1: je me dis...
0: Ils t'ont demandé, ils n'ont pas utilisé l'IA.
1: Ils n'ont pas utilisé l'IA, ils m'ont demandé. Et je trouve ça super. Enfin, je trouve ça incroyable. Déjà, je trouve ça extrêmement mignon. Et en fait, je vois aussi qu'ils ne lisent pas ce que moi j'ai écrit. Enfin, c'est-à-dire, ils ne lisent pas, ils ne voient pas dans le texte ce que moi j'ai voulu dire. Donc, c'est très intéressant de parler avec eux. Moi, si j'avais pu demander à Victor Hugo.
0: C'est ça.
1: Dans Demain dès l'aube, à quel point vous étiez chagriné. Enfin, voilà. Je l'aurais fait. Enfin, je veux dire, c'est génial de pouvoir faire ça, de rendre la poésie vivante. Mais c'est vrai que le fait que ce soit travaillé à l'école, ça a donné un énorme coup de...
0: Un coup de collier,
1: un coup de boost à mes recueils de poèmes, ça c'est clair.
0: Non, mais, et du coup, pour en revenir même au public un peu plus du coup adolescent, lycéen, c'est vrai que moi ce que j'apprécie beaucoup dans ton style d'écriture, c'est que c'est très accessible, c'est riche en vocabulaire, mais je trouve que c'est une écriture qui est vraiment accessible à tous. Est-ce que ça, t'as ressenti qu'il y avait différents publics qui, comme ça, du coup, qui te lisaient ?
1: Oui.
0: Est-ce que c'est vrai que moi, personnellement, je m'occupe aussi du rayon des jeunes adultes, hein, ados, et c'est vrai que je trouve que c'est un roman qui pourrait tout à fait aussi convenir à des adolescents.
1: Oui. Alors
0: après, bon, on reste dans quelque chose de très sombre aussi, mais on a ce garçon.
1: Bah,
0: mais quand on lit Frankenstein et Dranger aussi, par exemple.
1: Oui. Mais c'est d'ailleurs quand on lit Frankenstein aujourd'hui, on se rend compte du point de vue du style, c'est extrêmement soutenu. C'est un style très soutenu. Mais Dracula, c'est encore plus difficile à lire que Frankenstein.
0: Ça,
1: donc je. Oui. Et je pense, mais encore une fois, je pense qu'on en revient à cette idée qu'il ne faut jamais prendre ses lecteurs et ses lectrices, quel que soit leur âge, pour des idiots. C'est pas parce qu'on a 13 ou 14 ans qu'on n'est pas capable de rentrer dans une histoire ou qu'on n'est pas capable de comprendre le vocabulaire qui est mis en jeu. Moi, je pense que quand j'ai changé de maison d'édition et que je suis arrivée à l'Iconoclaste, donc après avoir passé 10 ans chez Viviane Ami, à l'Iconoclaste, mon éditrice m'a dit une chose pareille qui est restée. Elle m'a dit, voilà, d'avoir un style, un beau style, c'est effectivement très important. C'est une patte. Mais un beau style, si l'histoire n'avance pas, c'est une carrosserie magnifique sans moteur à l'intérieur. Et je me suis dit, ah, il faut donc que j'apprenne à faire avancer mes histoires. Il ne faut jamais que je sacrifie à la narration un beau vocabulaire. Et ça aussi, c'était comme ce premier conseil sur les 3000 romans, là. C'est des choses que je garde en tête. C'est-à-dire que très souvent, et c'est d'ailleurs le rôle des éditeurs et des éditrices, très souvent, moi, il y a des chapitres entiers que j'écris pour me faire plaisir. Parce que je me dis, là, bon, OK, il se passe rien. C'est un chapitre qui est contemplatif, où je m'exerce je muscle mon jeu et mon style. Et souvent, quand quand je rends mon manuscrit, on me dit, attention, là, il y a un chapitre quand même, tu t'es fait plaisir, là. Et je dis, oui, c'est vrai. Et où on me dit, oui, mais ça ralentit l'histoire. Est-ce qu'il faudrait pas soit faire fondre ce chapitre dans les deux autres qui l'encadrent, soit le tailler un peu, mais en tout cas, ne pas alourdir ce qui se passe juste parce que t'avais envie de te faire plaisir, quoi. Et c'est vrai qu'au début, j'étais là, j'étais oui, mais quand même.
0: Oui,
1: c'est
0: parce
1: qu'il
0: faut quand même accepter, mais en même temps écouter le travail très important aussi, du coup, qu'il y a des éditeurs, des éditrices, en l'occurrence, à l'Iconoclaste. Et c'est vrai que c'est. Alors, moi, j'aime beaucoup cette maison d'édition.
1: Moi aussi.
0: je trouve qu'il y a vraiment un choix, voilà, très diversifié aussi. Et oui, du coup, comment tu travailles comme ça avec tes éditrices? Ou combien de temps, même, par exemple, combien de temps il t'a fallu, même pour peut-être écrire ce roman
1: Pour l'écriture en tant que telle, du premier jet, il a fallu 3 mois. Parce que quand je commence à écrire, j'ai déjà toute mon histoire en tête.
0: Les idées, les
1: tout est là. Tout est là. Donc l'écriture est assez rapide parce que je sais où je vais. Après, entre le moment où je rends mon premier jet et le moment où ça paraît, là il y a eu pas presque un an quand même, parce que je l'ai rendu fin mars. Je l'ai rendu il y a un an. Donc il est sorti en janvier, voilà, 10 mois à peu près. Mais moi j'ai beaucoup. Enfin, faut jamais oublier qu'entre le moment où nous on rend un manuscrit et le moment où le livre est disponible en librairie, il y a vraiment beaucoup de gens qui passent dessus. Ouais. Parce qu'il y a les éditeurs et les éditrices, mais il y a les correcteurs, correctrices, mm-hmm. Il y a les représentants, qui sont les gens qui font le lien.
0: Qui viennent nous rencontrer
1: entre pour les libraires et la maison d'édition. Ouais. Il y a les premiers lecteurs ou premières lectrices. Donc en fait, il y a quand même une dizaine de personnes qui donnent leur avis, qui font des suggestions. Ouais. Et c'est énorme. D'ailleurs, il faut d'ailleurs bien choisir les personnes qui ont un impact sur notre texte. Moi, j'ai une agente qui passe en premier dessus, qui me dit si oui ou non on peut l'envoyer tel quel à la maison d'édition. Donc moi, mon travail avec les personnes qui travaillent avec moi, enfin qui repassent sur le texte, c'est d'avoir confiance, c'est un travail de confiance, c'est de me dire voilà, je sais que les suggestions qui vont être faites sont faites pour que le texte soit meilleur, pour qu'il soit plus solide, qu'il se tienne plus droit. Je pense que c'est vraiment pour prendre une métaphore ou une comparaison plutôt, c'est quelqu'un qui nage ou qui court très vite naturellement, il va aller chercher un entraîneur ou une coach qui va être capable d'encadrer cette vitesse et de la rendre encore plus, comment dire, vive, encore plus musclée, et qui va amener un talent de départ à quelque chose de professionnel.
0: C'est marrant tout ce que tu dis, parce que justement, j'avais envie de te demander, toi qui es une grande sportive aussi, hein, t'as fait le petit éloge du running aussi, tu cours beaucoup de la course, et du coup, tu fais énormément comme ça de comparaison du coup, entre la littérature et parce que je pense le travail de littérature, d'écriture et du sport. C'est deux disciplines.
1: C'est deux disciplines qui se ressemblent beaucoup, dans le sens où ça implique de l'endurance, ça implique d'avoir du souffle, ça implique de ne pas se laisser abattre quand on a un coup de mou. Ça implique plus de mental que de physique. Enfin, ça implique le fait de savoir intérieurement ce qu'on vaut, de se connaître assez pour se dire ah là, quand j'ai un coup de mou, je sais que ça va repartir d'ici une heure ou deux jours. Et je pense que très sincèrement, écrire un roman ou courir une course d'ultra-endurance, on passe par les mêmes étapes. C'est vraiment les mêmes étapes, quoi, dans le corps et dans la tête.

0: Est-ce qu'on peut peut-être prendre le temps de lire un petit passage? Alors, je ne sais pas, celui que tu as envie, que tu as l'habitude de lire. Alors, moi, c'était pour moi quand j'ai préparé un petit peu, mais,
1: Attends, je regarde ce que tu as choisi.
0: Tu prends ce que tu veux. Moi, j'ai choisi le tout début parce que c'est vrai que j'avoue, c'est très accrocheur. Ouais. Après, j'ai beaucoup aimé le passage où madame rencontre ce jeune garçon.
1: Tu préfères celui où il y a madame? Ou le
0: oui,
1: début.
0: Peut-être, parce que peut-être que les gens ont déjà encore...
1: Ok. Donc, c'est le moment où l'institutrice aveugle rencontre l'enfant. Elle était maigre et droite, serrée dans une robe grise qui tombait jusqu'aux pieds. Des guêtres plus épaisses recouvraient ses pieds. Ses chaussons en cuir, usés mais impeccables, glissaient sur les dalles du presbytère comme la traîne d'un fantôme. Son ombre, aiguisée par la pierre grise, avançait promptement dans les couloirs. Son visage, dépourvu d'yeux, était fait d'une bouche pincée, de pommettes trop hautes et d'un front couvert de cheveux blancs, épais. Sur ses orbites, jadis occupées par un regard bleu clair, un linge noir croisé, noué à l'arrière sur la nuque, couvrait une large partie des tempes au-dessus des sourcils et des cernes, et sous les cernes. Des oreilles immenses s'étiraient sous la chevelure qu'elle gardait, étaient comme hiver, défaites et peignées, épaisses et coupées juste au-dessus du menton. Son visage avait 100 ans, mais sa vigueur en paraissait 20. Elle avançait dans l'église comme une renarde, précise et silencieuse, et lorsqu'elle entendit la porte grincer, à une heure d'ordinaire calme, elle sut que quelque chose était arrivé. Le prêtre apparut dans la travée principale, son pas doublé d'un autre. Elle dodelina de la tête, avança doucement et dit d'une voix ferme « Vous n'êtes pas seule, vous avez amené un enfant. » Le garçon s'immobilisa, il fixait la vieille femme. « Voici madame, elle s'occupe ici de toutes les affaires quotidiennes. L'église de ce village ne serait rien sans elle, elle ne vous voit pas, mais elle vous entend et vous flaire. Ne vous avisez pas de lui jouer un tour, et je vous laisse... je vous laisserai périr sur le parvis. Est-ce bien clair ?» L'enfant acquiesça, l'œil toujours fixé sur le masque noir de madame. Elle glissa d'un pas vers lui, approcha son visage sans regard de sa figure sans peau. L'enfant sentit qu'elle le reniflait, mais il aima immédiatement son odeur, la chaleur de son souffle. Ses cheveux frôlèrent son front et il sut qu'il ne l'effrayait pas. Si elle avait eu des yeux, elle l'aurait approché de la même manière, sans gêne et sans un doute. Puis elle leva la main gauche, passa doucement la pulpe de ses doigts sur la face de l'enfant. Sa caresse était sans douleur, la main butée sur chaque bosse, tombée dans chaque crevasse. Elle contourna les yeux et l'enfant pensa n'avoir jamais connu un geste aussi doux. Pendant de longues minutes, au milieu de l'église vide et froide, elle explora le visage de l'orphelin et lorsqu'elle eut terminé, elle prit sa tête entre ses bras, embrassa ce qu'il restait de cheveux sur son crâne déformé et murmura « Pauvre enfant, pauvre, pauvre enfant, ne vous inquiétez pas. »

0: ce passage, il est vraiment très magnifique. Merci beaucoup.
1: Merci à vous et merci de m'avoir accueilli.
0: Merci beaucoup. Super matinée.

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0: Sur l'air des oignons de Sydney Béchette, Marie-France Guimaroche est ravie de vous retrouver pour la cuisine de Marie, diffusée depuis les studios d'Urocas de Radio Grand Ciel.
1: Belle lurette, je m'en sers plus. Je l'ai attrapé comme ça au hasard.
0: Alors, ça, Monique, on est très, très content de savoir ça, parce que là, on est à l'antenne. Alors donc, pour ces histoires de carnet, Monique Primo était en train de nous parler du sien.
1: Oui, parce que c'est un carnet qui est très, très vieux, que j'avais commencé, puis j'ai commencé d'autres carnets.
0: Oh, si tu savais le nombre de carnets
1: qui sont dans celui-là sont

0: Des recettes que je n'ai pas fait depuis très longtemps.
1: Mais je suppose que d'en parler à nos auditeurs, ça va te donner envie de les refaire, non?
0: Oui, oh bah ça, tiens par exemple.
1: Tiens,
2: oui, ça y est.
1: Allez, alors.
0: Dessert tour d'argent.
2: Des quoi?
1: Ah ouais, le dessert tour d'argent.
2: Ah bah oui.
1: Alors,
2: après
1: oh là,
2: canard,
1: tiens. J'ai mis un post hier sur mes réseaux sociaux parce qu'il y avait c'était une publication de la Tour d'Argent qui racontait en fait l'histoire du canard au sang et la façon de le faire. Et j'ajoutais que j'avais eu la chance avec mon époux d'y être allé au moins deux fois, je m'en souviens très très bien. Et il y avait une ambiance, c'est certainement toujours le cas, dans ce restaurant extraordinaire avec... On m'avait dit, mais je suppose que c'est vrai, à l'époque, la Tour d'Argent subventionnait l'éclairage de Notre-Dame le soir. Parce qu'évidemment, c'est au pied de la tour. C'était fabuleux. De la Tour d'Argent, on voyait les tours de Notre-Dame. Et je me souvenais aussi du baisement de Claude Terrail, parce qu'à la fin de chaque service, il allait baiser la main des dames, et dont moi, j'étais très fière. Oui, mais enfin, tu sais qu'ils font d'autres spécialités. Général, les quenelles. Je me souviens des quenelles que j'ai mangées là. Et alors, ils ont en plus un service très, très bien fait avec des carnets, eux aussi, qui sont très efficaces. La deuxième fois où nous y étions allés, le maître d'hôtel, on hésitait un petit peu pour le dessert, et le maître d'hôtel nous regarde et dit « Mais monsieur avait beaucoup aimé la pêche à la coque la dernière fois. »
2: Il s'en souvenait.
1: Alors, non, bien sûr que non, il s'en souvenait pas. Il était dans son petit carnet. Mais sur le moment, ça fait drôle, quoi.
2: Tu te dis, j'ai quand même marqué le restaurant de ma présence.
1: J'ai eu un jour une réflexion d'un homme politique qui me disait, d'ailleurs à l'antenne, qui m'avait dit, l'important, c'est pas d'être connu, c'est d'être reconnu. Et ça flatte toujours un égo de...
2: C'est sûr, c'est sûr.
1: On devient très... Et donc, alors, soufflez. Allez, vas-y Monique, je t'écoute.
0: Alors,
1: on repart à la tour d'argent.
0: On va faire le dessert tour d'argent parce que ça donne l'eau à la bouche.
2: Hein.
0: Alors, ce sont les cerises jubilées.
1: Mm-hmm.
0: Alors, c'est une recette du chef Escoffier.
2: Mm. Ah bah oui.
0: Qu'il a fait pour le jubilé de la reine Victoria.
2: Oh bah ça remonte, hein.
1: Ouh là là. Qui était une bonne vivante aussi.
0: Alors, il faut faire ça à la saison des griottes. Mm-hmm. Bon.
2: Bah, évidemment, les cerises, on le... Voilà.
0: Mais bon.
1: Et qu'est-ce qu'elles ont de particulier, tes griottes? Elles sont un petit peu aigres, comme leur nom.
0: Voilà.
1: C'est ça?
0: Oh, qu'est-ce que c'est bon, les griottes.
1: Oui.
0: J'adore les griottes.
1: Je suppose qu'elles sont lorraines aussi, elles, comme toi.
0: Oui, mais oui, parce que le pays des cerises, c'est à Fougerolles. C'est en Haute-Saône, c'est un bled paumé, mais quand t'arrives dans les environs, il n'y a que des champs de cerisiers.
2: Il faut y aller quand ils sont en fleurs, ça doit être magnifique.
1: Fougerolles. Ben écoute, moi j'aime bien aussi y aller quand ils sont en fruits, parce que
2: ah, mais c'est sûr.
1: Très bon.
2: Ah ben oui, mais...
1: Et je suppose que toi, évidemment, tu fais des tartes avec.
0: Ah ben oui, et ils font les cerises à l'eau de vie.
1: Ah, ce sont elles qu'on voit dans les bocaux.
0: Oui.
1: Alors, manger des cerises griottes à l'eau de vie, mais la loi nous oblige à vous dire qu'il ne faut pas manger un bocal entier d'un coup. Manger des cerises griottes à l'eau de vie avec modération.
0: Oui, mais moi, je l'ai fait.
1: Oui.
0: Les cerises à l'eau de vie.
1: Donc, tu les manges comme tu veux, en fait.
2: Oui,
0: voilà.
2: Elles goûtent au fur et à mesure pour voir si c'est bon. Donc,
0: écoute... Je vais, quand j'habitais encore dans ma maison,
1: oui,
0: à, disons, 3 minutes de chez moi, j'avais un voisin qui avait un petit cerisier aigre.
1: Il est attardé, le cerisier en question.
0: Voilà. Dont il ne faisait rien,
1: oh,
0: parce qu'il n'allait pas, il ne s'en occupait pas. Et quand elles étaient mûres, j'allais chercher des cerises aigres. Et je les faisais à l'eau de vie.
1: Tu lui disais, moi, je m'en occupe de ton cerisier.
0: Oui. Non, je lui avais demandé une fois.
2: Il était très galant et te l'ai gardé.
1: Bah, bien sûr, exactement.
0: Il m'a dit, je lui disais, bon, bah, je peux vous prendre un petit peu de cerise. Oh, pas de problème.
1: C'est-à-dire que quand il voyait les deux gros paniers que tu apportais avec toi, il savait ce que voulait dire un petit peu. Alors, donc, les tartes, bah, c'est une tarte toute bête, quoi.
0: Mais ça, alors, non, c'est pas du tout une tarte.
1: Alors là, le soufflé, nous repartons à la tour d'argent, chers amis.
0: Oui, nous sommes à la tour d'argent.
1: Nous y sommes.
0: Alors, il faut, d'autre part, une très bonne glace à la vanille.
1: Oui.
0: Et ça, je vous la laisse faire, vous la laisse trouver, je m'occupe des griottes.
1: Est-ce que tu as une idée des meilleures glaces qu'on peut trouver dans le commerce? Bien entendu, un glacier...
0: Oui, voilà,
1: mais autrement, dans le commerce. Tu sais que moi, j'avais une marque qui me plaisait beaucoup et subitement, ils ont changé leur façon de l'emballer. C'était plus dans du plastique, d'ailleurs, dont je me sers toujours. J'ai certaines boîtes de plastique dont je me sers, qui sont ovales. Oui. Ils ont fait ça maintenant dans du carton. Hein. Eh bien, je n'aime pas les glaces emballées dans du carton.
0: Ah ben, ça doit prendre un peu de
1: temps. Ben voilà.
0: Et il ne faut surtout pas que ça fonde un tout petit peu.
1: Naturellement, mais si tu veux, tout ça est surgelé, alors c'est très très bien.
0: Oui.
1: Mais peut-être être psychologique aussi. Hein, mais bon.
0: Non, mais il doit falloir démouler quand elle est encore bien surgelée
2: Je pense qu'il y a une condition aussi, c'est que le plastique revient plus cher que le carton.
1: Oui, mais je pense qu'il y a donc encore des marques, de très bonnes marques. Je ne la cite pas parce qu'il faudrait que j'en cite trois pour être déontologiquement logique. Mais il y en a une qui le fait toujours avec des boîtes en plastique.
0: Tout à fait. Oui, mais ça va disparaître. Hein.
1: Ne me dis pas que tout va disparaître, Monique.
2: Mais le plastique devrait devenir de plus en plus difficile.
1: Hein. Ouais, oui. Pourtant, je ne les jette pas. Hein. Je me les garde, les boîtes.
2: Mais moi aussi, ça me sert.
1: Et puis, ça me sert quand je congèle les trucs et je les mets dedans.
0: Oui, bien sûr.
1: Nous revenons. Alors, on a épuisé le sujet de la glace, presque. Et nous revenons à ton...
0: tu mets des griottes. Alors, dans une poêle avec du beurre.
2: Dénoyauté ou non dénoyauté?
0: De préférence dénoyauté.
2: Non, c'est parce que
0: La tradition, enfin, normalement, faut pas les dénoyauter. Mais pour manger, je trouve que c'est quand même... C'est comme le clafoutis.
1: Oh, oui.
2: Exactement. Oui, non, mais tu les dénoyautes et tu laisses donc la moitié de chaque cerise.
1: D'accord. Et alors, ce qui est bien, c'est que je pense toujours à ma belle-mère marseillaise qui me dit, je lui disais, mais Guit, combien de beurre? Elle me répondit, un bon peu.
0: Oui, c'est ça. Bon peu. Là, c'est pareil.
1: D'accord.
0: Alors, tu mets tes griottes dans ta poêle avec le beurre, tu les fais un peu revenir à feu vif. Mm-hmm. Tu saupoudres de sucre.
1: Oui, ça caramélise. Attends, j'ai l'eau à la bouche.
0: Et après, tu rajoutes du kirsch et tu flambes.
2: Ouais. Tu as en même temps toutes les deux.
1: Dis-moi.
2: Ça, c'est à refaire. Moi, ça me tente beaucoup, là.
1: Comment?
0: Et ça, tu mets... tu serves. T'as mis tes boules de glace dans des petites coupelles et tu verses dessus tes cerises jubilées.
1: Les cerises jubilées. C'est
0: génial. C'est très
1: vive la reine.
2: Génial, bon et facile à faire.
1: Bien sûr, c'est important.
0: Exactement.
2: C'est ça surtout.
1: Et c'est tout ce que nos auditeurs et nos auditrices demandent.
2: Alors attends, problème, moi. Les cerises, tu les mets froides ou tu les mets un peu tièdes?
0: Non, tu les mets de toute façon dans le beurre. Donc, elles vont tout de suite dans le beurre qui grésille.
2: Oui, mais sur ta glace.
0: C'est un peu chaud, si on veut.
2: Voilà.
0: Mais...
2: trop chaud, mais un petit peu.
1: Le chaud froid de griotte.
2: Voilà. Au kirsch.
1: Au kirsch.
0: Je dois dire que c'est très bon. Hein.
1: On n'utilise pas...
2: Écoute... Est-ce qu'on a déjà donné des recettes qui ne soient pas bonnes?
1: Non,
0: non,
1: on a eu
0: non,
1: vraiment...
0: Hein, mais non, ça, non.
1: D'ailleurs, depuis tant d'années, bah, ma foi, la radio continue à nous diffuser. Je pense que ça doit plaire.
2: Oui, puis on n'a jamais empoisonné personne avec nos recettes.
1: Ou alors on ne le sait pas. Et c'est rigolo parce que tu nous parles de kirsch là. Et j'avais l'impression que le kirsch était moins utilisé.
2: C'est sûr.
1: Ouais. Maintenant. Que d'autres liqueurs à l'orange, ouais.
0: Exactement.
1: Ou mais le curaçao bleu, Grand Marnier. Oui.
2: Mais quand tu vas dans les rayons, tu vois beaucoup moins de kirsch.
0: Ouais. Il y a oui. des...
2: On les voit.
0: Mais tu sais, je suis passée l'année dernière à Fougerolles, justement, et je me suis arrêtée pour acheter une petite bouteille de kirsch.
1: C'est pas la peine de me le dire, parce que je sais que quand tu voyages et que tu vas en Martinique, tu ramènes pas de kirsch.
2: Tu ramènes une valise de rhum, quoi. C'est ça ?
0: Voilà.
1: Voilà. Mais on est en France, hein, après tout, en Martinique.
2: Bah tiens.
1: Donc,
2: bien sûr.
1: Fait ce qu'on veut.
0: Oui, oui.
1: Et donc, le kirsch, de, rappelle-moi, Monique, de quelle région ça vient ?
0: Fougerolles.
1: Oui. Mais
0: c'est en Haute-Saône.
1: Ah ben pour une fois t'es pas en Lorraine là.
0: Ah si.
1: Ah ben
2: voilà,
1: si.
2: Haute-Saône.
1: Oh là là, mon Dieu. Alors serait-ce à dire que Hélène de Fougerolles, la délicieuse actrice, est de Fougerolles peut-être.
0: Ah ben je ne sais pas.
1: J'espère qu'elle nous écoute et qu'elle va nous dire ça, bien sûr.
0: Ah oh non mais c'est une.
2: Ah non mais c'est ça va être c'est excellent ça.
0: Ça. C'est un climat assez rude, hein, ce coin-là.
1: Oui, mais on a de quoi tenir voilà. tête au froid.
2: Bah, puis en Lorraine aussi, t'as la Mirabelle. Hein.
1: Bah, bien sûr. Ah, bah, oui. La Mirabelle, qui fera l'objet, chers amis, d'une autre émission que va nous faire Monique, naturellement. Philippe Maillard enregistrait cette émission. Pierre Écart la réalisera pour vous, chers auditeurs, dans les studios du Rocas de Radio Grand Ciel. Monique Primo, au revoir.
0: Au revoir.
1: Marie-Françoise Maillard-Toraillé, au revoir.
2: Au revoir.
1: On vous retrouve bientôt, les amis. Bon appétit, régalez-vous et surtout, surtout, amusez-vous à faire de la cuisine.

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1: Bienvenue sur votre émission Gospel chez vous. C'est votre animateur Cyprien Jusson. Aujourd'hui, on est nombreux dans le studio. Et comme d'habitude, Anne est là avec nous, Anne.
2: Bonjour tout le monde.
1: Bonjour Anne, Sally est là.
3: Bonjour tout le monde.
1: Alors, on a une invitée aujourd'hui, tu peux leur dire bonjour et ton nom aussi.
4: Bonjour, je m'appelle Faith.
1: Voilà, on est complet, et le studio de Gospel chez vous, restez avec nous. Et aujourd'hui, on va parler de Rhoda Scott, notre amie, notre marraine aussi pendant le Festival international de Gospel de Chartres. Ah non.
2: Et oui, elle a participé à une...
1: Oui,
2: elle a joué
1: à la cathédrale.
2: À la cathédrale.
1: Exactement. Et la Sarah
2: aussi à la salle. À la, voilà.
1: Exactement, exactement. Mais maintenant, ce qu'on peut faire, comme d'habitude, on va déjà écouter la musique. Mais malheureusement, ce n'est pas la musique de Rhoda Scott. Mais on va quand même écouter la musique gospel à son honneur, parce que cette dame-là, c'est une dame formidable. Elle est née en 1930 quand même. Elle joue encore. Elle joue encore. Et on écoute la musique d'abord.

0: Oui, vous êtes sur la radio Grand Ciel, votre émission Gospel chez vous. Ah oui, c'est vraiment une chanson de gospel qui vient de Nigeria. Et là, on va parler de Rhoda Scott. Et Anne, Rhoda Scott, tu l'as rencontrée.
1: Oui. Oui, j'ai rencontré Rhoda Scott lors du festival international de gospel.
0: Voilà, et maintenant tu nous parles comment elle était née, qui est le Rhoda Scott, voilà.
1: Donc Rhoda Scott est une organiste, pianiste et chanteuse américaine de renommée internationale. Elle est née le 3 juillet 1938 à Dorothy, dans le New Jersey, aux États-Unis. Fille d'un pasteur itinérant, elle grandit dans l'univers des églises afro-américaines où elle découvre très jeune le gospel et les Negro Spirituals. Dès l'âge de 8 ans, elle accompagne les offices religieux à l'orgue Hammond, instrument qui deviendra sa signature artistique.
0: Exactement. Tu n'as pas vu ce qu'elle a fait à la Saraven. C'est incroyable. Et dame pieds nus, tu vois. Ouais. Et tu sais qu'elle joue encore aujourd'hui avec les filles maintenant. Tu l'as vu sur YouTube?
1: Oui.
0: Oui, voilà. Oui, oui. Voilà. Jusqu'à l'âge de 80, il doit avoir 92
2: 88.
0: Ans.
2: 88.
0: 88 et joue encore. Et joue encore. Ça veut dire que la musique entretient. Hein. Et Sally, tu connais pas Rhoda Scott?
3: Correctement, non.
0: Non, et fait, tu l'as rencontrée.
3: Oui.
0: Raconte-nous un petit peu ce que tu as senti.
3: C'est une dame qui a des oreilles, comme je dis, dans le ciel.
0: Exactement.
3: Elle entend et elle reproduit. En fait, elle est spontanée.
0: Oui, exactement.
3: Et j'étais danseuse.
0: Oui,
3: dansais,
0: bien sûr.
3: Donc,
0: bien sûr.
3: Sans répétition, mais on sent l'esprit qui l'anime, en fait.
0: Exactement.
3: Et ça m'a aidé à pouvoir danser sans connaître la musique.
0: Oui, bien sûr, bien sûr.
3: Parce qu'elle transmet ça, elle donne, en fait.
0: Oui,
3: elle, c'est une dame formidable.
0: Oui,
3: formidable.
0: Oui, oui,
3: formidable.
0: Oui, oui. Et en plus, elle chantait en Lingala. Tu te rappelles, hein?
3: Oui.
0: Elle chantait en Lingala, ou pour la première fois, une femme américaine qui chantait en langue africaine, correctement avec l'accent, sans accent du tout, hein, et jouait en même temps.
3: Oui.
0: Bon, on a beaucoup de choses à dire sur Rhoda Scott. On va écouter le deuxième morceau qui va nous amener dans ce voyage musical. Aujourd'hui, vous êtes sur la radio Grand Ciel, votre animateur Cyprien Jusson, et aussi, ne touche à rien, vous êtes dans la cuisine, dans la voiture. Continuez à nous écouter. On écoute la musique.

0: Vous êtes sur la radio Grand Ciel, votre émission Gospel chez vous. Merci beaucoup d'être avec nous dans ce voyage musical. Alors, notre sujet aujourd'hui, c'est Rhoda Scott, notre amie, marraine de la festival, de notre festival, Festival International de Gospel et Negro Spiritus en 2002. Et on va continuer à raconter l'histoire de cette grande dame. Sally, tu la connais pas, mais tu as entendu parler d'elle.
1: Oui.
0: Alors, dites-nous.
1: Après des études au Westminster Choir College, puis à la prestigieuse Manhattan School of Music de New York, où elle obtient un diplôme de théorie musicale et une distinction spéciale du jury. Elle poursuit sa formation au Conservatoire américain de Fontainebleau auprès de la célèbre pédagogue Nadia Boulanger.
0: Boulanger, oui, bah voilà, elle m'a raconté cette histoire. Mais une autre chose, c'est que pourquoi les Américains comme Louis Armstrong, on a d'autres encore, comme Rhoda Scott aussi, vient en France. Est-ce que tu peux nous dire, c'est une question d'examen, Anna.
2: Je vais dire qu'ils aiment la France, certainement,
0: oui, avant tout. Oui.
2: Ils veulent transmettre leur musique. Aux Français.
0: Oui, d'accord, d'accord. Voilà, c'est ça.
2: Je pense.
0: C'est ça ta réponse.
2: Voilà.
0: Ok.
2: Toi, tu en as certainement une autre.
0: Ok, Anne, je te donne 10 sur 20.
2: Oh.
0: C'est pas mal. Faith, est-ce que tu peux me dire pourquoi les Américains, comme Louis Armstrong et les autres, Nina Simone, il y en a encore, beaucoup sont venus après la Deuxième Guerre mondiale à Paris. Il y a une raison pourquoi ils sont venus ici. Rhoda Scott, je pense que c'est à cause de ce que j'ai envie de dire ou bien la réponse que tu vas me donner, pourquoi elle est venue en France, elle a aimé le pays. Elle est là et vit encore en France. Tu peux nous dire?
1: Moi, je crois que c'est la France est très ouverte aux autres cultures.
0: Très bien.
1: Ils aiment le partage.
0: Okay.
1: Et ça donne envie de venir partager ce que nous avons avec le peuple français.
0: Okay.
1: Et je trouve que ça enrichit aussi la terre de la France. C'est comme pour la danse. Je n'arrête pas de dire la France est verte. Tout ce qui est culture, musical, spirituel, la France
0: riche
1: en ça.
0: Okay.
1: Donc c'est ça on dirait que ça attire.
0: Okay.
1: Ça amène les
0: commandement
1: ça les venez pas ici, venez me nourrir, venez prendre de moi, venez me donner ce que vous avez et multipliez. Pour moi, c'est ce que je pense. La France fait ça.
0: Bon, peut-être c'est pourquoi nous aussi on est en France.
1: Hein. Ouais.
0: On vient de Nigeria, la France nous a attirés. Hein,
1: bah oui, bah
0: mais,
1: oui.
0: Mais mes amis, c'est pas la réponse. C'est pas la réponse du tout. La réponse était simple. C'était la période c'était la période où le problème racial aux États-Unis était énorme. Oh. Il y avait les toilettes blancs et noires.
1: Oui.
0: Non. Alors, les musiciens noirs américains, malgré qu'ils ont fait la guerre et tout, n'ont pas le droit de chanter ou bien jouer dans les grandes salles pour les blancs. Alors, comme ils sont arrivés en France, et ils ont vu que il n'y avait pas de différence. Ils sont bien accueillis, bras ouverts. Et la question de racisme envers ces Américains-là n'existait pas. Pas de problème racial. Et c'est comme ça qu'on a eu beaucoup, beaucoup de musiciens américains qui sont venus comme Rhoda Scott pour s'installer en France.
1: En
0: On écoute la musique.
1: Ah,
0: merci beaucoup pour la réponse.
1: Bravo.
0: Voilà. Et on écoute la musique encore. On continue avec ce voyage musical.

0: Vous êtes sur la radio Grand Ciel, votre émission Gospel chez vous. Notre histoire aujourd'hui, c'est Rhoda Scott. Rhoda Scott, notre amie. Rhoda, si tu nous écoutes, ben voilà, c'est à votre honneur aujourd'hui pour cette émission spéciale de la radio Grand Ciel. Alors, là, on va continuer encore. Anne, Rhoda Scott, tu l'as rencontrée et donne-nous l'impression un petit peu, comme, je pense qu'on a mangé ensemble, je ne sais pas dans quelle occasion. Est-ce qu'on a mangé ensemble avec elle?
1: Non, moi je n'étais pas là.
0: Ah oui, je suis allé chez elle.
1: Voilà,
0: c'était bon. Parce qu'elle nous a invités avec Joan Pickens. Et ce jour-là, son mari n'était pas très bien, Raoul. Enfin bref, on a bien mangé avec son chien, je me rappelle les anecdotes. le chien qui est aveugle du Rhoda à cette période-là. Wow. Et elle vivait au milieu de bois, cette période-là, mais je ne sais pas où elle habite maintenant. Bon, Anne, tu connais beaucoup de choses sur Rhoda Scott, tu as beaucoup documenté sur elle, c'est une femme qui t'aime bien. Dites-nous.
1: Donc, Rhoda Scott, elle a été repérée par le Kaun Basie, qui l'invite à jouer dans son club de Harlem. Rhoda Scott se fait rapidement un nom sur la scène jazz américaine. En 1968, elle s'installe définitivement en France, où sa carrière prend une dimension internationale. Elle collabore avec de nombreux artistes prestigieux, tels que Ray Charles, Ella Fitzgerald et George Benson. Surnommée The Barefoot Lady, l'organiste aux pieds nus, elle joue traditionnellement sans chaussures afin de mieux maîtriser le pédalier de son orgue Hammond B3. Cette particularité est devenue l'une des marques de son identité artistique.
0: Oui, c'est vrai. Tu l'as vu à la salle.
1: Ah oui, on l'a vu.
0: Ah non.
1: Mais quand elle nous faisait répéter, à l'après-église de la Brèche, tu te souviens?
0: C'est vrai. On était nombreux pour répéter.
1: À l'époque, oui.
0: À l'église de la Brèche. Et une autre anecdote, c'est... Oui, Rhoda Scott était là, mais... Oui. Sami, tu connais Sami?
1: Voilà, Sami était présent.
0: Sami, c'est un Congolais qui nous faisait imprégner dans le rythme. C'est avec le pied, parce qu'on a le rythme sur les pieds et les mains, et balancement du corps. Mm. Et ça veut dire que c'est 1, 2, 3, 4. C'est le balancement de la musique aussi. Hein. Alors, si Sami t'attrape, tu es en train de faire 3, 4.
1: Oh là là là là! On recommence tout.
0: Et Sami vient de Congo Brazza. Là-bas, il joue pas avec la musique.
2: Non, pas du tout.
0: Alors, ça, c'est une anecdote qui est formidable. Et Rhoda Scott a observé la culture africaine parce que il y avait à peu près les Congolais. Ils étaient à peu près 60 ans. Ou bien plus, qui sont venus partout pour faire cette répétition. Et plus les Français aussi, on était nombreux.
2: Ouais.
0: Et tu étais là aussi pendant les répétitions.
2: C'était énorme.
0: Voilà, on a passé un très bon moment avec elle. C'est pourquoi on parle d'elle aujourd'hui. C'est une très bonne amie. Une simplicité extraordinaire parce que c'est pas... Elle fait pas comme une star, OK? Elle est quelqu'un ordinaire comme n'importe qui. Alors, oui, malheureusement, le temps passe très, très vite.
2: Très vite.
0: Et Anne, on va commencer, moi je dis au revoir rapidement, au revoir, et à bientôt, restez toujours avec nous à la Radio Grand Ciel, votre émission Gospel chez vous. Anne.
1: Ne nous oubliez pas, et à bientôt, au revoir.
0: Salut.
2: Au revoir.
0: Et notre ami qui vient d'arriver aujourd'hui.
2: Au revoir.
0: À bientôt.
2: À bientôt.

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0: Ici Radio Grand Ciel, dans notre studio de Châteaudun. Bonjour chères auditrices, chers auditeurs. C'est l'émission Tourne-Page. Nous recevons Jean-Marie Lange. Bonjour Jean-Marie, c'est Henri qui est à l'enregistrement. Et alors, quel est le titre du livre dont tu vas nous parler?
1: Bonjour Henri, il s'agit des nouveaux moutons de Panurge. Ouvrage écrit par Myriam Ackermann Soler et aux éditions Albin Michel. Elle est docteure en littérature et première femme rabbin orthodoxe de France. Elle commence par se poser la question « À quoi faut-il consacrer notre temps ?» Et avant toute chose, que vaut vraiment notre temps pour que nous dussions le consacrer, comme jadis les Hébreux, offrant à leur Dieu le meilleur du troupeau, les plus précieuses de leurs ressources matérielles. Ces questions, elle se les pose en tant que rabbin, mais aussi en tant que femme juive qui s'efforce de toujours penser de l'intérieur d'une tradition textuelle, mais aussi en tant qu'enfant, un âge de l'hyperconnexion. Elle en a fait quotidiennement l'épreuve en tant que propriétaire d'un smartphone et utilisatrice sporadique de certains réseaux sociaux. Bien souvent, on pose la question du temps d'un point de vue quantitatif. On dit « je n'ai pas le temps ». Mais à bien y regarder, de quoi manquons-nous vraiment? Premier constat, d'un point de vue purement statistique, la ressource temps ne nous fait quantitativement pas plus défaut qu'autrefois. Ce serait même plutôt le contraire. On n'a jamais vécu aussi longtemps. On n'a jamais eu, du moins collectivement, et notamment dans nos sociétés occidentales, la possibilité de consacrer autant de temps aux loisirs. On n'a jamais non plus passé autant de temps devant les écrans. À quoi choisissons-nous de consacrer notre temps libre ? La démarche du présent ouvrage consiste à proposer au lecteur un détour par la tradition talmudique qui est la sienne. Dans l'histoire juive, il y a les élèves des sages, ceux dont la vie se veut riche de sens et ceux dont l'existence n'est que pure vacuité. Même pour la première fois que nous étudions un volume du Talmud, nous affirmons que nous faisons retour. Cela signifie que pour la première fois, nous n'avions pas fait le tour du sujet. Énoncé Adran, c'est la courte prière récitée à la fin de l'étude d'un traité de Talmud, s'est témoigné d'une lecture seconde. Dans la tradition juive, on ne lit jamais seul. Elle se fait à minima en binôme. Dire que l'on a étudié une page de Talmud revient souvent, dans les milieux où cette étude est prise au sérieux, à affirmer que l'on a également parcouru ses commentaires. On comprend désormais mieux ce qui se joue, le « nous » du Hadran et celui des êtres en quête de sens. Qui sont les autres, ceux qui foncent tout droit vers l'abîme ? Une première réponse, ce qui leur est reproché, n'est pas de se tromper ou de mal penser, mais de ne pas penser tout court. Son temps à lui est pris, mais il est vide, vide de sens et de substance. Eux, ce n'est pas mon voisin, c'est moi. La Torah contre le cirque et les autres hauts lieux d'idolâtrie où l'on sacrifie sur l'autel du divertissement. Nous verrons le Talmud comme le lieu d'une inquiétude, le point de départ d'une critique radicale de nos habitudes et de nos institutions. Le Talmud présente souvent l'étude de la Torah comme une guerre. À l'ère de l'immédiateté, du zapping, de l'impossible déconnexion, sachons dire « Adran, nous sommes revenus sur nos choix, nos actions ». De la civilisation du loisir à l'obsession du sens. S'il y a bien une déclaration qui manque rarement de susciter les froncements de sourcils de mes interlocuteurs, c'est la suivante. Je n'ai pas de loisirs. Pourquoi ? Cela ne m'intéresse pas, je n'aime pas ça. Bref, les loisirs m'ennuient. Bien sûr, j'exagère. Je passe un certain temps sur l'obsédant écran. Ce n'est pas à proprement parler un temps de loisirs, mais un temps de vide, des minutes sacrifiées au limbe du rien. Il ne me viendrait pas à l'idée d'appeler cela un loisir. En fait, ce qui jalonne mon existence, c'est le temps passé en famille, comme parents responsables, et puis le temps dit physiologique. C'est à peu près tout. Ce que j'appelle un loisir, ce serait le choix de perdre mon temps, ou du moins de m'offrir quelques instants de plaisir sans conséquence, sans pression, sans objectif. Le loisir serait, dans ma conception, volontaire, voire volontariste. Et pourtant, le smartphone est devenu le loisir par excellence, un loisir qui constituerait une forme d'égarement. Avons-nous vraiment du temps à consacrer à autre chose qu'à notre travail au sens strict, ici défini comme l'activité professionnelle principale qui permet à chacun d'assurer sa subsistance? Les écrans représentent plus de 75% de notre temps de loisir. Une fois de plus, l'appel du néant. Nous courons, et ils courent, se vantaient les lecteurs du Hadran, mais à la vérité, on ne sait jamais vraiment de quel côté de la ligne de démarcation on se trouve. Mais je cours, moi aussi, vers l'abîme. Pas toujours, pas seulement. Mais la dichotomie était de surface. La perte de temps, voilà donc ce que fustige à diverses reprises le traité talmudique Hagiga, consacré au sacrifice offert à l'occasion des fêtes. Le loisir serait permis pour peu que l'on ne perde pas de vue ce qui compte vraiment. L'horizon d'attente, c'est la recherche, c'est l'herméneutique. L'exigence de se fixer un temps d'étude quotidien non négociable est toujours prise au sérieux par les juifs religieux contemporains, à tel point qu'elle détermine souvent le choix d'un travail et implique concrètement de restreindre la quantité de loisirs acceptables dans la journée. La recherche du sens et l'étude ont la priorité absolue sur le superflu, l'agréable, ce qui permet de se détendre, voire de se vider la tête. Fixer des moments dédiés à l'étude est donc paradoxalement une pratique libératrice qui nous permet, ne serait-ce que temporairement, de reprendre le contrôle de notre temps. L'étude dont il est question ne se limite pas à l'étude du Talmud, mais désigne plus largement la démarche qui consiste à se poser des questions, à penser par soi-même et souvent, pour reprendre une expression du philosophe Nathan Dever, contre soi-même, c'est-à-dire en allant à contre-courant de la plupart de nos intuitions les plus élémentaires et les mieux ancrées. J'ai fait l'expérience, à travers l'étude talmudite en particulier, d'une forme d'invitation radicale à la remise en question de ces évidences, d'une inquiétude de la pensée. Ne pas être un mouton, et encore moins un mouton de Panurge. Rencontrer l'autre sur le plan de la pensée et du débat, la chose n'est guère plus aisée qu'en amour. En effet, dans un domaine comme dans l'autre, règne la recherche de ceux qui nous ressemblent et sont déjà d'accord avec nous. En politique comme en religion, il semble important de tracer les frontières. Qui est vraiment des nôtres? Le langage du groupe prévaut. Pour être de la bande, il faut reconnaître telle ou telle vérité, faire sien tel ou tel dogme. Si tu en nies ne serait-ce qu'un, tu n'en es pas. À quelques exceptions près, on vivait somme toute assez bien dans sa chapelle. Le contexte actuel me paraît différent. À l'ère de la mondialisation, dans le grand marché des idéologies, chacun fait son choix. cela implique une forte dose d'individualisme. Et si l'on est isolé, qu'importe, un monde virtuel s'ouvre à nous. À l'évidence, la pensée juive, si tant est qu'elle existe sous une forme aussi totalisante, ne serait-ce qu'un petit monde de plus, doté de ses propres codes, références, autorités, et même de son propre langage. Elle coexisterait auprès d'autres religions, idéologies, proposant une certaine lecture du monde, avec le défaut évident de prétendre constituer, du moins pour le sous-groupe que forme le peuple juif, la vérité. La question de la vérité en charrie une autre dans son sillage, celle de l'autorité. La maison d'études, rappelons-le, est elle aussi un champ de bataille, tout comme nos réseaux sociaux. Elle a son art de la guerre. Le débat y est de mise.

0: plus de s'asphyxier en une longue noyade, devenue presque morne à force d'être quotidienne. Nous avons plusieurs pistes de réponse à l'échelle sociétale. Nombreux sont les coupables désignés. Nous sommes plus que jamais les artisans de notre propre perte. Que nous sommes nombreux à avoir l'impression déplaisante de ne courir que vers l'abîme, de ne plus avoir la maîtrise de notre propre temps. Dans le domaine du travail comme dans celui des loisirs, nous ne supportons plus le vide, le silence, de la stimulation encore et encore. Voilà ce qu'il nous faut. C'est donc bien la voie moyenne que je recherche, celle qui fait la part belle à la nuance, au cas par cas, cependant sans lésiner sur ce que l'on attend de soi-même. Savoir nommer les écueils, les débordements, sans se priver totalement de l'accès au numérique, qui ouvre au-delà des risques sérieux d'addiction, des mondes de culture et de ressources. Valoriser le travail, y compris profane, tout en sachant qu'il faudra bien y mettre un terme. Et ce terme, c'est le Shabbat.
1: Merci pour ce compte-rendu de ce livre et la pensée du peuple juif qui est à nouveau étudié. Et puis, la conclusion, c'est, on peut dire que c'est aussi celle d'Aristote qui plaidait pour le juste milieu.

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Eh bien, c'est une figure particulière dont je vais vous parler aujourd'hui. Parce que comment se rattache-t-elle à l'histoire ? Eh bien, le grand Beethoven a d'abord dédié sa troisième symphonie à Bonaparte, qu'il admire. Ce dernier n'a-t-il pas déclaré « La République française est en Europe comme le soleil sur l'horizon ». Les agents politiques, d'ailleurs, déclarent que le peuple français voit dans tous les peuples des frères et des égaux. Alors ça enthousiasme Beethoven. Monsieur Édouard Herriot de l'Académie française a même dit « L'art de Beethoven appartient à l'histoire générale de l'humanité ». Alors, faisons connaissance avec ce génie.

C'est dans la jolie ville de Bonn, traversée par le Rhin, que naît Ludwig van Beethoven, le 15 ou le 16, on ne sait pas trop, décembre 1770. On peut encore voir sa maison de naissance et on s'aperçoit que c'est une pauvre demeure. Trois pièces qui donnent sur une cour, pas loin du marché, un petit jardin. La maison est humide, elle manque de lumière, elle manque d'air. La particule van indique que la famille vient de Flandre. Le grand-père, d'ailleurs, est né à Malines. Il fait partie de la cathédrale de Liège comme basse chantante et chantre grégorien. Ça, c'est le grand-père. Vers 1733, il s'installe à Bonn comme musicien de la cour et dirige la chapelle, les concerts, le théâtre, les bals et même la musique, disait-on, de table. Comme l'électeur Clémence Auguste a pas mal d'employés, Ludwig tient aussi un commerce de vin. Beethoven gardera pour son grand-père beaucoup de respect. Pour lui, c'était un homme d'honneur. Le père de Beethoven, c'est aussi un musicien et un ténor, lui, à la cour de l'électeur. Mais alors, on peut dire de lui que c'est un homme médiocre, brutal et surtout alcoolique. La maman, Maria Magdalena, c'est la fille d'un chef cuisinier de l'électeur. C'est une dame sérieuse, sensible, tendre, qui s'occupe bien de ses enfants. Ils ont eu 7 enfants et il leur en reste 3 vivants. Le père s'aperçoit très vite des penchants de Ludwig. À 4 ans, celui-ci est devant un clavecin. On peut faire de lui un virtuose, pense le père, parce qu'il pense à quelqu'un qui l'a précédé, c'est-à-dire Mozart. À 8 ans, son père le produit dans la salle des académies musicales de Cologne. Ludwig va épisodiquement à l'école et il va la quitter à l'âge de 11 ans. À ce moment-là, le père lui fait donner des maîtres de musique. Je vous les cite, hein. Tobias, Pfeiffer, Willibald, Koch, Van den Heden et enfin Christian Gottlieb Nige. C'est un homme cultivé, un théoricien instruit qui lui fait connaître le clavecin bien tempéré de Bach. Nif écrira en 1783 « Louis van Beethoven joue du pianoforte avec un talent remarquable. Il déchiffre fort bien. » Ce professeur lui enseigne aussi le contrepoint et la composition et il ajoute « Ce jeune génie mériterait d'être encouragé à voyager. » Il deviendra certainement un second Wolfgang Amadeus Mozart s'il continue comme il a commencé. Si Neff sert de guide au jeune Ludwig, une famille va lui apporter du soutien et même de l'amitié, la famille Breuning. Pour gagner sa vie, Beethoven est à ce moment-là placé comme précepteur auprès d'une élève de son âge qui s'appelle Larchen. Cette famille, on peut dire une famille de change, eh bien ça le change, en effet, des brutalités de son père. Il est heureux auprès de la bonne Madame Breuning et sa fille. 1787, l'électeur de Cologne, son employeur, lui permet de se rendre à Vienne, où règne l'empereur Joseph II. Je vous rappelle que c'était le frère de la reine Marie-Antoinette. Fils de l'impératrice Marie-Thérèse, qui, lui, encourage beaucoup les novateurs. Il veut supprimer les ordres contemplatifs et les ordres mendiants. Il veut instituer un mariage civil et même le divorce. Il a promulgué, alors ça pour l'époque c'était extraordinaire, la liberté de culte, tout en supprimant les privilèges locaux. Interdiction de la torture et il vise... On ne peut pas dire qu'il y soit complètement arrivé. Mais enfin, il vise à l'égalité dans l'impôt. Il crée aussi une assistance publique. Il ne veut pas, alors pour l'époque, ça semblait vraiment une originalité. Il ne veut pas que ses domestiques s'agenouillent devant lui. Il travaille beaucoup,
Il est très, très sévère avec lui-même parce qu'il couche sur une paillasse. Il a horreur du luxe, surprenant hein, pour un grand électeur. De quoi susciter l'admiration du jeune Beethoven, bien sûr. Et là, il rencontre le génie de l'époque, le divin Mozart. Ce dernier a dit de lui « Faites attention à cet homme, il fera parler de lui dans le monde ». Beethoven reste peu de temps à Vienne, il revient à Bonn, c'est pour y voir mourir sa mère, elle est morte de tuberculose. La famille d'ailleurs est si pauvre qu'elle doit vendre les vêtements de la pauvre femme. La mélancolie gagne alors Ludwig, et de plus il se montre si timide, si renfermé, que le comte Waldstein, qui veut l'aider, le fait avec beaucoup d'affectueuses précautions. Le père s'adonne de plus en plus à l'ivrognerie. Il faut que son fils subvienne aux besoins de ses frères. Il a deux frères. La seule distraction, c'est d'improviser à la chapelle électorale. Un témoin qui l'a entendu dit « On peut juger avec certitude de la virtuosité de cet homme d'après la richesse presque inépuisable de ses idées, d'après sa façon originale de nuancer son jeu, d'après la perfection avec laquelle il joue. Je ne saurais dire ce qui pourrait lui manquer pour être un grand artiste. Il est éloquent et expressif. » On l'admire beaucoup quand il joue Beethoven, mais lui, il est complètement modeste, il n'a vraiment aucune prétention. Nous allons faire une première pause musicale.

Nous sommes sur Radio Grand Ciel, je vous raconte la vie de Beethoven. Et j'en suis au moment où, après avoir fait un petit séjour à Vienne, il revient à Bonn, où il est très admiré lorsqu'il joue. Février 1790, l'empereur Joseph II meurt. Beethoven est chargé d'écrire une cantate funèbre pour ses obsèques. Il l'écrit pour chant et orchestre. La même année, il compose une autre cantate. Cette fois, c'est pour célébrer l'avènement du nouvel empereur qui s'appelle Léopold II. Et voilà qu'arrive à Bonn quelqu'un d'extrêmement célèbre, le célèbre Hind. Ce dernier, qui a été licencié après la mort du prince Esterhazy, est parti en Angleterre. Il a rejoint là un célèbre violoniste qui s'appelle Johann Peter Salomon. Il commande à Hind une grande symphonie. Hind donne des concerts, il a beaucoup de succès, mais il s'ennuie en Angleterre et il veut revenir à Vienne. Donc, il y revient. Lorsqu'il rentre à Vienne, il décide d'aller voir Beethoven à Bonn. À l'époque, Hind, c'est un vieux monsieur, il a quand même 40 ans de plus que Beethoven, et il le convainc de venir à Vienne. Pourquoi ? Eh bien, dit-il, la ville a perdu Mozart, la place est vide, et il va donc y arriver. Il a déjà composé des quatuors, des variations, des Lieder. Il s'installe donc à Vienne au début de l'hiver 1792. C'est la ville de la musique, Vienne. Il y en a partout. L'empereur joue du violon, l'impératrice chante en s'accompagnant au clavecin, elle organise des concerts, Joseph Hind dédie une messe et Beethoven lui dédie un septuor. À cette époque, on peut dire à Vienne que les mœurs y sont douces, les manières aimables et une extrême politesse. C'est le milieu dans lequel Beethoven va vivre. On a une miniature de lui à l'époque. Il a vraiment un teint sombre, une bouche large et fine, des yeux pleins de feu, une vue faible et une forêt de cheveux noirs. Alors il suit l'enseignement de Hind, qui lui fait connaître l'œuvre de Gluck, et aussi l'œuvre de quelqu'un d'autre, l'œuvre de Salieri, vous savez, qui vivait au temps de Mozart, qu'on peut voir dans le film. Vienne, on peut dire, c'est vraiment la famille des musiciens de génie. À ce moment-là, Beethoven a 35 ans, et il apprend toujours avec quelqu'un de célèbre qui s'appelle Johann Schenck. Il est célèbre pour sa musique religieuse, avec un autre qui s'appelle Albrecht Berger, qui enseigne la composition. Beethoven se produit comme pianiste. Non seulement il lui faut vivre, mais son père étant mort, il a la charge de ses deux frères. Donc il donne beaucoup de concerts payants. Il prend confiance en lui parce qu'il a beaucoup de succès. Alors, bien sûr, quand c'est comme ça, vous savez bien, c'est partout pareil. Il suscite la jalousie de certains confrères, mais heureusement, il a des protecteurs. Par exemple, le baron von Swieten, le prince Lichnowsky, chez qui il joue ses compositions, le comte Razumovsky, la vieille comtesse de Thun. Le début de la période de Vienne, de Beethoven se marque, on peut dire, par trio. En effet, un trio pour pianoforte, violon et violoncelle, et trois sonates, et toutes ces sonates sont dédiées à Hind. Celui-ci l'apprécie, il trouve que les trios sont pas mal, mais il n'aime pas du tout le troisième. Il est surpris car Beethoven traite le trio avec une richesse, une ampleur
qu'on ne connaît pas jusqu'alors. On peut déjà y sentir à la fois la douleur et la joie qu'on va retrouver dans toute l'œuvre du musicien. Il conquiert peu à peu sa personnalité. 30 ans de travail, une patience infinie, une étude incessante lui ont donné le droit d'affirmer son originalité. Il y tient. Lorsque Haydn lui demande d'écrire sur ses partitions « élève de Haydn », Beethoven refuse. Il dit qu'il lui a donné des leçons, mais qu'il n'a rien appris de lui. Le musicien prend des libertés avec des genres qui sont tout à fait établis, il y a des règles bien précises jusqu'alors. Eh bien, lui, les règles, il les fait sauter. Dans sa musique, c'est un accent inconnu jusque-là qui résonne. Chez Beethoven, l'aspiration musicale part, on peut dire, du plus profond de son âme. Wagner dira que les sonates du musicien sont éclairées de l'intérieur. Les sonates, justement, sont remarquables. Vincent d'Indy en a fait l'éloge dans ses cours de composition musicale. On arrive à 1796. Beethoven entreprend à ce moment-là un voyage à Prague et à Berlin. Dans cette ville, il se produit devant la cour. Il dédie à Frédéric Guillaume II, le souverain, deux grandes sonates pour le clavecin ou le pianoforte avec un violoncelle. À ce moment-là, les événements politiques s'aggravent pour l'Autriche. Qui est aux prises avec qui ? Avec la France. Carnot veut lancer 3 armées contre Vienne et proclamer la République à la place de la royauté. Il y a 3 chefs français, vous allez reconnaître les noms, Jourdan, Moreau, Bonaparte. Donc, on décide de prendre 3 routes, la vallée du Main, la vallée du Danube et la plaine du Po. Jourdan est battu par l'archiduc Charles, donc il repasse le Rhin. Moreau, qui s'est avancé jusqu'à Munich, retourne en Alsace. Il n'en reste plus qu'un. À la tête de l'Italie, donc Bonaparte, eh bien lui, il multiplie les victoires. La victoire de Castiglione, la victoire d'Arcole, le fameux pont d'Arcole, le 17 novembre 1796, la victoire de Rivoli, le 14 janvier 1797. Et les Français qui sont là, qui ont réussi à pénétrer donc en Italie, chantent le chant du départ et ils vont vraiment, ils sont pas si nombreux que ça, hein. Ils sont à peu près 50 000. Eh bien, à eux, 50 000, ils vont réussir à battre les Autrichiens qui sont, eux, 200 000. Ah ben, à cette occasion, Beethoven écrit le chant d'adieu aux bourgeois de Vienne sur des paroles du lieutenant Friedelberg. Conséquence de ces victoires françaises, l'empereur François II abandonne le Milanais et la Belgique, reconnaît à la France la frontière du Rhin, admet les républiques créées en Italie par Bonaparte. Bonn devient le chef-lieu d'un département français. Nous allons faire une deuxième pause musicale.

Nous sommes toujours sur Radio Grand Ciel. Je vous raconte la vie de Beethoven, qui s'est installé à Vienne. Et à ce moment-là se passent des événements, c'est-à-dire que l'armée française, conduite par Bonaparte, envahit les États italiens appartenant à la maison d'Autriche. Grande admiration de Beethoven pour Bonaparte. Malgré son patriotisme allemand, il admire beaucoup Bonaparte parce qu'il dit que c'est un soldat de la République, qu'il est libéral, qu'il est généreux et qu'il est aussi courtois. Le prince Charles dit de Bonaparte même qu'il mérite le titre de bienfaiteur de l'humanité et vrai sauveur de l'Allemagne. Dans ces années, Beethoven compose le quintet, écrit des menuets, des sérénades, des danses. Il fréquente la légation de France dirigée par Bernadotte, le futur roi de Suède. Il y rencontre le violoniste François Rodolphe Kreutzer, pour qui il compose la sonate pour violon numéro 9, qu'on appelle la sonate à Kreutzer. Pour l'instant, aux yeux du grand public, Beethoven n'apparaît pas comme un virtuose du piano remarquable. Il apparaît plus dans l'improvisation, en fait, on admire plutôt son improvisation plutôt que sa création. À Vienne, il se fait un ami, Karl Amenda. C'est un théologien, violoniste aussi. Ils font de la musique, ils se promènent. Et au cours de ces promenades, Amenda. Il initie Beethoven à la spéculation philosophique et il va lui donner le goût de la vie intérieure. Le musicien est vu, à l'époque, comme quelqu'un de bourru. Mais c'est un homme de devoir, d'une probité absolument rigoureuse. Sa patrie, c'est toujours la région de Bonn, même s'il habite Vienne. Il dit qu'il voudrait y revenir lorsque son ambition sera satisfaite. Alors, quelle ambition? Eh bien, il dit, et là je vous le cite, « Vous me reverrez que très grand. Ce n'est pas l'artiste que vous trouverez plus grand, mais l'homme que vous trouverez meilleur, plus parfait. » Et si notre patrie est alors plus prospère, mon art se consacrera au bien des pauvres. On peut dire que c'est un homme qui est sensible au charme féminin. Alors il va tomber amoureux plein de fois. Il a d'abord songé à épouser la cantatrice Magdalena Wilmann. On lui demande alors de donner des leçons à Giulietta Guicciardi. C'est la fille d'un conseiller à la cour. Elle a 15 ans, lui il en a 30. En tant que professeur, Beethoven se met facilement en colère, il jette même la musique, il la déchire. En paiement, il accepte non pas de l'argent, mais du linge. Et pourquoi? Parce qu'il dit « c'est parce que Giulietta l'a cousu ». Il lui dédie la sonate en ut dièse mineur, dont l'idée est empruntée à une ballade allemande et que son éditeur a nommé et que vous connaissez bien, sonate au clair de lune. Beethoven songe à épouser Giulietta, mais elle va lui préférer un médiocre compositeur de ballet, mais il est titré, c'est le comte de Gallenberg. De 1795 à 1800, Beethoven produit, on peut dire, à foison. Il dit lui-même, « Je vis au milieu de la musique. À la manière dont j'écris maintenant, je fais souvent trois ou quatre choses à la fois. Je ne peux pas tout citer tant la production est abondante. » Alors, je vais vous en donner quelques-unes quand même de ces productions. Deux sonatines, des variations, des menuets, des bagatelles, plusieurs pièces pour piano et violon, plusieurs pièces pour piano et violoncelle, piano et corps, piano et orchestre, des leaders, une grande sonate pour clavecin dédiée à la comtesse Babette de Keglevica. Lui-même qualifie cette œuvre de sonate amoureuse. Alors il n'est pas la seule à qui il dédie sa musique. La comtesse de Braun a droit à trois sonates. Si les deux premières font encore penser à Haydn, la troisième est vraiment très personnelle. Il faut signaler
la célèbre sonate pathétique, composée en 1798 et offerte au prince Lichnowsky. La critique signale son caractère étrange et sauvage. Nous voici dans la salle de théâtre impérial le 2 avril 1800. Ludwig donne un concert, on a joué une symphonie de Mozart, on a chanté un air de Haydn, et pour la fin, ce sera sa première symphonie, œuvre dédiée au vieux baron Gottfried von Swieken, directeur de la bibliothèque impériale. Quand la belle saison arrive, Beethoven parle à une petite ville qui s'appelle Heiligenstadt. Il s'y trouve en 1800.

Connu sous le nom de « Testament d'Heiligenstadt ». Il y parle de ce qu'il est vraiment. Non pas vindicatif, morose ou misanthrope, mais dès son enfance, enclin au doux sentiment de la bienveillance. Surtout, il parle de sa maladie. Depuis 6 ans, il souffre de bruit dans les oreilles et entend de moins en moins. Il écrit, et je le cite, « Je suis sourd. Pour moi, point de récréation humaine, point d'entretien agréable, point d'épanchement réciproque. Il me faut vivre comme un proscrit. » Et on peut dire, à un moment, il a même songé au suicide. Son infirmité devient chronique. Juste après cette crise d'Heiligenstadt, Beethoven compose la 2e symphonie. On n'y retrouve pas la faiblesse d'Heiligenstadt qu'il y avait dans sa lettre. Elle est pleine de vigueur et même de gaieté. C'est alors en 1803 qu'il rencontre chez Bernadotte le violoniste Rodolphe Kreutzer. C'est un Français malgré son nom germanique. En 1795, il s'est rendu célèbre pour avoir composé à l'âge de 13 ans son premier concerto. Il devient même professeur au conservatoire et il a suivi Bonaparte en Italie. Beethoven est séduit par sa simplicité, son naturel. Il lui écrit la sonate pour piano et violon en la majeur, celle que l'on appelle sonate à Kreutzer. C'est chez Bernadotte que Ludwig pense à écrire une 3e symphonie ayant pour thème Bonaparte. Et il lui la dédie. Il le dit lorsqu'il se fait entendre en 1804 chez le prince Lobkowitz et chez le banquier von Wirth. Au moment de l'éditer, catastrophe. Il apprend le couronnement de Napoléon le 2 décembre 1805. Alors, de fureur, il déchire le titre du manuscrit et lui donne un nouveau nom, l'héroïque. Il n'a pas non plus aimé le rôle du pape à ce moment-là, je ne sais pas si vous vous souvenez, mais le pape Pie VII s'est déplacé pour couronner l'empereur, pour couronner Napoléon. Cette même année où Beethoven crée l'héroïque, il compose les 2 sonates que nous connaissons bien, une qui s'appelle La Passionata, qui est dédiée au comte François de Brunswick, et l'autre qui s'appelle L'Aurore, qui est offerte au comte de Waldstein. Et Beethoven est de nouveau amoureux. En cet automne 1803, il est de Joséphine de Brunswick, qui a épousé le comte Digne. Elle devient veuve, donc lui, il se croit autorisé à lui parler de son amour, seulement la séduisante veuve le décourage. Nous sommes alors en 1805. Ah bon? Eh bien, qu'à cela ne tienne. Il y en a une autre qui va prendre sa place, sa sœur Thérèse. Elle est intelligente, honnête, loyale, un petit peu compliquée, et elle joue les sonates de Beethoven. Elle a beaucoup d'admirateurs. Et Beethoven, il n'ose pas s'exprimer. En plus, son infirmité s'accentue et ça le rend tout à fait timide. Nous allons faire une dernière pause musicale.

Nous sommes toujours sur Radio Grand Ciel. Je vous raconte la vie de Beethoven, toujours amoureux de quelqu'un, et là, il est amoureux de Thérèse de Brunswick, mais il n'ose pas le lui avouer. Je rappelle son infirmité, il devient de plus en plus sourd et ça le rend très timide. Finalement, il dit qu'il se sent vraiment s'exprimer tout à fait que dans la composition. Alors, je vous le rappelle, hein, c'est la Passionata, c'est l'Aurore, c'est la romance en fa majeur, c'est le triple concerto pour piano, violon, violoncelle. En 4 années, c'est une profusion de chefs-d'œuvre. Alors que s'affrontent Bonaparte et l'Autriche, Beethoven écrit son seul opéra, Fidelio. Eh bien, ce Fidelio, il va pas avoir de succès. Et pourtant, c'est Beethoven qui dirige l'orchestre, seulement dans la salle. Eh bien, la salle, on peut dire qu'elle est à moitié vide, et surtout composée d'officiers français qui sont là. Pourtant, il y a quelqu'un qui est là, qu'on connaît bien, c'est Cherubini. Seulement Cherubini, c'est un monsieur très malveillant. Un Anglais qui assiste à la représentation trouve la musique difficile, compliquée. Ce qui frappe dans la première version de Fidelio, c'est la tendance de Beethoven à insister sur des éléments lyriques. On les retrouve d'ailleurs dans la messe solennelle et aussi dans la 9e symphonie. Le ténor Joseph Ruschel a raconté la scène au cours de laquelle Beethoven a consenti à remanier son œuvre. Ça, c'était pas quelque chose qu'il faisait facilement, hein. On le supplie et on lui dit qu'il faut absolument retrancher quelques passages qui sont trop longs dans les 2 premiers actes. Il finit par être convaincu, mais il dit « je le fais, surtout pour faire plaisir à la princesse Litovsky, qui est déjà âgée et malade ». Donc le 29 mars 1806, Fidelio réapparaît sous sa nouvelle forme au théâtre An der Wien. Les loges et les fauteuils sont occupés, mais c'est-à-dire il y a là, on va dire, les aristocrates de Vienne, mais les places populaires sont vides. Alors ça, Beethoven, il a du mal à le saisir, parce que il voudrait vraiment faire que le peuple le comprenne. Alors Beethoven s'emporte et il hurle « Je n'écris pas pour la foule finalement, j'écris pour des gens cultivés ». Il ne décolère pas, il exige le respect de ses idées. Et finalement, il se rend compte des raisons de son échec. Et il dit « Mon Fidelio n'a pas été compris du public ». Je sais que la symphonie, c'est mon élément propre. Quand j'entends quelque chose en moi, c'est toujours le grand orchestre. Alors une éclaircie quand même dans la vie sentimentale de Beethoven pendant l'été 1806, il se fiance à Thérèse de Brunswick. Elle a refusé, elle, le grand-duc de Toscane et elle se laisse émouvoir par le génie du musicien. Eh ben oui, mais je vais vous dire qu'en réalité, on sait peu de choses sur cet événement, et surtout pour la suite. Parce que dans les mémoires de Thérèse de Brunswick, que l'on possède, elle dit, et je la cite, « C'est alors que fut conclue avec lui, Beethoven, l'amitié sincère, affectueuse, qui dura jusqu'à sa mort. » Hélas, dit-elle, prématurée. Alors, depuis plusieurs années, Beethoven se déplace en Hongrie. Il y donne plusieurs concerts et en cette année 1806, il compose 3 quatuors à cordes. Sur un manuscrit conservé à la bibliothèque de Berlin, on peut lire à propos du 7e quatuor ces paroles que Beethoven a confiées à Bettina von Arnim. Je le cite. « Du foyer de l'enthousiasme s'échappe la mélodie. Haletant, je la poursuis. » J'arrive à la rejoindre, elle s'envole de nouveau, elle disparaît, elle plonge dans le gouffre profond où les passions se déchaînent. Je l'atteins encore, je la saisis, je l'étreins avec délice, rien ne peut plus m'en séparer, je la multiplie en modulations diverses et me voilà triomphant de l'idée musicale. Le développement musical obéit non plus aux règles classiques, de la composition telle que Heine les observe, mais à l'inspiration elle-même, à ses élans, à ses nuances,
Peu à peu, la réputation de Beethoven s'étend en Allemagne, mais son succès ne dépasse pas un certain cercle. Weber continue à railler ce génie qui ne se soucie pas de la technique, qui utilise trop de silence, dit-il, et trop de points d'orgue. À Paris, les œuvres de Beethoven figurent au programme des exercices du conservatoire. C'est en 1807 qu'il adresse une pétition à la direction des théâtres impériaux de la cour de Vienne. Pourquoi faire ? Eh bien, il voudrait bien obtenir une situation stable. Il pense alors à épouser Thérèse, mais ça n'aura pas lieu, hein. Jusqu'alors, il a toujours pris pour guide l'intérêt de l'art plutôt que le gagne-pain, mais là, il souhaite se fixer dans la capitale autrichienne et il propose des choses. Il propose de composer annuellement au moins un grand opéra sur un sujet choisi en accord avec la direction, moyennant un traitement fixe annuel de 2400 florins et le bénéfice de chaque troisième représentation. Deuxièmement, il livrera annuellement et gracieusement une petite opérette ou un divertissement, des morceaux de circonstance selon les désirs et les besoins de l'honorable direction, dans l'espoir qu'il lui sera accordé un jour dans l'année pour un concert à son bénéfice. Réponse des théâtres impériaux ? Aucune, même pas non. Cette année 1808-1809 voit le génie Beethoven à son plus haut point. Il compose les 32 variations pour piano en ut mineur, 4 mélodies sur des paroles de Goethe, la messe en ut majeur, la sonate pour piano et violoncelle. Cette sonate a été donnée d'ailleurs à l'Opéra de Paris le 16 juin 1927 par Alfred Cortot, magnifique pianiste, et Pablo Casals, non moins magnifique violoncelliste. Et encore, la fantaisie au cœur. Beethoven l'offre au roi de Bavière, qui s'appelle Maximilien Ier. Il est allié de la France. Il a adhéré d'ailleurs à la Confédération du Rhin et il a fortifié son alliance avec Napoléon. En faisant quoi ? Eh bien, il a marié sa fille à Eugène de Beauharnais. Dans cette œuvre, déjà, on entend un petit peu de l'ode à la joie qu'on retrouve dans la 9e symphonie. Cette année 1808 voit la composition de la 5e et de la 6e symphonie. Si vous connaissez bien la 5e, elle commence par 4 notes. Les 4 notes du début s'inspirent d'un cri d'oiseau, dit Beethoven. Il l'a entendu dans sa promenade du Prater, qui est une promenade de Vienne. À ce cri, il donne une valeur symbolique. Il dit lui-même « Ainsi le destin cogne à la porte ». Cette 5e déroute plus d'un habitué. Schumann raconte qu'un enfant a même eu peur en l'entendant. En tout cas, Berlioz, lui, l'appréciait. Dans la 6e, celle qu'on appelle pastorale, Beethoven dit qu'il a voulu évoquer les sentiments que font naître l'arrivée à la campagne, la joie des laboureurs, leur plaisir de voir l'orage s'évanouir. Cette symphonie est donnée le 22 décembre 1808 au théâtre An der Wien. Dans le programme, le concerto en sol majeur pour piano, joué par Beethoven lui-même. Son ami Siegfried dit « La maladie ne l'habitait pas encore. Il porte du sens tellement indispensable à un musicien qui n'a pas encore, cette maladie, pu assombrir sa vie. » Nous retrouverons Beethoven la semaine prochaine. Au revoir à tous.

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0: Bonjour, Raymond Richard au micro. Dans cette émission Terre solidaire, qui nous met en relation avec les projets du CCFD, nous sommes aujourd'hui en relation directe avec les pasteurs et les agriculteurs du projet COTAL au Tchad. Grâce à Zoom et autres réseaux, nous entendons les personnes sur place qui nous disent comment ça se passe, avec le désert qui avance, avec les pasteurs, les éleveurs et les paysans qui se disputent les terrains, mais qui aussi essaient de cohabiter et construisent une harmonie que le CCFD soutient. Bonne écoute. Le projet COTAL au Tchad.
1: Je suis Bruno Oxtel, chargé de mission pour le Tchad, la RCA, le Bénin et le Togo. Alors, le Tchad, c'est un pays sahélien. Tout au nord, c'est très saharien. Le lac Tchad au milieu. Et puis, au fur et à mesure où on descend vers le sud, il y a davantage de pluie. Et petit à petit, on arrive dans les steppes arborées, plus humides. Et c'est aussi donc un pays de grande diversité culturelle. Il y a énormément de communautés, beaucoup de langues. C'est une population très très jeune. Je crois que le Tchad et le Niger sont les pays où le taux de fécondité est le plus élevé au monde, de 6-7 enfants par femme. Hein. Donc vous imaginez la pression sur les systèmes éducatifs, sanitaires, etc. Alors c'est un pays paradoxalement qui est riche et qui est parmi les plus pauvres du monde. Je pense que vous devinez quelle est l'explication sur les chemins que prennent les richesses du Tchad. Donc c'est un pays d'élevage, c'est un pays agricole. Mais c'est un pays qui, depuis un peu plus de 20 ans maintenant, est un pays pétrolier, qui a beaucoup de ressources pétrolières, et puis beaucoup de richesses minières, notamment dans le grand nord du pays, et en particulier l'or. Et ce qui caractérise le Tchad, c'est quand même son histoire de violence. Peut-être les plus anciens se rappellent les guerres civiles tchadiennes, les conflits du Darfour dans le début des années 2000, qui a repris aujourd'hui, les guerres centrafricaines, enfin tout un ensemble de guerres qui fait que c'est un pays où il y a beaucoup d'armes, et donc faut vraiment tenir compte de cela. Alors, la deuxième caractéristique du Tchad, c'est les tensions entre un nord globalement musulman et un sud globalement chrétien. Pourquoi j'en parle? C'est aussi parce que c'est un clivage qui est derrière tous les grands enjeux, et notamment sur la question du pastoralisme, agriculture. Évidemment, on retrouve là ces clivages de manière évidente. Donc voilà, c'est un pays jeune qui cherche sa voie démocratique, mais pas un pays parmi les plus démocratiques au monde. Un pays assez autoritaire. Alors, Ahmad, on parle beaucoup au Tchad des deux mamelles de l'économie tchadienne, l'élevage et l'agriculture.
2: Oui, au Tchad, avant l'exploitation du pétrole et aussi de l'or, l'agriculture et l'élevage, c'était les sources qui alimentaient la population et ça créait aussi des emplois et ça renforçait les liens sociaux.
1: D'accord. Est-ce que tu peux nous expliquer en quelques mots qu'est-ce qu'on entend par pastoralisme?
2: Le pastoralisme, c'est un système d'élevage extensif fondé sur la mobilité. La mobilité, c'est des troupeaux et des humains. Et ça optimise aussi l'utilisation des ressources fourragères. Ça veut dire que cette mobilité-là, ça régénère beaucoup des herbes, des arbres, ça régénère le fourrage. Le pastoralisme du nomade est un mode de vie qui est vraiment beaucoup adaptable dans le pays du Sahel. Et en effet, ce pastoralisme-là, souvent perçu comme une pratique économique ou agricole, joue un rôle essentiel dans la construction des liens sociaux. Et vous voyez la stabilité communautaire et aussi la transmission de valeurs. Il y a aussi, c'est un pilier de la vie sociale dans de nombreuses régions. Et tout ça, ça fait aussi renforcer le lien entre les communautés traditionnelles et aussi le monde rural. Vous voyez, et ça améliore aussi les conditions de vie et aussi ça participe aussi beaucoup à renforcer les pratiques et le partage des ressources et la gestion des espaces et la transmission des savoirs et la tradition puis la solidarité face aux défis environnementaux et économiques. Donc voilà tout ce que je prends comme élément de pastoralisme en général.
1: D'accord, tu es parti dans une grande envolée là. Bon, si j'ai bien compris au Tchad, pour l'expliquer à ceux qui nous écoutent, en fait cette mobilité, elle est liée aussi au climat et aux saisons, et on se déplace en suivant le pâturage, et donc on se déplace de zones sahéliennes progressivement vers les zones humides au fur et à mesure que la saison sèche arrive. Et est-ce que le changement climatique a comme effet sur la mobilité pastorale au Tchad, spécialement au Tchad, hein, pas dans d'autres pays?
2: Oui, le changement climatique a beaucoup d'effets dans la mobilité de l'élevage parce qu'avant, au moment de la saison de pluie, les éleveurs remontent vers le nord et c'est en saison sèche qu'ils descendent vers le sud. Et ils descendent à partir du mois de décembre, janvier. Mais aujourd'hui, ils descendent aussi même avant juin. Leur remontée a été aussi diminuée.
1: Ça a quoi comme conséquence sur le terrain?
2: La conséquence, c'est l'approvisionnement de sol. Le sol est devenu pauvre. Ça, c'est des conséquences. Il y a aussi beaucoup d'inondations et aussi la désertification avance beaucoup. Il y a aussi la destruction des pâturages.
1: Oui, ça crée des conflits aussi avec le monde agricole.
2: Oui, l'infertilité des sols crée beaucoup de problèmes. Et il y a aussi l'utilisation des produits chimiques, des engrais chimiques.
1: Mais disons que les équilibres qui existaient avant entre agriculteurs et pasteurs sont devenus plus fragiles. C'est ça aussi.
2: Oui, très fragile.
1: D'un point de vue pratique, maintenant mettons-nous à la place des communautés sur le terrain. Quels sont leurs défis? Quels sont leurs problèmes? Quelles sont leurs réalités? Est-ce qu'il y a des problèmes de sécurité? Est-ce qu'ils ont des problèmes de pauvreté? Qu'est-ce qui se passe aujourd'hui dans le monde pastoral, dans vos communautés Peul, par exemple?
2: Surtout les éleveurs Peul, ils sont beaucoup attachés à leur coutume parce qu'ils s'attachent beaucoup à leur bétail. Ils ne connaissent que le travail des animaux. Ça, c'est le premier aspect. Deuxième aspect, ils sont aussi très solidaires dans leur vie sociale. Ils s'entraident entre eux et aussi. Troisième réalité, c'est qu'ils sont toujours à la recherche de pâturage. Ils cherchent les aliments qui nourrissent leur bétail. Par exemple, quand il y a un fléau qui s'annonce, les animaux ont des signes, ils montrent qu'il y a un phénomène où il y a un fléau, où il y a une maladie qui est vraiment en suspense. Ils regardent beaucoup cela et ils sont aussi très forts dans la prévention. Vous savez, quand ils partent dans une direction, ils prennent un itinéraire, ça veut dire qu'ils mettent beaucoup attention en regardant bien leurs animaux parce que les animaux ont des comportements. Le leveur peut comprendre, peut-être dans cet itinéraire-là, il y a un danger ou dans cet itinéraire-là, ils seront peut-être frappés par la pluie. Donc, ils sont aussi très prévoyants.
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1: L'éco-CCFD, on a beaucoup travaillé sur la question alimentaire, la souveraineté alimentaire. Est-ce que tu peux nous dire en quoi le pastoralisme contribue au système alimentaire au Tchad, à la sécurité alimentaire?
2: Je prends par exemple qui contribue par rapport au problème de lait. Aujourd'hui, lait, le Tchad a presque 157 millions de têtes variées. Et donc, aujourd'hui, vraiment, le lait pourrait vraiment être une source de la souveraineté alimentaire au Tchad. Ça, c'est un. Le deuxième, l'infertilité des sols. Sinon, avec l'utilisation des engrais chimiques et aussi certains comportements d'agriculteurs et aussi de certaines personnes. Le nouveau agriculteur, comme on l'a dit, il y a aussi les nouveaux éleveurs qui sont là. Donc, ceux-là viennent aussi perturber un peu et aussi freinent un peu le sens même du pastoralisme dans sa contribution à la vie sociale.
1: Je crois que tu insistes beaucoup sur la question sociale, mais je reviens sur la question alimentaire. J'écoutais la présidente de l'association des femmes peules autochtones du Tchad récemment à une conférence et elle disait « l'Afrique importe tout sauf la viande ». En réalité, ce sont les éleveurs qui apportent la viande grâce à la mobilité dans tous les villages, dans toutes les villes du Tchad et même dans toutes les villes d'Afrique. C'est-à-dire qu'il y a des troupeaux qui peuvent faire 1000, 2000 kilomètres pour amener la viande aux consommateurs. Tu confirmes ça?
2: Tout à fait. Tout à fait.
1: Et puis, il y a aussi la question de la fertilité des sols, puisqu'il n'y a pas d'engrais dans ces pays.
2: Ouais, c'est ça.
1: Je pense que ce sont des robots qui vont enrichir le sol quelque part, comme on le faisait traditionnellement. Voilà, il y a une contribution importante. On va passer au dernier point. C'est Caudal. Finalement, est-ce que tu peux nous parler de Caudal? Pourquoi vous vous êtes créé? Qu'est-ce que vous faites comme action? Comment vous êtes aux côtés de vos communautés?
2: Caudal a été créé en 2014. Et maintenant, nous intervenons beaucoup dans la production et aussi dans la productivité, dans le renforcement de la cohésion sociale et dans le développement d'une manière générale. Nous développons aussi des activités économiques avec nos commandites. Voilà, donc dans l'aspect de production, nous formons des auxiliaires dans la santé animale pour aider les éleveurs à vraiment vacciner leur bétail et aussi on aide ces éleveurs à cultiver le forage pour alimenter leur bétail. Donc ça aussi, c'est des activités qu'on faisait avec eux pour augmenter la production et aussi la productivité. Nous faisons aussi dans le cadre de la gestion des ressources naturelles, la cartographie des ressources. La cartographie, ça nous sert à déjà localiser les ressources et après établir une convention locale des communautés sociales qui peuvent gérer les ressources naturelles pour éviter le conflit.
1: D'accord.
2: Avec l'appui de CCFD, nous venons de construire la laiterie de Mundu et maintenant toutes les femmes transformatrices de lait et des transformatrices de produits agricoles travaillent là-bas. Et la femme qui encadre, elle est du ministère de l'élevage et maintenant elle est en retraite. Et elle vient de créer aussi son organisation dans la transformation des produits laitiers.
1: Donc ça, c'est aussi pour valoriser les produits issus de l'élevage au lieu de...
2: Voilà, de l'élevage et de valoriser aussi le produit issu de l'agriculture.
1: D'accord, d'accord. Le dernier point, c'était aussi l'engagement de Kautal au niveau de l'État pour défendre vos communautés, pour le droit à l'éducation, à la santé aussi de vos enfants.
2: Les enfants des nomades, je crois que souffrent assez beaucoup de problèmes santé, problèmes éducation. Et voilà, donc les deux sont vraiment fondamentaux, mais les enfants nomades souffrent de ça. Il y a des programmes surtout liés seulement aux enfants des nomades dans le Sahel. Les enfants nomades, ils ont l'aspect à l'éducation. Ils n'ont pas des infrastructures si ce n'est pas. Kautal a construit une école nomade à 92 élèves de trois niveaux, de CE1, de CP2E et de CE1. Donc, je crois que c'est cet aspect. Donc, je crois que c'est tout en construisant aussi des puits pastoraux et aussi le centre mobile sanitaire pour les enfants nomades. Je crois que ça donnait un peu un changement, mais il y a beaucoup de travail à faire dans ce sens. C'est un début, mais on doit faire beaucoup pour qu'on puisse sauver les enfants des nomades. Il leur manque c'est l'éducation et la santé. Donc, ce que maintenant Kautal a fait un peu, l'État a fait, les autres organisations ont fait, mais je crois que c'est insuffisant, mais il faut vraiment aussi maximiser cette dynamique-là pour que ça puisse vraiment apporter un résultat escompté dans la vie sociale des enfants nomades. Merci. Moi, je remercie avant tout le CCFD dans son accompagnement technique qui nous pousse et qui nous oriente. Ils nous ont écoutés. Je crois que demande à nous, en tant que membres de Kautal, de doubler les efforts et aussi de prendre notre responsabilité dans le cadre de la promotion du pastoralisme. Et vraiment, c'est très intéressant. Et nous allons préparer un document, et ce document, après, le CCFD va récupérer pour développer le pastoralisme, que ce soit en Afrique, que ce soit à travers le monde.
1: OK, merci Ahmad.
0: Chers auditeurs, nous vous retrouvons la semaine prochaine pour un autre projet du CCFD. Bonne semaine à tous, au revoir.
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4: Bonjour, je viens confier toute notre famille, plus particulièrement aujourd'hui, Théo et moi-même qui avons vraiment bien besoin d'aide et de secours. Merci Marie.
5: Je vous confie Annie, ma belle-sœur qui vit ses derniers moments sur terre. Accueillez-la avec Jésus pour l'éternité. Je vous confie aussi mes 5 enfants, qu'ils retrouvent la paix entre eux. Merci Sainte Vierge.
6: Au nom du Père et du Fils et du Saint-Esprit. Soyez les bienvenus, chers frères et sœurs, ici à la grotte de Massabielle pour prier ensemble le chapelet, comme Bernadette l'a fait, toutes les 18 apparitions qu'elle a vécues ici à la grotte. Hier, nous avons fêté le Sacré-Cœur de Jésus. Aujourd'hui, nous fêtons le cœur immaculé de la Vierge Marie. Dans ces deux cœurs, Dieu le Père se fait proche de nous et nous révèle qu'il est amour pour tous, sans différence. Ce même amour nous fait prier aujourd'hui pour les intentions que nous avons entendues, pour celles du pape Léon, pour l'Église, pour le monde, pour nos intentions personnelles et aussi pour celles de ceux qui nous rejoignent par la radio, télé ou Internet. Éclairés par la foi de notre baptême, nous commençons notre prière en professant notre foi. Je crois en Dieu, le Père Tout-Puissant, Créateur du ciel et de la terre, et en Jésus-Christ, son Fils unique, notre Seigneur, qui a été conçu du Saint-Esprit, est né de la Vierge Marie, a souffert sous Ponce Pilate, a été crucifié, est mort et a été enseveli, est descendu aux enfers, le troisième jour est ressuscité des morts, est monté aux cieux, est assis à la droite de Dieu le Père Tout-Puissant, d'où il viendra juger les vivants et les morts. Je crois en l'Esprit Saint, à la Sainte Église catholique, à la communion des saints, à la rémission des péchés, à la résurrection de la chair, à la vie éternelle. Amen. Notre Père qui es aux cieux, que ton nom soit sanctifié, que ton règne vienne, que ta volonté soit faite sur la terre comme au ciel.
7: Et ne nous laisse pas entrer en tentation. Délivre. Je vous salue, Marie, pleine de grâce. Le Seigneur est avec vous. Vous êtes bénie entre toutes les femmes. Et Jésus, le fruit de vos entrailles, est béni.
8: Sainte Marie, Mère de Dieu, priez pour nous pauvres pécheurs, maintenant et à l'heure de notre mort. Amen.
7: Je vous salue, Marie, pleine de grâce. Le Seigneur est avec vous. Vous êtes bénie entre toutes les femmes, et Jésus, le fruit de vos entrailles, est béni.
8: Sainte Marie, Mère de Dieu, priez pour nous pauvres pécheurs, maintenant et à l'heure de notre mort. Amen.
7: Je vous salue, Marie, pleine de grâce. Le Seigneur est avec vous. Vous êtes bénie entre toutes les femmes, et Jésus, le fruit de vos entrailles, est béni.
8: Sainte Marie, Mère de Dieu,
6: priez pour nous, pauvres pécheurs, maintenant et à l'heure de notre mort. Amen. Gloire au Père et au Fils et au Saint-Esprit, comme il était au commencement, maintenant et toujours, et dans les siècles des siècles. Amen. Les méditations de ce chapelet sont inspirées de Saint Jean Eudes, celui qui a promu la dévotion au Sacré-Cœur et au cœur immaculé de Marie. Premier mystère joyeux, l'Annonciation. Marie dit à l'ange Gabriel, « Je suis la servante du Seigneur, que tout m'advienne selon ta parole. » Saint Jean Eudes nous dit, « Ô Mère admirable, c'est bien avec raison que l'on vous appelle ainsi. En votre entretien avec l'ange Gabriel, quand il vous a annoncé le mystère ineffable de l'incarnation, vous avez consenti au projet de Dieu concernant notre salut. Vierge Marie, notre Mère, aide-nous à consentir au projet de Dieu pour chacun d'entre nous. Notre Père qui es aux cieux, que ton nom soit sanctifié, que ton règne vienne, que ta volonté soit faite sur la terre comme au ciel.
7: Donne-nous aujourd'hui notre pain de ce jour. Pardonne-nous nos offenses, comme nous pardonnons aussi à ceux qui nous ont offensés. Et ne nous laisse pas entrer en tentation, mais délivre-nous du mal. Je vous salue, Marie, pleine de grâce. Le Seigneur est avec vous. Vous êtes bénie entre toutes les femmes, et Jésus, le fruit de vos entrailles, est béni.
8: Sainte Marie, Mère de Dieu, priez pour nous pauvres pécheurs, maintenant et à l'heure de notre mort. Amen.
7: Je vous salue, Marie, pleine de grâce. Le Seigneur est avec vous. Vous êtes bénie entre toutes les femmes, et Jésus, le fruit de vos entrailles, est béni.
8: Sainte Marie, Mère de Dieu, priez pour nous pauvres pécheurs, maintenant et à l'heure de notre mort. Amen.
7: Je vous salue, Marie, pleine de grâce. Le Seigneur est avec vous. Vous êtes bénie entre toutes les femmes, et Jésus, le fruit de vos entrailles, est béni.
8: Sainte Marie, Mère de Dieu, priez pour nous.
7: Je vous salue, Marie, pleine de grâce. Le Seigneur est avec vous. Vous êtes bénie entre toutes les femmes, et Jésus, le fruit de vos entrailles, est béni.
8: Sainte Marie, Mère de Dieu, priez pour nous pauvres pécheurs, maintenant et à l'heure de notre mort. Amen.
7: Je vous salue, Marie, pleine de grâce. Le Seigneur est avec vous. Vous êtes bénie entre toutes les femmes, et Jésus, le fruit de vos entrailles, est béni.
8: Sainte Marie, Mère de Dieu, priez pour nous pauvres pécheurs, maintenant et à l'heure de notre mort. Amen.
7: Je vous salue, Marie, pleine de grâce. Le Seigneur est avec vous. Vous êtes bénie entre toutes les femmes, et Jésus, le fruit de vos entrailles, est béni.
8: Sainte Marie, Mère de Dieu, priez pour nous pauvres pécheurs, maintenant et à l'heure de notre mort. Amen.
7: Je vous salue, Marie, pleine de grâce. Le Seigneur est avec vous. Vous êtes bénie entre toutes les femmes, et Jésus, le fruit de vos entrailles, est béni.
8: Sainte Marie, Mère de Dieu, priez pour nous pauvres pécheurs, maintenant et à l'heure.
7: Je vous salue, Marie, pleine de grâce. Le Seigneur est avec vous. Vous êtes bénie entre toutes les femmes, et Jésus, le fruit de vos entrailles, est béni.
8: Sainte Marie, Mère de Dieu, priez pour nous pauvres pécheurs, maintenant et à l'heure de notre mort. Amen.
7: Je vous salue, Marie, pleine de grâce. Le Seigneur est avec vous. Vous êtes bénie entre toutes les femmes, et Jésus, le fruit de vos entrailles, est béni.
8: Sainte Marie, Mère de Dieu, priez pour nous pauvres pécheurs, maintenant et à l'heure de notre mort. Amen.
7: Je vous salue, Marie, pleine de grâce. Le Seigneur est avec vous. Vous êtes bénie entre toutes les femmes, et Jésus, le fruit de vos entrailles, est béni.
8: Sainte Marie, Mère de Dieu, priez pour nous pauvres pécheurs,
6: maintenant et à l'heure de notre mort.
8: Amen.
6: Gloire.

0: Deuxième mystère joyeux, la visitation. Après le salut d'Élisabeth, Marie dit « Mon âme exalte le Seigneur, mon esprit exulte en Dieu mon Sauveur. » Ô Mère admirable, c'est bien avec raison que l'on vous appelle ainsi. Admirable en tous les moments de ces 9 mois que le Fils de Dieu a passé dans vos entrailles. Admirable en toutes les paroles que vous avez dites en saluant votre cousine Élisabeth dans votre Magnificat. Vierge Marie, notre Mère, aide-nous à accueillir Jésus et à vivre à la lumière de sa parole. Notre Père qui es aux cieux, que ton nom soit sanctifié, que ton règne vienne, que ta volonté soit faite sur la terre comme au ciel.
1: Donne-nous aujourd'hui notre pain de ce jour.
2: Pardonne-nous nos offenses, comme nous pardonnons aussi à ceux qui nous ont offensés. Et ne nous laisse pas entrer en tentation, mais délivre-nous du mal. Amen. Je vous salue, Marie, pleine de grâce. Le Seigneur est avec vous. Vous êtes bénie en toutes les femmes, et Jésus, le fruit de votre entraille, est béni.
3: Sainte Marie, Mère de Dieu,
2: priez pour nous pauvres pécheurs, maintenant et à l'heure de notre mort. Amen. Je vous salue, Marie, pleine de grâce. Le Seigneur est avec vous. Vous êtes bénie entre toutes les femmes, et Jésus, le fruit de votre entraille, est béni.
3: Sainte Marie, Mère de Dieu,
2: priez pour nous pauvres pécheurs, maintenant et à l'heure de notre mort. Amen. Je vous salue, Marie pleine de grâce. Le Seigneur est avec vous. Vous êtes bénie entre toutes les femmes. Et Jésus, le fruit de votre entraille, est béni.
3: Sainte Marie, Mère de Dieu, priez pour nous pauvres pécheurs, maintenant et à l'heure de notre mort. Amen.
2: Je vous salue, Marie pleine de grâce. Le Seigneur est avec vous. Vous êtes bénie entre toutes les femmes. Et Jésus, le fruit de votre entraille, est béni.
3: Sainte Marie, Mère de Dieu, priez pour nous pauvres pécheurs, maintenant et à l'heure de notre mort. Amen.
2: Je vous salue, Marie pleine de grâce. Le Seigneur est avec vous. Vous êtes bénie entre toutes les femmes. Et Jésus, le fruit de votre entraille, est béni.
3: Sainte Marie, Mère de Dieu, priez pour nous pauvres pécheurs, maintenant et à l'heure de notre mort. Amen.
2: Je vous salue, Marie pleine de grâce. Le Seigneur est avec vous. Vous êtes bénie entre toutes les femmes. Et Jésus, le fruit de votre entraille, est béni.
3: Sainte Marie, Mère de Dieu, priez pour nous pauvres pécheurs, maintenant et à l'heure de notre mort. Amen.
2: Je vous salue, Marie pleine de grâce. Le Seigneur est avec vous. Vous êtes bénie entre toutes les femmes. Et Jésus, le fruit de votre entraille, est béni.
3: Sainte Marie, Mère de Dieu, priez pour nous pauvres pécheurs, maintenant et à l'heure de notre mort. Amen.
2: Je vous salue, Marie pleine de grâce. Le Seigneur est avec vous. Vous êtes bénie entre toutes les femmes. Et Jésus, le fruit de votre entraille, est béni.
3: Sainte Marie, Mère de Dieu, priez pour nous pauvres pécheurs, maintenant et à l'heure de notre mort. Amen.
2: Je vous salue, Marie pleine de grâce. Le Seigneur est avec vous. Vous êtes bénie entre toutes les femmes. Et Jésus, le fruit de votre entraille, est béni.
3: Sainte Marie, Mère de Dieu, priez pour nous pauvres pécheurs, maintenant et à l'heure de notre mort. Amen.
2: Je vous salue, Marie pleine de grâce. Le Seigneur est avec vous. Vous êtes bénie entre toutes les femmes. Et Jésus, le fruit de votre entraille, est béni.
3: Sainte Marie, Mère de Dieu, priez pour nous pauvres pécheurs, maintenant et à l'heure de notre mort. Amen.

0: et in saecula saeculorum. Amen.
1: Troisième mystère joyeux, la nativité. De l'Évangile selon saint Luc. En pleine nuit, l'ange du Seigneur dit aux bergers, « Je vous annonce une grande joie. Aujourd'hui, à Bethléem, vous est né un sauveur. C'est le Christ, le Seigneur. » Ô Mère admirable, c'est bien avec raison que l'on vous appelle ainsi. Admirable en toutes les pas que vous avez faits allant de Bethléem pour y enfanter le Sauveur du monde. Admirable dans le mystère de sa manifestation au mage saint que l'on adorait avec vous. Vierge Marie, notre Mère, aide-nous à voir et à nous réjouir de la présence de Dieu dans notre vie. Notre Père qui es aux cieux, que ton nom soit sanctifié, que ton règne vienne, que ta volonté soit faite sur la terre comme au ciel.
2: Donne-nous aujourd'hui notre pain de ce jour.
3: Pardonne-nous nos offenses, comme nous pardonnons aussi à ceux qui nous ont offensés. Ne nous laisse pas entrer en tentation, mais délivre-nous du mal. Je vous salue, Marie, pleine de grâce. Le Seigneur est avec vous. Vous êtes bénie entre toutes les femmes, et Jésus, le fruit de vos entrailles, est béni.
4: Sainte Marie, Mère de Dieu, priez pour nous pauvres pécheurs, maintenant et à l'heure de notre mort. Amen.
3: Je vous salue, Marie, pleine de grâce. Le Seigneur est avec vous. Vous êtes bénie entre toutes les femmes. Et Jésus, le fruit de vos entrailles, est béni.
4: Sainte Marie, Mère de Dieu, priez pour nous, pauvres pécheurs, maintenant et à l'heure de notre mort. Amen.
3: Je vous salue, Marie, pleine de grâce. Le Seigneur est avec vous. Vous êtes bénie entre toutes les femmes. Et Jésus, le fruit de vos entrailles est béni.
4: Sainte Marie, Mère de Dieu, priez pour nous pauvres pécheurs, maintenant et à l'heure de notre mort. Amen.
3: Je vous salue, Marie, pleine de grâce. Le Seigneur est avec vous. Vous êtes bénie entre toutes les femmes. Et Jésus, le fruit de vos entrailles, est béni.
4: Sainte Marie, Mère de Dieu, priez pour nous pauvres pécheurs, maintenant et à l'heure de notre mort. Amen.
3: Je vous salue, Marie, pleine de grâce. Le Seigneur est avec vous. Vous êtes bénie entre toutes les femmes. Et Jésus, le fruit de vos entrailles, est béni.
4: Sainte Marie, Mère de Dieu, priez pour nous, pauvres pécheurs, maintenant et à l'heure de notre mort. Amen.
3: Je vous salue, Marie, pleine de grâce. Le Seigneur est avec vous. Vous êtes bénie entre toutes les femmes, et Jésus, le fruit de vos entrailles, est béni.
4: Sainte Marie, Mère de Dieu, priez pour nous pauvres pécheurs, maintenant et à l'heure de notre mort. Amen.
3: Je vous salue, Marie, pleine de grâce. Le Seigneur est avec vous. Vous êtes bénie entre toutes les femmes, et Jésus, le fruit de vos entrailles, est béni.
4: Sainte Marie, Mère de Dieu, priez pour nous, pauvres pécheurs, maintenant et à l'heure de notre mort. Amen.
3: Je vous salue, Marie, pleine de grâce. Le Seigneur est avec vous. Vous êtes bénie entre toutes les femmes. Et Jésus, le fruit de vos entrailles, est béni.
4: Sainte Marie, Mère de Dieu, priez pour nous, pauvres pécheurs, maintenant et à l'heure de notre mort. Amen.
3: Je vous salue, Marie, pleine de grâce. Le Seigneur est avec vous. Vous êtes bénie entre toutes les femmes. Et Jésus, le fruit de vos entrailles, est béni.
4: Sainte Marie, Mère de Dieu, priez pour nous pauvres pécheurs, maintenant et à l'heure de notre mort. Amen.
3: Je vous salue, Marie, pleine de grâce. Le Seigneur est avec vous. Vous êtes bénie entre toutes les femmes. Et Jésus, le fruit de vos entrailles, est béni.
4: Sainte Marie, Mère de Dieu, priez pour nous, pauvres pécheurs, maintenant et à l'heure de notre mort. Amen.
0: Gloria Patri et Filio, et Spiritui Sancto, sicut erat in principio, et nunc et semper, et in saecula saeculorum. Amen.
1: Quatrième mystère, joyeux, la présentation de Jésus au temple, de l'Évangile selon Saint-Luc. Quand fut accompli le temps prescrit par la loi de Moïse pour la purification, les parents de Jésus l'amenèrent à Jérusalem pour le présenter au Seigneur. Considérez que le cœur adorable de Jésus est le principe et la source de son incarnation, de tout ce qu'il a vécu, dit et accompli. Vierge Marie, notre Mère, aide-nous à nous laisser guider par la parole de Dieu dans notre vie, pour avoir avec vous la vie éternelle. Notre Père qui es aux cieux, que ton nom soit sanctifié, que ton règne vienne, que ta volonté soit faite sur la terre comme au ciel.
2: Donne-nous aujourd'hui notre pain de ce jour.
5: Pardonne-nous nos offenses, comme nous pardonnons aussi à ceux qui nous ont offensés, et ne nous laisse pas rentrer en tentation, mais délivre-nous du mal.
6: Je vous salue, Marie, pleine de grâce. Le Seigneur est avec vous. Vous êtes bénie entre toutes les femmes, et Jésus, le fruit de vos entrailles, est béni.
2: Sainte Marie, Mère de Dieu, priez pour nous
5: pauvres pécheurs, maintenant et à l'heure de notre mort. Amen.
6: Je vous salue, Marie, pleine de grâce. Le Seigneur est avec vous. Vous êtes bénie entre toutes les femmes, et Jésus, le fruit de vos entrailles, est béni.
2: Sainte Marie,
5: Mère de Dieu, priez pour nous, pauvres pécheurs, maintenant et à l'heure de notre mort. Amen.
6: Je vous salue, Marie, pleine de grâce. Le Seigneur est avec vous. Vous êtes bénie entre toutes les femmes, et Jésus, le fruit de vos entrailles, est béni.
2: Sainte Marie, Mère de Dieu, priez pour nous, pauvres pécheurs, maintenant et à l'heure de notre mort. Amen.
6: Je vous salue, Marie, pleine de grâce. Le Seigneur est avec vous. Vous êtes bénie entre toutes les femmes, et Jésus, le fruit de vos entrailles, est béni.
2: Sainte Marie, Mère de Dieu, priez pour nous, pauvres pécheurs, maintenant et à l'heure de notre mort. Amen.
6: Je vous salue, Marie, pleine de grâce. Le Seigneur est avec vous. Vous êtes bénie entre toutes les femmes, et Jésus, le fruit de vos entrailles, est béni.
2: Sainte Marie, Mère de Dieu, priez pour nous, pauvres pécheurs, maintenant et à l'heure de notre mort. Amen.
6: Je vous salue, Marie, pleine de grâce. Le Seigneur est avec vous. Vous êtes bénie entre toutes les femmes, et Jésus, le fruit de vos entrailles, est béni.
2: Sainte Marie, Mère de Dieu, priez pour nous, pauvres pécheurs, maintenant et à l'heure de notre mort. Amen.
6: Je vous salue, Marie, pleine de grâce. Le Seigneur est avec vous. Vous êtes bénie entre toutes les femmes, et Jésus, le fruit de vos entrailles, est béni.
2: Sainte Marie,
5: Mère de Dieu, priez pour nous, pauvres pécheurs, maintenant et à l'heure de notre mort. Amen.
6: Je vous salue, Marie, pleine de grâce. Le Seigneur est avec vous. Vous êtes bénie entre toutes les femmes, et Jésus, le fruit de vos entrailles, est béni.
2: Sainte Marie, Mère de Dieu, priez pour nous, pauvres pécheurs, maintenant et à l'heure de notre mort. Amen.
6: Je vous salue, Marie, pleine de grâce. Le Seigneur est avec vous. Vous êtes bénie entre toutes les femmes, et Jésus, le fruit de vos entrailles, est béni.
2: Sainte Marie, Mère de Dieu, priez pour nous, pauvres pécheurs, maintenant et à l'heure de notre mort. Amen.
6: Je vous salue, Marie, pleine de grâce. Le Seigneur est avec vous. Vous êtes bénie entre toutes les femmes, et Jésus, le fruit de vos entrailles, est béni.
2: Sainte Marie, Mère de Dieu, priez pour nous, pauvres pécheurs, maintenant et à l'heure de notre mort. Amen.

0: Mater et in saecula saeculorum. Amen. Cinquième mystère joyeux, le recouvrement de Jésus au temple. C'est au bout de 3 jours que Marie et Joseph trouvèrent Jésus dans le temple, assis au milieu des docteurs de la loi. Tous étaient émerveillés de son intelligence et de ses réponses. La Sainte Écriture nous révèle la science du salut, la science des saints, la science de Dieu. Qu'elle dissipe nos ténèbres et illumine nos cœurs, afin de servir et aimer Dieu dans nos frères. Notre Père qui es aux cieux, que ton nom soit sanctifié, que ton règne vienne, que ta volonté soit faite sur la terre comme au ciel. Je vous salue, Marie, pleine de grâce. Le Seigneur est avec vous. Vous êtes bénie entre toutes les femmes. Et Jésus, le fruit de vos entrailles, est béni.
1: Sainte Marie,
0: Mère de Dieu, priez pour nous, pauvres pécheurs, maintenant et à l'heure de notre mort. Amen. Je vous salue, Marie, pleine de grâce. Le Seigneur est avec vous. Vous êtes bénie entre toutes les femmes. Et Jésus, le fruit de vos entrailles, est béni.
1: Sainte Marie,
0: je vous salue, Marie, pleine de grâce. Le Seigneur est avec vous. Vous êtes bénie entre toutes les femmes, et Jésus, le fruit de vos entrailles, est béni.
1: Sainte Marie, Mère de Dieu, priez pour nous, pauvres pécheurs, maintenant et à l'heure de notre mort. Amen.
0: Je vous salue, Marie, pleine de grâce. Le Seigneur est avec vous. Vous êtes bénie entre toutes les femmes, et Jésus, le fruit de vos entrailles, est béni.
1: Sainte Marie,
0: je vous salue, Marie, pleine de grâce. Le Seigneur est avec vous. Vous êtes bénie entre toutes les femmes, et Jésus, le fruit de vos entrailles, est béni.
1: Sainte Marie, Mère de Dieu, priez pour nous, pauvres pécheurs, maintenant et à l'heure de notre mort. Amen.
0: Je vous salue, Marie, pleine de grâce. Le Seigneur est avec vous. Vous êtes bénie entre toutes les femmes, et Jésus, le fruit de vos entrailles, est béni. Je vous salue, Marie, pleine de grâce. Le Seigneur est avec vous. Vous êtes bénie entre toutes les femmes, et Jésus, le fruit de vos entrailles, est béni.
1: Sainte Marie, Mère de Dieu, priez pour nous, pauvres pécheurs, maintenant et à l'heure de notre mort. Amen.
0: Je vous salue, Marie, pleine de grâce. Le Seigneur est avec vous. Vous êtes bénie entre toutes les femmes, et Jésus, le fruit de vos entrailles, est béni. Je vous salue, Marie, pleine de grâce. Le Seigneur est avec vous. Vous êtes bénie entre toutes les femmes, et Jésus, le fruit de vos entrailles, est béni.
1: Sainte Marie, Mère de Dieu, priez pour nous, pauvres pécheurs, maintenant et à l'heure de notre mort. Amen.
0: Je vous salue, Marie.

0: et in saecula saeculorum. Amen. O Marie, conçue sans péché, prions le Seigneur. Dieu qui nous donne de vénérer en la Vierge Marie, la Mère de l'Espérance, accorde-nous par sa prière et son aide de mettre toujours notre espérance dans les biens du ciel, tandis que nous accomplissons nos tâches temporelles, et d'obtenir un jour ce que nous attendons avec foi. Par Jésus-Christ, ton Fils, notre Seigneur, qui vit et règne avec toi dans l'unité du Saint-Esprit, Dieu, pour les siècles des siècles.
1: Amen.
0: Vierge Marie, obtient aussi au monde la paix. Montre au peuple la voie de la fraternité. Reine de la paix, prie pour nous. Le Seigneur soit avec vous.
1: Et avec votre esprit.
0: Et que par l'intercession de Notre-Dame, la Vierge Immaculée, Dieu Tout-Puissant vous bénisse, le Père, le Fils et le Saint-Esprit.
1: Amen.
0: Notre-Dame de Lourdes,
1: priez pour nous.
0: Sainte Bernadette,
1: priez pour nous.
0: Saint-Joseph,
1: priez pour nous.
0: Saint-Jean-Eudes.
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0: Bonjour à tous, nous sommes très heureux de vous retrouver pour une émission spéciale puisque aujourd'hui nous recevons Monsieur Philippe Casti, directeur diocésain. Bonjour Monsieur Philippe Casti.
1: Bonjour Jean.
2: Bonjour Jean, bonjour Monsieur Castille. Alors nous sommes très heureux de vous recevoir dans notre émission spéciale parce que vous avez été à la tête de l'enseignement catholique pendant 9 ans. Là arrive la fin de votre mission et nous aimerions connaître un petit peu comment est-ce que vous avez vécu votre mission au sein du diocèse de Chartres depuis ces 9 belles années. Peut-être que vous pouvez nous partager ce qui vous a motivé à accepter ce poste en 2017.
1: Très bien, alors on va revenir à l'origine, oui, de la mission. J'étais donc chef d'établissement dans le diocèse de Nanterre. Et puis, j'ai répondu à un appel de Mgr Pansard, qui recherchait son directeur diocésain pour la rentrée. Et donc, il y a eu une première rencontre, et puis une seconde rencontre, dans laquelle il a précisé les attentes qu'il avait du directeur diocésain de l'enseignement catholique pour son diocèse. Mgr Pansard était très impliqué dans la vie de l'enseignement catholique. Il connaissait bien son organisation et donc il m'a fait confiance.
0: Alors je vous coupe, vous parlez de connaître le système de l'enseignement catholique, mais alors quel est le rôle d'un directeur diocésain dans l'enseignement catholique ?
1: C'est un peu complexe, mais on va essayer d'expliquer simplement. Il a une triple mission. On va dire d'abord la mission de délégué épiscopal, c'est-à-dire qu'il doit, il représente l'évêque et il doit faire communion, aider à la communion entre tous les établissements de l'enseignement catholique du diocèse, de la maternelle jusqu'au post-bac. Voilà. Ça, c'est la première mission, la mission de délégué épiscopal. C'est une mission canonique. Et puis, il est aussi autorité de tutelle pour les établissements qui sont sous tutelle diocésaine. Dans nos établissements du réseau, il y a les établissements congréganistes. C'est une congrégation qui assure la tutelle de l'établissement, qui nomme le chef d'établissement et qui l'accompagne. Et puis, les autres établissements qui sont sous la tutelle diocésaine. Dans ces cas-là, c'est le directeur diocésain qui est autorité de tutelle et qui nomme et accompagne les chefs d'établissement. Et puis, la troisième mission, on va dire une mission un peu moins canonique, c'est la direction des services de l'enseignement catholique, des services diocésains. On rend un certain nombre de services aux établissements en étant l'interlocuteur des collectivités territoriales, en étant l'interlocuteur des instances,

0: l'éducation nationale, de l'enseignement agricole, voire de l'agence régionale de santé, voilà, ou de différents, de différentes administrations. Et donc pour cela, on voilà, on assure un certain nombre de services. Donc là, c'est peut-être le rôle, j'allais dire le moins canonique.
1: C'est le rôle administratif.
0: Le rôle plus administratif, voilà.
2: D'accord. Et alors, en arrivant pour assumer votre mission, voilà, quelle a été votre motivation pour arriver ? Parce que, bien sûr, quand on est directeur, chef d'établissement, ben on assure une certaine autorité, on a la maîtrise un peu des éléments. Là, vous avez tout découvert.
0: Alors, à chaque fois qu'on accepte effectivement une nouvelle mission, on découvre cette dernière. Hein. Être chef d'établissement, c'est déjà une mission d'église. On reçoit mission d'église. Donc, pour moi, il était logique, cohérent dans mon parcours de pouvoir répondre à d'autres missions d'église comme celle de directeur diocésain délégué épiscopal. Voilà.
2: Qu'est-ce qui vous a le plus motivé pour arriver ?
0: Ah, le plus motivé.
2: On comprend la suite, on comprend, voilà.
0: En fait, après 18 ans de chef d'établissement et d'enseignant, hein, j'ai ressenti le besoin, voilà, peut-être d'avoir une autre place dans l'institution et d'être au service principalement des chefs d'établissement. Voilà. J'assurais déjà une mission de tutelle dans une tutelle congréganiste auparavant, donc voilà, c'était un petit peu le prolongement, à la fois la découverte d'un nouveau territoire que je connaissais un petit peu, mais pas aussi bien que maintenant, au bout de 9 ans, la découverte d'une église locale, là, l'église du diocèse de Chartres, avec ses richesses et sa diversité. Et donc, voilà, c'est ce nouveau défi professionnel et en même temps cette nouvelle mission d'église me passionnait. J'ai pas beaucoup hésité quand Monseigneur Repensart m'a appelé pour me dire, si vous voulez, c'est vous que j'appelle. Après, on porte aussi ça dans la prière. Hein. Mon ancien directeur diocésain me disait, quand tu as une décision, une nuit, une messe, et puis tu donnes ta réponse. Donc ça s'est fait comme ça.
1: Et quand l'évêque change, comment ça se passe pour le directeur diocésain ?
0: Alors quand l'évêque change, comme tout délégué et épiscopal, quand l'évêque change, le délégué remet sa charge. Alors effectivement, là, ça a été un petit peu particulier, puisque Monseigneur Pensart m'a nommé au mois de mai 2017 pour la rentrée de septembre, et il est parti à la rentrée de septembre dans un autre diocèse, puisqu'il avait été nommé sur le diocèse d'Évry-Corbeil-Essonne. Donc j'ai été orphelin d'évêque pendant le temps de la nomination de Monseigneur Christori, mais il y avait le père Sébastien Robert qui était le vicaire général et qui a assuré la mission administrativement et qui m'a accompagné. Et puis quand Monseigneur Christori est arrivé, il a renouvelé l'ensemble des collaborateurs, parce que lui aussi, il arrivait, il découvrait à la fois le territoire et sa mission d'évêque, et donc il m'a renouvelé, et ainsi de suite, plusieurs fois, là, jusqu'à la 9e année, dans laquelle on a convenu que c'était un cycle qui était terminé, et que c'était très bien pour le diocèse et pour moi-même d'essayer de faire une nouvelle mission.
1: Alors, vous parliez de découverte quand on arrive, vous, quand vous êtes arrivé, quelle était la découverte du diocèse ?
0: Alors, la découverte du diocèse, d'abord, c'est la diversité des établissements. Des établissements sur Chartres et Dreux, en centre-ville, et puis des établissements à la campagne, dans les villes plus petites. Des établissements de l'enseignement agricole aussi, qui représentent plus de 10% de nos élèves, donc voilà, qui vraiment est dans le... dans le réseau d'établissements très complémentaires à nos établissements en contrat avec l'éducation nationale. Donc des petits établissements, des gros établissements, en milieu rural, en centre urbain. Donc une grande diversité, ça c'est la première chose. Et puis aussi une grande solidarité déjà entre ces établissements, solidarité que nous n'avons, je crois, cessé de faire grandir.
2: Pour faire grandir cette solidarité et pour vous imprégner de l'ambiance du diocèse, quand vous êtes arrivé, est-ce que vous arrivez à vous remémorer quelles ont été vos premières actions pour fédérer ou pour voilà, qu'est-ce que vous avez mis en place?
0: Alors, la première action, elle a été de faire le tour des établissements. Ça me paraît, voilà, ça paraît assez évident, mais de pouvoir faire le tour des établissements, de rencontrer les membres des communautés éducatives, les chefs d'établissement, les enseignants, les personnels, les bénévoles, les parents d'élèves, les élèves aussi, de pouvoir les rencontrer, s'imprégner de l'esprit un peu de chaque établissement. Chaque établissement a son caractère propre un peu, sa façon en tout cas de décliner et de faire vivre le projet de l'enseignement catholique. Et donc faire le tour, c'est cette découverte. C'est aussi se rendre compte que les communautés éducatives avaient besoin d'une certaine forme de proximité avec le directeur diocésain qu'ils avaient peut-être un peu perdu. Vous nous posiez des questions, Jean, sur quelle est la mission du directeur diocésain dans les établissements, même des enseignants qui sont là depuis longtemps, et puis malgré votre expérience aussi à vous-même, ils ne savent pas trop ce que c'est le directeur diocésain, à quoi il sert, c'est un peu éthéré, c'est un peu hors sol. Donc voilà, le tour des établissements, et puis cette volonté aussi que le directeur diocésain et son équipe, hein, parce qu'il n'est pas tout seul, et que son équipe soit en proximité des établissements, c'est pour moi prioritaire.
2: Cette proximité, vous l'avez donc initiée en allant à la rencontre des communautés éducatives. J'entendais au début de l'interview, vous avez dit que vous étiez là pour favoriser la communion. Le fait de visiter, bon, bah, c'est un premier pas, mais quelle a été ensuite l'étape d'après ? Parce que favoriser cette communion avec toute la diversité des réalités diocésaines, qui sont par exemple le fait que ce soit rural, en ville, des petites écoles, des grandes écoles, le fait que ce soit agricole ou général. Voilà. Comment est-ce que vous avez initié et quel a été votre souhait en fait ?
0: Déjà, je me suis inspiré du lieu où on est. Ici, on est à la visitation. Donc, je n'ai pas visité les établissements, j'ai fait la visitation des établissements. Et donc, comme dans l'évangile de la visitation, j'ai essayé d'aller à la rencontre et de rendre grâce. C'est-à-dire de valoriser tout ce qui marche bien, tout ce qui est positif, tout l'élan, tout le rayonnement des établissements. Il y a des difficultés de tous ordres, des difficultés d'immobilier, des difficultés de gestion, des difficultés de ressources humaines, des difficultés même relationnelles. Mais je pense que le rôle principal, enfin le rôle du directeur diocésain, c'est sans négliger ses difficultés, toujours de rendre grâce pour tout ce qui marche bien et pour le rayonnement de nos écoles. Donc ça, c'était un peu la stratégie, et encore maintenant, de pouvoir que l'équipe diocésaine puisse faire des visitations, c'est-à-dire aller sur place et chanter un peu la louange, hein, rendre grâce pour tout ce qui est beau. Parce que dans nos écoles, il y a des miracles au quotidien. Il y a des rencontres au quotidien. Il y a de l'humain et du divin au quotidien. Voilà. Et ça, c'est, je pense, à valoriser. Voilà. Après, le travail s'est beaucoup concentré sur le corps des chefs d'établissement. Parce que le directeur diocésain, le premier interlocuteur qu'il a, c'est les chefs d'établissement.
1: Précision, qu'est-ce qu'est un chef d'établissement dans l'enseignement catholique?
0: Les chefs d'établissement, c'est donc les directeurs d'établissement, hein, qu'ils ont donc une direction académique de l'établissement. Ils sont responsables de la dimension académique de l'établissement. Ils sont aussi responsables de la gestion, ils sont aussi responsables des personnels, ils ont aussi la mission d'église dont on parlait, et cette mission d'évangélisation. Donc c'est auprès des chefs d'établissement, je pense qu'ils sont un peu les personnes clé dans notre organisation, qu'il faut concentrer l'action pour une direction diocésaine. Donc, première mission principale, et ce qui m'a plu le plus, c'est de développer un esprit de corps chez les chefs d'établissement, un esprit de corps, un esprit de cohésion. Ça veut dire prier ensemble, célébrer ensemble, aller des temps de ressourcement ensemble, partager leur quotidien, être disponible pour eux tous dans des moments de joie et dans des moments plus difficiles.
1: On va peut-être faire une petite pause et on se retrouve après pour une autre mission que vous avez accomplie.

0: Une école pour la vie, émission spéciale avec Monsieur Castille, directeur diocésain. Alors, en 2021, vous avez lancé le chantier des engagements diocésains. 2023-2030, pourquoi ce projet? Et en quoi répondait-il à un besoin spécifique du diocèse à ce moment-là?
1: Alors déjà à ce moment-là, rappelons-nous, 2021, c'est donc la sortie de la crise Covid. Voilà, qui a bien sûr, comme dans toute organisation, interrogé beaucoup sur la relation aux uns et aux autres, sur la vie des établissements. Et donc, le besoin que j'avais déjà pressenti à mon arrivée a été encore plus prégnant de doter l'enseignement catholique du diocèse d'un texte de référence pour lequel tous les établissements, qu'ils soient diocésains ou congréganistes, puissent se référer. Voilà, ça poursuit aussi l'objectif de cohésion et de communion. On a voulu aussi que ce texte de référence soit écrit avec des mots simples, qu'il soit audacieux, ambitieux, mais en même temps ancré dans la réalité, et que voilà, on est parti donc de ce qui se vivait dans les établissements. Cette démarche a duré 2 ans, avec dans un premier temps ce qui se vit dans les établissements, ce à quoi nous tenons vraiment, voilà. Et puis après, on l'a mis en forme. Il y a eu un certain nombre d'allers-retours entre les communautés éducatives, le groupe de pilotage, voilà, qui était piloté par Corinne Vivier, que vous connaissez bien sur cette radio. Et donc des allers-retours qui nous ont permis d'affiner un petit peu qu'est-ce qu'on voulait vivre ensemble au sein du réseau de l'enseignement catholique de notre diocèse. Ça a donné le texte des engagements qui ont été promulgués en 2023 et que voilà que nous vivons actuellement. Voilà, c'est un texte d'orientation qui est riche, qui est profond malgré sa simplicité et qui est concret.
2: D'accord. D'ailleurs, nos auditeurs peuvent, s'ils sont fidèles à nos émissions, ils peuvent s'en apercevoir puisque nous partons à chaque fois de ces engagements-là pour définir nos thèmes.
0: Bien sûr. Exactement. Et alors aujourd'hui, alors, en dehors de l'émission de radio, bien sûr, qui illustre, qui essaie en tout cas de rejoindre les engagements diocésains, comment est-ce qu'aujourd'hui la mise en œuvre des objectifs se poursuit?
1: Alors, la mise en œuvre des objectifs se poursuit. Il y a deux niveaux. Il y a d'abord au niveau diocésain un groupe qui s'appelle le Lab des engagements, le laboratoire des engagements, qui a pour but de faire des propositions aux établissements pour que ces engagements infusent ou se diffusent ou se propagent au sein de la communauté éducative et puisse donner du sens aux actions du quotidien de la communauté éducative. Et puis il y a un autre niveau, c'est que chaque établissement s'étant approprié ses engagements, lorsqu'il repense, lorsqu'il réécrive ou lorsqu'il réenchante leur projet éducatif, eh bien, ils s'appuient sur ce texte de référence pour réécrire leur projet éducatif. C'est un peu les deux niveaux pour lesquels on cherche à propager le contenu de nos engagements. Voilà, dans les points qui me semblent assez forts, hein, dans les engagements, qu'on illustre avec on a 8 mots clés, voilà. Mais ça, peut-être qu'on en a déjà parlé sur les ondes de Radio Grand Ciel. On a fait par exemple une année de la fraternité, voilà, une année de l'intériorité. Cette année, c'est l'année de l'émerveillement. L'année prochaine, ça sera l'année de l'accueil. Ça tombe bien puisque le diocèse accueillera un nouveau directeur diocésain.
0: Transition.
1: Voilà. Donc un accueil. On travaillera sur l'accueil. Donc ces points forts, ces points clés de notre projet pour valoriser l'accueil de tous, l'accueil de tous les enfants, quelles que soient leurs difficultés, l'accueil du handicap, voilà, l'accueil de toutes les pauvretés, de toutes les fragilités. Et puis aussi, un de nos engagements est dans la dimension pastorale de notre accueil, puisqu'il il propose, et je crois que c'est un point fort, et puis Lucie, vous en êtes la cheville ouvrière, de pouvoir proposer, de pouvoir développer le projet d'activité pastorale, le projet d'action pastorale, qui repose sur nos trois piliers, célébrer, annoncer et servir, voilà, qui est la mission de tout baptisé, puisqu'en étant baptisé, il devient prêtre, prophète et roi, donc appelé à célébrer, à annoncer et à servir.
0: Merci beaucoup, effectivement. Mais alors du coup, de ces engagements diocésains, j'imagine que sont nés d'autres chantiers auxquels vous avez participé ou que vous avez initié. Est-ce que vous voulez partager à nos auditeurs ceux qui vous marquent le plus ?
1: Alors sur les autres chantiers, peut-être plus techniques, hein, mais, ou qui ont d'autres liens avec les engagements. Bah déjà, on a sur ces 9 ans construit 2 nouvelles écoles. L'école Saint-Joseph à Auneau, l'école Guéry à Chartres, et puis un collège, voilà, qui est pas entièrement neuf, mais qui a été, voilà, dont la capacité d'accueil a été multipliée par 2, c'est à Saint-Jacques de Compostelle à Mignères. Voilà. Donc ça, ce sont des projets dont on peut être fier, qui incarnent un peu la vitalité, des établissements de notre réseau. D'autres chantiers au niveau de l'organisation des organismes de gestion. Voilà.
2: Alors, on peut préciser parce que les auditeurs connaissent pas forcément le système.
1: Je vais essayer d'être pédagogue. Dans l'enseignement catholique, tout part de l'établissement. C'est-à-dire que, au lieu d'être une organisation descendante comme l'éducation nationale, du ministère vers les établissements, l'enseignement catholique se veut ascendante, voire transcendante peut-être, on pourrait le dire, mais enfin au moins ascendante. Et donc avec une organisation qui part des établissements. Donc chaque établissement a un chef d'établissement qui reçoit mission, qui a une certaine forme d'autonomie. Et puis il y a également un organisme de gestion. Donc en général, il y a un établissement, un organisme de gestion, un OGEC, organisme de gestion de l'établissement catholique, et un chef d'établissement. Donc ça, c'est le modèle type. En sachant que, pour des besoins de sécurisation, pour des besoins de mutualisation, il y a certains OGEC qui se sont regroupés. Et qui, donc, pour un OGEC, il peut y avoir plusieurs établissements scolaires. Voilà. C'est le cas dans un certain nombre d'endroits. Et donc, on a continué ce mouvement d'intégration, souvent de petites écoles dans des OGEC plus importants, afin de pouvoir assurer leur pérennité et de pouvoir poursuivre la mission. Donc, ça a été le cas à Notre-Dame-de-Sours, qui a intégré l'OGEC du bassin chartrain, et puis à Saint-Martin-Sainte-Agnès, à Mézières-Androuet, qui a intégré l'institution Saint-Pierre-Saint-Paul, voilà, qui permet d'être sécurisé financièrement pour l'avenir et de pouvoir poursuivre une mission de proximité en milieu rural, mais avec une certaine forme de sécurité financière.
2: Alors, moins drôle, est-ce qu'il y a eu des moments pénibles dans votre au bout de 9 ans?
1: Ah, il y a eu des mouvements pénibles. Il y a eu des mouvements difficiles, il y a eu des mouvements pénibles. Les moments les plus pénibles, c'est bien sûr la disparition d'être cher, hein, ou de personnes. Une des personnes qui m'a accueilli quand je suis arrivé, c'est Michel Lyonnais, qui était administrateur dans les OGEC, président de l'Union départementale des OGEC, et qui a été dès le début très accompagnant et très formateur sur un certain nombre de dossiers pour moi, presque une forme de père, voilà, qui m'a accueilli. Donc sa disparition brutale en 2022 nous a beaucoup touché, et puis des chefs d'établissement aussi également qui sont décédés, donc Madame Brigitte Penaud à Saint-Joseph, à Honneau, Madame Isabelle Rocabois au lycée de Coinon à Dreux, et puis encore l'été dernier, Laurence Tabara au Collège Sainte-Marie. Ça, évidemment, ce sont des moments pour un corps que nous formons qui est très difficile, même si notre foi nous aide à vivre ces moments dans l'espérance. Ce sont des moments très difficiles. Après, nous avons traversé un certain nombre de crises. Alors, on a parlé du Covid tout à l'heure, de difficultés financières notamment. Ça s'accompagne. Ce sont des moments difficiles, mais dans lesquels on perd pas l'espérance. Après, voilà, je n'ai jamais perdu l'espérance pendant ces 9 ans. C'est grâce à mon équipe, d'abord. Voilà.
2: Donc ça, c'est positif.
1: Ça, c'est positif. Ça. Quand t'as une équipe comme ça, on peut pas. Voilà. Ça, forcément, on est plus fort ensemble. Le corps des chefs d'établissement, encore une fois, et puis l'appui sans faille de Monseigneur Christori, voilà, qui est toujours en proximité, en tout cas à juste distance de son délégué épiscopal, et qui est très soutenant pour moi et puis pour les établissements.
0: À la fin de votre mission dans notre diocèse, quel message est-ce que vous souhaiteriez adresser justement aux chefs d'établissement, aux enseignants et aux élèves du diocèse de notre diocèse, pour la suite à donner?
1: Alors, c'est une grande question, mais moi j'ai découvert que l'enseignement catholique du diocèse de Chartres a un réel charisme, voilà, quelque chose de particulier qui est où il y a beaucoup d'humilité, beaucoup de simplicité, beaucoup d'exigence aussi, et de l'ouverture à tous, de l'ouverture aussi de l'ouverture aux fragilités. Et je pense que c'est cela qu'il faut continuer de cultiver, parce que je pense que c'est au cœur des fragilités qu'il y a vraiment une fécondité, une grande fécondité. Voilà. Alors ça ne veut pas dire qu'il faut être faible, hein. Mais je pense que notre organisation, pour être féconde, doit se reconnaître d'une certaine forme de fragilité.
0: Et c'est vrai, quand on fait un état des lieux de nos pratiques, on peut s'émerveiller de nos forces, mais on s'émerveille aussi de nos fragilités qui nous permettent d'être aux autres, en vérité. Et vous, du coup, par quel message ou par quel biais voudriez-vous encourager les communautés éducatives dans cette dynamique?
1: Ah bien, je vous propose de vous partager un petit texte de Christian Bobin à ce sujet, qui est un auteur qui, je crois, nourrit l'équipe diocésaine assez régulièrement. La vraie force. La vraie force, c'est celle qui sait prendre soin de la fragilité. Être fort, ce n'est pas écraser les autres sous le poids de ses certitudes ou de ses ambitions. Être fort, c'est être capable de douceur dans un monde qui ne l'est pas. C'est accueillir le doute, le vide, le silence, et continuer d'avancer, sans jamais céder à l'amertume. La vraie force est invisible, elle se niche dans les gestes simples, dans les regards bienveillants, dans la patience des jours.
0: Un grand merci, Monsieur Castille, pour ce temps partagé.
1: Merci à vous.
0: Qui nous donne beaucoup d'espoir et d'espérance pour la suite à donner. Et nous vous souhaitons donc une belle poursuite dans votre mission.
1: Merci beaucoup.
2: Merci. Au revoir.
1: Au revoir.

Bonjour, vous êtes sur Radio Grand Ciel pour le quart d'heure réservé aux petits. Je suis Isabelle et avec la complicité de Philippe à la technique, je vous emmène au Japon. Attends Miyuki de Roxane Marie Gallier. Terre bleue et lune orange, le printemps s'habille pour sa première aube de l'année. Le jardin s'éveille et Miyuki, pieds nus, déjà levé, court en riant entre les travées. Vite, vite, elle inspecte et s'assure que tout le monde est prêt. « Grand-père, lève-toi, vite, vite, lève-toi, le jour s'est levé avant toi. »« Attends, Miyuki, attends, dans une heure, le jour sera encore là. »« Mais si tu attends, tu n'en profites pas assez comme il le faudrait. »« Je profite à l'instant de la douceur de mon oreiller. »« Je profite des premiers rayons de soleil à travers ma fenêtre. » Peut-être, grand-père, peut-être, mais moi, j'ai vu les derniers rayons de lune de l'hiver. Vite, vite, lève-toi, il en restera peut-être, suis-moi.

0: Alors, sur les chemins de terre, grand-père a suivi Miyuki. Avec elle, il a salué chaque fleur qui s'ouvrait. Avec elle, il s'est incliné devant le vent un peu frais. « Bonjour, cerisier !»« Bonjour, herbe sucrée !»« Bonjour, fleur en bouton !» Miyuki sautillait et grand-père trottinait. Dans la mousse, pourtant, une petite fleur paraissait, ensommeillée, semblant ignorer le printemps qui chantait.
1: « Réveille-toi, petite fleur, réveille-toi !»«
0: Attends, Miyuki, attends, c'est une fleur fragile et précieuse. Elle s'ouvrira au bon moment. »«
1: Mais je veux la voir maintenant, elle est en retard. » »«
0: En retard pourquoi, Miyuki ? Toutes les fleurs ne dansent pas au même moment. »«
1: Je crois qu'elle n'est pas prête. Elle a besoin, certainement, de l'eau la plus pure et la plus fine pour réveiller ses pétales si légers. »
0: Grand-père n'avait pas terminé de parler que déjà Miyuki s'est lancé vers le puits. Le seau en bois cogna contre la margelle, descendit rapidement au fond et remonta un peu de boue et un vieux crapaud fatigué.
1: « Puis, vite, vite, s'il te plaît, donne-moi de ton eau la plus pure pour ma petite fleur qui doit s'ouvrir. »
0: « Il n'a pas plu depuis la dernière lune arrondie. Aucune eau ne me rafraîchit.
1: Attends un peu, Miyuki. Dans quelques jours, je serai de nouveau rempli. »
0: Quelques jours ? C'est trop long. C'est tout de suite que j'ai besoin d'eau. »
1: Demande alors au nuage, peut-être pourront-ils t'aider ?

Miyuki n'entendit pas la fin de la phrase que déjà, seau à la main, elle courut derrière les collines en quête des nuages les plus blancs, les plus jolis. « Celui-ci est trop gris, son eau sera peut-être sale. Celui-ci est trop grand, il me noiera en pleurant. Celui-ci est trop loin, il n'atteindra pas mon seau. » Un nuage parfait, moelleux et souhait, glissait nonchalamment en prenant soin de ne pas se tacher. « Nuage, joli nuage, toi qui es si beau et si blanc, ton eau doit être fine et pure. En effet, mon eau est précieuse, c'est une liqueur, un élixir, une rareté. Nuage, joli nuage, une fleur de mon jardin a besoin de ton eau la plus pure pour se réveiller et naître au printemps. Comment, comment oses-tu? Je ne donnerai pas de mon eau pour une fleur commune d'un simple jardin de paysan. » Miyuki était abasourdi. « Quel orgueilleux petit nuage! Garde ton eau, elle ne doit pas être si pure. Ma douce fleur mérite mieux que toi. » Miyuki continuait son chemin et questionnait plusieurs nuages. Vite, vite, elle avançait et s'éloignait, sans s'en apercevoir, de sa maison et de grand-père qui ne pouvait la rattraper. Elle rencontra beaucoup de nuages. Certains essayèrent de lui donner de l'eau. Beaucoup refusèrent. Et quand elle a reçu un peu dans son seau, elle trouva l'eau bien ordinaire, jamais assez pure. Le nuage le plus sage lui conseilla d'attendre le matin, car la pluie, durant la nuit, se nourrit de poussière d'étoiles qui la purifie. Mais Miyuki ne voulait pas patienter. Elle voulait l'eau tout de suite, immédiatement.

Ce devait être déjà le plein après-midi. Sans répit avançait Miyuki. Un peu découragée, elle entendit des jets puissants se fracasser sur les rochers. Une cascade noble et sereine déversait son eau à torrents devant Miyuki et son émerveillement. « Cascade, comme tu es belle! J'ai besoin de ton eau la plus pure pour la plus jolie fleur de mon jardin. Elle est très petite. Il m'en faudrait juste un peu. Accepterais-tu de m'en donner ?»« Bien sûr, petite fille, bien sûr, avec grand plaisir. Mon eau la plus pure se trouve dans un lac derrière mon rideau d'eau. Si tu attends la nuit tombée, lorsque je serai endormie, mon rideau d'eau coule si doucement que tu pourras passer. » « Attendre ? Je ne peux pas attendre, Cascade ! Je suis si pressée !»« Alors, si tu ne peux pas attendre, je ne peux pas t'aider. » Miyuki continua son chemin en courant. Elle était bien fatiguée. Elle avait couru toute la journée. Et son petit seau de bois sautait avec elle sur les chemins. Mais d'eau, il ne se remplissait point. Une maison fleurie attira le regard de Miyuki. Un jeune garçon au kimono couleur de lune argent arrosait ses fleurs en chantant. « Bonjour, peux-tu me donner de ton eau pour mon seau? Une petite fleur de mon jardin en a tellement besoin. « Bonjour, voyageuse, je ne peux te donner de mon eau sans te connaître. Qui es-tu? Raconte-moi d'où tu viens et ce qui t'amène ici avec ton seau, près de chez moi, où il ne se passe jamais rien. » Alors Miyuki raconta. Vite, vite, elle raconta. Mais toujours, le petit garçon lui posait de nouvelles questions. Enfin, il remplit le seau de Miyuki d'une eau cristalline et fraîche. « Merci !» Et Miyuki se dépêcha de rentrer, vite, vite, avant la tombée de la nuit.

Elle courut si vite, petite Miyuki, qu'elle ne vit pas les pierres endormies sur le chemin. Son pied heurta un gros caillou sorti de terre, son chausson s'envola et le seau avec lui. L'eau retomba en pluie sur Miyuki, allongée, genoux écorchés. Et le seau se brisa. Tant d'efforts depuis l'aube, toute cette course, toutes ces rencontres. Et Miyuki n'avait plus d'eau. Le soir tombé, elle était loin de chez elle et elle était épuisée. Alors, dans le silence de son chagrin, Miyuki entendit une eau chanter. Elle connaissait ce chant. C'était celui de la rivière, celle qui passait près du champ, juste à côté de sa maison. Elle était partie si vite ce matin qu'elle ne l'avait pas vue. « Bonsoir, Miyuki, » lui dit l'onde claire. « Que fais-tu si loin de chez toi, à l'heure où la lune s'apprête à dessiner les montagnes ?»« Rivière, je suis perdue, je suis fatiguée, et je n'ai plus d'eau la plus pure pour la plus jolie fleur de mon jardin. J'ai pourtant tellement couru. »« Parfois, Miyuki, parfois, il n'est pas nécessaire de courir, sais-tu. Monte sur cette grosse branche, et je te ramènerai chez toi. » Il faudra être patiente, la route est un peu longue. Tu es partie bien loin. Miyuki remercia la rivière et grimpa sur le tronc, glissant sur son dos. Elle se promit de prendre un peu d'eau la plus pure quand elle arriverait chez elle. La rivière, si bonne, sans doute accepterait. La journée avait été longue. Miyuki était si fatiguée de sa course. Agrippée au tronc, elle s'endormit, bercée par la valse du flot qui ralentissait son pas. Pour ne pas la renverser. Grand-père était près du champ, juste à côté de la maison, inquiet. Il trouva Miyuki endormie, la prit délicatement dans ses bras, remercia la rivière et déposa la petite fille dans son lit.

Terre bleue et lune orange, le printemps s'habillait pour sa deuxième aube de l'année. Le jardin s'éveillait et prenait son temps. Et Miyuki, pieds nus, déjà levé, courait entre les travées. Grand-père l'attendait près de la petite fleur, toujours fermée. Et Miyuki, si déçu, fit couler deux larmes d'une pureté absolue sur ses deux joues rondes et colorées. « Ma petite fille, voilà de belles larmes, mais ni les fleurs, ni qui que ce soit dans le monde n'est assez digne pour être nourri de cette eau-là. Tu as couru si vite que tu n'as pas profité du premier jour du printemps dans notre jardin. J'espère que tu sauras profiter de celui-ci. Viens, assieds-toi près de moi, regarde et attends pour une fois. »

Mieux qui obéit et observa grand-père respirer le parfum d'une fleur magnifique aux feuilles généreuses. Très doucement, il plia légèrement une des feuilles et quelques gouttes de rosée, l'eau la plus pure du monde, glissèrent comme sur un toboggan jusqu'à la petite fleur qui s'ouvrit lentement, très lentement, en bâillant. « Bonjour, dit-elle. Pardonnez mon retard, s'il vous plaît. Je rêvais du printemps. »

Cher Miyuki, j'espère que tu as appris, que tu as compris, et que vous aussi, vous avez bien compris ce qui arrive à Miyuki. Mais vos parents ou vos grands frères et sœurs pourront vous raconter la fable de la fontaine, le lièvre et la tortue, qui dit « Rien ne sert de courir, il faut partir à point ». Eh, c'est valable quand vous partez à l'école. Il faut partir à l'heure. Comme ça, vous n'avez pas à courir. Allez, merci Philippe à la technique. Et à vous, je dis à bientôt. Au revoir.

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2: Bonjour à tous et bienvenue dans ce nouveau numéro de Cinémag. Cinémag, qu'est-ce que c'est? Eh bien, c'est votre magazine hebdomadaire de cinéma sur Radio Grand Ciel tous les vendredis à 17h45 avec une rediffusion le samedi à 16h45 et le lundi à 8h15. Et qu'est-ce qu'on y développe dans Cinémag? Eh bien, vous le savez, 3 semaines sur 4, je vous propose une émission d'actualité avec un petit tour des dernières nouvelles concernant le cinéma et les séries, mais aussi la liste des films à découvrir au cinéma, le Ciné-Centre de Dreux, notre partenaire inamovible depuis la création de cette émission, et le tout agrémenté de quelques petites critiques par-ci, par-là, afin de vous permettre de vous faire un meilleur avis. Et on attaque notre dernière série d'émissions avant la trêve estivale, puisque vous retrouverez à partir de juillet Cinémag dans une formule un peu plus allégée, puisque je vous donnerai rendez-vous non plus 3 semaines sur 4, mais simplement 1 semaine sur 2, toujours avec la même formule, voire quelques améliorations si on a le temps, et donc on ne va pas rompre les habitudes. Et on commence tout de suite notre émission avec le fameux tour habituel des actualités de la semaine. Et donc on commence avec une triste nouvelle, puisque le monde du cinéma et de la bande dessinée a perdu il y a quelques jours une voix singulière, celle de Marjane Satrapi, qui est décédée à l'âge de 56 ans. Pour ceux qui ne connaîtraient pas cet artiste, c'était une figure majeure de la culture franco-iranienne, et elle laisse derrière elle une œuvre profondément personnelle qui a marqué toute une génération. Alors pourquoi je parle plutôt de cette autrice de bande dessinée dans une émission de cinéma? Eh bien, avant tout, c'est parce qu'elle a réalisé Persepolis, le film inspiré de son roman graphique, dans lequel elle racontait son enfance en Iran pendant la révolution islamique et son exil en Europe. Une œuvre qui avait été universellement reconnue et qui allait connaître un destin exceptionnel, puisque donc, d'abord une BD, puis adapté pour le grand écran en 2007, co-réalisé donc par Marjane Satrapi elle-même. Le film va bouleverser le public et la critique, puisqu'elle obtiendra quand même le prix du jury au Festival de Cannes et sera même nommée aux Oscars. Mais bon, réduire Marjane Satrapi uniquement à Persepolis serait un petit peu injuste, puisqu'au cinéma, elle a également signé Poulet aux prunes, une autre adaptation d'une autre bande dessinée, ainsi que des œuvres plus inattendues comme The Voices ou encore un Radioactive consacré à Marie Curie, des films qui n'ont pas connu le succès de Persepolis, malheureusement. Marjane Satrapi nous a quittés quelques mois après son mari, à l'âge donc de 57 ans. Et on reprend le cours de notre émission avec quelques news cinéma qui n'ont rien à voir. Et vous savez évidemment que les biopics sont à la mode en ce moment. On a commencé à faire un peu tout le monde, et voilà que, on va avoir un nouveau biopic plutôt inattendu, puisque ce sera la star de la pop country des années 90 qui aura droit à son biopic, et c'est donc, vous l'aurez peut-être reconnu, Shania Twain. L'actrice-réalisatrice Lea McKendrick a en effet été choisie pour écrire et réaliser le film, qui portera simplement le titre Shania. Le long métrage reviendra sur la vie et la carrière de la chanteuse canadienne, 5 fois récompensée aux Grammy Awards et auteure de tubes devenus incontournables comme Man, I Feel Like a Woman ou You're Still the One. Alors pour l'instant, aucun détail sur l'intrigue n'a été dévoilé, mais bon, on attend de voir ce que ça va donner. On enchaîne avec l'acteur Hugh Jackman, le Wolverine de Marvel, qui va ajouter un nouveau personnage plus qu'iconique à sa filmographie, puisque l'acteur australien a en effet été choisi pour interpréter le célèbre pirate Long John Silver dans une nouvelle adaptation au cinéma de L'île au trésor, le classique de Robert Louis Stevenson, publié en 1883. Et à la réalisation, Bah Ridley Scott, hein, voilà, qui continue d'enchaîner les projets à un rythme impressionnant, hein, de presque 2 films par an. Et alors, autre nouvelle d'importance, hein, le scénariste du film, hein, donc de cette nouvelle adaptation, eh bien, ce ne sera autre que Jack Thorne, que vous connaissez certainement, puisque c'est un scénariste anglais qui a été multi-récompensé pour sa série Adolescence, hein, qui a vraiment fait le buzz l'année dernière, et qui a aussi récemment adapté Sa Majesté des Mouches en série, qui est actuellement diffusée sur Canal+. Reste désormais, hein, à savoir qui donnera la réplique à Hugh Jackman dans ce nouveau film. À préciser, hein, qu'aucune date de tournage ni de sortie n'a été annoncée. Ridley Scott, hein, je vous le disais, quant à lui, il prépare déjà, hein, la sortie de son prochain film, The Dog Stars, un film de science-fiction, pour le mois d'août. Hein, et ben, à 88 ans quand même, le réalisateur de Gladiator, Alien et Seul sur Mars n'a visiblement aucune intention de ralentir la cadence. Allez, on va terminer nos news avec un petit tour du côté du cinéma français et de Franck Dubosc, acteur, humoriste, mais surtout réalisateur et scénariste, qui a été récompensé, hein, on le rappelle, l'année dernière d'un César pour Un ours dans le Jura, un excellent film que je vous recommande. Eh bien, Franck Dubosc, hein, sur son compte Instagram, il a révélé le casting de son nouveau film, intitulé 5h48 Place des Martyrs, et on y retrouvera, hein, quelques grands noms du cinéma français, notamment Catherine Fraud, Benoît Poulvorde, Vincent Macaigne, Emmanuel Béart ou encore Denis Podalydès. Et bien sûr, Franck Dubosc lui-même, hein, puisque c'est lui qui tiendra le premier rôle dans son film, qui est celui de Gilles, un chauffeur de bus. Alors, d'après Franck Dubosc, hein, l'histoire se passe au Havre et on va suivre donc un chauffeur d'autobus du petit matin qui va décider d'un coup de prendre ses passagers en otage, mais en les prévenant d'abord, hein, en leur demandant leur avis. Alors pourquoi 5h48, hein, eh bien, parce que c'est l'heure du départ de ce bus qui va quitter donc la place des Martyrs tous les matins. Franck Dubosc, hein, va donc prendre 7 ou 8 passagers en otage, et il affirme, hein, que ce n'est pas une comédie noire, mais plutôt un film dramatique, dans lequel il va injecter un peu de comédie, et il l'espère fera rire et pleurer, ce sera un thème sérieux, et quand on voit, hein, ce que Franck Dubosc a réussi à faire avec Un ours dans le Jura, bah, ma foi, on peut lui faire confiance, en tout cas, moi j'irai voir ce film. Voilà, hein, c'était le tour des nouveautés de la semaine, et on va s'intéresser un petit peu maintenant, hein, comme on le fait généralement une fois sur trois, au fameux box-office, hein, qui confirme une tendance déjà visible depuis le printemps, et bien celle que les salles de cinéma continuent de très très bien résister, avec un public, hein, qui alterne toujours entre grosses franchises américaines, biopics populaires et un cinéma d'auteur un petit peu plus ambitieux. Le CNC, hein, le Centre National de la Cinématographie, évoque d'ailleurs un mois de mai à près de 15 millions d'entrées, qui est en très très forte progression par rapport à 2025. Alors la grande nouveauté de la semaine, c'est évidemment Scary Movie 6, hein, le retour de la franchise parodique des frères Wayans, hein, qui avait été lancée au début des années 2000. Eh bien ce Scary Movie 6, hein, en dépit d'un tout petit budget, bah, démarre très très fort, avec environ 500 000 entrées estimées sur la semaine, hein, selon les projections professionnelles. Le film, hein, bah, il joue évidemment sur la nostalgie, hein, puisqu'on retrouve l'esprit absurde des potages des premiers épisodes entre des tournements de films d'horreur récents et humour volontairement grotesque. Alors, le public visé, il est clair, hein, les trentenaires et les quadragénaires qui ont grandi avec la saga. En vrai, bon, c'est pas un film absolument terrible, hein, je l'ai trouvé très très faible, très parodique, mais avec de l'humour qui fonctionne plus trop actuellement. C'est finalement très très sage. Donc bon, c'est une grosse déception ce Scary Movie, et moi je ne le conseille absolument pas, sauf si vous êtes vraiment très nostalgique, hein, de ce genre de film. Derrière, on retrouve quoi ? Alors, on retrouve la bataille de Gaulle, mais ça on y reviendra dans quelques instants. Et ben sinon, Star Wars, hein, The Mandalorian et Grogu qui continue sa carrière en demi-teinte, hein, parce qu'après une semaine plutôt convaincante, eh bien, le film perd du terrain et il arrive péniblement à 700 000 entrées cumulées au début du mois de juin. La fréquentation du film, elle a chuté de plus de 50% entre sa première et sa deuxième semaine d'exploitation. Et vraiment, c'est très très peu en termes de résultats. Trop peu, hein, même pour une franchise de cette ampleur. On parle quand même de Star Wars. À titre de comparaison, hein, le film le moins réussi de Star Wars, qui était Solo, hein, A Star Wars Story, eh ben, il faisait mieux au même stade de son exploitation, puisqu'il cumulait, après 2 semaines, 900 000 entrées. Le spin-off, hein, donc consacré à Han Solo, avait finalement terminé sa carrière à environ 1,5 million d'entrées. Et à ce rythme, on peut estimer que The Mandalorian et Grogu ne devraient même pas atteindre ce score, voire ils ne devraient peut-être même pas atteindre en France le cap du million de billets vendus. Autre très gros morceau, hein, du moment, c'est toujours Michael, le biopic consacré à Michael Jackson, dépasse désormais les 5 millions d'entrées en France. Malgré les polémiques, hein, autour de la représentation de l'artiste, eh bien, le public répond massivement présent, que ce soit bah, les plus vieux nostalgiques, voire même les plus jeunes. Moi, j'ai beaucoup de jeunes autour de moi qui me disent « Ah, on a trop aimé Michael Jackson ». Moi, vous savez ce que j'en pense, hein, j'en avais parlé dans une précédente émission. Eh bien, bon, bah voilà, ça fonctionne. Ça fonctionne bien, 5 millions d'entrées, c'est vraiment très très bien pour Michael. Même constat hein, pour Le Diable s'habille en Prada 2, qui en dépit d'un mauvais bouche à oreille, poursuit un excellent parcours, puisqu'il cumule déjà plus de 2,5 millions d'entrées. Mais les résultats hein, de cette semaine montrent aussi que le cinéma plus exigeant peut encore exister dans les classements, puisque Histoire parallèle, hein, le nouveau drame signé Asghar Farhadi, bah, continue de séduire un public plutôt destiné à l'art et à l'essai. Le réalisateur hein, d'une séparation, il réunit donc dans ce film Isabelle Huppert, Virginie Efira et Vincent Cassel dans un thriller psychologique construit autour des secrets familiaux et des récits qui s'entrecroisent. Alors certes, hein, les entrées, elles sont très modestes face aux mastodontes américains, mais le maintien, il est bon et le film bénéficie d'excellentes critiques. Du côté des continuations, eh bien, c'est Obsession, le film d'horreur, qui se détache largement avec une progression hors norme de sa fréquentation, puisque plus 50% lors de son quatrième week-end, hein, c'est un vrai buzz, hein, ce film d'horreur, qui cumule 720 000 spectateurs hein, et qui va largement dépasser le million. L'abandon, le film sur Samuel Paty, se distingue aussi avec une hausse de ses entrées, un total porté à 521 000 spectateurs en 26 jours. On va arriver vers les 800 000, 1 million au total. Solide forme aussi hein, pour L'être aimé, avec 155 000 spectateurs cumulés depuis le Festival de Cannes, et qui finira autour des 250 000. Côté déception, hein, plusieurs nouveautés françaises peinent à émerger, hein, à savoir notamment La Bataille de Gaulle, L'Âge de Fer. Hein, le film avait pourtant un positionnement ambitieux, puisque c'était une fresque historique, un sujet très français, un casting solide. Mais malgré un bon démarrage aux premières séances parisiennes, eh bien, le bouche à oreille semble plus mitigé, et le film s'est retrouvé derrière Scary Movie 6, hein, pour sa sortie nationale. Il doit donc enregistrer à peu près 314 000 recrues en 5 jours. Et c'est moins que Le Chant du Loup, le film précédent du réalisateur, hein, Antonin Baudry, au même stade. Bon, on verra ce que ça donne et si donc le film pourra renverser la tendance. Puisque je vous rappelle que

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0: Saint-Loup. Qu'est-ce que ce nom de Saint-Loup évoque pour vous, chers auditeurs, chères auditrices? Pour ceux pour qui Saint-Loup n'évoquerait rien, les carnets de la fouine, une émission de Robert et Michel Giroux, va tout vous raconter. Saint-Loup est un petit village rattaché à la Bourdinière, au sud de Chartres, à environ 15 km, à une dizaine de kilomètres de Minières. Et de là, on aperçoit encore les tours de la cathédrale, l'épi majestueux soi-même. Saint-Loup, c'est un château, une église qui cache des statues intéressantes, mais aussi un presbytère, où habite Sandrine Prévost-Servant. Elle est la petite fille d'Alain Prévost, l'écrivain qui acheta le presbytère, écrivain connu pour le livre « Grenadou, paysan français ». Sandrine Prévost-Servant nous y attend. Pressons-nous.
1: Bonjour et bienvenue à la maison Alain Prévost. Alors, donc, cette maison qui est située à Saint-Loup, hein, un petit village de Beauce, qui était en fait l'ancien presbytère du village, qui a été quitté par le dernier curé au début des années 50. Il a laissé sa soutane et il est parti à Califourchon sur la mobilette de Sabonne, voilà, où il est vivre la grande vie. Et à la suite de ça, donc, mes grands-parents, Alain Prévost et Hélène Prévost, ont racheté le presbytère en 59. Alors, avant de continuer dans la maison, je vais d'abord vous reparler un petit peu d'Alain Prévost, hein, oui, pour qu'on situe un peu le personnage.
2: Bien sûr.
1: Donc, Alain Prévost est né en 1930. Il est décédé en 71. Et en fait, donc, il était le fils de deux écrivains importants. Donc, d'abord, Jean Prévost, donc, écrivain et résistant, qui est décédé dans le Vercors sous les balles des nazis. Et aussi de l'écrivaine Marcelle Auclair, qui était la cofondatrice de Marie-Claire et qui est aussi une grande journaliste.
2: Donc, le magazine Marie-Claire.
1: Le magazine Marie-Claire, oui. Donc, quand Alain avait 14 ans et que son père est décédé, donc ça l'a complètement révolté à ce moment-là, hein. Et donc, il n'arrêtait pas de se faire renvoyer des écoles. Donc, sa mère lui a dit « Écoute, moi, j'en ai marre. Je vais t'envoyer au Canada pour que tu puisses suivre des études, passer ton bac. » Et donc, c'est ce qui s'est passé. Il est parti au Canada. Il a passé son bac et puis ensuite, il est rentré à l'université de Princeton, donc à New York, pour suivre des études de littérature anglophone. Et donc, à Princeton, il a rencontré ma grand-mère. Donc, ils se sont mariés en 1951. Au départ, ils étaient basés à New York. Mon grand-père a commencé à être journaliste d'abord. Il était correspondant pour l'AFP, donc l'agence France-Presse. Et puis, avec un grand copain à lui, Jean Davidson, ils ont divulgué des informations un petit peu trop confidentielles. Donc là, retour à la case départ en France, ils se sont fait virer, hein, si on peut.
2: D'accord.
1: Ils se sont fait virer. Et donc voilà, retour en France en 1953. Alors au départ, ils se sont installés à Champs-Rosé, dans une maison qui était l'ancienne maison de Marie Laurencin, la peintre. Donc ça, c'est une petite anecdote. Et puis, en fait, là, mon grand-père, alors, il avait commencé donc déjà son travail d'écrivain, hein, il avait pu

0: publié différents romans, Le Chalutier Minium, Le Peuple Impopulaire, donc sur l'histoire du Vercors. Il commençait à travailler aussi en tant que journaliste, notamment pour Les Lettres Françaises, qui était ce magazine, hein, enfin c'est vrai, ce journal de la Résistance qui avait été fondé par Aragon. Mais en fait, bon, il faisait un petit peu trop la fête. Donc il avait aussi besoin en fait de se mettre vraiment dans un endroit au calme hein, pour pouvoir travailler.
1: C'est lui qui a pris la décision.
0: Alors je ne sais pas si c'est lui, si sa mère l'a poussé, si sa femme, ma grand-mère l'a poussé, enfin voilà, beaucoup de femmes autour de lui qui l'ont peut-être poussé à se mettre au vert. Mais voilà, donc en 59, ils vont trouver cette maison. Et ils vont s'y installer donc avec leurs deux enfants, donc ma mère Laure-Hélène et mon oncle Jean-Victor, et aussi avec toute une ribambelle d'animaux parce qu'ils aimaient beaucoup les animaux. Donc voilà, ça c'est un peu l'arrivée dans la maison. Et maintenant, ce que je vous propose, c'est de monter au dernier étage pour voir son bureau là où il travaillait.

0: Alors voilà, là on est donc dans son bureau. C'est mon cas, moi j'appelle un peu le temple, parce qu'on a cette bibliothèque qui entoure cette fenêtre, qui donne une très belle vue sur la Beauce. Et donc voilà, son bureau, avec... Alors là, j'ai mis sa première machine à écrire, qu'il a achetée quand il était aux États-Unis. Et j'ai toujours trouvé ça touchant, parce qu'en fait, j'ai retrouvé une lettre qu'il avait écrite à sa mère, bien sûr, et à sa grand-mère, donc qui date de 1951, voilà. New York, le 21 décembre 1951, ma chère maman, ma chère Amita, avouez que cette machine a une sacrée gueule, c'est le meilleur moyen d'apprendre à taper à la machine, et puis cela a l'air si propre et si régulier. Et puis après, il est passé à une autre machine qui est celle-ci.
1: D'accord.
0: Qui est un peu plus légère, on va dire. Quelques photos. Ici, les années Princeton. Donc là, il était très jeune. Hein. Ça, c'était quand ils avaient pris le bateau. Parce qu'à ce moment-là, évidemment, on traversait l'Atlantique en bateau. Le mariage avec ma grand-mère. Le premier fils, donc Jean-Victor, avec sa mère, Marcel Auclair, le chien, voilà quelques photos, le presbytère à l'époque, ma grand-mère et ma mère, Laure-Hélène, mon grand-père avec son corbeau. Alors les corbeaux, il y a une grande histoire avec les corbeaux. En fait, c'était Ephraim Grenadou qui se baladait, aimait bien se balader dans les bois autour, aussi faire de la chasse. Mais en fait, les corbeaux font pas très bien leur nid, ils le font en haut des arbres. Et souvent, donc, les nids tombaient avec des petits corbeaux. Et donc, Ephraim récupérait les corbeaux et ensuite, il faisait la distribution dans le village. Donc, il en avait donné à mon grand-père et ma grand-mère. Donc, c'était des corbeaux apprivoisés qui s'appelaient tous Affreux. Et c'est marrant parce qu'on peut aussi voir des images de Grenadou chez lui, dans sa salle à manger, avec le corbeau, la pie qui mange avec le chien. Enfin, voilà, c'était tout un monde. Le presbytère, voilà, c'est vraiment un peu une idée. Le cheval, parce qu'ils aimaient beaucoup les chevaux, mes grands-parents. D'ailleurs, mon grand-père a écrit un livre sur l'équitation, là plutôt en tant que journaliste, avec Jean-Pierre Gallo, qui était vraiment un grand compagnon de travail, avec qui il a fait différents documentaires sur le Vercors et aussi sur Grenadou. Un petit carnet de notes que j'ai retrouvé. Donc ça, c'était son carnet de notes d'ado.
1: Avec mort aux vaches sur la tronche.
0: Voilà, avec mort aux vaches sur la tronche.
1: Tous les trucs des ados.
0: Voilà, donc il avait 17 ans, quoi, 1947. Je trouve ça mignon. Le manuscrit de son premier roman, Le Peuple Impopulaire. Alors là, on voit qu'au départ, en fait, il avait choisi différents titres. Les criminels et des vaches, où sont les vainqueurs, finalement, c'est celui-ci qui a été retenu.
1: Donc, Le Peuple Impopulaire.
0: Le Peuple Impopulaire, oui. Sur l'histoire de ce jeune homme qui part dans le Vercors à 14 ans sur les traces de son père, en fait, pour retrouver son père, résistant. Après, donc, un autre manuscrit, là, ça c'est un manuscrit sur ses dernières nouvelles, Adieu Bois de Boulogne. Qui est aussi assez intéressant parce que c'était donc des nouvelles sur la vie à la campagne, en fait, sur différents personnages qui vivent en campagne. Ici, un scénario, oui, tout à fait, Le violon de Vincent, donc, qui a été d'ailleurs mis en scène. Ah là là, j'ai un trou avec le réalisateur. Mais bien plus tard, après la mort d'Alain, et qui parle d'un de ses personnages aussi, du Vercors, qui a soutenu la résistance. Là, en l'occurrence, c'était Fabien, donc le fameux Fabien Marseille.
1: D'accord.
0: Alors, Grenadou, mais lui, on va parler après. Donc, les livres qui ont été publiés de son vivant, donc, Le Peuple Impopulaire, Le Port des Absions, Le Chalutier Minium, Adieu Bois de Boulogne, Les Amoureux de Ville, Bonne Chance quand même, qui était une critique de la guerre d'Algérie, Et donc voilà, ça c'est donc les romans publiés au Seuil. Un livre sur l'équitation qui avait été fait en collaboration avec Michel Henriquet. Là aussi, donc quelques revues, donc Mercure de France et la Nouvelle Revue Française, donc pour lesquelles il était contributeur. Donc là, c'est des revues qui sont un peu plus, on va dire.
1: Il est en bonne compagnie, hein. Georg Trakl, Octavio Paz.
0: oui, tout à fait. Donc oui, effectivement, c'est des revues qui sont un peu plus intellectuelles. Mmh. Et donc Alain a aussi travaillé en tant qu'essayiste.
1: D'accord.
0: Et il était très proche de pas mal d'artistes, dont aussi Calder. Donc là ici, en fait, on voit qu'effectivement, il avait écrit sur Calder, qu'il connaissait très bien en fait, qui était un ami. Alors, ici, c'est un peu différent. Il avait écrit aussi pour la jeunesse. Avec son frère Michel Prévost. Donc en fait, ils avaient utilisé un pseudonyme qui était Hugues Vernac. Donc voilà, ils ont publié une vingtaine de livres.
1: L'île fantôme, le rocher du pas de la mule et le Guillermet corsaire. Le pas de la mule, c'est dans le Vercors, il me semble.
0: Alors je n'en suis pas sûre, mais c'est pas possible. C'est pas possible.
1: Le conte du papillon.
0: Voilà, et des contes. Alors ça, j'ai trouvé ça, j'aime beaucoup parce que, enfin, je trouve ça très touchant parce que c'était un conte qu'il a effectivement dédicacé à sa filleule, à Aline Kéan. Et donc qui a été rédigé à la main avec ses illustrations qui sont magnifiques, qui sont peintes.
1: Oui. Alors très belles couleurs.
0: Oui. Alors c'est pas mon grand-père qui faisait les illustrations. Mais voilà, je trouve très... Solange RT.
1: Oui.
0: Et celui-ci aussi, que j'aime beaucoup. Donc, okay, pareil, c'est l'original. C'est le conte du corbeau. Et là, c'est vraiment basé sur une histoire à Saint-Loup d'un jeune homme et son corbeau. Et là, les illustrations sont de Sandra Calder, donc la fille d'Alexander Calder.
1: Elles sont très belles.
0: Les animaux, la danse avec les animaux. La fenêtre ici, on va trouver la fenêtre.
1: Donc où sommes-nous maintenant? Nous sommes redescendus au rez-de-chaussée.
0: Oui, tout à fait. Alors ici, on est dans le salon. Et en fait, c'était ici que Alain enregistrait Ephraim Grenadou au magnétophone.
1: Donc Ephraim Grenadou qui était, faut l'expliquer,
0: le protagoniste principal du livre, de ce fameux livre Grenadou, paysan français.
1: Et donc Ephraim Grenadou était un agriculteur de Saint-Loup.
0: Oui, effectivement. Alors Ephraim était vraiment... un grand personnage à plusieurs égards. Donc, c'était un agriculteur de Saint-Loup, né à Saint-Loup, qui avait commencé en fait en tant que petit palefrenier et qui donc est né en 1896 et qui est décédé en 1995 ou quelque chose comme ça, ou 1994. Et donc Ephraim était aussi extraordinaire parce qu'il avait traversé deux guerres. La guerre de 14-18 et la guerre de 39-45. Donc, il avait fait les deux guerres. Et puis, de retour à Saint-Loup, il s'était marié. Et petit à petit, en fait, il a construit un peu un empire agricole.
1: Il est devenu un des riches fermiers agriculteurs de Beauce.
0: Oui, mais il est toujours resté quand même assez modeste, hein, parce qu'il est toujours, resté dans sa petite ferme au bout du village. Et puis aussi, c'était quelqu'un qui était vraiment haut en couleur. Et ce que mon grand-père appréciait le plus, et dont il parle souvent, c'est qu'il disait que c'était un homme heureux. Voilà. C'est que vraiment, Ephraim incarnait le bonheur. Et c'est aussi pour ça qu'il a écrit ce livre, donc sur cet homme qui a quand même traversé des épreuves incroyables, et qui malgré tout avait vraiment ce sens... de la vie et ce bonheur qu'il portait en lui avec sa femme et ses enfants.
2: C'est l'histoire d'un homme heureux aussi.
3: Oui, au départ je voulais appeler ce livre Histoire d'un paysan français, maintenant il s'appelle Grenadou paysan français, mais c'est surtout l'histoire d'un homme heureux. Vous avez entendu parler Ephraim. Vous avez vu, donc c'est bien l'histoire d'un paysan. Mais ce qui m'a frappé chez Ephraim, avant tout, c'est son bonheur. En allant dans sa maison, en voyant ses rapports avec sa femme, avec ses filles, avec ses petits-enfants, avec ses commis, tous les gens qu'il rencontrait, on avait toujours l'impression que cet homme était heureux. Et grâce au magnétophone, je crois que j'ai réussi à donner, si vous voulez, une photographie de ce bonheur.
1: Et donc, comment se sont-ils rencontrés ?
4: Alors, ils se sont rencontrés donc quand mon grand-père s'est installé à Saint-Loup. Alors, c'était un petit peu au départ hein, le parisien. Hein, mmh. Il se retrouvait là, juste en face, là au café, parce qu'à l'époque, il y avait deux restaurants et un restaurant-café avec un billard. Et donc, il se retrouvait ici. Et c'est Ephraim qui a enseigné la chasse à mon grand-père. Donc lors de leur partie de chasse, Ephraim parlait de sa vie, hein, racontait un petit peu son histoire parce qu'il aimait bien parler. Et donc Alain lui a dit, pourquoi pas en faire un livre de ton histoire.
1: Et alors comment cela a commencé? Comment ça se passait?
4: Et alors donc chaque semaine, Grenadou venait dans cette maison, dans le salon, pendant plusieurs heures. Alain l'enregistrait au magnétophone. Donc ça a duré 4 mois. Donc à la fin, il s'est retrouvé évidemment avec des centaines de rushs, puis beaucoup de choses à remanier. Et ensuite, donc il a Alain donc a repris tous les textes hein, qu'il avait tapés à la machine avec l'aide de ma grand-mère aussi. Et il en a fait une version plus lisible, on va dire, qui est la version finale qu'on connaît de Grenadou, paysan français.
1: Qu'on vous invite, chers auditeurs, à lire
4: ou à relire.
1: Voilà. Donc, on va s'installer. Vous avez les bandes, je crois.
4: Oui, alors justement, alors on va écouter un petit passage. Alors, ce que j'aime beaucoup aussi avec ces enregistrements, c'est que on entend la voix de Grenadou, mais aussi on entend vraiment sa façon de parler, qui était assez particulière, cet accent beauceron en fait qu'on n'a plus du tout.
5: Voilà, je m'appelle Ephraim Herman Moïse Grenadou. Je suis né en 1897 à Saint-Loup. Saint-Loup, c'est la Beauce, à une quinzaine de kilomètres de Chartres. La grande route numéro 10 coupe la Beauce du Perche. On est à cheval. Alors voilà, Saint-Loup, dans ma jeunesse, il était bâti en terre, couvert en chaume. Et alors, à Saint-Loup, il y avait deux châteaux, le château de Chenonville et puis le château de Saint-Loup. Le château de Chenonville, c'était un appelé M. Roussitsal, qui venait à la messe en calèche, avec un conducteur en gant blanc. Et il était le maire de la commune de Saint-Loup. Et quand il venait à l'école, on se levait tout le monde en disant bonjour monsieur le maire, bonjour monsieur le marquis. Un homme très affable, très chic. Et pour en finir, ça a mal tourné, on a fait sa vente, il en allait au Canada, ce monsieur-là. Bon, les gens de Saint-Loup, il était 450. Maintenant, on est court 220. Et il y avait une centaine d'ouvriers saisonniers qui étaient vachers, bergers, moissonneurs, et puis ouvriers de batteuse. Alors, à Saint-Loup, dans le temps, on veillait dans les étables, comme j'étais jeune. Vous savez, les mères, ils venaient, ils cousaient dans l'étable, ils tricotaient, et puis nous, les gosses, ils nous amenaient dans l'étable, alors on se mettait dans la porte, ils pouvaient avoir chaud aux pieds, ça servait de chauffage central. Et ce soir, il y avait les hommes qui venaient jouer aux cartes, et puis les vieux, ils faisaient des paniers à pain, ils s'occupaient comme ça. Alors tous les voisins venaient, et puis tout le monde était copain, quoi. Voilà, alors après, mon père était charretier à Saint-Loup. Il était né à Mélenchonnet.
1: Écoutons, après Grenadou, l'incipit du livre Grenadou, paysan français, écrit par Alain Prévost. Eh bien voilà,
6: Je m'appelle Grenadou Ephraim, né en 1897 à Saint-Loup, dans le département de l'Eure-et-Loire. Ma mère était du village et mon père de Mélil-Grenet à 6 km. La route Paris-Tours passe sur la commune et sépare la Beauce du Perche. Mais ici, c'est encore la Grande Plaine avec la cathédrale de Chartres à 15 km sur l'horizon. La commune comprend 4 hameaux, le Temple, la Bourdinière, Chenonville et Saint-Loup. À part les deux châteaux, l'église, le presbytère et l'école, les maisons étaient construites en terre et couvertes de chaume. Dans mon enfance, le village comptait 400 habitants, plus une centaine d'ouvriers qui venaient d'ici et là, charretiers, bergers, vachers, moissonneurs. Dans une ferme moyenne, au moins 10 ouvriers. Peu de grandes fermes, un pays de petits cultivateurs, à l'exception du marquis de Roussy-de-Sales, monsieur le maire, qui possédait 200 hectares, le 5e du pays. De son château de Chenonville, il venait à la messe tous les dimanches dans une calèche tirée par 2 chevaux et conduite par un cocher en gants blancs. Quand il rendait visite à l'école, nous les enfants, nous nous levions et nous crions « Bonjour monsieur le maire, bonjour monsieur le marquis ».
7: Nous retrouvons Sandrine Prévost-Servant.
4: Donc là, on va visionner en fait des petites vidéos qui étaient des vidéos de promotion hein, autour du livre Grenadou paysan français qui date de 1966-67 et qui se passe dans le village. Donc voilà, j'ai trouvé que c'est toujours assez touchant de les voir et mon grand-père et Grenadou dans le village discuter. Alors c'est un montage de différentes vidéos parce qu'autrement sinon c'est pareil, on y passerait des heures, mais voilà, on va regarder ça.
8: Grenadou paysan français, c'est toute l'expérience d'une vie, l'expérience de la vie d'un paysan français semblable à celle de beaucoup d'autres. Alain Prévost, comment le livre est-il né?
9: Il est né de l'amitié. Je suis venu à Saint-Loup par hasard, j'ai acheté le presbytère, j'avais lu une annonce dans le journal, je m'y suis installé. Puis forcément dans un village, on joue au billard, on chasse. Ephraim est chasseur et joueur de billard, il m'a appris le jeu, il m'a appris la chasse, on a bavardé pendant quelques années. Et en août 1965, je me souviens d'aller chercher du bois. Et j'ai dit à Ephraim, bah écoute, au fond on pourrait faire un livre ensemble. Ça l'a plutôt étonné, il s'est dit, mais ça va intéresser personne, qui va le lire? Je lui ai dit, écoute, je te demande pas à qui tu vends ton blé et à qui tu vends ton maïs. Moi, si je fais un livre, tu me demandes pas à qui je vais le vendre. Alors, Fry m'a accepté. Je lui ai dit, écoute, est-ce que tu veux, si tu veux, on peut faire un livre anonyme. Bon, oh, Fry m'a dit, écoute, hein, de toute manière, je raconterai que des vérités dans ce livre. C'est pas la peine de faire un livre anonyme. Tout le monde peut aussi bien le connaître. Et c'est comme ça qu'est né Grenadou paysan français.
1: Vous avez passé beaucoup de temps dans la région, dans cette maison. Et dans les environs aussi. Les gens vous en parlaient de Grenadou, de votre grand-père?
4: Alors, quand j'étais enfant, on en parlait, mais pas de façon... pas à cause du livre, c'était vraiment plutôt parce que, en fait, les habitants de Saint-Loup connaissaient Grenadou, parce que c'était un habitant du village comme un autre. Donc, moi, j'avais ce rapport avec les autres... comme ça, avec Grenadou aussi comme ça. Et puis en fait, c'est bien plus tard que j'ai réalisé tout ce travail qui avait été fait. Parce que c'est vrai, quand on est enfant, adolescent, on n'a pas forcément conscience, en fait.
1: Est-ce que vous avez connu un petit peu les cafés avec le billard?
4: Pas du tout.
1: Parce que ce sont des images étonnantes. Quand on traverse les villages de Beauce, maintenant, il n'y a plus de café, il n'y a plus rien.
4: Oui, c'est triste.
1: Et de voir ces images des gens autour d'une table de billard, autour d'une table de café, c'est incroyable.
4: Oui. Il y avait même deux restaurants dans ce village. En fait, on a vraiment du mal à se l'imaginer. Et oui, il faudrait qu'on puisse retrouver du lien les uns avec les autres, parce qu'on voit qu'aujourd'hui, effectivement, les gens sont très isolés, les anciens dans les villages sont isolés, chacun garde son histoire. Et moi aussi, ce qui m'a assez touchée quand j'ai commencé justement à ouvrir la maison dans le cadre d'Archipel, c'est que ça a un peu rassemblé tout le monde. Donc les enfants, les jeunes parents, des adultes aussi de la trentaine qui s'étaient installés à Saint-Loup, qui travaillaient à Chartres, qui n'avaient jamais entendu parler de cette histoire. En fait, qui n'avaient pas de lien non plus avec les anciens, parce que tout le monde reste chez soi. Et donc voilà, de refaire parler de ces histoires, en fait, ça fait ça fait plaisir à tout le monde, en fait. Parce que y a ceux qui s'y retrouvent parce que leurs parents ou leurs grands-parents ont la même vie que Grenadou. Il y a ceux qui s'y retrouvent parce qu'ils ont connu Grenadou. Mmh. Et puis, donc, c'est tellement important, en fait, de s'ancrer quelque part, dans un village, dans une maison. Et on a besoin d'histoire pour ça.

Merci à Sandrine Prévost-Servant de nous avoir fait visiter la maison de son grand-père, Alain Prévost, de nous avoir fait entendre les voix des années 1960 grâce aux documents de l'INA. La voix de Grenadou est celle de son grand-père, Alain Prévost, l'écrivain. Nous la retrouverons très bientôt pour une seconde émission sur son arrière-grand-père, Jean Prévost, écrivain également, résistant, mort dans le Vercors. Si vous voulez visiter cette maison d'écrivain, Sandrine vous y accueillera dans le cadre du festival Archipel et lors des Journées du patrimoine. Bonne lecture et à bientôt sur Radio Grand Ciel.

Bonjour, une oreille sur le cœur, bienvenue. Merci à Émilie en régie. Alors, aujourd'hui, nous allons parler du violon, et plus particulièrement du concerto pour violon. Alors, la forme concerto est une œuvre écrite pour un soliste, accompagné d'un ensemble instrumental ou d'un orchestre. Historiquement, est apparu en Italie, au XVIe siècle, le concerto grosso, composition musicale écrite pour un groupe de solistes, qu'on appelait le concertino, accompagné par un groupe de musiciens, regroupés donc dans un ripieno. La forme s'est fixée en trois mouvements, rapide, lent, rapide. Et je vous propose d'écouter l'exemple sans doute le plus célèbre du concerto grosso, avec Nigel Kennedy dans l'Allegro, troisième mouvement de l'automne, extrait des quatre saisons de Vivaldi avec l'Orchestre philharmonique de Berlin, dans une version revisitée un peu rock.

Voilà, nous étions vers 1723. Alors, tout aussi célèbre, nous ne pouvons manquer d'écouter un autre concerto grosso, à savoir les concertos brandebourgeois de Bach. J'ai choisi ici le quatrième, qui met en soliste deux flûtes à bec et un violon, donc le concertino. Mais vous l'entendrez, le violon est très en valeur, dans une sorte de coexistence, d'équilibre entre le grosso et le solo. Nous sommes à la même époque que les quatre saisons, avec cette fois le concert de Vienne dirigé par Nikolaos Harnoncourt.

Voilà, une belle fugue, élégante et virtuose. Allez, pour une fois, je vais respecter un peu la chronologie, puisque nous allons vers la période classique. La période classique qui a oublié peu à peu la forme du concerto grosso, même si ça reviendra plus tard au XXe. Pour le concerto tout court. C'est d'ailleurs Vivaldi lui-même qui avait initié le concerto pour soliste, puisqu'il avait détaché un violon du concertino pour lui offrir un rôle de soliste.

Alors, nous écoutions les solistes de Leningrad et Michal Gandvarg dans le rondo du cinquième concerto de Mozart pour violon. Ensuite, dirigeons-nous vers la période romantique qui va être évidemment très riche en concerto pour violon. Cet instrument est très très expressif, il a une littérature incroyable. Donc les plus grands compositeurs ont bien sûr beaucoup écrit pour cet instrument. Et voici en tout premier le chef-d'œuvre de Beethoven dans sa maturité en 1806, avec l'incroyable Isaac Perlman, accompagné par la subtile baguette de Giolini, que j'adore, et le Philharmonia Orchestra.

Alors, on voit que ça a bien évolué dans l'écriture, hein, puisque ce mouvement lent est une sorte de duo, une osmose entre le violon solo et l'orchestre qui lui répond, avec la présence des vents. On est quasiment dans de la musique de chambre. Et on va rentrer de plein pied maintenant, en plein romantisme, avec Brahms, évidemment, et Mendelssohn. Tout d'abord, le premier mouvement du Brahms, avec sa longue introduction orchestrale de 2 minutes 30, que nous écourtons, hélas, pour rester dans le timing. Et donc, on va écouter juste un peu avant l'entrée du violon. Et ici, c'est l'Académie de Saint Martin in the Fields et la grande violoniste américaine Hilary Hahn.

Allez, je ne l'ai pas cité encore, mais je ne résiste pas à vous faire écouter le concerto numéro 1 de Max Bruch, le plus joué des concertos de Max Bruch, le tout début du mouvement lent, l'Adagio.

Et tout de suite après, c'est le même album, Mendelssohn, par Maxime Wengerhoff, l'orchestre de Leipzig et Kurt Masur à la direction.

Alors, peut-être une découverte, peut-être pas, mais il n'est pas très joué en France. Je vous propose d'écouter l'œuvre de Erich Wolfgang Korngold. Oui, Wolfgang, son père avait appelé son autre fils Robert en hommage à Schumann, donc Wolfgang, vous avez compris de qui il s'agissait. Et donc, justement, il était le fils d'un critique viennois, très connu, très fameux, et il avait entre autres défendu l'œuvre de Gustav Mahler, alors que celui-ci avait bien de la peine à se faire connaître. Et donc Julius, le critique, avait présenté son fils, qui était enfant prodige, à Mahler, qui s'était émerveillé des compositions de cet enfant. Il avait recommandé à des professeurs. Et par la suite, Korngold a émigré aux États-Unis, où il a écrit de la musique vocale, un opéra, et aussi des musiques de films.

Voilà, une véritable poésie, hein. Quelle lumière dans cette musique post-romantique du concerto pour violon de Korngold par Vadim Gluzman. Voilà, c'était la première partie de cette émission consacrée au concerto pour violon. En effet, nous en reparlerons la prochaine fois, mais avec des œuvres modernes et contemporaines cette fois. Pour finir, comment ne pas se quitter sans écouter les premières notes du concerto de Tchaïkovski par la violoniste Miroli, le Philharmonique de Berlin et Claudio Abbado. Merci et à bientôt pour une oreille sur le cœur.

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1: La bonne odeur du café le matin, de l'herbe coupée un jour d'été, ou encore un gâteau au chocolat qui sort tout juste du four. Si nous pouvons apprécier ces plaisirs simples de la vie, c'est grâce à notre nez. Mais cet organe et ses capacités olfactives peuvent aussi nous protéger du danger, déclencher des réactions émotionnelles et même détecter des maladies. L'olfaction et ses mystères, c'est le sujet du jour pour cette nouvelle émission du Labo des Savoirs. Pour parler d'olfaction aujourd'hui, nous accueillons Claire Demarque, chercheuse CNRS à l'Institut de chimie des substances naturelles de l'Université Paris-Saclay, qui va nous parler de modélisation de Néandertal ou encore des larmes. Si, je vous jure qu'il y a un lien entre les trois. Et Christian Cunigiriec, ingénieur d'études à Air Pays de la Loire, qui va nous parler de qualité de l'air. Nous aurons aussi le plaisir d'écouter Solène et Pierre, deux bénévoles du Labo des Savoirs, qui nous parleront respectivement des troubles de l'odorat et de l'utilisation des odeurs au cinéma.
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1: Nous sommes en plateau avec Claire Demarque. Après avoir fait des études pour devenir aromatiseuse et travailler pour un célèbre fromage à l'ail et aux fines herbes, vos multiples questionnements vous poussent à reprendre des études pour bifurquer dans la recherche. Vous suivez donc un master, puis réalisez une thèse sur la modélisation informatique de la perception des odeurs, et enfin un postdoc aux États-Unis où vous réalisez un travail plus expérimental sur cellules. Je vais donc profiter d'avoir une spécialiste dans le domaine pour vous demander, mais comment ça marche l'odorat ?
3: Comment ça marche l'odorat ? Alors déjà, ça commence par une odeur. Une odeur, c'est des molécules. Donc c'est des particules qui sont émises dans l'air par les sources odorantes et qui vont rentrer dans votre nez pour être perçues par votre système olfactif. Votre système olfactif, en fait, c'est des neurones qui se projettent directement de votre cerveau dans votre cavité nasale qui projettent des cils qui vont aller capter les molécules odorantes. Et pour capter ces molécules odorantes, on utilise des récepteurs olfactifs qui reçoivent les molécules odorantes. On a 400 types de récepteurs olfactifs, l'être humain, et on utilise ces 400 récepteurs pour sentir entre 10 000 et 1000 milliards d'odeurs parce qu'on les utilise en combinatoire, c'est-à-dire que une odeur va activer un certain code parmi ces 400 récepteurs olfactifs et ça va être transmis au cerveau et interprété comme une odeur. Et une autre molécule va activer d'autres récepteurs et c'est pour ça qu'elle aura une odeur différente. Voilà. Donc en jouant avec cette combinatoire à 400 touches, on arrive à sentir des milliers et des milliers d'odeurs.
1: Qu'est-ce qu'une molécule odorante ? Comment est-ce qu'on la trouve et combien il y en a ? Par exemple, est-ce que le café, c'est une seule molécule odorante ?
3: Alors, chaque molécule odorante a sa propre odeur et des fois, je vous en ai ramené, mais malheureusement, je ne pourrais pas la faire sentir aux auditeurs, mais on la sentira à nous. Mais des fois, il y a des molécules odorantes qui ont une odeur très remarquable, c'est-à-dire une odeur de vanille. Et par exemple, les gousses de vanille, c'est plus de 90% une molécule, la vanilline, et après d'autres molécules. Et puis, il y a d'autres odeurs où on n'arrive pas à mettre un seul mot. Et en général, les odeurs auxquelles on est exposé, nous, dans la nature, c'est des cocktails de centaines de molécules odorantes. Mmh. Donc votre café, par exemple, c'est des centaines de molécules odorantes, mais peut-être qu'il y en a une qui sent particulièrement le café et toutes les autres qui vont venir complexifier cette odeur et la rendre plus unique. Mmh.
1: Voilà. Est-ce que c'est pour ça que, par exemple, il y a des odeurs ou des goûts qui sont difficiles à reproduire de façon synthétique ?
3: Oui, absolument. C'est notamment donc pas vrai pour la vanille, on l'a vu, mais c'est très vrai par exemple pour la fraise, parce qu'il n'y a aucune molécule naturelle qui sent la fraise. Faire un extrait de fraise, ça n'existe pas, on ne peut pas faire une huile essentielle de fraise. Mmh. Donc par exemple, là, il faut vraiment mélanger des molécules qui n'ont rien à voir. Moi, je le fais

0: Des fois en atelier, et on mélange des molécules qui sentent la vanille, qui sentent l'herbe coupée, qui sentent le bâtonnet de crabe, le caramel, l'ananas, et on mélange tout ça et ça fait de la fraise.
1: Waouh, voilà. Donc il y a du surimi dans la fraise.
0: Il y a du surimi dans la fraise.
1: Du coup, vous disiez qu'on a 400 récepteurs olfactifs. Du coup, j'imagine que pour les animaux, c'est beaucoup plus. On dit toujours qu'ils ont un bien meilleur odorat que nous.
0: Alors, ça dépend des animaux. Ça dépend des animaux. Il y en a certains, oui. Par exemple, la souris, on a 1300. L'éléphant, 2000. Le chien, il me semble que c'est 1500, 1800. Bref, c'est beaucoup plus que nous. Le record du monde a été battu très récemment. On a découvert que les oiseaux avaient des récepteurs olfactifs, beaucoup plus. Et le grand gagnant, c'est le kiwi, le petit oiseau qui ressemble à un kiwi. Et lui, il a 3000 récepteurs olfactifs.
1: Oh, waouh.
0: Alors, on ne sait pas du tout pourquoi.
1: Il faut bien qu'il soit super fort dans quelque chose. Il ne sait pas voler, donc...
0: Par contre, je crois que l'oiseau comme le corbeau, on n'a qu'une vingtaine. Voilà. Donc ça dépend vraiment des espèces.
1: Alors, il y a un exemple que j'aimerais aborder avec vous. En 2022, vous avez publié dans le journal eScience un article sur l'odorat de Néandertal. Mais comment est-ce qu'on étudie l'odorat d'un hominidé disparu depuis plus de 10 000 ans ?
0: Oui, alors c'était un travail un peu passionnant. Donc avec Kara Hoover, qui est une chercheuse à l'Université d'Alaska, et elle a été regardée dans les génomes de Néandertal et Denisova aussi. Donc Denisova, on connaît moins, surtout les gens de notre génération, parce qu'il n'avait pas encore été découvert quand on était à l'école. Mais c'est une autre espèce qui a disparu également au même temps que Néandertal. Et donc on a retrouvé des petits bouts d'os, des dents de ces espèces-là, et donc on connaît leur ADN. Aussi composer leur génome. Et là-dedans, du coup, il y a leur récepteur olfactif. Donc, elle a regardé les récepteurs olfactifs de Denisova et de Néandertal. Elle les a comparés aux récepteurs olfactifs de l'être humain contemporain et regardé s'il y en avait qui étaient différents. Et effectivement, il y en a quelques-uns qui étaient différents. Et moi, je les ai reproduits en laboratoire et je les ai activés avec des molécules odorantes. Donc voilà, quelque chose qui ne s'est pas arrivé depuis 30 000 ans, une sorte de résurrection d'un petit bout de nez de Néandertal et de Denisova. Et comme ça, on a pu au moins essayer de deviner quelles étaient la perception des odeurs pour ces deux espèces qui ne sont plus là aujourd'hui.
1: Et alors, est-ce que c'était si différent de nous, de notre capacité à percevoir
0: Alors, ce qui était très intéressant dans cette étude, enfin, tout du moins de mon point de vue, c'était que Denisova était plus différent que nous en termes de récepteurs olfactifs. C'est-à-dire que sur les 400, on en a étudié, nous, une petite dizaine de récepteurs qui étaient différents par rapport aux nôtres, tout du moins en termes d'ADN. Par contre, quand je les ai testés au laboratoire, ces différences ne faisaient pas en sorte que les récepteurs fonctionnaient différemment. Voilà. Donc, en fait, si on avait juste regardé leur ADN, on aurait dit, en fait, ils ne doivent pas sentir, percevoir les odeurs comme nous. Par contre, si on regarde leur fonctionnalité des récepteurs, on se dit, en fait, s'ils fonctionnent comme les autres, comme les nôtres. Par contre, Néandertal avait peu de récepteurs qui étaient différents aux nôtres, mais ces récepteurs-là étaient cassés, c'est-à-dire qu'ils n'étaient plus capables de capter les molécules odorantes que nous, on capte avec ces récepteurs-là. Donc, on imagine que peut-être Néandertal avait une perception moins grande, notamment à des odeurs comme la vanille. On reste sur la vanille. Okay.
1: Bon, en même temps, Néandertal devait pas forcément être très en contact avec la vanille, j'imagine.
0: Alors, ce qui est intéressant, c'est que sur cette molécule en particulier, qui est la molécule de vanilline, donc je vous ai dit plus de 90% des gousses de vanille, il se trouve qu'elle a été trouvée dans le lait maternel. Et c'est peut-être pour ça qu'en tant qu'être humain, naturellement, on aime la vanille. Mmh. Elle est synonyme de nutrition et d'apport calorique. Donc, c'est peut-être quand même un problème de ne pas aimer la vanille, même si on est à l'époque de Néandertal.
1: Et aujourd'hui, Claire, vous travaillez sur quoi ? Est-ce qu'on a encore des choses à découvrir sur l'olfaction ou est-ce qu'on connaît déjà tout ?
0: On connaît presque rien sur l'olfaction. Il y a tout à découvrir encore. Moi, j'aime travailler sur des aspects très fondamentaux, c'est-à-dire vraiment comprendre comment on perçoit les odeurs et sur des aspects plus appliqués. Donc, par exemple, cette étude de Néandertal, elle est quand même un petit peu appliquée, c'est-à-dire que voilà, on peut raconter une histoire avec. Et j'aime bien faire le lien entre les deux. Donc, par exemple, en ce moment, j'ai contacté un anthropologue pour travailler sur la balance entre la culture et la génétique dans nos préférences alimentaires. Donc voilà, ce genre de travaux avec quelqu'un d'autre pour travailler sur l'odeur des émotions. Donc vraiment comprendre de la réception de ces molécules liées à l'émotion jusqu'à l'émotion en elle-même et la mesurer, etc.
1: quelle technique expérimentale est-ce que vous utilisez pour réaliser ces travaux ?
0: Alors moi, dans mon laboratoire, j'ai deux aspects. Donc l'aspect modélisation, donc qui est purement théorique. C'est-à-dire que c'est l'olfaction sur un ordinateur. Vous l'avez dit, j'ai commencé à faire ma thèse là-dessus. Et donc vraiment, le but, c'est de modéliser ces récepteurs dont j'ai parlé sur un ordinateur et de voir sur un ordinateur comment ils se comportent quand ils se lient à une molécule odorante. Et en parallèle de ça, j'ai un travail plus expérimental à la paillasse où je vais cultiver des cellules. Je vais donner des gènes de récepteurs olfactifs à ces cellules pour qu'elles se comportent comme un petit nez, un nez très très simple, hein, à un seul récepteur olfactif. Et je vais stimuler ces cellules avec des molécules odorantes. Et comme ça, je vais pouvoir savoir si un récepteur olfactif est activé par une molécule d'odorante ou pas.
1: Avant de faire une pause musicale, Solène, tu t'es intéressée à ce que ça fait de perdre un sens, et notamment l'odorat.
2: Selon une étude de l'Université de Londres, lorsqu'on l'a demandé aux Britanniques lequel de nos cinq sens est le plus important à leurs yeux, rares sont ceux qui ont pensé à l'odorat. La vue et l'ouïe ont été désignés respectivement première et deuxième du podium. Et pourtant, nous sous-estimons l'importance de l'odorat dans la perception de notre environnement. Alors imaginez la perdre totalement, ou en partie. L'odorat est une part essentielle de notre quotidien, c'est un fait. Alors que se passe-t-il si ce sens est perturbé, diminué ou amplifié ? Il existe en effet plusieurs termes pour définir la perturbation de ce sens. Quatre mots vont nous permettre de mieux les distinguer. Il y a la perte d'odorat quantitative, c'est-à-dire qui implique seulement une diminution de l'odorat. On parle alors d'hyposmie, une perte partielle, ou d'anosmie, une perte complète de l'odorat. Il y a également la perte d'odorat qualitative, c'est-à-dire qui implique un trouble de la perception des odeurs. On parle alors de parosmie, une perception des odeurs altérée, ou de fantosmie, une perception d'odeur alors qu'elle n'existe pas.
1: Une perte de l'odorat, ce n'est pas rien. Mais attends, anosmie, ça me dit quelque chose ce terme.
2: En effet, nous nous rappelons tous de la pandémie de Covid-19. Avec l'arrivée de Covid long, certains infectés ont néanmoins présenté des pertes totales de l'odorat, c'est-à-dire des anosmies. L'anosmie post-Covid est la plupart du temps temporaire, avec un retour à la normale au bout de quelques jours. Mais pour certains patients, l'olfaction reste perturbée durant des mois. C'est le cas chez environ 10% des patients, et ce pour une période de 6 mois ou plus. Pour comprendre comment ce phénomène a lieu, il faut savoir que notre cavité nasale est couverte de plusieurs éléments, chacun ayant un rôle pour nous permettre de détecter les odeurs. En surface se trouve un épithélium, un tissu cellulaire, qui est soit respiratoire, dans la majorité de sa surface, soit olfactif, dans une petite partie en haut de la cavité nasale. C'est au sein de l'épithélium olfactif qu'on trouve des neurones olfactifs, et c'est d'ailleurs le seul épithélium de notre organisme à contenir des neurones, et ceux-ci se renouvellent tout au long de notre vie. L'épithélium olfactif contient également des cellules de soutien, ainsi que des glandes de Bowman qui servent à produire du mucus. Les virus respiratoires, comme par exemple celui de la grippe ou de la bronchiolite, infectent principalement l'épithélium respiratoire. Cette infection de l'épithélium conduit à une hypersécrétion de mucus qui encombre les voies aériennes supérieures et empêche les odeurs d'atteindre l'épithélium olfactif. On a tous connu cette phase de nez bouché qui nous rend insensibles aux odeurs et au goût des aliments.
1: Mais du coup, l'anosmie caractéristique du Covid, elle n'est pas juste due au nez bouché par le mucus. Et qu'est-ce qui fait la différence avec les autres virus, comme la grippe par exemple ?
2: Eh bien en effet, des travaux qui ont été menés par une équipe de chercheurs de l'INRAE et de l'ENVA, qui est l'École nationale vétérinaire d'Alfort, ont montré que la muqueuse olfactive, affectée par le virus, était envahie par des cellules immunitaires, qui provoquaient une forte perturbation de son fonctionnement. Une revue de la littérature publiée par Nicolas Meunier, dans Médecine Science, détaille plusieurs théories qui peuvent expliquer l'anosmie particulière due au virus du Covid. Tout d'abord, le fait qu'il infecte principalement les cellules de soutien des neurones olfactifs, ainsi que les glandes de Bowman, conduisant à la déstructuration complète de l'épithélium olfactif, et ce de façon très rapide, 24 heures après l'infection. Il a également été montré que même dans les zones non infectées, de nombreux neurones perdent leur cils, indispensable à la détection de molécules odorantes. Et enfin, une autre particularité du Covid, c'est qu'il provoque une inflammation qui perdure même après que le Covid ait disparu, pendant plus d'un mois, ce qui altère la régénération de l'épithélium olfactif. Cette inflammation pourrait aussi perturber la reconnexion des neurones vers le bulbe olfactif et expliquerait en partie les cas de fantosmie et de parosmie. Par exemple, le neurone qui détecte le café peut mal se reconnecter et se lier à la zone correspondant à celle de la viande pourrie dans le bulbe olfactif.
1: Ok, donc si je comprends bien, le virus du Covid va détruire l'épithélium olfactif plutôt que l'épithélium respiratoire et entraîner une inflammation à long terme qui va perturber la reconstruction de l'épithélium et donc la régénération des neurones olfactifs, c'est ça ?
2: Tout à fait. Et l'équipe de Colin Zeegrand a quantifié ce problème. Leur étude de 2022 à l'Université de Québec montre que 5 mois après l'infection, 10% des participants rapportent une parosmie ou bien une fantosmie, et 11 mois après l'infection, la moitié des participants n'ont toujours pas retrouvé l'usage normal de leur odorat. Les conséquences d'une telle maladie peuvent donc être encore ressenties plusieurs années après l'infection. Notre recul est encore assez court. Heureusement, des solutions sont en cours d'évaluation aujourd'hui, avec notamment une étude conjointe de l'INRAE et toujours de l'ENVA, qui a montré que l'usage de corticoïdes, connus pour leurs propriétés anti-inflammatoires, permettrait d'aider la récupération de l'odorat pour ces patients.
1: Merci Solène pour ces nouvelles encourageantes. Il existe aussi des moyens de rééduquer son odorat. C'est notamment le travail de Thomas Hummel, chercheur à l'Université technique de Dresde en Allemagne. On le retrouve avec une de ses patientes dans un extrait du reportage Arte « Odorat à la recherche du sens perdu » diffusé en 2024 et disponible sur leur plateforme.
3: Vous avez ici quatre parfums. La rose, le citron, l'eucalyptus et le clou de girofle. Tenez, sentez la rose. Je vais vous demander, pendant 4 à 6 mois, de sentir chacun de ces parfums pendant 30 secondes, tous les matins et tous les soirs.
4: Ces 4 parfums ont été choisis car ils activent un nombre très élevé de familles de récepteurs olfactifs différentes. Cela améliore le processus naturel de régénération et stimule les cellules de soutien et les cellules olfactives pour qu'elles se rétablissent.
3: C'est une particularité des cellules olfactives. Ce sont des neurones, des cellules nerveuses à part entière, qui peuvent se régénérer. Mais c'est très long. Il ne suffit pas de les répliquer. Leurs ramifications doivent repousser jusqu'au cerveau et ils doivent rétablir des connexions avec les structures du système nerveux central. Et ça, ça prend beaucoup de temps.
1: On enchaîne sur une petite pause musicale avec Black Flowers de Particles.

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1: Nous sommes en plateau avec Claire Demarc, chercheuse CNRS à l'Institut de chimie des substances naturelles, et Christian Cunigueriec, ingénieur d'études à Air Pays de la Loire, pour parler olfaction. Juste avant la pause musicale, on parlait de l'anosmie due au Covid qui a fortement impacté nos vies. Claire, j'avais envie de savoir si le Covid avait impacté vos recherches, que ce soit sur les sujets, la façon de les traiter ou sur les financements.
2: Alors oui, bien sûr que ça a impacté, ne serait-ce que pour la connaissance du public par rapport à ces pathologies et à l'odorat en général. Ça fait longtemps que je fais des interventions grand public et ma phrase un peu d'introduction normalement c'était alors est-ce que vous savez comment on nomme la perte de la vue ? Tout le monde le sait, de l'ouïe, tout le monde le sait, et de l'odorat, et là personne savait. Et tu pouvais leur apprendre que c'était l'anosmie. Aujourd'hui je ne leur apprends rien du tout, tout le monde sait. Donc ça a changé beaucoup de choses, et puis en fait ça a changé aussi quelque chose dans notre communauté parce que tout d'un coup tout le monde s'est retourné vers nous. Et on n'était pas forcément organisé en groupe, donc il y a eu des chercheuses, surtout des chercheuses d'ailleurs, qui ont vraiment essayé de regrouper toute notre communauté pour réfléchir ensemble à des solutions par rapport à ces pertes d'olfaction massives qu'on voyait pendant le Covid. Ouais. Donc pendant le Covid, ça a aussi augmenté, ça a montré beaucoup que la recherche sur l'odorat était peu financée, sous-financée, parce que crue comme étant seulement ayant un impact pour la parfumerie, l'agroalimentaire, etc. Et là, les gens se sont aperçus qu'en fait, la santé était aussi concernée. Donc tout ça a fait que, oui, malheureusement, le Covid, bien sûr, était dramatique, mais pour notre communauté de l'olfaction, ça a généré des financements et aussi beaucoup d'intérêt pour ces thématiques.
1: Ça n'aura pas eu que des impacts négatifs. On parlait de rééducation, mais l'odorat peut aussi s'éduquer tout court. Et pas besoin de faire une école de parfumerie pour expérimenter le métier de nez. Du coup, Christian, vous travaillez à Air Pays de la Loire, le service public qui analyse la qualité de l'air dans la région. Christian, comment fonctionnent les campagnes de mesure que vous menez au sein de Air Pays de la Loire ?
3: Alors, il faut savoir qu'on a une mission principale, c'est de mesurer la qualité de l'air sur tout le territoire des Pays de la Loire. Donc, pour ça, on utilise différents instruments de mesure pour mesurer les polluants atmosphériques, donc ceux que vous connaissez, les particules fines, l'ozone, etc. Mais il y a une autre pollution dont on parle peu, c'est la pollution olfactive. C'est-à-dire que dès l'instant où il y a une gêne olfactive, où on est gêné par une odeur très forte, très intense, eh bien c'est une pollution. Donc il faut la traiter comme telle. Or, on n'a pas d'instrument, en tout cas technique, mécanique, au sein de notre réseau de mesure, qui mesure les odeurs en continu. Donc pour ça, il y a un autre instrument qui fonctionne extrêmement bien, c'est le nez humain. On est des très très bons instruments pour mesurer les odeurs, qu'elles soient qualitatives, donc détecter la molécule odorante, ou quantitatives, donc détecter son intensité.
1: Vous avez notamment formé des bénévoles à devenir nez, mais ça veut dire quoi être nez ?
3: Alors être nez, ça veut dire apprendre un langage commun. C'est-à-dire qu'on a tous appris à l'école les couleurs, donc si je vous dis que le ciel est bleu, vous êtes tous d'accord avec moi. Bon, parfois il est gris, mais c'est pareil. Si je vous dis la couleur rouge, vous avez tous la même couleur en tête. Par contre, si je vous dis acide butyrique et xénol, je ne suis pas sûr que vous me compreniez, sauf
1: non.
3: Claire peut-être. Par contre, si je vous dis par exemple l'odeur de l'herbe coupée, là oui, ça vous parle. Donc on va sortir de ces évocations, de ces émotions de l'herbe coupée ou du jardin de ma grand-mère qui rappelle mon enfance, qui est très émotive, qui est très sensible. On va sortir de tout ça pour avoir un langage commun, pour avoir des noms de molécules odorantes et des intensités. Et comme ça, si quelqu'un autour de moi me dit « tiens, là je sens de l'exénol intensité 3 », moi je sais très bien ce qu'il veut dire. Et le but c'est vraiment d'avoir ce langage commun entre nous. Donc c'est à ça que sert la formation au langage des nez, c'est apprendre un langage commun, objectif, et qu'il soit compris par tous.
1: Donc sortir de la subjectivité et de l'émotion dans la perception des odeurs. Comment est-ce que les nez ont été formés ? Ils ont été un peu à l'école ?
3: Oui, c'est ça, c'est une petite école effectivement. Alors ce qui était super beau à voir, c'est qu'ils étaient tous très motivés parce qu'en fait ça les rend vraiment acteurs de leur vie localement. Et donc ils ont suivi une formation de 32 heures au total pour apprendre 33 notes odorantes. Alors 33 notes odorantes sur les milliers et milliers qui existent, c'est peu, mais ça leur permet déjà de définir l'espace odorant dans lequel ils vivent. Et ça, c'est hyper important pour eux, pour déjà mieux comprendre où est-ce qu'ils vivent, comment ça fonctionne tout ça, et être acteurs de leur vie localement. Et puis c'est utile pour nous, pour voir vraiment la situation odorante de l'estuaire de la Loire, puisque les nez sont formés dans l'estuaire de la Loire. Donc voir la situation odorante dans cette zone et voir son évolution dans le temps.
1: Et d'ailleurs, vous savez si il y a ce genre de mise en place dans d'autres régions en France ?
3: Absolument. En fait, il faut savoir que le langage des nez, c'est un outil très puissant qui a été mis en place par Atmo Normandie, donc c'est nos collègues en Normandie, et par le bureau d'études Haussmann qui est spécialisé dans l'analyse sensorielle. Donc Atmo Normandie l'utilise énormément, sachant qu'il y a des zones en Normandie qui sont très industrialisées, donc c'est important pour ces ASCA, ces associations de surveillance de qualité de l'air, d'avoir des mesures en permanence par des nez humains sur ces zones-là. Il y a aussi Nouvelle-Aquitaine qui fait beaucoup de mesures par des nez humains, des nez bénévoles. Donc ouais, c'est quelque chose qui marche très bien déjà chez nos collègues dans d'autres ASCA et qui continue à s'amplifier, ça prend de l'ampleur au niveau national.
1: Et alors ces bénévoles nés, est-ce qu'ils doivent respecter un protocole pour leurs observations ou est-ce que c'est un peu quand l'envie leur prend ?
3: Alors oui, il y a un protocole assez précis à respecter, effectivement. En fait, on leur demande de sentir quotidiennement les odeurs, le matin et éventuellement le soir, sur 3 mois dans l'année. Ensuite, il y a 3 mois de repos, on va dire, en tout cas de veille. Et ensuite, à nouveau 3 mois dans l'année, ils ressentent quotidiennement. Alors pourquoi on leur demande ce protocole assez intense quand même ? C'est pour vraiment avoir une photographie quotidienne de l'ensemble de la zone. Il faut savoir qu'il y a 4 villes qui sont investiguées, donc Donges, Montreur de Bretagne, Corçay et Paimbœuf. Et donc on a besoin de ces olfactions quotidiennes pour avoir une photographie qui évolue dans le temps. Et donc avoir 6 mois au total dans l'année, ça permet vraiment déjà d'être représentatif de l'espace odorant de l'ensemble de cette zone-là. Et ensuite, on met des veilles de 3 mois entre chaque veille active, de manière à un peu relâcher les nez, parce qu'on sait que faire des olfactions quotidiennement, ça peut être lourd. Et puis des fois, ils sont en vacances, ils ont leur vie privée, ils ont le droit de partir. Donc il y a ces alternances de période active et période un peu plus passive, qui est un protocole à respecter pour que nous, on soit sûr que nos résultats soient robustes et objectifs.
1: Mais vous allez quand même les voir de temps en temps, vous me disiez ?
3: Oui, alors on essaie de les voir tous les mois, effectivement. D'une part, pour vraiment rééduquer le langage des nez, parce que le langage des nez, on l'apprend sur la formation initiale de 32 heures, c'est très bien, mais ça peut rapidement se perdre. Donc il faut vraiment très régulièrement faire des révisions. Donc on est là pour faire des révisions avec eux, les guider un peu, recueillir leur feedback, leur retour sur leur ressenti. Et puis aussi, parce que c'est important en fait, d'avoir une dynamique de groupe. Donc nous, on est hyper contents de les revoir parce qu'ils sont toujours hyper actifs, hyper motivés par la démarche. Et donc, ça permet vraiment d'avoir ce dialogue direct entre RP de la Loire et les nés bénévoles et voir un peu leur ressenti, qu'est-ce qu'ils aimeraient être améliorés, est-ce qu'ils ont senti des odeurs très fortes dans le mois qui vient de passer. Donc ouais, ce dialogue direct est très important pour eux comme pour nous.
1: Et est-ce qu'il y a des résultats de cette expérimentation ? Est-ce que ça va changer des choses ? Est-ce que ça... ou ça va changer des choses dans la région ?
3: Oui, tout à fait. Alors pour la première question, effectivement, il faut savoir que l'ensemble de nos études et nos rapports sont publics. Donc le rapport est publié. Sur les olfactions, sur toute l'année 2024, le rapport a déjà été publié. Et sur les olfactions de l'année 2025, il est en voie d'être publié. Il est actuellement en cours. Donc voilà, on fait vraiment des bilans annuels qu'on publie tous les ans et qui donnent la situation odorante de la zone sur l'année N-1 et qu'on compare aux années précédentes pour voir comment ça évolue, est-ce qu'il y a de l'amélioration ou pas. Donc pour ça, tout est public. Sur la deuxième question, est-ce que c'est utile ? Oui, c'est très utile, en fait, on s'en aperçoit. Alors, il faut savoir que dans le suivi olfactif de l'estuaire de la Loire, il y a 2 choses à prendre en compte. La première, c'est les olfactions régulières qui permettent d'avoir la situation odorante, objective. La deuxième, c'est qu'à tout moment, les nez peuvent nous faire remonter une intensité odorante très forte, qui est considérée comme une gêne olfactive et donc comme une pollution. Et donc, quand ils nous font remonter cette gêne olfactive, nous, ça met en place tout un système d'astreinte chez nous où on réagit de manière très réactive pour déceler l'origine de l'odeur, donc quel est le nez qui a fait remonter cette odeur, la direction du vent, et selon la nature de l'odeur, on peut détecter quelle est la source de cette odeur. Donc, une fois que la source est détectée, on contacte immédiatement l'industriel qu'on a pu identifier pour lui dire « bah là, attention, il y a une gêne olfactive à Donges, à Montreur de Bretagne ou à Corçay ou à Paimbœuf, et ça semble provenir de chez vous. Est-ce que vous pouvez voir en interne s'il y a moyen de régler le problème à la source ?» Et en fait, on s'est aperçu que ça marchait super bien. C'est-à-dire que l'industriel en face, il est très à l'écoute de ça, parce que lui, c'est dans son intérêt aussi de baisser la gêne olfactive. Et donc, ça lui permet de voir « ah oui, bah là, en fait, il y a telle action qui est en cours. » Donc, par exemple, un remplissage de cuve à la raffinerie. Telle action est en cours et en fait ça pourrait expliquer la gêne olfactive. Donc ils vont directement sur place, ils baissent le débit et en fait la gêne olfactive diminue. Donc ça, pour régler vraiment les gênes olfactives de manière très ponctuelle mais intense, ça marche super bien.
1: Mais est-ce que une gêne olfactive, quand il y a une odeur très forte, est-ce que c'est forcément synonyme de pollution ou de danger ?
3: Et non, pas du tout. Là, c'est hyper important de différencier les deux. C'est pas parce qu'on sent quelque chose qu'il y a un risque sanitaire. De la même manière, c'est pas parce qu'on ne sent rien qu'il n'y a aucun risque. Donc je reprends l'exemple en fil rouge de l'hexénol, qui est l'odeur de l'arbre coupé qu'on adore tous parce que ça nous rappelle notre enfance, logiquement. Et cet hexénol, on a beau le sentir, il n'y a aucun risque pour la santé. Si tu me contredis. Et donc voilà, donc il y a des odeurs qui n'ont aucun risque pour la santé. À l'inverse, ne rien sentir, ça peut vous tuer. Je prends l'exemple du monoxyde de carbone. Vous ne le sentirez pas et pourtant, il vous tue. Donc il faut vraiment différencier les deux. Partant de ce constat, ça n'enlève pas le fait qu'une gêne olfactive, c'est une pollution et qu'il faut la traiter.
2: Oui, donc même si ce n'est pas dangereux, ça reste gênant, donc il faut y faire quelque chose.
3: Pour la qualité de vie, exactement.
2: Et est-ce qu'il y a un rapport entre qualité de l'air et odeur, par exemple? Enfin, est-ce que ça pue quand c'est pollué?
3: Pas forcément, justement. Alors, comme je vous l'ai dit, on a des systèmes de mesure qui mesurent les polluants atmosphériques et on a les nez bénévoles. Or, on s'aperçoit que ce n'est pas forcément parce qu'ils ressentent une gêne olfactive que nous, sur les mesures, on observe par exemple un pic de dioxyde de soufre ou de benzène. Parce que les polluants atmosphériques sont des molécules très précises et les odeurs sont des molécules également très précises. Et parfois, les deux n'ont rien à voir. Donc, même si on détecte une odeur soufrée, par exemple le propyl mercaptan, eh bien, nous, sur le dioxyde de soufre ou sur le benzène, on n'observe rien. Ça peut arriver très rarement qu'on ait une corrélation entre une gêne olfactive, donc un signalement odorant qui est relevé par un de nos nez bénévoles, et un pic de SO2. C'est arrivé une fois, mais le reste du temps, il n'y a aucune corrélation.
2: Dernière question, est-ce que vous avez prévu de former de nouveaux nez?
3: Eh bien, il faut savoir que là, notre groupe de nez bénévoles, il tient en place jusqu'à fin 2027, si je ne me trompe pas. Fin 2027, et à partir de fin 2027, on va voir s'il y a moyen de renouveler ce groupe. Donc on a déjà demandé hein, si des gens étaient motivés pour continuer. La plupart nous ont répondu oui, donc ça c'est plutôt positif. Mais on va voir si jamais il y en a qui veulent partir, parce qu'ils ont le droit aussi de partir. Hein. Ça peut être long, ça fait déjà 3 ans qu'ils font des odeurs quasiment quotidiennement. Donc s'il y en a qui partent, on va essayer de renouveler le groupe. L'idéal c'est toujours d'avoir un groupe de 10 à 15 nez bénévoles. Comme ça on reste représentatif et on reste statistiquement robuste. Mais du coup, effectivement, donc dans l'estuaire de la Loire, on va chercher à renouveler ce groupe-là. Et puis, peut-être, il y a d'autres zones dans les Pays de la Loire qui méritent d'avoir un jury de nez bénévole, parce qu'il n'y a pas que l'estuaire de la Loire qui est concernée par des odeurs. Il y a d'autres zones dans les Pays de la Loire. Et donc, ça peut être intéressant de développer d'autres réseaux de nez à d'autres endroits de la région.
2: Est-ce que vous voulez ajouter quelque chose?
3: Oui, alors il y a un raccourci qu'on fait souvent, parce que là je parle beaucoup de l'estuaire de la Loire. Pourquoi l'estuaire de la Loire? Parce que c'est une zone avec un fort tissu industriel. En fait, il faut savoir qu'il n'y a pas forcément un lien direct entre industrie et odeur. C'est-à-dire que ce qu'on s'aperçoit sur les résultats de l'année 2024, mais aussi sur 2025, c'est la même chose, c'est qu'en fait, il y a beaucoup d'odeurs naturelles. Le fond odorant de la zone, c'est des odeurs naturelles. Donc l'hexénol, la PE, c'est la molécule qui sent les fleurs, qui est très caractéristique de la rose. L'acide butyrique, on le sent beaucoup, c'est l'odeur du fumier qui est très lié à l'agriculture. Donc on s'aperçoit qu'il y a un fond odorant qui n'a aucun lien avec le milieu industriel. Mais il y a quand même ces notes industrielles qui sont là et qui sont de plus en plus intenses, de plus en plus présentes au fur et à mesure où les odeurs sont de plus en plus fortes. Donc oui, les odeurs industrielles peuvent être gênantes, pour autant ce n'est pas les odeurs majoritaires. Donc il faut bien avoir en tête que selon le milieu, les odeurs ne sont pas liées que à l'activité industrielle, ça peut être lié à l'activité agricole aussi, ou au milieu naturel tout simplement.
2: Petite pause musicale maintenant ?

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1: C'était Orange Blossom de Black Box. Nous sommes de retour en plateau avec Claire Demarc, chercheuse CNRS, et Christian Cunigiriec, ingénieur d'études à Air Pays de la Loire, pour parler olfaction. Claire, je vois que vous avez avec vous des petites fioles. Qu'est-ce que vous nous avez ramené ?
2: Alors, je vous ai ramené des molécules odorantes parce que je trouvais ça un petit peu dommage de parler d'odeur sans rien sentir. Donc, je voulais vous confronter un petit peu à quelques odeurs. La première, c'est peut-être celle dont on parle depuis un peu le début. Je commence par...
1: Désolée, chers auditeuristes, de ne pas pouvoir vous faire partager ce moment, mais on va essayer de vous le décrire. Alors, moi, là, je viens de sentir de la vanille. Peut-être ? Oui, ok.
3: Oui, ça fait très vanille.
1: Je suis vraiment pas très forte, je suis là, oui. Enfin, d'habitude, ce genre de test, à chaque fois, je suis là, je connais cette odeur. Un peu comme les quiz musicaux, et je suis incapable de dire. Donc là...
2: C'est le cas pour beaucoup de personnes, hein, étant donné que Christian l'a très bien dit, on n'a pas été éduqués sur la description des odeurs. Là, vous me dites vanille, mais vous pourriez peut-être m'en dire plus.
3: C'est très doux.
2: Doux,
3: c'est
2: oui.
3: Très doux.
1: Oui, c'est pas acide, piquant.
3: Et c'est un peu l'odeur du goût, parce que c'est ce que je me demande aussi avec les odeurs, c'est que des fois les odeurs n'ont pas le même goût. Enfin, c'est un peu bizarre dit comme
1: goût,
3: ça, mais
1: le goût de l'odeur.
3: Le goût de l'odeur. Et là, la vanille a l'odeur du goût.
4: Moi, très spécifiquement, je sens le sucre vanille. Donc, je sens le côté sucré et pas juste de la vanille, la gousse de vanille.
1: Oui.
2: Alors vous dites plein de choses intéressantes et j'aimerais bien en faire profiter pour faire une petite parenthèse physiologie parce que depuis le début on parle d'odeur, mais c'est vrai que souvent l'odeur et le goût qui sont deux modalités, deux sens complètement différents, sentis par deux parties de votre corps différentes, sont confondus. Donc on va faire un tout petit point. Donc on parle d'odeur, tout ce qu'on ressent dans le nez. D'accord. Et ce qu'on ressent dans le nez peut arriver par le nez, donc quand on respire, c'est ce qu'on vient de faire. Ou quand on mange aussi, c'est-à-dire que quand on mastique un aliment, l'air va passer derrière votre langue et revenir dans votre nez pour vous faire sentir les odeurs. Et ça, on le voit très bien, vous pouvez faire le test et mettre votre doigt sous votre nez et déglutir. Il y a un petit flux d'air qui passe, c'est l'air de votre bouche qui va arriver dans votre nez. Et c'est pour ça que quand vous êtes malade, vous ne sentez rien, c'est-à-dire que vous respirez quelque chose, ça ne sent pas. Mais aussi quand vous mangez, ça n'a plus aussi l'odeur, parce que ce flux est bloqué et ne peut plus arriver. Le goût, c'est sur la langue, et c'est uniquement les saveurs, donc c'est sucré, salé, acide, amer et umami. Umami, on n'est pas trop habitué en tant qu'occidentaux, mais c'est le goût du monoglutamate de sodium. Et on le retrouve souvent dans, par exemple, la soupe miso, la cuisine asiatique en général.
1: La sauce soja.
2: Exactement, voilà. Et pour aider un petit peu pour ceux qui n'ont jamais été confrontés, mais nous on dit que c'est un goût de bouillon, voilà, oui. On peut l'appeler comme ça. Mais c'est vraiment un goût, c'est-à-dire que si on se bouche le nez et qu'on le met dans la bouche, on le ressent. Voilà. Donc la vanille, on dit souvent que c'est sucré parce qu'effectivement ça fait penser au sucre vanillé. Et effectivement dans le sucre vanillé, ils mettent de la vanilline, ou voire même de l'éthylvanilline qui est le composé synthétique de la vanilline qui sent 10 fois plus fort et qui n'existe pas dans la nature. Et voilà. Donc oui, la vanille, c'est facile. Et on peut dire que ça fait penser à quelque chose de sucré, mais il faut mieux trouver la source, parce qu'en vrai, ça ne peut pas sentir sucré, vu que le sucre n'a pas d'odeur. Voilà. Y avait une autre molécule, en général, que je fais sentir après la vanilline.
5: Alors, ça me fait rire, parce que j'ai vu le nom, donc je sais déjà quelle va être l'évocation.
2: Tu peux la sauter, si tu veux.
1: Oh là, j'ai peur. Je veux pas que ça sente très fort. Et je trouve pas que ça soit désagréable.
3: Ouais, je saurais pas définir, j'arrive pas. Julie qui prend un shoot.
1: On voit Julie qui se bouche une narine.
2: Alors, celle-ci, est-ce que vous pouvez. Alors, déjà, le truc très intéressant, c'est que j'ai entendu, c'est pas très plaisant. Enfin, c'est vrai que les odeurs, on a une relation aux odeurs qui est tout de suite j'aime ou j'aime pas. Ce qui est un peu bizarre parce que quand on montre une image à quelqu'un, le premier réflexe, ça va pas forcément être tout de suite ah j'aime pas. Mmh. Alors que les odeurs, si, c'est tout de suite affectif et c'est la chose la plus facile à dire en fait, hein, sur les odeurs. Ensuite, au niveau de description.
4: Pour moi, ça sent le vieux, enfin, dans le sens des vêtements mis au placard, pas les personnes âgées, je m'entends, hein. vraiment les vêtements qui ont passé trop de temps dans le placard. Ça sent genre la poussière ou les acariens. Pour moi, ça sent ça.
2: La poussière, c'est un bon descriptif. Je vous le redonne parce qu'en général, ouais. Après, on se dit ah.
6: Mais c'était
2: mais
6: bien
2: oui,
6: sûr.
2: Bien sûr. Voilà. Alors, c'est vrai que ça sent la poussière, le gras.
3: Ah oui, ok. En fait, c'est oui, c'est odeur de vieux.
6: Ah oui, ok. Oui, oui.
2: Ça sent. Il y a une odeur en plus de poussière, un peu grasse, mais pas grasse fraîche, grasse rance. Voilà, un peu animal aussi. Donc effectivement, en fait, c'est pour vous montrer à quel point c'est dur. Donc il y a des odeurs où c'est très difficile de mettre des mots. Encore une fois, parce qu'on n'est pas éduqué. Ce que j'aime bien avec ce petit groupe-là, c'est que vous avez utilisé tous les mots qui vous venaient par la tête, et je vous en remercie. Parce que effectivement, dans le langage français, nous n'avons pas de mots spécifiques pour décrire les odeurs. Donc on peut aller vraiment chercher partout. On peut dire qu'une odeur est douce. On peut aller se référer à un souvenir. On peut même utiliser des mots de géométrie. On peut dire qu'une odeur est ronde. On peut utiliser les couleurs, dire qu'une odeur est verte. Donc voilà, on se limite pas. On peut tout utiliser. Il y a aussi quelque chose qui est vrai sur la perception des odeurs. C'est que votre perception, quoi que vous me disiez, est vraie. Voilà. Parce que ça dépend de votre culture. Et ça dépend aussi de vos gènes, en fait, des fois. Donc, effectivement, vous pouvez sentir des odeurs d'une certaine manière parce que vos gènes vous font sentir cette odeur de cette manière. On peut peut-être passer à, justement, cette odeur...
3: Alors, celui-là, il est doublement emballé.
6: Ah oui.
1: Et alors, moi, ça me fait des réminiscences de laboratoire, de recherche avec donc la fiole est enfermée dans un bubble wrap rose. Et oui.
2: Cette fiole-là, en plus, elle coûte très cher, cette molécule. Donc, je la protège. Et en plus, en fait, cette molécule, je l'ai utilisée pour mes expériences et j'ai gardé le flacon pour faire sentir aux gens. Donc là, tout le monde est en train de sentir. Ce qui est très important, c'est de faire poker face et de n'influencer personne.
1: Et alors, maintenant que tout le monde a senti... Moi, j'avoue que j'ai eu un peu ce ressenti sucré encore.
5: Mm-hmm. D'accord, ouais. Sucré, fruité un peu, très agréable.
2: Mm. Ok.
3: Je vais peut-être aller à contre-courant, mais j'ai vraiment senti l'urine.
2: L'urine, ouais.
6: Waouh.
2: En fait, sucré, c'est parce que malheureusement, je la transporte avec ma vanilline. Voilà, donc peut-être que vous n'avez pas senti.
4: Si, si, ça sentait. Enfin, pour moi, ça sentait aussi le pipi.
2: Pour moi aussi, ça sent le pipi et l'urine. Et en fait, cette odeur-là, elle est ressentie par un seul récepteur olfactif. C'est-à-dire que son code combinatoire, ce n'est pas plusieurs récepteurs, c'est un seul. Et on a des variations génétiques entre individus sur ce récepteur olfactif. Et en fonction de la version du récepteur olfactif que vous avez, vous allez soit rien sentir, soit une odeur intermédiaire pas trop forte, donc ça peut aller le caoutchouc, des odeurs comme ça, soit très très très fort, urine, transpiration, vraiment pas du tout agréable et très répulsif. C'est aussi donc pour ça que moi je la mets dans le petit sac oui. Bien fermé.
1: Mais j'adore du coup qu'on ait, enfin, on est que 5 autour de la table et on a quand même la diversité interindividuelle génétique.
3: Et donc, si je comprends bien, l'urine, c'est extrêmement précieux et cher.
2: Alors, cette molécule-là en particulier, oui, parce que, en fait, cette molécule s'appelle l'androsténone. Je suis pas sûre qu'elle soit dans l'urine, mais elle peut être dans la sueur des personnes. Et c'est aussi la phéromone du porc. Donc, c'est aussi une molécule qu'on peut retrouver dans la viande de porc quand on ne castre pas le porcelet avant d'en consommer la viande. Et c'est pour ça qu'en France, on est pas mal de gens à sentir cette odeur comme étant repoussante. Et on a la tradition ancestrale de castrer les porcelets avant d'en consommer la viande. Il y a certains autres pays où cette tradition est moins présente parce qu'ils ont moins de super smellers de cette molécule. Et on pourrait... par exemple, nous, se faire avoir et ne pas pouvoir manger un plat parce qu'il sentirait l'urine. Donc sachez que ce n'est pas forcément parce que le plat a été contaminé par quelque chose, c'est juste que le porcelet que vous êtes en train de discuter n'a pas été castré à la naissance. Voilà.
1: Changeons de sujet. Il est maintenant établi que les troubles de l'olfaction sont parmi les premiers symptômes des maladies d'Alzheimer et de Parkinson. Mais ces maladies neurodégénératives, avec le cancer, font aussi partie des maladies durant lesquelles notre odeur corporelle change. Vous avez peut-être entendu parler des chiens capables de détecter le cancer. Mais il existe une femme qui a su détecter les problèmes de santé de son mari bien avant les médecins. On écoute un extrait du documentaire Arte, Odorat à la recherche du sens perdu.
7: En 2017, une Britannique, Joy Milne, a fait la une grâce à un don particulier. J'ai rencontré Les à l'âge de 16 ans. Et il avait une odeur musquée très virile que j'adorais. Puis quand il a eu 31 ou 32 ans, cette odeur a changé. Ce changement d'odeur apparaît en même temps qu'une série de mystérieux symptômes. Au fil des années, Les devient de plus en plus malade. Il perd même son emploi. Mais ce n'est qu'au bout de 12 ans qu'un diagnostic est enfin posé. Les souffre de la maladie de Parkinson. Quand on est allé à notre première réunion, j'ai constaté à ma grande surprise que les autres participants, également atteints de la maladie de Parkinson, avaient la même odeur que Les. Je lui ai dit, tu sais l'odeur dont je t'ai parlé? Eh bien, elles ont la même, en plus ou moins fort. Et à partir de ce moment-là, il est presque redevenu lui-même. Il s'est mis à faire des recherches. Il voulait comprendre d'où venait cette odeur. Et sur son lit de mort, il m'a fait promettre de poursuivre ses travaux. Son nez hors du commun a permis à Joy Milne de détecter la maladie bien avant les médecins. Aujourd'hui, elle a tenu sa promesse et aide les chercheurs à mettre au point un test de dépistage basé sur la signature odorante chimique de la maladie de Parkinson.
1: L'odeur corporelle n'est pas la seule sécrétion dont l'analyse pourrait nous aider. Savez-vous par exemple que les larmes auraient une odeur? Mieux, elles pourraient modifier le comportement des gens qui nous entourent. C'est quoi cette odeur, Claire de Marc?
2: Alors en fait, c'est une odeur inconsciente. On s'était demandé si les larmes pouvaient avoir un effet avec l'odeur sur la réaction des gens autour de nous. On sait que c'est vrai sur les souris. Donc les souris pleurent. Je ne savais pas avant de faire cette étude que les souris étaient capables de pleurer. Et ces larmes ont tendance à diminuer l'agressivité d'autres souris autour d'elles. Et on voulait savoir si c'était possible chez l'être humain. Donc on a fait ce test-là, déjà de récolter des larmes émotionnelles. Donc c'est une étude qu'on a fait avec Noam Sobel et Shahin Agrand de Wiseman Institute. Et ils ont collecté des larmes émotionnelles de femmes pendant plusieurs mois. Donc, ces femmes étaient en train de regarder des films qui les faisaient pleurer. Et Shani collectait les larmes. Ces larmes émotionnelles, déjà, on s'est demandé si elles sentaient. Parce qu'on sait qu'elles goûtent, hein, les larmes, c'est salé. Et on se demandait si on était capable de faire la différence entre un verre d'eau et des larmes. Et on a fait le test et en fait, nous n'en sommes pas capables. Voilà. Donc, rien qu'à l'odeur, nous ne pouvons pas. Par contre, on s'est demandé si elles avaient quand même un effet sur l'agressivité. Ils ont participer des personnes à un jeu qui était un jeu d'argent. Voilà. La personne elle avait trois boutons. Un bouton qu'elle pouvait taper pour collecter de l'argent, un bouton pour protéger sa cagnotte et un bouton pour punir quelqu'un sans gain. Donc voilà, juste punir un adversaire. Et donc la personne, bien sûr, au début, presse le bouton pour gagner de l'argent. Et à un moment, quelqu'un attaque le participant. Et on regardait la réaction de cette personne. Donc soit c'est qu'un jeu et la vie est trop courte, donc on continue collecter de l'argent. Soit on protège sa cagnotte pour être sûr que ça n'arrive pas encore. Soit on va aller se venger et punir des participants en pressant l'autre bouton. Et donc c'est comme ça qu'on mesurait l'agressivité. Et on a mesuré cette agressivité en faisant sentir des larmes et en faisant sentir de la saline. Et ce dont on s'est aperçu, c'est que significativement, les personnes qui étaient en train de sentir ces larmes émotionnelles, sans en être conscientes, hein, de sentir des larmes émotionnelles, étaient moins agressives que les personnes qui étaient en train de sentir de la saline. Nous, on voulait être sûr que ça pouvait potentiellement être médié par le système olfactif. Donc, j'ai aussi injecté ces larmes sur des cellules qui exprimaient des récepteurs olfactifs. Et j'ai trouvé 4 récepteurs olfactifs capables de s'activer face aux larmes et pas face à la saline.
1: Et donc, c'est pas parce qu'une molécule active un récepteur olfactif qu'on le perçoit comme une odeur.
2: Alors, on a tendance à montrer aujourd'hui que, effectivement, peut-être les odeurs ne sont pas toutes conscientes. C'est-à-dire que nos récepteurs olfactifs peuvent s'activer et ne pas forcément générer une odeur consciente. C'est des recherches qui sont en cours, hein, c'est-à-dire qu'il faut en faire plus pour être sûr. Mais aujourd'hui, c'est ce qu'on a l'air de montrer, oui.
1: Un des rares lieux publics dans lesquels il est courant de verser une larme, c'est le cinéma. Pierre, tu nous expliques ça ?
3: Eh oui, si les cinq sens nous accompagnent et nous aident à percevoir le monde dans notre vie, on ne peut pas dire qu'ils soient tous représentés à égalité dans les médias que l'on consomme. On va voir un film, écouter de la musique, ressentir les vibrations dans une manette, mais on va rarement sentir un tableau ou goûter une BD. À moins des messages, je juge pas. Qu'en est-il de l'odeur au cinéma ? Ce serait pas incroyable de sentir la sueur de James Bond ou l'odeur de la pluie dans Blade Runner ? Moteur, ça tourne, olfaction. Remontons dans le temps. Dans les années 50, le cinéma dit « moderne » existe depuis déjà 3 décennies. Durant cette période qui suit la Seconde Guerre mondiale, les innovations techniques se multiplient, y compris dans le 7e art. Comme rapporté par Charles Spence, qui publie un article dans la revue Eye Perception en 2020 sur l'odorat au cinéma, il y avait déjà à l'époque une baisse des fréquentations dans les salles obscures, obligeant les gérants de cinéma à redoubler d'efforts pour attirer le chaland. Couleurs, lunettes 3D, sièges vibrants, films avec des odeurs. Surtout que les cinémas, autrefois activités d'extérieur, se sédentarisent, ce qui amène un nouveau défaut, la puanteur. En effet, promiscuité et temps passé à l'intérieur, comme dans ce studio par exemple, dans cette journée où il fait 31 degrés, font s'accumuler les odeurs nauséabondes du public. Vous imaginez voir la trilogie du Seigneur des Anneaux, version longue, sans pause, sans ventilation, sans douche ? Moi non plus. Des pauses de quelques minutes pour aérer sont mises en place, mais pas seulement. Certains lieux de projection étaient par exemple aspergés de parfums et on dispersait parfois du déodorant directement sur la tête des clients. C'est allé si loin que dans les années 20 à Berlin, un dirigeable télécommandé était utilisé pour déverser de l'eau de Cologne sur les spectateurs pendant les interludes.
1: Si je comprends bien, à cette époque, l'amélioration des conditions de visionnage au ciné, c'était plutôt le fait de masquer les odeurs avec plus ou moins de succès. Alors, comment en est-on arrivé à se dire qu'il fallait en ajouter ?
3: Comme je le disais plus tôt, la baisse de fréquentation a mené les propriétaires de cinéma à expérimenté. En 1959, le premier film documentaire en aromarama, Beyond the Great Wall, est sorti. Différents parfums sont diffusés par les voies d'aération de la salle pour traduire ce qui se passe pendant le film. D'autres films suivront avec d'autres technologies, comme la Smell-O-Vision, qui repose sur le même principe en envoyant les odeurs par des tuyaux directement dans les sièges. Mais toutes les expériences à base de diffusion n'ont pas fonctionné. Mauvais timing dans le film, odeurs qui se mélangent, certaines personnes sont même incommodées et deviennent nauséeuses pendant la séance. Surtout que l'odeur reste, même une fois la scène passée. Charles Spence prend d'ailleurs un malin plaisir à citer certaines critiques qui ont écrit par exemple « Cet endroit sentait comme un bordel bondé en pleine canicule ». Je vous laisse juge de cette formulation, moi ça ne me donne pas envie. Plus tard, et sans doute pour essayer de pallier ce problème, l'odorama a été proposé. Il s'agit d'une carte avec des cases numérotées à gratter au bon moment pour dévoiler les odeurs du film. Solution beaucoup moins chère et résolvant un certain nombre de soucis, mais pas assez pour que la technique ne perdure.
1: Ça paraît effectivement assez compliqué niveau mise en œuvre. Et de nos jours, est-ce qu'on pratique encore le cinéma odorant ?
3: Même si la mode est passée, les responsables marketing des films n'ont pas arrêté de tenter le coup. Pour réduire l'aspect parfumerie et rendre l'expérience un peu plus supportable, le plus souvent, une seule odeur est diffusée à un moment clé. C'est le cas dans le film Charlie et la chocolaterie avec une délicieuse odeur de chocolat, ou celle de l'herbe coupée pour une fille pour Grégory. Ou plutôt, je devrais dire de l'exénol, comme nous a expliqué Christian tout à l'heure pour parler en langage commun. Curieusement, on pouvait s'attendre à une séance olfactive pour le film Le Parfum. Mais les spectateurs ont semblé avoir plus apprécié le film dans une version sans odeur. Il faut dire que la version avec consistait à respirer une fiole contenant une odeur d'urine et de cheveux gras. Les responsables de cette horreur n'ont pas eu le nez creux, on peut dire.
1: On est donc plutôt sur un artifice qui, en plus d'être accessoire, est parfois désagréable ou carrément immonde. C'est pas une grande réussite, voire même un sacré loupé, non ?
3: Eh bien, pas tant que ça. Entre les expériences type parfumerie des années 50 et la fiole d'urine, un constat commun peut être fait. Les odeurs désagréables font beaucoup réagir. Des recherches en réalité virtuelle récentes ont d'ailleurs montré que l'expérience dans les mondes virtuels pouvait être décuplée, d'autant plus par les mauvaises odeurs que par les fragrances dites neutres ou plaisantes. Il semblerait que le cerveau humain réponde différemment et plus rapidement aux mauvaises odeurs. Il y a peut-être là quelque chose à creuser. En tout cas, de nos jours, le cinéma odorant n'a pas trouvé son public. Ce n'est pas pour autant que les expériences s'arrêtent là. Dans le jeu vidéo et la réalité virtuelle, plusieurs entreprises proposent des dispositifs permettant de ressentir les odeurs, comme Essence, une sorte de collier connecté à l'ordinateur qui émet des odeurs en fonction de l'action dans le casque. Certains jeux de plateau également sont aussi développés dans ce sens. Je peux citer Voyage olfactif, une sorte de Dixit où les joueurs et joueuses doivent se mettre d'accord sur une image en fonction des odeurs qu'elle inspire, ou Guilty Fontainebleau qui propose de chercher la trace d'un criminel en suivant des indices odorants. Quand la technologie n'est pas là, l'odeur peut être aussi le but du jeu. Je ne peux pas m'empêcher de parler en cette fin de chronique d'Adorable Adventures, un jeu vidéo montpelliérain où on contrôle un petit marcassin qui doit retrouver ses frères et sœurs en flairant leurs traces. Mais attention à ne pas se laisser distraire par les fleurs sur le chemin. Je crois qu'on n'a pas fini de se faire mener par le bout du nez.
1: Trop mignon. Merci Pierre pour cette chronique. Tu parles d'ailleurs de fioles de pipi pour le film Le Parfum et ça me fait penser à une chronique que j'ai écrite pour l'émission Science Absurde du 1er avril dernier sur la perception de l'odeur du pipi après avoir mangé des asperges. N'hésitez pas à aller écouter cette émission qui est disponible sur toutes les plateformes de podcast. Claire, Christan, est-ce que vous avez déjà vu des films avec un système de diffusion des odeurs ?
5: J'ai pas eu cette chance.
2: Alors moi j'ai eu la chance d'en voir un, c'était la version où on devait gratter la carte, c'était pour Halloween et voilà, on devait gratter la carte au fur et à mesure du film, mais c'est vrai que c'est un petit peu perturbant parce qu'on voilà, on doit faire une action alors qu'on est en train de regarder.
1: Ça sort un peu de
2: l'expérience.

C'est déjà la fin de cette émission. Merci à Solène et Pierre pour leur chronique et merci à nos invités, Claire Demarc et Christian Cuny-Guiriec, pour leurs éclairages passionnants. Une émission préparée par Cécile Berga et réalisée par Julie Emerlin, que vous pouvez écouter sur vos applications de podcast. Retrouvez-nous sur labodessavoirs.fr ou nos réseaux sociaux et on vous dit à très vite pour une nouvelle émission.

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Bonjour à toutes et à tous. Dans À la hauteur, aujourd'hui, nous retrouvons Bernard Germain. Alpiniste, guide, mais aussi auteur et surtout cinéaste, il a parcouru les sommets du monde entier. Après l'Annapurna, il nous propose de le suivre sur le toit de l'Afrique, le Kilimandjaro en Tanzanie et sur les mystérieuses montagnes de la Lune, les monts Rwenzori, entre l'Ouganda et la République démocratique du Congo.

0: Le Kilimandjaro, que les neiges revêtent d'un blanc manteau, est un volcan haut de 5893 mètres. On prétend que c'est la plus haute montagne de l'Afrique. Sur le flanc ouest, près du sommet, se trouve la carcasse congelée et desséchée d'un léopard. Personne n'a su expliquer ce que le léopard cherchait à cette altitude.
1: Ainsi débute le film de Henry King, sorti en 1952, Les neiges du Kilimandjaro, adapté de la nouvelle d'Ernest Hemingway. Mais laissons là le grand écrivain américain pour retrouver Bernard Germain. Bernard Germain n'est certainement pas un alpiniste comme les autres. On sent derrière son désir de montagne un désir plus grand, plus insaisissable, une quête sans fin vers des hauteurs nimbées de brouillard. L'a-t-il traversé ? A-t-il vu de l'autre côté ? De ça, nous ne saurons rien dans l'entretien qu'il nous a accordé. C'est à travers ses films, ses livres, ses romans que Bernard Germain se raconte. Et en la matière, ses choix ne sont certainement pas anodins. C'est donc en Afrique qu'il nous emmène aujourd'hui, presque parfaitement sur la ligne de l'équateur. Si la première montagne qu'il évoque est une star mondiale, on entra qu'il en parle sans l'avidité qui caractérise les faiseurs de records, ceux qui cherchent à cocher une case. Il en parle avec déférence, comme d'une ancêtre quelque peu malmenée qu'il convient de traiter avec les égards qu'elle mérite. Puis, le voilà le brouillard, celui des interminables forêts de nuages qui emmènent aux montagnes de la Lune. Tapissé d'une mousse dans laquelle on s'enfonce jusqu'aux genoux, les monts Ruwenzori, les faiseurs de pluie, permettent à l'alpiniste de prendre sa mesure à l'aune des hauts fourneaux d'une terre en perpétuelle renaissance.

0: Bonjour Bernard Germain, alors direction l'Afrique en votre compagnie. Aujourd'hui, vous avez choisi de nous parler du Kilimandjaro et des montagnes de la Lune. Alors Bernard, lorsque l'on pense montagnes et sommets enneigés, l'Afrique n'est pas le premier continent qui vient à l'esprit, et pourtant.
1: Et pourtant, oui, dès 1848, il y a un missionnaire, Redman, qui a aperçu les neiges du Kilimandjaro. Bon, souvent, elles sont un peu dans la brume. Et il a rapporté en Europe le fait qu'il y avait probablement de la neige sur des sommets africains, ce qu'on ignorait jusque-là. Et il faudra attendre 1889, la fin du 19e, donc, hein, qu'il y ait un géographe de Leipzig, qui était un grand alpiniste, Hans Meyer, pour aller au sommet du Kilimandjaro par la voie qui aujourd'hui est devenue ce qu'on appelle la voie normale.
0: Alors que l'on comprenne bien, ce qu'on appelle le Kilimandjaro, en fait, ça n'est pas seulement une montagne.

0: Oui, alors le Kilimandjaro porte plusieurs sommets. En fait, c'est une montagne, c'est une seule montagne, mais assez vaste, avec un certain nombre de cratères qui se sont formés autour du Kilimandjaro. Alors, il y a notamment le Mavenzi, qui est très déchiqueté, mais qui est beaucoup plus bas. Il y a le mont Meru, qui fait un peu plus de 4000 mètres, qui est à quelques kilomètres. Et puis, il y a cette immense cratère du Kilimandjaro, qui fait plusieurs kilomètres de circonférence, et à l'intérieur duquel il y a encore des fumerolles aujourd'hui, et où il y a une cathédrale de glace jusqu'à la fin des années 90. Et quand on dit cathédrale de glace, c'était vraiment une cathédrale, puisque c'était un bloc de glace qui faisait plus de 60 mètres de hauteur. Hélas, le réchauffement climatique a eu raison de lui.
1: Alors nous y reviendrons. Alors à vous entendre, on devine que vous avez eu la chance d'arpenter le Kilimandjaro. Dans quelles circonstances ?
0: Ah oui, alors je suis allé à un assez grand nombre de fois au Kilimandjaro. Bah, tout d'abord pour accompagner des alpinistes français qui souhaitaient le gravir, soit par la voie normale, soit en traversée. Aussi avec des compagnons d'expédition où nous avons créé des voies nouvelles dans les goulottes de glace, dont certaines ont fondu aujourd'hui, des goulottes de glace qui menaient juste sous le sommet du Kilimandjaro et qui permettaient de gravir ces sortes de grands escaliers de glace qui font la crête, la couronne du sommet. C'est une montagne qui est très marquante et très attachante, et où j'ai eu la chance de me faire des amis du pays, c'est-à-dire des Chagas, et notamment dès 1974, j'ai connu un guide Chaga qui avait une petite fille qui s'appelait Sia, et ça m'a donné l'idée d'écrire un conte qui s'appelle Sia, l'enfant du Kilimandjaro, d'une petite fille qui monte au sommet du Kilimandjaro et qui fait même beaucoup mieux qu'Hans Meyer.
1: Un très très beau conte, et bien sûr nos auditeurs pourront trouver toutes les références sur notre site internet. J'aimerais qu'on s'intéresse justement un petit peu aux porteurs du Kilimandjaro, qui sont en fait l'équivalent des Sherpas du Népal. Vous venez de les citer, les Chagas.
0: Oui, alors tout à fait. Alors, la différence tout de même avec les Sherpas, c'est que les Sherpas avaient la nécessité d'acquérir des connaissances en alpinisme pur, l'usage de la corde, les cordes fixes, les piolets, les crampons, etc. Bon, ça n'est pas le cas des Chagas du Kilimandjaro, puisque le Kilimandjaro, par sa voie normale, c'est tout de même une randonnée qui prend 4 à

0: Venzori, ça veut dire le faiseur de pluie. Alors, où ça se trouve? Ces montagnes très formidablement humides, où pourtant il y a aussi de la glace à plus de 5000 mètres de hauteur, au cœur de l'Afrique. Alors là, quand on dit le cœur, c'est vraiment le cœur, le centre de l'Afrique. C'est à la frontière de l'Ouganda, du Rwanda et du Congo. Le Congo, l'ancien Congo belge, qui était aussi l'ex-Zaïre. Et ce Ruwenzori, on considère que ce sont les sources du Nil, les vraies sources du Nil, puisque ces torrents, qui sont en fait de l'eau de fonte des glaciers sommitaux des montagnes de la Lune, cette eau de fonte alimente tous les petits fleuves qui se réunissent pour former en définitive le Nil. Et c'est aussi un bassin d'alimentation important pour les grands lacs du rift africain, lac Albert, lac Victoria, etc. Donc c'est une sorte de cœur, on pourrait dire, de l'humanité, le Ruwenzori. C'est pour ça que cet endroit m'est particulièrement cher.
1: Alors le Kilimandjaro et les montagnes de la Lune ont un triste point commun que vous évoquiez tout à l'heure, c'est celui d'être directement menacé par le réchauffement climatique. La calotte glaciaire du Kilimandjaro a presque totalement fondu et elle est menacée à court terme.
0: Oui, alors on lui donne une quinzaine d'années. Donc dans les années 74-75, bon, la cathédrale de glace, je vous le disais tout à l'heure, faisait 60 mètres de hauteur, elle a fondu pratiquement, elle a presque entièrement disparu au milieu des années 90. Aujourd'hui, il reste ce qu'on appelle des pénitents de glace, c'est-à-dire ces sortes d'épées qui font un mètre, voire deux mètres, trois mètres de hauteur maximum, et qui sont comme des pics, comme ça, tendus vers le ciel, comme des antennes célestes, et qui sont dues au soleil vertical, qui va faire fondre une partie de la glace et laisser intacte une autre partie, selon qu'il y a des poussières ou pas à la surface de la glace. Il y a des chances que tout cela ait disparu si le climat continue à se réchauffer et s'il y a aussi peu de précipitations.
1: De façon générale, la montagne sur tous les continents est directement impactée par le réchauffement climatique. C'est souvent là où on se rend compte en premier de son impact.
0: Oui, tout à fait. Donc il suffit de marcher sur la mer de glace aujourd'hui pour comprendre qu'elle a perdu 120 mètres en quelques années d'épaisseur. Il faut des échelles maintenant pour descendre le long des rochers qui ont été polis par l'ancienne glace. La glace a disparu. Il faut des échelles pour aller prendre pied sur la mer de glace, ce qui n'était pas le cas au début du XXe siècle. Donc, oui, aujourd'hui, les montagnes sont très impactées. Il y a ce souci de la fonte du permafrost, c'est-à-dire de la glace profonde qui scelle en fait les montagnes. Il y a des très très grands pans de granit qui de temps en temps s'écroulent. Hein. Il y a le fameux pilier Bonatti à l'aiguille du Dru à Chamonix qui est tombé il y a quelques années. Eh bien, tout simplement parce qu'il était scellé en fait au fond de la montagne elle-même par de la glace qui a fondu. Donc on retire le scellement et ça s'effondre.
1: Merci beaucoup Bernard Germain et à bientôt.
0: Merci, à bientôt.
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0: Le Kilimandjaro, plus haute montagne isolée du monde, est entouré de mystères et de fantasmes tant sa présence au milieu de la savane interpelle. Berceau du peuple Maasai, ses contreforts abritent également les Chagas, un peuple de cultivateurs qui peut assumer les rôles précieux de guide et de porteur pour celui qui désire gravir la montagne. Bernard Germain, dans un album pour enfants paru en 2021 aux éditions du Mont Blanc, leur rend hommage en mettant en scène Sia, petite fille du peuple Chaga, qui décide d'escalader le Kilimandjaro.
1: Après des heures de marche entre les grands arbres et les feuillages de la forêt équatoriale, la petite fille découvre soudain le Kilimandjaro. Ses neiges éclatantes couronnent les lobélias et les cénessons géants, ces drôles de plantes chevelues qui ressemblent à des pics poilus ou à d'énormes choux-fleurs. Sia traverse cette étrange végétation et arrive dans un désert de cendres. Car le Kilimandjaro est un volcan. Et sur les pentes des volcans, il y a de la cendre grise et des blocs noirs de lave refroidie. Sia marche droit devant elle, sans quitter des yeux la neige du sommet. Parfois, ses pieds s'écorchent contre les pierres qui roulent et tombent. La pente devient plus raide, elle n'ose plus regarder vers le village. Devant elle, tout à coup, une chose qu'elle n'a jamais vue, une chose qui lui fait mal aux yeux, qui lui brûle les yeux. Elle pose une main dessus et sa main devient glacée. C'est de la neige, cette chose qui brûle les yeux et qui glace les mains. La petite fille en ramasse un peu et fait une boule qui, aussitôt, coule entre ses doigts et disparaît. Sia poursuit son ascension jusqu'au bord du cratère du Kilimandjaro. Là, une vision extraordinaire. À ses pieds, dans la neige, un squelette d'animal. Sia se souvient de l'histoire qu'on raconte au village. Un jour, un léopard pourchassait une antilope vers le sommet du Kilimandjaro. L'antilope est montée très haut, et le léopard suivait, courait, escaladait pour manger l'antilope. Mais arrivé au sommet, l'antilope s'est échappée vers le Kenya, de l'autre côté de la montagne. Et le léopard, qui était épuisé, affamé, s'est perdu dans la brume, il avait couru trop vite. Surpris par la nuit, surpris par le froid, il était mort d'épuisement. Souvent, les vieux du village racontent cette histoire et ils disent « Vous savez, les enfants, la légende raconte que là-haut, il y a toujours le squelette du léopard. »

0: À 1000 km à vol d'oiseau, plus à l'ouest, se trouvent des montagnes aujourd'hui encore parmi les moins explorées du monde. Pour gravir le mont Stanley et les montagnes de la Lune, il faut cette fois entrer en territoire pygmé entre Ouganda et République démocratique du Congo. Il faut également traverser plusieurs forêts à la végétation étrange et luxuriante. Rares sont ceux qui entreprennent le voyage, quasi initiatique, vers ces sommets qui passent pour être les véritables sources du Nil. Le documentaire de Bernard Germain, « Les Phasmes », qui date de 1986, est d'autant plus précieux aujourd'hui pour découvrir les monts Rwenzori et comprendre ce qui implique une telle quête au pays des Wande.
1: Personnellement, je me sens en sécurité sur les montagnes. C'est même un lieu où d'ordinaire, je ne suis pas angoissé. Pourtant ici, l'ambiance est toute différente. Le sol est spongieux, les pieds s'enfoncent, l'enchevêtrement des troncs et des branches rend un peu claustrophobe. Et puis les pas ne font aucun bruit. De temps en temps, une racine cachée sous la mousse accroche une jambe. C'est à se demander s'il n'y aurait pas une vie souterraine sous cette couche toute molle. C'est évident qu'après 5 jours de montée, on a envie de s'arrêter, de se reposer. Pour la première fois depuis longtemps, nous sommes ensemble. Mais chacun s'occupe de son côté. Il y a trop d'images qui se bousculent dans la tête pour déjà en parler. On est abasourdi par tout ce qu'on vient de voir et de vivre. S'étonne d'être aussi haut et aussi loin. Les événements récents se mélangent. Là-bas, la rivière aux hippopotames, les jeux avec les enfants, la folie du volcan et les porteurs qui s'enfoncent dans la mousse. Ici, à ce camp du lac, on est à la jonction de deux mondes. La forêt équatoriale qui respire et s'étend sous nos pieds, et au-dessus, cette montagne légendaire qu'il reste à gravir. Ce lieu auquel beaucoup d'hommes ont rêvé. Les noms s'éveillent dans la mémoire. C'est vrai, nous sommes sur le pic Stanley, à la source du Nil, au sommet du Rwenzori, le faiseur de pluie, en haut des montagnes de la Lune. Alors dans cette ambiance de nuages, de blanc, à cette minute du sommet, on se sent bien, on n'envisage plus

0: C'est encore un phasme que Bernard Germain met en couverture de son roman « La montagne de la lune » sorti en 2022 aux éditions Paulsen. Pour finir cette émission, suivons son héros, Simon, à l'assaut du mont Stanley.
1: Simon ne résiste pas à l'appel du Rouenzori, le faiseur de pluie. Il fourre dans son sac à dos quelques fruits secs, une barre de chocolat, une gourde, un piolet, des crampons, un marteau à glace, une corde de rappel et quelques anneaux de sangle. La lune est de la partie. Les piles de sa lampe frontale seront économisées. Une centaine de mètres au-dessus de la grotte, une plane tapissée d'immortelles conduit au lac gris. Un milliard de fleurs argentées, serties d'or, constellent la terre. Les immortels cernent la montagne. Marcher en ligne droite serait piétiner quelques millions d'étoiles. Les éviter par des courbes serait se perdre dans des labyrinthes célestes. Il faut sacrifier le ciel pour aller droit vers le sommet de la lune.

0: Ainsi s'achève notre émission pour aujourd'hui. Au cours de celle-ci, vous avez pu entendre des extraits du film « Les neiges du Kilimandjaro » de Henry King, sorti en 1952, des extraits de l'album jeunesse « Sia, l'enfant du Kilimandjaro » de Bernard Germain, avec les aquarelles d'Anne Valla, sorti en 2021 aux éditions du Mont Blanc, plusieurs extraits du documentaire « Les Phasmes » réalisé par Bernard Germain et diffusé en 1986, un documentaire que vous pouvez d'ailleurs voir dans son intégralité sur le site simalp.fr, et enfin un extrait du roman « La montagne de la lune » de Bernard Germain, sorti en 2022 aux éditions Paul Sen.
1: Côté musique, vous avez pu entendre le jazzman israélien Kutiman, auteur de l'album Washaga, enregistré sur les hauts du Kilimandjaro, la chanteuse africaine Myriam Makeba, Mama Africa, comme on l'a nommée, qui chante Kilimandjaro, et enfin le groupe belge Akamoun, qui a enregistré un album avec les pygmées nomades du Congo. Vous retrouverez bien sûr toutes les références sur notre site internet www.radiograndciel.fr.

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2: Bonjour, bienvenue dans l'histoire en musique. Aujourd'hui, je vous propose de nous intéresser au dernier Valois de la dynastie des Valois et une sorte de malédiction qui a pu les frapper. On est à la fin du XVIe siècle, la France semble justement frappée par une sorte de fatalité. En 30 ans à peine, 4 rois se succèdent sur le trône et disparaissent dans la douleur, la maladie ou le sang. Tous appartiennent à la même famille, en fait les Valois. Leur règne commence dans la splendeur de la Renaissance et s'achève dans les ténèbres des guerres de religion. Mort absurde, lors d'un tournoi, enfant roi consumé par la maladie, souverain hanté par le sang versé, roi assassiné par un moine fanatique. Derrière ces destins brisés, une figure domine. Catherine de Médicis, mère protectrice, stratège infatigable, parfois accusée d'avoir tout contrôlé jusqu'à détruire ses propres fils. Voici la malédiction des derniers Valois de Henri II et de ses fils, François II, Charles IX et Henri III. De la même manière que les trois fils de Philippe le Bel, ces rois maudits, selon Maurice Druon, que furent les derniers Capétiens, les ultimes représentants de la dynastie des Valois semblent nourrir une malédiction de fin de règne, tout aussi tragique et peut-être plus encore. Avant d'en parler, je vous propose un extrait musical de cette même époque, approximativement, avec Josquin des Prés.

Après cet extrait de Josquin des Prés, Adieu mes amours, intéressons-nous à ce premier roi, cette première malédiction des derniers Valois, Henri II. Henri II, on pourrait appeler cette anecdote, la joute fatale. On est le 30 juin 1559, Paris rayonne. La paix vient d'être signée avec l'Espagne, les bannières flottent, les rues sont parées de couleurs, la cour s'est rassemblée, la monarchie française s'exhibe dans toute sa splendeur, sur d'elle triomphante. Au centre de la fête, un homme, Henri II. Fils de François Ier, roi depuis 12 ans, il incarne la puissance, l'autorité, l'idéal chevaleresque. Il aime le fer, le combat, l'honneur. Pour lui, un roi doit être vu, admiré, craint. Malgré les signes, malgré les mises en garde, il insiste, il entrera en lice. Rue Saint-Antoine, la foule retient son souffle. Face au roi, Gabriel de Montgomery, capitaine de la garde écossaise. Les chevaux s'élancent, premier choc, les lances éclatent. Henri II en redemande, deuxième assaut. Cette fois, la lance de Montgomery se brise autrement. Un éclat plus long, plus violent, traverse la visière dorée du roi. Il pénètre dans son œil droit. Henri II vacille. Le temps semble suspendu. Puis le roi s'effondre. Le silence envahit la foule. Le chroniqueur Brantôme écrira plus tard « Le coup fut si étrange que tous demeurèrent saisis d'effroi. » On retire ce que l'on peut. Pas tout. Une partie de la blessure reste hors d'atteinte. L'œil est détruit. L'infection commence déjà son œuvre. Transporté à l'hôtel des Tournelles, le roi agonise. 10 jours durant, les médecins trépanent. Ambroise Paré décrit l'horreur. Catherine de Médicis, la reine, veille sans relâche. Diane de Poitiers, la maîtresse du roi, est écartée. La fièvre monte, l'infection gagne le cerveau. Le 10 juillet 1559, Henri II meurt. La fête est devenue deuil. Et avec la mort du roi, c'est l'équilibre du royaume qui s'effondre. La porte du chaos vient de s'ouvrir. Voici la première disparition presque absurde des derniers Valois. Je vous propose un extrait musical, toujours de cette époque de la Renaissance, avec Thomas Stalice.

Après cette première disparition, Henri II, lors d'un tournoi, et cet extrait « Miserere Nostri » de Thomas Tallis. Passons au suivant, si j'ose dire, les deux fils qui vont succéder à Henri II, François II dans un premier temps. Alors François II, le roi enfant finalement, hein. Henri II n'est plus, François II, il n'a que 15 ans lorsqu'il devient roi, frêle, maladif, dominé par sa jeune épouse, la belle Marie Stuart, reine d'Écosse. Il n'est qu'un enfant perdu dans un monde d'intrigues. Le pouvoir réel est entre les mains de Catherine de Médicis, sa mère, et de la puissante famille de Guise. Très vite, François II tombe gravement malade. Il souffre d'une infection de l'oreille, probablement une mastoïdite. Alors, une mastoïdite, c'est une infection de l'os derrière l'oreille. À l'époque, cela revenait souvent une condamnation à mort. L'infection gagne le crâne, puis le cerveau. Celle-ci dégénère, les douleurs sont atroces, la fièvre constante. À la cour, on murmure. Certains parlent déjà d'empoisonnement. Toujours l'empoisonnement, évidemment. Le 5 décembre 1560, après seulement 17 mois de règne, un petit peu plus d'un an avant la mort de son père, François II meurt à 16 ans. Marie Stuart s'effondre, elle pleure, se retire, s'habille de noir. Elle écrira plus tard « J'ai perdu mon royaume et mon époux dans le même jour ». Pour Catherine de Médicis, c'est un nouveau fils qu'elle enterre et un nouveau pouvoir qu'elle doit exercer. La malédiction continue, les rois meurent jeunes, trop jeunes. Et qui succède ? Charles IX. Alors Charles IX monte sur le trône à 10 ans. Et oui, ça ressemble un petit peu quand même à la chute des Capétiens, tout ça. À ses côtés, sa mère, Catherine de Médicis, toujours. C'est elle qui gouverne avec vigilance, elle le protège, le conseille, mais le façonne aussi, le contrôle, faisant d'un enfant fragile le centre d'un royaume en tension. Le jeune roi est sensible, nerveux, facilement effrayé par le tumulte politique. Il aime la chasse, la nature, mais redoute la cour et ses intrigues. Il est jeune. Entre catholiques et protestants, il se sent pris en étau, incapable de trancher. En août 1572, tout bascule. Dans la nuit de la Saint-Barthélemy, Paris devient un champ de massacre. Des milliers de protestants tués. Le roi impuissant se retrouve à la tête de cette horreur. Selon certains témoins, il aurait crié « Qu'on les tue tous, afin qu'il n'en reste pas un pour me le reprocher ». Après cette nuit, Charles IX n'est plus le même. Insomnie, crise de peur, nervosité extrême, la santé décline. Il souffre de violentes toux et crache le sang. Les médecins parlent de phtisie, ce que nous appellerions aujourd'hui une sorte de tuberculose. Comme toujours à la cour, les murmures courent. Poison, évidemment, certains soupçonnent Catherine de Médicis, mère protectrice, stratège inflexible, elle incarne à la fois la survie du pouvoir et toutes les peurs de l'époque. Mais rien ne sera jamais prouvé. Charles IX meurt en 1574 à 23 ans, le corps ravagé, l'esprit brisé, un roi détruit par la violence qu'il a laissé éclater et par l'ombre d'un pouvoir qu'il n'a jamais vraiment contrôlé. À présent, je vous propose un extrait du très grand Palestrina.

Après cet extrait de Palestrina, la mort de François II, celle de Charles IX, encore un fils d'Henri II, Henri III cette fois-ci. Un des derniers de la dynastie des Valois, le dernier, et oui, cultivé, raffiné, presque mystique, il erre dans un royaume usé par 30 années de guerre civile. Les villes sont déchirées, les campagnes épuisées, les factions religieuses prêtes à tout. Le roi tente de restaurer l'autorité royale. Mais chaque geste, chaque décision attire la haine. Les extrémistes catholiques le voient comme un traître. Les protestants le redoutent. Même à la cour, l'ombre du complot plane, comme toujours. En décembre 1588, dans le château de Blois, Henri III fait assassiner le duc de Guise, chef de la Ligue catholique. Ce geste calculé est nécessaire, selon le roi. Mais il scelle aussi son destin. À partir de cet instant, il n'a plus de pardon possible. Le 1er août 1589, à Saint-Cloud, le destin frappe à sa porte. Un moine dominicain, Jacques Clément, se présente comme porteur d'un message urgent. On le laisse passer, naïvement. Dans la chambre du roi, le silence est pesant. Le moine s'approche, le couteau dissimulé sous sa robe, brille un instant au soleil, puis dans un mouvement brutal, il frappe Henri III au ventre. Le roi tombe, le sang coule rapidement. La douleur est immédiate. Les gardes frappent le moine, mais le mal est fait. Henri III agonise. Le lendemain, il meurt. La nouvelle se répand comme un souffle glacé. Un roi de France assassiné, pour sa foi ou pour sa politique. Pour la première fois, le régicide est idéologique. Certains prédicateurs le glorifient, d'autres tremblent à l'idée que plus jamais la couronne ne protège son détenteur. Avec sa mort, la dynastie des Valois s'éteint dans le sang. Le royaume déjà fragile est à nouveau plongé dans le chaos. Le dernier Valois disparaît, laissant la France à l'aube des guerres de succession et de la montée des Bourbons. Pour ce faire, je vous propose Monteverdi.

Après cet extrait de Claudio Monteverdi du Concerto Italiano, de ce dernier grand compositeur de la Renaissance qui va voir le début de l'époque baroque, c'est peut-être d'ailleurs le premier compositeur vraiment de l'époque baroque, et nous y arrivons avec Henri IV, le premier Bourbon qui arrive sur le trône. En quelques décennies, en effet, les Valois perdent tout. Le pouvoir, la stabilité, puis la vie. Leurs morts successives racontent l'effondrement d'un monde, celui de la Renaissance française. Brisé par les guerres de religion et les luttes de pouvoir, plus qu'une malédiction surnaturelle, il s'agit d'une lente agonie dynastique. Avec l'assassinat d'Henri III en 1589, la lignée s'éteint et une nouvelle page de l'histoire de France s'ouvre, toujours marquée par la violence. Cette fin fait écho, comme je vous le disais en introduction, à celle des Capétiens directs. Dans les deux dynasties, le même schéma se répète. Trois fils succèdent à leur père, règnent brièvement dans un contexte de crise, meurent jeunes et sans héritier mâle, entraînant l'extinction de la lignée. Les fils de Philippe IV, morts à 26 ans, 28 ans et 33 ans, comme ceux d'Henri II, disparus à 16 ans, 23 ans, 37 ans, illustrent cette répétition tragique qui frappe chaque fois une génération entière de rois. Ainsi, par cette troublante réciprocité des destins et des âges de disparition, la fin des Capétiens directs et celle des Valois prennent l'allure d'une tragédie dynastique. La mort précoce des souverains devient le moteur du changement dynastique et révèle la profonde fragilité de la monarchie française. À très bientôt dans l'Histoire en musique.

0: dans mon émission Bienvenue chez le roi. Et tout ça parce que tu m'as dit que, en fait, tu es une aristocrate.
1: Plus exactement ce qu'on appelle ordinairement une bâtarde. Le mot est affreux. Il ne va pas te plaire, mais c'est intéressant.
0: Mais si tu savais le nombre de bâtards qui sont à moitié, justement, aristocrates eux-mêmes.
1: Ben voilà.
0: Alors raconte-moi un peu cette
1: Eh
0: histoire.
1: bien, écoute, voilà, c'est vrai que Ruy Blas, cette circonstance, cette année, on est dans la monarchie d'Espagne
0: Que
1: avec Charles II.
0: tu montes et que tu vas créer, bien
1: Voilà, que
0: sûr.
1: je vais créer pour le Festival de théâtre du Timré cette année. Depuis, c'est la 15e édition.
0: Qui est Ruy Blas?
1: Alors, Ruy Blas, c'est un valet. C'est un valet qui est manipulé par Don Salluste, le marquis de Finlas.
0: Mais
1: Don Salluste.
0: tu sais ce que ça me rappelle? La folie des grandeurs avec Louis de
1: Mais
0: Funès.
1: c'est bah, la folie des grandeurs a été complètement inspirée, mais alors vraiment largement et librement, de Ruy Blas, de Victor Hugo. Les grands auteurs inspirent tout ce qui devient très populaire. C'est vrai, bon, la folie des grandeurs, tout le monde a adoré la folie des grandeurs,
0: Et
1: et
0: donc,
1: personne ne
0: connaît
1: sait
0: Ruy
1: la...
0: Blas.
1: Bah,
0: Et
1: non, non,
0: donc,
1: non. Toi, tu connais, parce que tu es cultivée, Marie-France, mais la
0: ouf,
1: plupart des gens ne
0: mais je
1: savent pas
0: t'assure. Alors,
1: que l'héritage est de Victor Hugo.
0: quand de Funès appelle mon bon Blas,
1: Oui, c'est vrai.
0: c'est Ruy
1: C'est vrai,
0: Blas.
1: c'est Ruy Blas. Mais très peu de gens le savent, hein, parce que moi, j'ai fait mon, tu sais, ma petite enquête avant de décider de monter Ruy Blas. Mais les gens ne connaissent pas. Ils connaissent plus Hernani, je pense, plus
0: À cause de la
1: Hernani.
0: bataille?
1: Ça doit être ça. Parce que c'est, voilà. Et là, bon, Ruy Blas, c'est un valet qui est tombé amoureux de la reine Marie de Nemours, la reine d'Espagne. Et comme Don Salluste a été évincé par, disgracié tout simplement par la reine Marie de Nemours, parce que tout simplement la reine a du caractère et elle n'a pas du tout apprécié que sa dame d'honneur soit séduite par ce marquis de Finlas et qu'il ne l'épouse pas.
0: Oh les noms, marquis de
1: Voilà.
0: Finlas.
1: Donc il l'a disgracié, elle l'a disgracié, et lui veut se venger. Donc il utilise son valet, il lui demande de porter le costume de son cousin, donc un costume d'aristocrate. Et comme lui, c'est quelqu'un, c'est un peu Gavroche, il a un côté Gavroche, il veut sauver le peuple, le sortir de sa pauvreté, de sa misère. Donc il va se battre.
0: Terriblement séduisant, le monsieur.
1: Très, oui. Et alors c'est celui que tu connais qui a joué Roméo, donc qui va jouer Charles-Édouard Duro, qui va jouer Ruy Blas. Il est en train de travailler Ruy Blas en ce moment. Il fait beaucoup de choses parce qu'il va jouer là le 23 mai Nos Caprices de Marianne. Je lui avais confié la mise en scène en 2024 et il va jouer les Caprices de Marianne qu'il vient de donner là, au Diane et Tom. Il va le donner aussi à Senonches le 23 mai. Donc tu vois, il est bien occupé et le 30 avril, il joue avec Ophélie Brette au Diane et Tom une autre pièce.
0: Deux sur une balançoire.
1: Deux sur la
0: Et
1: balançoire,
0: d'ailleurs,
1: voilà.
0: il est ami gentiment sur Facebook avec moi et je lui ai mis un petit mot. Je lui ai dit, mais que fait Roméo sur cette
1: Ah
0: balançoire?
1: ben voilà, c'est tout à fait ça, je l'ai lu. Je l'ai lu. Donc bon, j'ai pas répondu parce que bon, je me suis dit, je veux pas rentrer dans toutes ces conversations, surtout que je suis tout le temps en train de lui dire, tu arrives à tout faire, Charles-Édouard, tu arrives à tout faire, parce qu'il y a quand même les répétitions de Ruy Blas, il a cette pièce, donc j'y serai là-bas le 30 avril, parce qu'en fait, ils se sont connus tous les deux, Ophélie Brette et lui, oh, tout ça c'est très romanesque, hein, lors de l'Aglorède, parce que je fais l'Aglorède, oui, on me demande toujours de faire l'Aglorède pour la ville de Dreux et où je suis Marianne, où je joue Marianne avec mes acteurs qui jouent plusieurs rôles, Simone Veil, etc., dans les rues de Dreux devant les monuments. Et ils se sont connus là parce qu'elle travaille à l'aglo, elle s'occupe de la communication. Et comme elle l'avait admirée dans Roméo et Juliette, ils se sont rencontrés et ils ont décidé ensemble de monter cette pièce. C'est merveilleux, vive l'amour quand même.
0: Qui est
1: L'amour de l'art, bien
0: une
1: sûr.
0: vraie comédie du théâtre de boulevard,
1: C'est ça.
0: que j'affectionne tout particulièrement, comme tu le sais,
1: Oui,
0: Marguerite Marie.
1: plus que les grandes tragédies.
0: Eh ben, ma foi, je trouve ça
1: Oui, ben,
0: plus...
1: c'est plus gai, hein.
0: Voilà,
1: Voilà,
0: plus
1: c'est plus
0: gai.
1: gai, hein. Comme tu...
0: Et tu sais bien que j'aime énormément Roméo et Juliette, je te reproche toujours la fin.
1: Oui, eh oui.
0: Est-ce que, comme comme dans Ruy Blas et La Folie des Grandeurs, on ne pourrait pas aménager un peu la fin, il se réveille.
1: Alors ça, ça va être difficile, parce qu'il va au bout de son destin, Ruy Blas. Mais on ne peut pas le dire quand même, mais il va au bout de son destin.
0: D'accord.
1: Il va au bout de l'amour, de son amour du peuple, de l'amour de la reine, mais quand même...
0: Et donc ça finit.

0: mal, ça finit mal, mais c'est un peu Victor Hugo. Il y a eu, tu vois, je t'ai amené Le jeu de l'amour et du hasard de Marivaux.
1: Oui.
0: Marivaux, c'est merveilleux et c'est terrible aussi. Hein. Ça n'est pas la mort physique, la vraie mort, mais quand même, chacun revient à sa condition à la fin des pièces.
1: Mais c'est du
0: tu vois, dans l'île des esclaves. Ben oui. Alors que moi, je ne vis pas ça dans ma vie. Dans ma vie d'artiste.
1: Oui, alors.
0: On en revient à ma mère.
1: Toi, mon aristocrate.
0: Ah ben voilà.
1: Allez, raconte.
0: Ma mère était donc Marie-Thérèse Courtois de l'Épine.
1: Tu veux me redire ça?
0: Marie-Thérèse Courtois de l'Épine, du Maine de Châtenudel. Mais du Maine de Châtenudel, on n'en parlait jamais. Et Courtois de l'Épine, mon grand-père voulait qu'on l'appelle Courtois. Donc, nous, on a su tout ça par ma grand-mère qui, elle, n'était pas une aristocrate, mais une bourgeoise. En fait, mon grand-père a épousé une bourgeoise qui était très jolie, ma grand-mère maternelle. Mais c'est horrible ce que je vais te dire à l'antenne. Mais moi, quand j'étais toute petite, il me disait toujours « il fallait bien redorer mon blason ». J'avais quoi 11-12 ans, je savais pas ce que ça voulait dire, redorer mon blason. Parce que je voyais que mon fils s'entendait pas toujours très bien, que ma grand-mère écrivait, que mon grand-père vivait sa vie, il allait toujours dehors, enfin, il se fuyait un petit peu. Et il me disait, il fallait bien que je redore mon blason.
1: Eh bien, la première fois que j'ai entendu ça, c'est quand Bonnie de Castellane l'a dit à propos de son épouse, en disant, elle est mademoiselle Gould.
0: Oui.
1: En disant, mais ce qui est formidable, c'est qu'elle est très belle,
0: voilà.
1: Vue de dot.
0: Ah ben voilà, elle avait une très bonne dot, ma grand-mère.
1: Et ben voilà.
0: Voilà, elle avait une très belle dot. Et
1: mais
0: donc,
1: en plus, elle était jolie.
0: Et elle était jolie, oui, elle était
1: tout
0: très jolie.
1: Elle.
0: Et c'était quand même une intellectuelle. Quand tu penses qu'elle est née, ma grand-mère maternelle, en 1900, elle a passé son BEPC qu'elle a eu et elle a écrit beaucoup sur sa vie en 1900, etc. Elle a perdu d'ailleurs sa mère très jeune. Elle est tombée très amoureuse d'Anselme Courtois de l'Épine, donc. Mais justement, il n'a jamais voulu qu'on mette son nom de compte.
1: En entier,
0: non. Parce qu'il y a une histoire un peu complexe dans sa vie. Tout ça, je l'ai su beaucoup plus, en fait, par ma grand-mère que par mon grand-père lui-même. Parce qu'il ne racontait pas trop sa vie. Et en fait, son grand-père s'est tué d'une dette de jeu, d'une dette d'honneur. Parce qu'il était joueur. Il avait cette maladie du joueur et il a joué les biens.
1: À l'époque, l'honneur tuait encore.
0: Tuait encore, oui.
1: Ce qui n'est plus le cas aujourd'hui.
0: Non.
1: D'ailleurs, connaît-on encore le nom ?
0: Le nom, oui, une dette d'honneur. Voilà, c'est ce que j'entendais dire. Et donc, on a un peu étouffé tout ça dans la famille, mais
1: et
0: bon.
1: Et puis, c'était tragique, donc effectivement.
0: Voilà. Et ma mère, ma mère, elle a épousé quelqu'un qui n'avait rien à voir avec son monde, son milieu, son éducation. C'était quand même de l'aristocratie qui était des argentés. Il n'y avait plus d'argent, mais il y avait l'éducation, les grands principes.
1: Ça reste, principes.
0: Et mon grand-père m'a éduquée. Et il me disait toujours, ma petite, tiens-toi bien à table. Parce qu'il faut que tu saches bien te tenir à table. Ça, il me le disait en dehors de la famille, quand il venait me chercher à l'école, etc. Et il me disait, parce qu'au moins, si tu te tiens mal, tu en éprouveras un certain plaisir. C'était le culte du plaisir, hein.
1: Absolument.
0: Voilà. Et donc, il était charmant, il s'entendait avec tout le monde, il était tout à fait charmant, et il était colonel. Pourtant, il était colonel, blessé de guerre à la guerre d'Italie. Et donc, ma mère.
1: La guerre d'Italie?
0: Oui.
1: Laquelle?
0: Alors là, je peux pas, c'était la guerre, écoute, il a sauté sur une mine. Il a perdu une jambe et il avait une jambe de bois. Et à Dreux, on l'a connu avec cette jambe, parce que quand on est arrivé à Dreux, nous, on était des rapatriés d'Algérie.
1: Mm-hmm.
0: Et mon père a ouvert le lycée Rotrou en septembre 1965, mais avant, nous étions à Paris, 3 ans, dans les grands ensembles. Et ma mère n'était pas bien là, quand même, elle était vraiment mal, et donc c'est elle qui l'a... Elle a toujours été derrière mon père pour le pousser, elle avait beaucoup d'ambition, en fait. Elle voulait bien vivre. Et donc, elle a épousé l'intelligence, la beauté, il était absolument charmant. Enfin, à Dreux, on s'en souvient beaucoup parce que.
1: Eh bien, mes filles
0: on
1: aussi,
0: en parle
1: parce qu'elles
0: encore.
1: Elles étaient à leur école, toutes les deux.
0: Ah, oui, à laquelle
1: oui. Eh bien.
0: Camus
1: Non, le Rotrou, lycée Rotrou.
0: Le lycée Rotrou.
1: Mais bien sûr.
0: Parce qu'il a ouvert, en fait, le lycée Rotrou en 1965. Et c'est vrai qu'on ne parle pas beaucoup de lui, de cette ouverture, parce que, en fait, il y est resté seulement 2 ans.
1: Mm-hmm.
0: Après, le rectorat, je crois, lui a demandé. de réouvrir le vieux Rotrou désaffecté,
1: oui,
0: qu'il a baptisé Camus. Et il est resté là, et il l'a fait surtout pour ma mère, parce qu'il est passé de proviseur à principal, en fait. Et parce que c'était un collège, il a réouvert le collège. Et comme ça, Rotrou est resté lycée.
1: Et mes filles sont nées l'une en 65, l'autre en 69, donc elles sont allées toutes les deux
0: à Rotrou. Oui. Voilà. Et donc, ma mère était ravie parce que le vieux Rotrou, donc, il a baptisé Albert Camus en hommage à son ami universitaire, comme lui, qu'il aimait beaucoup, dont il avait la même philosophie, Albert Camus. Voilà. Ce qui pourrissait d'ailleurs la vie de ma mère. Elle disait, Albert Camus a pourri la vie de mon époux. Parce que c'était la philosophie de l'absurde. Et ma mère, c'était plutôt une femme épicurienne, pragmatique.
1: Épicurienne,
0: elle aimait les plaisirs aussi, comme son père. Mm-hmm. Moins sa maman, hein. Mais ma mère, oui, c'était une artiste peintre merveilleuse, sculpteur, artiste peintre.
1: Tu as encore beaucoup de ses œuvres, j'imagine.
0: Oui. Que j'expose régulièrement. Chaque année, je change les œuvres dans le lieu là-bas. C'est elle qui voulait absolument que j'appelle le théâtre Centre d'art Jean-René Lauzac.
1: Bien sûr.
0: Voilà, parce qu'elle me disait, tu sais, ton père a toujours dérangé ici parce qu'en fait, il dérangeait, mais parce que c'était un passionné, un intellectuel passionné. En mai 68, par exemple, je sais que il faisait des soirées avec ses professeurs à Camus, parce que là, il avait déjà ouvert le Camus, avec le Canoun, des Merguez. Il était quand même de là-bas, il est né à Casablanca. Il parlait l'arabe courant et l'arabe littéraire.
1: Mmh. Et donc, il a eu beaucoup de succès avec cette école.
0: Voilà, il a eu beaucoup de succès avec cette école.
1: C'était un homme un peu à poigne, non ? Qui tenait son monde.
0: Complètement.
1: Et ça, c'est très important.
0: Il était passionné, à poigne. Il avait le culte des plaisirs. Il adorait la vie. Moi, je faisais des concours de danse avec lui quand j'avais 18 ans. J'avais gagné le Charleston, le tango avec lui.
1: Que j'aurais voulu te voir danser,
0: Charleston. J'adorais ça. C'était lui. Hein. Le théâtre, c'était lui. Il me faisait jouer dans les pièces qu'il montait avec ses élèves. Donc, non, c'était un passionné comme ma mère, qui était artiste aussi. C'était un couple à la fois fusionnel, passionné, mais quand même, j'ai entendu un mot qui arrivait de temps en temps dans la maison, qui était celui de mésalliance. Ma mère, de temps en temps, quand elle n'en pouvait plus, elle disait, vous êtes le fruit de la mésalliance.
1: Oh, c'est charmant.
0: Quand on n'écoutait pas, on piquait des crises, on était très capricieux, on était à la fois bien élevé et mal élevé par mon père. Élevé par mon grand-père et ma mère, et mon père cassait les codes.
1: C'est important. Alors, de qui tiens-tu, en fait ?
0: Eh bien, des deux.
1: Voilà. Et ça fait de toi, aujourd'hui, ce que tu es.
0: Ben, du théâtre, je pense, parce qu'au théâtre, on peut tout faire, tout est permis. Par exemple, je retrouve, je pense, le côté aristocratique, très codé, avec une école dure. D'ailleurs, j'en pouvais plus, moi, de l'école d'art dramatique à Paris, du conservatoire, et des cours de Raymond Girard, que j'adorais, cela dit. Mais c'était laborieux, c'est beaucoup de travail. Et ça, je pense que ce côté-là, très codé, doit ce besoin de...
1: Est-ce que ça donne un cadre ?
0: Oui, voilà. Ce besoin d'un cadre, ça vient de ma mère, ça c'est certain. Mais en même temps, je ne supporte pas les cadres. Donc, à l'intérieur du cadre, je casse les codes.
1: Ah, c'est compliqué, là.
0: Oui, c'est compliqué. c'est le théâtre. Le théâtre, la définition du théâtre, c'est un paradoxe.
1: Oui, parce qu'alors ton cadre, quand je te vois en guépière sur la scène, magnifique, hein, tout le monde debout en train d'applaudir, dans Croque-Monsieur ou dans une autre pièce aussi merveilleuse, merveilleusement joyeuse,
0: oui.
1: On se dit le cadre, il est très très loin.
0: Oui, c'est ça. Il est loin, mais n'empêche qu'il est là, parce que si je n'avais pas cette rigueur dans les répétitions, moi-même, de travailler aussi seul, de travailler ma voix, ma diction, la vélocité, la mémoire, tout ça, la mémoire, c'est un muscle. Hein. Moi, je me dis, les gens qui s'y travaillent leur mémoire tous les jours, régulièrement, en fait, ils ne devraient pas avoir de problème, normalement, de mémoire.
1: Bien sûr.
0: Tu vois, il faut être dans l'action. Et donc, je pense que ce mélange de mon père et de ma mère, cette mésalliance heureuse, C'est quelque chose d'extraordinaire pour les enfants, parce que, tu vois, moi, je suis l'aînée, mais ma sœur Guylaine, qui est la petite sœur, elle est très artiste aussi, elle a une boutique, tu dois voir, Guylaine Lozac. En fait, elle a 5 enfants, c'est Guylaine Fuchs, mais elle a gardé son nom de jeune fille dans son travail. Elle est très artiste aussi. C'est ma sœur Elisabeth qui est peut-être plus, qui ressemblerait peut-être plus à papa. Voilà.
1: Vous êtes combien dans la fratrie ?
0: On est 4. Okay. Et mon frère, qui a fait Saint-Cyr, qui, alors lui, c'est un cerveau, un grand
1: matheux. Alors lui, il est resté dans le cadre.
0: Oui, mais alors il a changé de cadre parce qu'il est tombé amoureux d'une femme qui était antimilitariste, donc il a résilié. Son contrat avec Saint-Cyr, t'imagines ?
1: Oh, je voudrais bien.
0: Il est entré à la SNCF.
1: Oh non !
0: Si ! Dans les ouvrages d'art de la SNCF, quand même, dans les cadres.
1: Allons.
0: Mais il a été à la retraite à 54 ans, mais lui, il adore la musique. Donc, il joue du violon, il joue de la flûte. Voilà, on a tous un côté quand même. Enfin bon, moi,
1: alors,
0: sauf
1: Alors, quel
0: que...
1: est le prénom de ce...
0: C'est Jean-Philippe.
1: Jean-Philippe.
0: Alors, il y a Jean-Philippe.
1: D'abord, polytechnicien.
0: Saint-Cyrien.
1: Saint-Cyrien. C'est mais pas le même plumé.
0: Ça lui a coûté cher, d'ailleurs, de résilier, hein, quand on est entré à Saint-Cyr. Mais tout ça par amour. En fait, l'amour nous a toujours guidés dans notre vie.
1: Mais elle pouvait pas faire un tout petit effort. L'uniforme
0: non,
1: est tellement merveilleux.
0: Elle n'a pas fait l'effort. Oui. Et puis, bon, c'est comme ça. Qu'est-ce que tu veux,
1: hein. Exactement.
0: Mais l'amour fait que, voilà, moi non plus, je n'ai pas fait une carrière. Je suis pas entrée à la Comédie Française, parce qu'avant d'entrer à la Comédie Française, j'ai rencontré François.
1: Donc, ah, l'amour voilà. L'amour.
0: Le coup de foudre, et hop, on s'est mariés, donc tu penses...
1: Et donc, en fait, tu t'es mis au golf plutôt que de rentrer à la Comédie Française.
0: Ben, c'est-à-dire, il n'y avait pas le golf au départ, il a fallu le créer, parce que je voyais qu'il s'ennuyait sur les machines.
1: Oui.
0: Donc, c'est en fait, en montant, on ne badine pas avec
1: alors,
0: l'amour.
1: Attends, non, mais il s'ennuyait sur quelle machine ?
0: Ben, les machines de l'agriculture, de la ferme.
1: Alors, il est descendu de son tracteur et il a fait des trous
0: Il a
1: pour
0: fait
1: le
0: des
1: golf.
0: Trous pour le golf. Et ça, je l'ai poussé à faire ça parce que j'avais un de mes acteurs à l'époque, Vincent Jouan, qui maintenant dirige le cours Raymond Acquaviva, où d'ailleurs ma petite fille va certainement aller faire un tour, là, parce qu'elle joue, elle a 15 ans, elle joue avec moi depuis qu'elle a 8 ans, mais je lui dis aussi, il faut que tu ailles voir ce qui se passe ailleurs, ma chérie, parce que, bon, elle va faire quand même le concours, là, le 4 juillet, de grandes tragédies classiques dans le Timret.
1: Mais bien sûr.
0: Mais il faut quand même qu'elle aille dans un cours à Paris, quoi. Et Vincent Jouan, qui jouait perdicant dans On ne badine pas avec l'amour, parce que c'était une commande que j'avais à Nogent-le-Roi, pour le château de Nogent-le-Roi, grâce à Michel Geffrault, qui maintenant est parti, quel dommage. Il est mort un peu jeune, parce que je l'avais programmé dans mon lieu, là, au Centre d'art Jean-René Ozac, il y a maintenant, écoute, je ne vois plus le temps passer, il y a 8 ans, je crois, 8 ou 10 ans. Et il est décédé juste avant de venir.
1: Ah,
0: et on devait reprendre plein de pièces de boulevard ensemble.
1: Mais ce n'est pas possible, ça.
0: Bah oui. Il m'a abandonné, là, hein, Michel Geffrault. Mais là, il jouait... Maître Briden, je me rappelle, dans « Ne badine pas avec l'amour », et Vincent Jouan, qui jouait perdicant, jouait beaucoup au golf à Saint-Cloud. Ce qui fait qu'il arrivait de temps en temps en retard aux répétitions. Et un jour, il m'a dit, parce que je lui apprenais à monter à cheval à la ferme...
1: Marguerite Marie, si tu veux que je sois à l'heure...
0: Tu fais un golf.
1: Tu
0: t'as compris. C'est parti d'une boutade. Et j'en parlais tout le temps à François, et puis après, bon, ben, ça a dû faire son chemin, hein.
1: Bien
0: et
1: sûr.
0: Et voilà, ça a fait son chemin. Il a vu ça avec le propriétaire du château, qui était un homme d'affaires, monsieur Saccone, etc. Et puis il m'a dit un jour, du château de Gland. Parce qu'il y a le château juste à côté.
1: Mais je ne l'ai pas vu, ce château.
0: Mais il est bien caché derrière les arbres.
1: Tu vois que nous sommes très, très bien dans Bienvenue chez le Roi.
0: Mais oui, parce que je dis toujours à mon fils Mathieu, et à Bertrand, et à François, il le sait, que ça devrait faire partie de la ferme. Et paraît-il, ça aurait dû faire partie de la ferme à l'époque où son arrière-grand-père a acheté la ferme de Gland. Mais comme son épouse était une paysanne, mais vraiment de la terre, une vraie de vraie, elle n'a pas voulu acheter le château parce qu'elle trouvait que ça ne lui correspondait pas.
1: Elle avait, comme moi, les deux pieds dans la glèbe.
0: Voilà. Alors donc, moi, je dis toujours, puisque ce mariage est un mariage insolite, notre mariage avec François, quand même, il faut au moins que ça serve à ça. Donc, le golf et ensuite qu'il puisse acheter le château.
1: Et alors, remboursons-nous des transactions.
0: Et ce sera la vie de château.
1: Ça sera la vie de château.
0: Tu vois, parce que là, tu as bien vu, j'ai fait Roméo et Juliette sur des parvis de château très beaux, à Arbouville, la rivière, etc. Regarde, le château de Fil, hein, le jeu de l'amour et du hasard. Mais là, j'aurai le château, on ferait aussi des spectacles au château, tu comprends ?
1: Oui, et il sera à vendre, tu
0: Et puis, je serai sur place, en plus. J'ai pas besoin de bouger, finalement. Bah écoute, apparemment, pour l'instant, non.
1: Et en fait, cette famille, donc, peut être très proche de vous, j'imagine, là, en tout cas géographiquement.
0: La famille du château,
1: oui.
0: Là, ben, je les ai invités à Marie Tudor, mais ce monsieur, non, n'est pas très réceptif, apparemment. Puis on le voit jamais, ce sont ses enfants qui viennent.
1: D'accord.
0: Mais bon, je pense qu'un jour, il sera sans doute à vendre.
1: Un jour, mais bien sûr. Nous
0: mais
1: attendons.
0: Ça, c'est certain, ça dépend moi avec le théâtre qui puisse l'acheter.
1: Impatience.
0: Je compte plus sur mes enfants, hein. Marie-Claire, elle est amoureuse du théâtre et des chèvres, mais elle fait quand même la comptabilité des deux Gaules.
1: Alors
0: donc
1: attends,
0: elle a
1: le théâtre et les chèvres.
0: Ah ben oui, Marie-Claire, tu vois, regarde, elle va jouer encore. Je fais une reprise d'Antigone le 27 et le 28 juin.
1: Mm-hmm.
0: Ça a été magnifique.
1: Toujours
0: dernière,
1: à la ferme
0: Antigone.
1: Du Gland.
0: Toujours à la ferme de Gland.
1: De Gland.
0: Dans le théâtre, et je refais deux dates. Mais elle a des chèvres qu'elle va voir tous les jours, des chèvres de loisirs, de plaisir. Elles ne font ni fromage, ni lait, ni rien du tout.
1: On leur demande rien.
0: Ni laine. On leur demande rien que d'être charmantes.
1: Seulement d'être un peu câlinées.
0: Oui. Elles sont câlinées et elle est dorlotte.
1: D'accord.
0: Tu verrais, Marie-France.
1: Il va falloir qu'elle ait un rôle sur scène où tu puisses intégrer une chèvre.
0: Ah ben, j'avais non, Badine, pas avec l'amour à l'époque, mais
1: d'accord.
0: C'était en... Ça date, hein. Mm. Mais...
1: Autrement dit, tu as des artistes de tout poil.
0: Ah ben,
1: si
0: tout à fait. Et elles sont dans les jardins derrière.
1: Et ta troupe, ce que je peux appeler ta troupe,
0: oui.
1: Puisqu'ils sont extrêmement fidèles,
0: oui.
1: Combien as-tu d'acteurs qui travaillent avec toi?
0: Je vais te dire, j'en ai beaucoup. J'avais encore un acteur, Georges, que je n'ai pas vu depuis des années. Et qui ne demande que ça, de revenir, de jouer un grand rôle avec moi. Il veut absolument qu'on joue ensemble. Donc, on a parlé. Alors, il me dit, mais moi, je veux jouer un personnage à l'âge que j'ai. Il a 10 ans de moins que moi. Parce qu'en règle générale, quand je jouais des grands rôles, je prenais toujours un partenaire qui avait au moins 10 ans de moins. Ça rajeunit. Ça, c'est un secret
1: mais
0: que j'annonce.
1: C'est une bonne tactique.
0: Ça rajeunit les femmes d'être avec un partenaire plus jeune.
1: Et comme dirait ma grand-mère, ça tient jeune.
0: Ça tient jeune. Tout à fait.
1: Mais bien sûr.
0: Donc lui, il voudrait revenir, Georges aussi,
1: non,
0: Gaëlle.
1: Mais en tout, il y en a combien?
0: Oh,
1: dis-moi.
0: Bon, une vingtaine de comédiens intermittents du spectacle, sûrs, voilà. Et les autres, ils sont aussi sûrs, encore plus même, parce qu'ils sont de ma génération. Alors là, j'en ai quand même un certain nombre en pleine forme et toujours jeune comme moi.
1: Ça ne m'étonne pas parce que quand je te vois, franchement, toi aussi, ta génération, vous êtes une génération inoxydable.
0: Bah écoute, jusqu'au jour fatal.
1: Eh oui,
0: mais
1: bien sûr.
0: Jusqu'à ce jour-là, nous on vit. Hein,
1: naturellement.
0: Et on ne s'arrête pas.
1: Quand on me demande est-ce que tu vas bien, je réponds toujours jusque-là, ça va.
0: Jusque-là, ça va. Ben oui, toi aussi, t'es passionnée.
1: Ah là.
0: Faut aimer. Passionnément, la vie, quoi.
1: Oui, le chant, la radio,
0: voilà.
1: Mes amis dont tu fais partie,
0: oui.
1: C'est merveilleux.
0: Et c'est réciproque.
1: C'est une très belle vie que nous avons.
0: Oui, on a beaucoup de chance, en fait.
1: Mm-hmm.
0: En fait, on a sans doute été bien éduqués. Alors toi, je ne sais pas si tu es le fruit d'une mésalliance, mais en tout cas, vive la mésalliance. Hein.
1: Mm. Enfin, commerçant, paysanne...
0: Et oui,
1: c'est vrai, peut-être aussi,
0: oui, c'est bien
1: une diversité qui est très importante.
0: Voilà, parce que c'est vrai qu'avec François, on est quand même diamétralement opposés.
1: Ah bon?
0: Mais oui. Mais il est beau, il est toujours beau. Tu sais, ça, c'est primordial.
1: Absolument.
0: Pas de laisser aller, il est beau à l'intérieur, à l'extérieur.
1: J'ai vu.
0: Oui, tu as vu. C'est un personnage, une personnalité.
1: Mm-hmm.
0: C'est vrai que quand j'étais jeune, j'ai eu l'impression d'épouser un acteur américain. Mais
1: ouais.
0: C'est toujours un acteur américain quand même. Et pourtant, il n'est pas facile. Il a tous les défauts des hommes, macho. Il ne partage à la maison, il ne fait rien. Mais en même temps, je n'aimerais pas un petit toutou, tu vois, qui me suit.
1: Je vois.
0: Ah non, il faut qu'on fiche la paix. Moi, je vis à mon rythme, tu vois.
1: Et puis, il t'aime.
0: Sans doute.
1: D'ailleurs, comment ne pas t'aimer, déjà?
0: Sans doute.
1: Ah, oh, c'est charmant.
0: Voilà.
1: Alors,
0: donc,
1: les spectacles que tu vas présenter, nous avons quelques minutes parce que le temps passe.
0: Ah oh là là, mon Dieu, oui. Alors, donc, nous avons avant Ruy Blas, là, donc, je t'ai dit, on a, bon, ça c'est Ophélie Brett, Charles-Édouard Durot. Charles-Édouard Durot revient avec Ruy Blas, mais avant Ruy Blas, qui va avoir lieu les 5, 6, 12 et 13 juin avec les fameuses ripailles que tu connais.
1: Les ripailles.
0: Voilà.
1: Tu viendras faire une émission de cuisine sur les ripailles.
0: C'est ça. Voilà. Nous avons quand même la country qui revient.
1: La quoi?
0: La country.
1: Ah
0: les,
1: oui,
0: voilà.
1: Mais
0: le,
1: oui.
0: Les countries du blues.
1: Oh, je veux te voir. Je veux,
0: avec Pascal Dumont.
1: Je veux te voir danser avec tes petites bottes.
0: Avec mes bottines.
1: Les bottines.
0: Mais oui, ce sera le 16 mai.
1: D'accord.
0: Et on fait alors un cocktail dînatoire à 19h30 et ça commence à 20h15, 20h30. Voilà. Donc ça va être le 16 mai.
1: Mm-hmm.
0: Et ensuite, on a le 23 mai, on rejoue donc les Caprices de Marianne à Senonches, le 23 mai. On revient, parce qu'on joue parfois un peu hors les murs quand même.
1: Hein. Eh oui.
0: Et on revient avec Ruy Blas. Mais tout le mois de mai, on a des répétitions de Ruy Blas en résidence avec tous les comédiens.
1: Ce bon Blas.
0: Ça, voilà.
1: Nous allons revoir ce bon Blas.
0: Ça va être quelque chose.
1: Marguerite Marie, tu es absolument formidable. Continue comme ça, je ne peux pas dire autre chose.
0: Ah, hein. Oh, merci.
1: Avec tous tes amis, tu es très bien entourée,
0: toute ta
1: famille
0: que
1: tu aimes beaucoup. Et puis, cette campagne merveilleuse, c'est déjà le Perche ?
0: Pas tout à fait, c'est le Timré.
1: Presque.
0: C'est à la lisière du Drouet et du Perche.
1: Parce que tu n'es quand même pas très loin de Louvilliers-les-Perches.
0: Non, c'est vrai.
1: Ça s'appelle les Perches.
0: C'est vrai, oui, oui.
1: Et donc très proche aussi de Stéphane Bern.
0: Oui,
1: Stéphane.
0: Tiron gardé. Il m'avait répondu une lettre quand je l'avais invité pour Roméo et Juliette. Et il m'avait dit, je vais essayer de venir, puis il m'a fait répondre par son assistante.
1: Moi, ça fait des années que je l'attends derrière mon petit micro, mais je ne désespère pas.
0: Mais je lui ai proposé Roméo et Juliette, pour Tiron gardé. Il était quand même intéressé, hein. Alors, ce qu'il y a, c'est qu'évidemment, j'ai Ruy Blas, j'ai aussi, tu sais, ce festival de grandes tragédies classiques dans le Timré,
1: oui,
0: qui va s'ouvrir cette année. Il y aura une seule date, c'est le 4 juillet, sous la forme d'un concours ouvert au public de grandes tragédies classiques. Et là, on forme les amateurs, tenez-vous bien, en 8 jours.
1: Philippe Maillard a enregistré cette émission pour vous, chers auditeurs, qu'il réalisera dans les studios Radio Grand Ciel. Marguerite Marie Lozac, au revoir.
0: Au revoir Marie-France.
1: Et à bientôt.
0: À très bientôt.

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2: Bonjour à toutes et à tous, heureux de vous retrouver dans les témoins de l'invisible. Je vais faire court parce que nous avons rendez-vous avec Thierry Angot qui va nous reparler des rencontres qu'il a faites durant sa vie. Trois rencontres avec des ovnis dont la troisième rencontre s'est avérée finalement une expérience spirituelle. Et nous verrons que l'appréhension qu'il a de ce qu'il a vécu a beaucoup changé avec le temps. Et il a aussi précipité une quête religieuse qui continue au moment où je vous parle. Nous avons quitté Thierry Angot la semaine dernière alors qu'il nous parlait finalement de ce qu'il avait entendu durant son expérience dans ce qu'il pensait être un ovni à l'époque. Une phrase s'était imprimée dans sa conscience, pas d'apprentissage, je suis, je sais, je suis, je sais. Pourquoi cette phrase? Qu'est-ce qu'elle veut dire selon lui? Eh bien, je vous propose d'écouter sa réponse et la suite de l'entretien qu'il nous a accordé, Thierry Angot.
3: C'est là où j'ai tilté, quoi, parce qu'après j'ai voulu chercher dans les textes anciens, et c'est là, quand j'ai découvert la vie de Paul sur le chemin de Damas, là, quand une lumière va l'éclairer, il va demander « qui es-tu ?» et là, on va lui répondre « je suis ». Et quand j'ai lu ça, je me suis dit mais moi j'étais pas du tout au courant de tout ça, c'est vraiment le béaba de… Mais moi, je n'étais pas au courant. Et c'est là où j'ai commencé à tilter. Je me dis, mais attends, c'est un… Et puis depuis, je m'aperçois que tout est religieux, quoi, en fait. Hein. C'est même plus spirituel, c'est religieux. Parce que je suis revenu avec un symbole dans la tête. Les deux, trois semaines qui ont suivi, alors que je ne voulais plus y penser, j'avais un symbole entêtant dans la tête, incrusté dans le cerveau. Et c'était en fait la Trinité, mais moi je voulais pas l'admettre, ça. Je m'étais dit non, ça doit être autre chose. La Trinité, je comprenais pas la Trinité.
2: C'était puis, le fameux trident, c'est ça.
3: C'est ça. Et moi, mais j'ai mis du temps à admettre, hein, que c'était la Trinité. C'est parce que c'est donc 2 ans après, l'ufologue a voulu faire une enquête. Quand même une enquête, même si ça datait un petit peu. Et on avait sorti une photo satellite de l'endroit où ça s'est passé. Et en regardant la photo satellite, mais j'ai halluciné parce qu'à l'endroit même, et ça doit toujours être le cas, la végétation a poussé en faisant ce symbole. Enfin, il y a eu plein de choses comme ça, plein de choses, de façon, plein de synchronicités.
2: Synchronicités, oui.
3: Oui, ouais. Et puis depuis, j'ai vécu encore beaucoup de choses qui fait que maintenant, je suis certain que c'est un lien avec le religieux.
2: Est-ce que ces choses-là, vous pouvez nous en dire 2 mots, même si je suis sûr qu'elles sont de l'ordre de l'intime, bien sûr, mais est-ce…
3: Oui. Bon, alors déjà dans le physique, j'ai vécu c'était l'été, pas cet été-là, donc l'été dernier. J'ai vu, à peu près à l'endroit où ça s'est passé, mais un peu plus sur la droite, dans les arbres, une boule lumineuse qui avait semblé vouloir jouer avec moi. Bon, déjà, c'est pas commun, ça. Assez grosse. Elle plongeait dans les arbres, elle ressortait, et elle plongeait, elle naviguait dans les arbres, comme si elle me narguait. Bon, c'était sympa, c'était 7 heures du matin, je venais d'arriver au travail. Et puis, une boule nuageuse aussi. Ça, c'est vraiment dans le physique. Hein. C'est vraiment une boule nuageuse qui était devant ma chambre, en fait. Hein. C'était l'été. Ça, c'était la boule lumineuse, c'était au printemps. Et la boule nuageuse, c'était au mois d'août. Canicule. Je dormais la porte-fenêtre ouverte. Donc, et à 3 heures du matin, je sais pas, je me réveille, je regarde dehors, il y avait cette boule. Bon. qui avance en tournant elle, doucement sur elle-même et puis qui disparaît. Et puis, oui, il s'est passé beaucoup de choses. Oui, mais je ne sais pas si j'ai envie d'en parler. Ouais. Parce que ça fait beaucoup, ça fait beaucoup.
2: Oui. Est-ce que ça a été le début d'une quête pour vous ?
3: Oui. Oui, oui. Sans pour autant, je ne ressens pas le besoin de... Ça serait plus facile pour moi d'être, d'adhérer à une religion. Bon, je suis catholique, hein, je suis baptisé. Mais quelque chose m'en empêche parce que j'ai peur que, de limiter mon regard si je choisis de une religion, même si j'ai toujours le nez dedans, hein, j'ai toujours les bouquins, j'ai toujours les livres, je fais le lien entre les deux, entre mon expérience et ce qui est écrit, et c'est, il y a beaucoup de choses, quoi, beaucoup, c'est énorme, énorme, ouais. On parle de la même chose, hein, ouais. Ça, c'est ça.
2: Vous avez dit que, vous ne pouvez pas vous empêcher, vous ne pouviez pas vous empêcher d'en parler, de témoigner, etc. Vous, oui. Vous avez le sentiment que c'est ce qui vous était demandé d'une certaine manière ?
3: Ah bah clairement, oui.
2: Oui.
3: Clairement. Ah bah oui, sans aucun doute. Hein. Ouais, c'était comme ça. Alors que je suis le gars le moins communicant de la planète. Hein. J'ai horreur de ça. Là, je me fais violence encore, tout le temps, à chaque fois. C'est une épreuve. Mais c'est énorme. Enfin, j'ai un truc sur les bras qui est trop gros pour moi, quoi, les limites. Et le fait de le partager, déjà, ça m'aide. Tant pis si je passe pour un uluberlu, ça m'est égal.
2: C'est ce que je voulais vous dire, parce qu'évidemment, c'est un témoignage qui est tout à fait fantastique. Faut pas avoir peur, hein, pour témoigner, parce qu'évidemment, d'aucuns diront, oh, mais il est soit c'est un affabulateur, soit effectivement il a dû halluciner, etc. Faut se blinder, ou est-ce que vous avez une totale confiance dans votre aventure, donc vous y allez.
3: Oui, c'est mon témoignage qui me porte, c'est mon témoignage, c'est devenu une force. Et puis il y a eux. Pour moi, ils sont toujours à mes côtés.
2: Oui.
3: Ça, c'est, ils sont toujours là. Hein. Oui. Ça, et à chaque fois que j'ai des moments où je suis un peu abattu, un peu, parce que forcément, quand vous témoignez d'un truc comme ça, vous rentrez un peu dans la marginalité. Tout le monde veut vous parler, tout le monde veut vous voir. Mais dans la discrétion, ok, bon, pourquoi pas. Mais et du coup, vous vous retrouvez un peu, vous êtes seul quand même. Vous vous retrouvez seul. Bon après, moi, j'arrivais à la retraite, donc c'est pas grave. Hein. Mais ouais, c'est comme ça, quoi.
2: Et par rapport à vos proches, est-ce que c'est partageable finalement avec vos proches ? Comment ils ont accueilli cette expérience et puis cette quasi nouvelle personnalité finalement ?
3: Plutôt bien. À part un qui est vraiment qui est athée, donc forcément ça pouvait pas coller. Mais non, plutôt bien. Hein, il me croit parce que, enfin, de toute ma vie, j'ai jamais raconté des trucs pareils. Quoi. C'est vraiment. Et puis dans la mesure où ça m'a pas trop transformé quand même, ça m'a transformé surtout intérieurement. Je sais que. Voilà, bon, bah, je vais souvent écouter Jean-Yves Leloup, par exemple,
2: oui.
3: Anthropologien. Bon, bah, c'est vrai que je passe, mais c'est rare, quoi. C'est rare. Je lis des bouquins là-dessus sur la religion. C'est nouveau pour moi, mais voilà, c'est tout, quoi.
2: Alors, c'est nouveau pour vous, mais en même temps. Ça s'inscrit dans presque une tradition familiale parce que votre mère, quand elle était petite.
3: Oui.
2: Alors, racontez-nous ça, a eu une vision de la Vierge.
3: Oui, oui, apparition mariale. Je l'ai enregistrée quand même, elle a 92 ans aujourd'hui. Elle a toute sa tête. Et j'en ai reparlé là dernièrement. Et oui, oui, elle est toujours, quand elle en parle, elle est toujours les yeux qui s'illuminent et tout. Elle partait à l'école et tout d'un coup, elle a entendu un coup de tonnerre. Dans le ciel, elle lève les yeux et elle voit une belle dame habillée en bleu qui apparaît comme ça. Et arrivée à l'école, elle s'aperçoit qu'une de ses copines à l'école a vu la même chose aussi. Ouais, elles étaient deux à voir ce jour-là. Donc, elle nous racontait ça, nous on l'écoutait, c'était bizarre. Mais bon. c'était pas trop le sujet de conversation. Tout ce qui était paranormal ou spirituel, on n'en parlait pas beaucoup à la maison.
2: Et pensez qu'il y a une continuité entre l'expérience de votre mère et la vôtre?
3: Ben, c'est la même chose, hein, je
2: c'est
3: pense.
2: C'est la même
3: je
2: chose.
3: Pense. Oui, il y a un lien. Il y a un lien. C'est peut-être pas l'apparition mariale qui a provoqué, moi, ce contact-là, cette expérience. C'est peut-être deux choses différentes, mais ça vient du même monde, à mon avis. Oui. C'est la même chose.
2: Alors, tout à l'heure, vous disiez, de temps en temps, je sens leur présence. Ils sont là, ils m'aident. Ils, à votre avis, c'est qui?
3: Alors, déjà, quand j'étais là-haut, j'avais le sentiment, je les appelais le peuple fourmi, parce que moi, j'étais branché extraterrestre, donc j'ai dit, c'est bizarre. Et j'étais en relation avec un, mais ils étaient plusieurs, en fait. J'arrivais pas à comprendre. Et après, quand j'ai compris la Trinité, je me suis dit, c'est peut-être ça, en fait. Oui. Après, là, il y a eu une connexion avec, j'ai le chiffre 7, une communion d'âme, à un moment donné, il y a eu des courants d'amour, comme ça, ils étaient 7. Alors, on peut imaginer les 7 archanges, tout est possible. Mais moi, j'ai une vision différente. C'est plus concret, c'est plus. Maintenant, ils ont laissé des traces. J'ai des souvenirs, c'est pas abstrait, quoi. C'est vraiment concret. Alors, bien souvent, oui, je pense à Jésus. J'ai pas eu. Ce qui est bizarre, j'ai pas du tout eu la présence d'esprit de lui demander un nom. Et ce qui est bizarre aussi, c'est que une fois que j'étais de l'autre côté, pour moi, spirituel ou religieux, j'y pensais même pas, quoi. J'étais à la source. J'étais à la source, c'est ça. Et voilà. Alors peut-être que maintenant, si je revivais, alors là, ça serait peut-être pas pareil. Ouais. Là, cette fois, j'essaierais de poser des questions. Mais là, j'étais tellement stupéfait, quoi. C'était impressionnant. Alors,
2: pour vous, le sens de cette aventure, qu'est-ce que c'est finalement? Pourquoi vous? Est-ce que vous vous posez la question, mais pourquoi moi?
3: Je pense que pourquoi moi, ouais, c'est j'ai appris ça parce que je suis un étudiant là, le nuage de l'inconnaissance. J'ai appris ça le week-end dernier. Je pense que c'est parce que en fait, je me pose pas de questions là-dessus. J'étais une page blanche. Peut-être cette notion de simplicité aussi. Et puis, je sais pas, en fait, parce qu'on est quand même 8 milliards sur Terre. Après, il y en a d'autres qui vivent ça, peut-être, hein, je sais pas, mais tous ne parlent pas. J'arrive pas à comprendre pourquoi, mais bon, c'est comme ça. Et pourquoi pas, pour tout.
2: Hein. Alors, votre expérience, moi, m'a fait penser aussi à des récits de ce qu'on appelle les expériences de mort imminente, où ces gens qui, parfois sont à l'hôpital ou viennent d'avoir un accident, sortent de leur corps, il y a ce tunnel, et puis la vision d'un monde de lumière, la rencontre d'entités lumineuses avec un message d'amour, ça ressemble beaucoup aussi à ce que vous avez vécu, non?
3: Complètement. Complètement, et d'ailleurs, ce qui m'a, quand j'ai réalisé, c'était 2-3 ans après, ce qui m'a beaucoup fait du bien, c'était d'écouter des récits de Amy sur vidéo, et je me suis dit waouh, ils ont vécu à peu près la même chose, quoi. Ça ressemble beaucoup, oui. C'est presque la même chose, sauf que moi j'ai pas basculé. Il y a un moment donné, quand j'étais dans sa tête, je me pose la question quand même là. J'étais dans sa tête et il y a un truc bizarre qui descendait sur ma droite et qui est entré en contact avec moi. Et à ce moment-là précis, c'est là où je me suis retrouvé devant ce gouffre de connaissances, toute la connaissance. Et cette connaissance, elle était représentée par un paysage. Mais j'étais sur un monticule comme ça, et devant moi, j'avais un paysage, je surplombais un paysage à perte de vue. Et ce paysage, c'était la connaissance. Tout. C'est là où je me suis fait la réflexion. Mais ça a duré une seconde, et je me demande si ça, c'était pas le monde derrière. Tout est possible, je ne sais pas.
2: Je suppose que vous n'avez plus peur, si jamais vous avez eu peur, de la mort.
3: Ah non, Non, c'est les jours qui ont suivi, même j'aurais pu retourner, j'y serais retourné. Là, maintenant, le temps a passé. Le problème, c'est qu'on s'attache à ce corps. Et puis surtout, ils m'ont dit, prends soin de ce corps. Donc, il est précieux. Je suis pas pressé. Mais c'est vrai que non, je sais ce qui se passe derrière et de l'autre côté.
2: Alors, vous avez reçu un message finalement, presque sans mots, mais tout de même. Est-ce que vous avez à cœur de le transmettre aujourd'hui? Est-ce que quand vous prenez la parole, c'est aussi une manière de peut-être de transmettre le sel de votre expérience et quelque chose de plus?
3: Ah oui, de toute façon, c'est. Je crois à la puissance des mots. Il se transmet quelque chose, forcément. J'ai pas vécu ça, comme de toute façon, c'est pas gratuit. J'ai pas vécu ça pour que ça tombe dans les oubliettes. Déjà, il faut prendre conscience. Enfin, je trouve ça que c'est énorme. Ils sont là, quoi. Ils sont juste au-dessus de nous. On est entouré par eux. Parce que. On a tendance à penser que c'est abstrait, c'est oui, on verra après, on verra la mort, on verra. Non, ce monde divin est là, il est tout proche.
2: Quand vous regardez un peu ce qui se passe, et je ne sais pas si vous vous intéressez à l'actualité ufologique, on parle beaucoup du disclosure américain, par exemple, voilà, des classifications de documents, de vidéos, etc. Est-ce que vous vous sentez proche de cet univers et de cette communauté ufologique, ou est-ce que finalement vous êtes passé à autre chose?
3: Je suis passé à autre chose.
2: Ouais.
3: Je n'adhère pas du tout à ça. J'ai même l'impression qu'ils veulent dissimuler cet univers que je suis en train de vous détailler. Ils doivent savoir quelque chose et ils veulent brouiller les cartes. Mais bon, après, c'est même limite, ça ne m'intéresse plus.
2: Ouais.
3: Le seul truc qui me relie encore à l'ufologie, c'est que je me suis fait des amis. C'est des gens formidables quand même, hein, parce qu'ils cherchent à comprendre, ils se déplacent, enfin, ils font un travail monstrueux. Hein. Mais par exemple, mon expérience, j'aurais aimé, et ça va se faire là, ça va se faire. En parler à un théologien, mais là c'est beaucoup plus difficile. Je me suis dit, j'ai un rendez-vous et ça va se faire. On va voir ce que ça va donner, parce qu'ils ont les clés. Ils arrivent à trouver le moindre détail. Par exemple, le vaisseau, à un moment donné, quand on est revenu. Il était lumineux sur le dessus et sombre sur le dessous. Moi, je crois que c'était un détail. C'était, en fait, non. Non. Il y a toute une symbolique derrière. Chaque détail, il y avait quelque chose. Comme à un moment donné, j'ai vu deux planètes reliées par. Il m'a fait voir deux planètes reliées par des courants de gaz ou de poussière très colorés. C'était très joli. Mais c'est pas par hasard. Il m'a pas montré ça pour me faire plaisir. Et c'est à ce moment-là, d'ailleurs, je me suis dit, ah, il va peut-être me faire voir sa planète. Et c'est là où il m'a répondu la deuxième phrase. Il m'en a pas dit beaucoup, mais il y a eu ça. Il m'a dit, pas de planète ici. Moi, j'étais vraiment branché extraterrestre.
2: Oui. c'est ce qui explique finalement que vous préférez aller voir peut-être des spirituels que des scientifiques. Je ne sais pas si vous êtes allé voir des scientifiques pour essayer aussi de dialoguer avec la science.
3: Oui, bah le hasard a fait que la première fois où j'en ai parlé en dehors de ma femme, la première fois que j'en ai parlé, c'est un concours de circonstances. Je me suis retrouvé devant un scientifique, je ne sais pas si vous connaissez certainement Philippe Guillemant.
2: Ah oui, absolument, bien sûr, oui.
3: Oui. Et il venait de faire son discours, et moi j'ai pris la parole après parce qu'on me l'a demandé. C'est quand même tout, enfin, là aussi tout un symbole, quoi. Enfin, et il y avait un ufologue aussi spécialisé dans l'ufologie et la conscience. Enfin, c'était vraiment là qu'il fallait que je sois, quoi.
2: Et ils ont reçu votre témoignage, vous avez pu discuter avec eux?
3: Ah, complètement, oui. Oui. Mais je trouve beaucoup plus de réponses dans le religieux.
2: Oui.
3: Complètement. À mon expérience, toute la symbolique de mon expérience, je trouve dans les livres religieux. Et même tous, parce que je trouve beaucoup de points communs dans l'hindouisme, dans le bouddhisme. C'est bluffant aussi, hein, à se demander si on ne parle pas tous de la même chose.
2: Hein, oui. Et est-ce que vous vous sentez bien dans le monde dans lequel nous vivons? Comment vous regardez maintenant le monde dans lequel nous vivons, avec une actualité qui est parfois un peu déprimante? Les guerres, la France se réarme, on parle voilà de menaces russes, de menaces chinoises. Tout ça, vous le vivez comment? Est-ce que vous arrivez à inscrire votre expérience dans ce contexte historique qui est le nôtre?
3: Oui, mais je pense que c'est pas un hasard. Oui. Si c'est arrivé maintenant, je pense. Moi, je vois ça comme vous, comme tout le monde. Hein, on est un peu affolé. On se demande où on va. Quoi. Je pense que c'est pas un hasard si c'est arrivé maintenant. Ça me rappelle d'ailleurs à un moment donné dans nos échanges avec cette entité, alors que c'était beaucoup, beaucoup, beaucoup d'amour, de joie. À un moment donné, j'ai capté cette information où on pensait beaucoup d'erreurs en ce qui les concerne, c'est-à-dire eux, c'est-à-dire le monde divin, où on pensait beaucoup d'erreurs. Et à ce moment-là, j'ai ressenti une colère. C'était étonnant de sa part, mais j'ai ressenti la colère. On pense beaucoup d'erreurs en ce qui les concerne. Donc ça, je me dis. Et puis, il n'y a pas eu que ça. Il y a aussi, après l'expérience, des songes. Et ça, c'était. Et les songes étaient clairement portés sur l'Apocalypse. Ah, c'était les mêmes quasiment, parce qu'après, j'ai découvert ça. Je ne sais plus lequel, je crois, c'est Ézéchiel, où il se retrouve dans un champ plein d'os, d'ossements. À moi, c'était l'Apocalypse. C'était tout noir et rouge, le ciel. J'étais je déterrais les cercueils d'un bras et je sortais les cadavres de l'autre et je les tendais vers le ciel pour les ressusciter. Mais ça, c'était très marquant. Et ça parle de l'Apocalypse aussi. Et en même temps, j'ai cette notion de ne pas avoir peur. Quoi qu'il arrive, ne pas avoir peur. Ça, c'est un grand classique aussi, je crois.
2: Et votre rapport aux autres, est-ce qu'il a changé?
3: Bon, non, pas tellement. Ceux qui me connaissaient avant, je crois, peut-être qu'ils sont pas au courant d'ailleurs. Hein, à mon travail, oui, ils sont au courant. Et puis, ma foi, ils m'écoutaient. Et je crois que oui. Mais non, mon rapport aux autres n'a pas changé. Je pense pas. Je suis plus attentif aux autres, beaucoup plus sensible. Mais ça, en vieillissant aussi, peut-être qu'on devient plus sensible.
2: Ouais. Alors, il y a aujourd'hui un grand mouvement autour de la conscience, notamment. Donc, vous l'avez dit, hein, il y a des scientifiques qui commencent à s'intéresser à la conscience, qui pensent que finalement la conscience n'est pas le produit du cerveau, c'est bien plus large que ça. On a eu ces dernières semaines de plusieurs émissions que nous avons faites avec Patrice Van Hersel notamment, ou avec Jacques Vallée, etc. Est-ce que vous avez le sentiment de participer finalement à cette espèce de grand mouvement qui pourrait conduire, sait-on jamais, un changement de paradigme peut-être?
3: Oui, je viens appuyer avec mon témoignage, parce qu'en plus moi je l'ai vécu, j'ai rien maîtrisé. Hein. Au début je le vivais, cette sortie de corps, déjà j'ai compris. Je comprends maintenant que oui, je suis pas ce corps. Ce corps, je l'utilise, mais je ne suis pas ce corps, ça c'est certain. Après, je viens appuyer un peu. Enfin, je viens. Oui, c'est ça, quoi. Tous les travaux de ces gens-là. Je pense à un certain monsieur Philippe Solal aussi, qui est sorti quelque chose de formidable. Lui, c'est complètement en accord avec ce que j'ai vécu, moi. Surtout que moi, je l'ai vécu. D'abord, dans un premier temps, j'ai pris le phénomène extraterrestre parce que j'ai voulu être raisonnable, cartésien. J'ai dit, pas possible, c'est pas. Et puis, au fil du temps, j'ai compris que c'était plutôt, on était plutôt dans le spirituel et même le religieux, quoi. Donc,
2: Donc, vous avez le sentiment qu'une renaissance est possible. Je voulais, parce qu'il nous reste, allez, il nous reste une ou deux minutes, je voulais savoir si vous étiez, vous, optimiste ou pessimiste quant à l'avenir de notre planète et de notre humanité.
3: Ah non, mais de toute façon, il faut refuser d'être pessimiste. Il faut être optimiste. Ouais.
2: Il faut être optimiste.
3: Ouais.
2: Merci beaucoup Thierry Angot. Merci du temps que vous avez pris pour témoigner à nouveau de votre expérience tout à fait extraordinaire. 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Merci beaucoup.
3: Merci.

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2: Aujourd'hui, vous entendrez une conférence débat organisée le 7 octobre 2025 par le Passage Sainte-Croix dans le cadre des conférences Un livre, un débat qui ont lieu une fois par mois à Nantes. Francis Wolff est professeur émérite à l'École normale supérieure. Il est un philosophe humaniste. La conférence s'articule autour de son livre « La vie a-t-elle une valeur ?» paru chez Philosophie Magazine Éditeur en mars 2025. Nous l'écoutons.
3: Alors, quand on voit le titre, on est forcément un peu surpris. « La vie a-t-elle une valeur ?» Oui, bien sûr, et évidemment, on serait même tenté de dire que rien ne vaut la vie. Alors, pour aller un petit peu plus loin, je propose que vous commenciez à nous parler de. Alors, pour aller un petit peu plus loin, je propose que vous commenciez à nous parler de l'exemple que vous avez choisi.

0: Une partie des discussions, d'ailleurs, avait porté sur cet aspect de mon travail qui n'avait pas encore fait l'objet d'un livre. La vie a-t-elle une valeur ? En effet, ça a l'air un peu de la provoque, hein, pour être bien honnête. Qu'est-ce qui a de la valeur, sinon la vie ?
1: Alors, vous avez voulu provoquer les lecteurs.
0: Alors, j'ai voulu provoquer les lecteurs, mais en réalité, je me suis dit, au fond, c'est de cela que je veux parler. C'est-à-dire, je veux opposer, distinguer la vie nue, autrement dit, la vie du vivant en tant que tel, avec ce qui fait la valeur de la vie humaine. Et en effet, je prends l'exemple de ce beau roman qui s'appelle « Réparer les vivants ». C'est un très très beau livre, on a tiré un très beau film, mais je discute un peu le titre, parce qu'en fait, il ne s'agit pas de réparer les vivants. Vous savez, c'est l'histoire d'une transplantation cardiaque. C'est un jeune adolescent qui a eu un accident grave et on s'aperçoit en effet que le cerveau est détruit. Et selon la nouvelle définition, enfin nouvelle, elle date de 1968 je crois, la définition de la mort, c'est l'arrêt de toute fonction cérébrale, il y a un corps mais il n'y a personne. Il n'y a plus personne.
1: Et donc, alors que le cœur continue à battre.
0: Alors que le cœur continue à battre et un certain nombre de fonctions demeurent des fonctions purement mécaniques, purement biologiques, on devrait dire, continuent de fonctionner. Et évidemment, c'est l'histoire du cœur de cet adolescent. Les parents, vous savez, sont évidemment terrassés. Les médecins ont les plus grandes peines du monde à expliquer que cet enfant, leur enfant, est mort, mais que il peut sauver une vie humaine. Comment ? Et c'est toute l'histoire de cette transplantation, du fait qu'on va retirer le cœur qui fonctionne d'un être qui est simplement en vie, d'une certaine manière, mais en vie biologique, pour sauver une personne humaine qui, elle, est menacée de mort parce que son corps ne fonctionne plus. Et je dis que ça, c'est l'illustration, au fond, de ce que j'ai voulu montrer dans ce livre. La vie nue, la vie biologique, est sans valeur, et la seule valeur qu'elle peut avoir, et c'est cela que raconte ce très beau roman, c'est si elle peut aider à vivre sa vie une personne.
1: Alors, il me semble quand même qu'on peut, donc on comprend bien la différence que vous faites entre vie proprement humaine et ce que vous appelez la vie nue. Il me semble quand même qu'on peut vous objecter que la vie nue est quand même d'abord un phénomène rare. On sait qu'il y a de la vie sur Terre, on ne sait pas s'il y en a ailleurs. Bien rare, précieux. Et que c'est quand même ce qui fait le commun des êtres vivants, des plantes jusqu'aux hommes, en passant par les animaux, et que, en quelque sorte, la vie fonde peut-être une communauté de destin, des vivants.
0: Alors, vous commencez aux plantes, mais il faut aller bien en deçà. La vie biologique commence au moins aux bactéries, certains disent commence aux virus, puisqu'il y a une discussion pour savoir si les virus sont des êtres vivants ou non. En tout cas, le domaine immense des bactéries, et puis le domaine des archées, etc., et parmi lesquels les eucaryotes constituent une toute petite partie. Les eucaryotes, alors en effet, on rentre dans le domaine des plantes, des animaux, et dans les animaux dans lesquels 80% sont des insectes, etc. Donc, quand on se représente la vie en général, on pense peut-être aux chiens et aux chats, mais la vie est infiniment plus riche et plus diversifiée que cela. En effet, nous savons, nous l'avons d'une certaine manière toujours su, mais nous le savons chaque jour davantage, il y a en effet une communauté biotique. C'est indiscutable. Sans la production de biomasse

0: les plantes ou les êtres vivants chlorophylliens qui transforment directement les rayons du soleil, si je puis dire, qui transforment en produits biologiques, eh bien sans ces producteurs primaires, il n'y aurait pas de consommateurs primaires, c'est-à-dire des herbivores, et sans les herbivores, il n'y aurait pas de carnivores, et sans les carnivores, il n'y aurait pas d'êtres humains. Donc, si on peut se représenter de façon un peu naïve l'être humain comme au sommet de cette pyramide, non pas du tout sur le plan hiérarchique, mais parce qu'il dépend de toute cette production de biomasse inférieure, il y a une communauté biotique. C'est-à-dire que la biosphère est constituée par l'ensemble de ces relations entre êtres vivants. La question n'est pas là, pour moi. La question est de savoir si la communauté biotique est aussi une communauté morale. Et c'est là où je dis qu'il y a une grave confusion. Si je dois résumer le propos du livre en quelques phrases, je dirais... Je m'efforce de montrer en quoi la vie est le trait commun de cette communauté biotique commune à tous les êtres vivants et en quoi elle ne peut pas être considérée comme une communauté morale, car seule l'humanité est une communauté morale, ce qui ne signifie pas que nous ayons des devoirs simplement vis-à-vis des autres humains. Nous avons aussi des devoirs vis-à-vis de tous les autres vivants, vis-à-vis des animaux en particulier, vis-à-vis de la biosphère en général. Et il y a de quoi fonder les différents aspects d'une morale écologique que je défends. Et je dis qu'on ne peut défendre cette morale écologique complète à condition de ne pas confondre la communauté morale que nous formons, nous, entre êtres humains, et la communauté biotique qui fait que tout être vivant dépend au moins d'une chaîne alimentaire, par exemple, et d'une chaîne de production de biomasse dans lesquelles nous sommes, nous aussi, impliqués.
1: Vous écrivez « la vie, donc toujours là, la vie nue, est amorale ». Qu'entendez-vous par là ?
0: Alors, elle n'est ni morale ni immorale. Le loup et l'agneau, ça n'est ni morale ni immorale. Le loup a besoin, pour préserver sa vie, de dévorer l'agneau. Et l'agneau a besoin, pour préserver sa vie, de dévorer la salade, par exemple. C'est ça, la vie. La vie, c'est parfois une communauté d'entraide, mais assez rarement dans la jungle ou dans la vie naturelle, c'est le plus souvent les chaînes alimentaires, ce qu'on appelle les chaînes trophiques, pour employer un mot plus savant, et c'est la nécessité pour le vivant de se maintenir en vie au détriment d'autres êtres vivants. Si nous projetions ce mode de maintien de la vie à l'intérieur de notre communauté morale, ce serait profondément immoral. Si nous ne pouvions avoir de relations entre êtres humains que des relations qui existent dans l'état naturel entre êtres vivants, lutte pour la vie, etc., ce serait profondément immoral. Mais en un autre sens, c'est la condition même de la vie. Donc ça n'est ni immoral, que le loup mange l'agneau n'est pas immoral, car s'il ne mange pas l'agneau, eh bien il meurt de faim, et il paraît que c'est d'ailleurs la pire des souffrances, la mort de faim. Et donc, même si, évidemment, nous pensons que c'est regrettable qu'il y ait ces relations, c'est la condition même du maintien de la vie.
1: Et il y a aussi, quand même, dans la vie naturelle, des exemples de coopération.
0: Tout à fait. Il y a des exemples de coopération. D'ailleurs, très souvent, on peut montrer que ce sont des exemples qui sont des formes souvent d'utilisation différée. Il y a toutes les formes, j'en cite un certain nombre d'exemples. Il y a des formes de coopération intra-spécifiques, mais de la même façon, il y a des coopérations inter-spécifiques. Mais à l'intérieur de l'espèce, il y a des cas extrêmement banals de meurtre. Le lion a besoin de tuer les mâles de la portée de la lionne, etc. Il n'y a pas... La nature n'est pas morale et elle n'est pas immorale. Elle est amorale. Pourquoi ? Parce qu'elle n'a qu'une valeur. Elle a une valeur interne qui est le maintien de soi-même. Un être vivant, par définition, vise à se maintenir en vie. Ou lui, ou son espèce, ou de transmettre ses gènes. Dans certaines espèces, une fois qu'il a transmis ses gènes, il meurt. Parce que ce que cherche la vie, c'est quoi ? C'est elle-même. C'est se maintenir. C'est se maintenir à tout prix. Quand je dis à tout prix, c'est quel que soit le prix à payer pour le vivant lui-même, pour l'être vivant. L'être vivant, dans certains cas, n'est rien par rapport à la valeur de la vie elle-même qui cherche à se maintenir à tout prix. On en a un exemple, on a des exemples tous les jours. Une épidémie, qu'est-ce que c'est ? Ben, c'est un être vivant, une bactérie par exemple, ou un virus, mais enfin une bactérie, qui cherche à se maintenir à tout prix et donc qui s'adapte au corps qu'elle infeste et qui s'adapte aux luttes que l'on peut mener contre elle, qui s'adapte aux antibiotiques. Antibiotiques, ça signifie bien contre les êtres vivants. Hein. Et donc, c'est en permanence. Pourquoi ? Ben, j'allais dire, pour rien. Pour rien, parce que ça ne cherche que le maintien de soi à tout prix. Et il y a une force vitale là, qui crée à la fois... Ben, d'une certaine manière, du désordre du point de vue de l'être vivant individuel, mais qui crée de l'ordre en ce sens que c'est une évolution que Bergson appelait créatrice. Autrement dit, ça c'est la force de la vie. La force de la vie, c'est de se maintenir soi-même, quel qu'en soit le prix. Et ça ne fait pas une morale. Une morale commence à partir du moment où il y a relation de réciprocité entre les individus et à partir du moment où on obéit à quelques principes qui ne sont pas, évidemment, simplement le principe, j'allais dire, égocentrique de la vie qui est se maintenir soi-même à tout prix.
2: 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Aujourd'hui, une conférence débat enregistrée le 7 octobre 2025 au Passage Sainte-Croix dans le cadre de Un livre, un débat. Le livre aujourd'hui est La vie a-t-elle une valeur, écrit par Francis Wolff, un philosophe humaniste.
1: Vous l'écrivez dans plusieurs passages du livre, la notion de soi-même, la notion d'individu est en elle-même discutable. C'est la ruche ou c'est l'abeille ?
0: Alors vous avez raison, si on en croit les recherches les plus récentes en biologie, en philosophie de la biologie, on remet en question une idée qui était... au fond, extrêmement ancré dans notre système de pensée, c'est que l'individu par excellence, c'est l'individu vivant. Pourquoi ? Parce qu'en général, un individu vivant, il a un intérieur, il a un extérieur. Entre les deux, il y a une membrane qui sépare le dedans du dehors. Il est et il se préserve lui-même à travers le temps. Donc il a tous les principes de l'individuation, comme on s'est beaucoup demandé pendant toute la philosophie médiévale quel était le principe d'individuation, si c'était par la forme ou par la matière. Et on avait toujours en tête que, au fond, l'individu par excellence, c'est l'être vivant, c'est-à-dire l'organisme. Pourquoi ? Parce que l'organisme, c'est quelque chose qui a une unité, qui est organisé, dans lequel chaque partie est au service du tout et d'un tout qui se maintient. Par exemple, l'alimentation est une... Si un être vivant s'alimente, c'est qu'il est capable de transformer une substance hors de lui-même en lui-même. J'ai l'habitude de dire que qu'est-ce que fait le chat avec du lait ? Ben, il en fait du chat. Voilà. Un être vivant transforme en soi-même, en sa propre substance, quelque chose d'extérieur. Et ce qui ne peut pas être transformé en lui-même est évacué dans des toilettes. Et si c'est un chat, ben, dans ce qu'on lui a préparé comme toilette. Bon. Alors, c'est cela qui a fait que pendant longtemps, on a cru que l'individu par excellence, c'était l'organisme. Aujourd'hui, on s'aperçoit qu'il y a des cas qui sont beaucoup plus compliqués. Alors, il y a des cas que j'analyse un petit peu, la galère portugaise, dans laquelle on a différents organismes qui n'en forment en un sens qu'un seul, où il y a ce qu'on appelle des super-organismes, par exemple, en effet... une fourmilière, elle a une existence en tant que telle, et ce ne sont pas chacune des fourmis qui tentent à se maintenir en vie, c'est plutôt la fourmilière en tant que telle qui a une histoire et qui a une unité. Donc, ça n'est pas forcément un critère du vivant d'être une individualité.
1: Avançons, il y a tout un chapitre qui porte le titre suivant, « Quelle éthique vis-à-vis des êtres vivants ?» Et vous y posez notamment, pas exclusivement, notamment la question des rapports entre les hommes et les animaux. Je voudrais lire un court passage. « Au nom du fait légitime qu'il ne faudrait pas réduire les animaux à des objets sans valeur, dans les usines à viande par exemple, l'antispéciste, et vous allez préciser ce que ça signifie, l'antispéciste les assimile à des personnes. Cette identification est dangereuse, car lorsqu'on traite les animaux comme des personnes, comment justifier qu'on ne doive pas traiter les personnes comme des animaux ?
0: Alors, quelques remarques. Une des préoccupations que j'ai dans ce livre... et de distinguer plusieurs types d'éthique. Il y a, je dirais d'abord et avant tout, l'éthique qui est celle que j'appelle humaniste, qui est celle que nous avons, que nous devons avoir, cette éthique de la réciprocité entre les êtres humains. J'y reviendrai. Mais ça ne signifie pas que les êtres non humains ne méritent pas aussi une forme d'attention morale, à condition de bien les distinguer et de bien distinguer l'attention morale que nous avons vis-à-vis des animaux, par exemple, vis-à-vis des êtres vivants en général et vis-à-vis des êtres humains. Alors, un de mes premiers objectifs dans ce livre est de bien distinguer l'éthique animale et l'éthique environnementale, qui sont très souvent confondus. Et d'ailleurs, dans cette inflation à laquelle nous assistons depuis quelques années, où on parle du vivant, etc., et pour lesquels, très souvent, nos jeunes amis ou enfants ou adolescents sont extrêmement sensibles, il y a cette confusion entre l'éthique environnementale, souci de la planète, de la biosphère, de la nature en général, et de la défense, évidemment, écologique, et d'un autre côté, l'éthique animale. Or, il faut bien voir que le concept de vivant tend à unifier ces deux éthiques qui sont strictement opposées dans leurs principes comme dans leurs conséquences. Une éthique animale s'inquiète essentiellement du bien-être des animaux individuels. Pour elle, pour cette éthique, le plus grand mal, c'est la souffrance animale, c'est évidemment l'abattage animal, ce sont les conditions de vie des animaux, et particulièrement des animaux qui sont sous notre bonne garde, c'est-à-dire des animaux d'élevage. La deuxième considération, n'est-ce pas, c'est donc les individus et le mal. Pour ces individus, c'est la souffrance et la mort. L'éthique environnementale n'est absolument pas fondée là-dessus. L'éthique individuelle et environnementale ne s'intéresse pas aux individus, mais à des totalités. Elle s'intéresse aux relations qui existent entre, par exemple, à l'intérieur d'un écosystème, entre les différentes espèces. Elle s'intéresse à l'équilibre entre ces différentes espèces. Le fait qu'il y ait un déséquilibre en faveur de telle et telle espèce et qui menace l'écosystème, voire qui menace tout un environnement, est au centre de la préoccupation des éthiques environnementales. Donc elle ne s'intéresse pas aux individus, elle s'intéresse aux groupes et particulièrement aux espèces et à leurs relations. Et deuxièmement, elle ne s'intéresse pas à la souffrance ou à la mort des individus, parce que pour elle, la mort des individus est la condition du maintien ou de l'espèce ou de l'équilibre entre les différentes espèces dans un écosystème. Donc les principes de ces deux éthiques sont tout à fait opposés, et d'ailleurs leurs conséquences aussi. Quand il faut préserver tel ou tel écosystème, il faut parfois sacrifier tels et tels individus. Par exemple, dans certaines grandes réserves africaines, il faut parfois rajouter quelques dizaines ou quelques centaines ou quelques milliers de prédateurs parce qu'il y a un certain nombre de proliférations de certaines espèces qui menacent l'écosystème, et ainsi de suite, etc. Autre exemple que je prends et qu'on ignore assez souvent, l'Australie a failli, le pays a failli mourir littéralement parce qu'il était envahi par des milliards de lapins qui avaient été introduits par accident au début du 19e siècle et qui menaçaient non seulement l'équilibre écologique mais même la santé et le maintien de la vie et de la vie humaine en Australie, et que les abattages n'ont pas du tout suffi, il a fallu recourir à, si je puis dire, la bombe atomique, c'est-à-dire à l'éradication biologique, car voilà, il s'agissait de savoir comment sauver cet écosystème au détriment, et on a dû sacrifier des millions d'individus. Donc, vous voyez, il y a un conflit, et on pourrait en citer énormément, j'en cite un certain nombre d'exemples, d'un conflit entre éthique animale et éthique environnementale. Donc voilà deux choses à ne pas confondre. Mais à l'intérieur des éthiques animales, vous avez encore deux choses à ne pas confondre. Vous avez les éthiques animales qui sont ce qu'on appelle les éthiques welfaristes. C'est un mot anglais, disons, des éthiques qui prônent le bien-être des animaux d'élevage et qui défendent ce bien-être. Par exemple, défendre ce qu'on appelle les cinq libertés que j'analyse au passage, c'est-à-dire la liberté de ces animaux de ne pas souffrir de faim, de froid, de pas être blessé, etc. Et surtout de pouvoir exprimer les comportements naturels de leur espèce. Par exemple, la poule doit pouvoir gratter, n'est-ce pas, et le lapin bondir. Voilà les conditions que nous attendons d'une éthique welfariste, parmi lesquels je me range. Et par opposition à ça, vous avez des éthiques animalistes ou animales qui sont abolitionnistes, c'est-à-dire pour lesquelles le mal réside dans le simple élevage des animaux.
1: Le véganisme, par exemple.
0: Le véganisme est une forme particulière, plus exactement, c'est une forme de vie, hein, la vie végane, qui en effet suppose, implique, que nous devons nous défaire de toute forme d'exploitation animale, et donc que toutes les formes d'élevage qui ont été inventées par les hommes depuis 10 000 ans, depuis ce qu'on appelle la révolution néolithique, dans lesquelles on a domestiqué un certain nombre d'espèces pour bien l'utilité humaine, que ce soit pour l'alimentation, pour l'habillement, que ce soit pour l'énergie, etc. Ce sont des formes d'exploitation indue, et donc il faut abolir toute relation avec les animaux. Il ne peut pas y en avoir de bonne. Donc complètement opposé du welfarisme, qui dit l'exploitation, l'élevage peut être une bonne chose à condition qu'on respecte les conditions de vie. Autrement dit, j'explique le welfarisme de la façon suivante. On a permis à certains animaux, certaines espèces animales, de vivre indépendamment des risques de la vie sauvage. Voilà. Et c'est une espèce de donnant-donnant. En échange de quoi? Eh bien, ils nous donnent leur énergie, leur viande, etc., etc. Mais à condition, évidemment, que on les ait protégés, eh bien, de tout ce, la faim, la soif, la blessure, les agressions dans lesquelles ils seraient amenés à souffrir dans le monde sauvage. Et à l'intérieur, maintenant, de cette dernière catégorie, les abolitionnistes, c'est-à-dire qui a pour conséquence la vie végane, par exemple, vous avez encore deux groupes. Vous avez ceux qui sont... alors, les uns et les autres sont antispécistes. Antispécistes, je rappelle que c'est une formule qui a été popularisée par Peter Singer il y a déjà 50 ans, en 1975.
1: Et qui est une sorte d'équivalent de l'antiracisme.
0: Voilà, et qu'il a présenté comme étant l'équivalent de l'antiracisme en disant que il est aussi illégitime et injuste de discriminer entre les espèces que de discriminer entre les races. Sauf que, un, les races naturellement n'existent pas, et c'est pourquoi que le racisme est injuste et illégitime, et que d'autre part, les espèces, elles, existent, et que c'est leur condition de leur vie. Si une espèce n'existait pas, elle ne pourrait pas se maintenir en vie, puisque le principe même de la vie exige que l'espèce se reproduise en permanence. Si les espèces animales n'étaient pas spécistes, c'est-à-dire ne favorisaient pas leur propre espèce, eh bien, il n'y aurait plus d'espèce animale. Le principe même de la vie animale, c'est le spécisme. Dans l'espèce humaine, le spécisme, c'est ce qu'on appelle l'humanisme. L'humanisme consiste à, si je puis dire, considérer tous les êtres humains d'une façon égale et considérer que les devoirs que nous avons vis-à-vis des êtres humains ne sont pas du même type que les devoirs que nous avons vis-à-vis des autres vivants. Même si, et j'y reviens pour la dernière fois, nous avons en effet des devoirs vis-à-vis des animaux. Et j'en distingue plusieurs. Nous avons des devoirs par rapport à nos animaux de compagnie, par exemple nos chiens, nos chats, etc. Comment allons-nous définir l'idée de devoir? L'idée de devoir en français est dérivée de l'idée de dette. Nous avons une dette. Quelle dette avons-nous vis-à-vis de nos animaux de compagnie? Ils nous donnent leur affection, nous leur donnons la nôtre. Et il y a par conséquent un contrat affectif implicite. Évidemment, ils n'ont pas signé de contrat, nous n'avons pas signé de contrat, mais il y a un contrat implicite, leur affection contre la nôtre. Par conséquent, il y a quelque chose comme une rupture de contrat si j'abandonne mon chien sur une aire d'autoroute au mois d'août. Je romps le contrat affectif. Vis-à-vis des animaux domestiques qui nous donnent leur lait, leur chair, leur miel depuis 10 000 ans, il y a ce contrat que j'ai appelé domestique, justement, dans lequel ce qu'ils nous donnent doit être échangé contre ce que nous leur donnons, c'est-à-dire nous les préservons des risques de la vie sauvage, tout en les préservant des douleurs, nous les soignons, etc. etc. Bon. Et vis-à-vis des milliards de milliards de milliards d'animaux sauvages qui peuplent les sous-sols, les mers, les océans, les airs, les terres, les forêts, tous ces animaux sauvages, pas simplement des mammifères, des insectes, est-ce que nous avons des devoirs? Oui, mais ce ne sont pas des devoirs individuels. Au contraire de ceux que nous avons vis-à-vis de nos animaux de compagnie, au contraire de ceux que nous avons vis-à-vis des animaux d'élevage, nous avons des devoirs globaux. C'est des devoirs écologiques. Nous avons le devoir de préserver l'équilibre entre ces espèces. Nous n'avons pas à porter secours à toutes les mammifères dans toutes les forêts du monde, n'est-ce pas, qui peuvent être blessés ou qui peuvent être atteints de maladies. Ça ne nous empêche pas de recueillir l'oiseau du nid, par exemple, l'oiseau tombé du nid. Mais nous n'avons pas de devoir impératif de ce type. Donc nous avons contrat affectif, contrat domestique, contrat écologique, et finalement, le contrat éthique par excellence, c'est celui que nous avons vis-à-vis des êtres humains et d'eux seuls.
2: 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Aujourd'hui, une conférence débat enregistrée le 7 octobre 2025 au Passage Sainte-Croix dans le cadre de Un livre, un débat. Le livre aujourd'hui est « La vie a-t-elle une valeur ?» écrit par Francis Wolff, un philosophe humaniste.
1: Alors, j'entends bien ce que vous dites sur les devoirs que nous avons envers les animaux, et évidemment l'apiculteur prend soin de ses abeilles, le berger prend soin de ses moutons et de ses chiens. N'empêche que l'espèce humaine est quand même l'espèce super prédatrice, sans équivalent.
0: Vous avez tout à fait raison. Le grand paradoxe écologique de l'espèce humaine, c'est que c'est l'espèce évidemment super prédatrice, c'est-à-dire que nous sommes au sommet de la prédation. Et le développement de l'espèce humaine, évidemment, est une menace pour l'ensemble de la biosphère. Mais en même temps, c'est la seule espèce écologue. C'est ça le grand paradoxe dans nos relations avec la nature. En un sens, l'être humain, peut-être pas l'être humain en général, parce que la plupart des êtres humains sont victimes de l'écologie, ils n'en sont pas les responsables. Mais disons, l'être humain en général, étant donné que maintenant on a donné à une période géologique le nom d'Anthropocène, est en effet le grand prédateur de la nature, et je préfère ce terme de la nature à celui de vivant, et en un sens, c'est le seul qui peut avoir un regard écologue, c'est-à-dire un regard sur l'équilibre possible de ces différentes, entre ces différentes
1: espèces. Ce sont des hommes qui composent le GIEC.
0: Ce sont des hommes qui composent le GIEC, et puisqu'on parle du GIEC, une petite parenthèse. Dans cette, appelons ça, cette idéologie contre laquelle je me bats, cette idéologie biocentriste, c'est-à-dire qui consiste à mettre tous les vivants sur le même plan et à dire qu'il faut un respect égal pour tous les êtres vivants. Par parenthèse, ça signifierait se passer des antibiotiques, par exemple. Ça signifierait évidemment cesser de lutter contre les moustiques qui apportent le chikungunya, etc. Bon, mais admettons, dans cette idéologie biocentrique à laquelle je m'en prends, eh bien, elle est souvent associée à une méfiance vis-à-vis de l'Occident, il faut bien dire, de la science occidentale, à laquelle on fait grief, et on pense surtout à la science née au XVIIe siècle, celle Descartes et de Galilée, car Descartes disait, dans une formule qui est souvent répétée, qu'il a voulu nous transformer en maîtres et possesseurs de la nature. Donc il y a toute une critique de la part d'un certain nombre de ces théoriciens, de biocentrique contre la science moderne, la science physique et, d'une manière générale, la rationalité occidentale. je ne pense pas que la racialité soit seulement occidentale, mais c'est souvent ce qu'on lui prête. Alors je dis, oui, peut-être, mais s'il n'y avait pas la science physique, s'il n'y avait pas eu cette révolution au XVIIe siècle, Galilée et Descartes, qui, grâce à la manière dont ils ont traité en effet la nature, en les réduisant à du calculable, s'il n'y avait pas eu cela, il n'y aurait pas de climatologie aujourd'hui. La climatologie repose entièrement sur des données physiques, sur les données des relations entre masses atmosphériques. Et s'il n'y avait pas de climatologie, est-ce que nous saurions qu'il y a une menace climatique? Est-ce que nous saurions l'urgence dans laquelle nous sommes de sauver à la fois la planète, de sauver l'espèce humaine et de sauver le sort de nos enfants et petits-enfants? Nous n'en saurions rien. Ce serait business as usual. Business as usual, car on fait grief à la technique ou à une partie de la technique des destructeurs de la planète, ce qui n'est pas faux. Une partie des techniques industrielles sont destructrices. Mais on oublie, par contre, que la science qui nous permet de connaître cela est ce qui nous permet justement de lutter contre cette destruction de la planète, et en tout cas, de le savoir.
1: Comment expliquez-vous le succès, la vogue de ces idées biocentristes qui apparaissent, quelque sorte, comme la philosophie spontanée d'une bonne partie de la population, notamment parmi les jeunes?
0: Alors, il y a beaucoup de raisons, et je consacre toute ma conclusion à m'interroger sur la question que j'appelle « De quoi le vivant est-il le signe ?» C'est-à-dire, de quoi cette préoccupation qui est devenue centrale, pour de bonnes raisons, la préoccupation environnementale doit être une des préoccupations à l'ordre du jour de l'humanité dans son ensemble. Et hélas, et en particulier depuis la récente élection du président des États-Unis, on assiste à une formidable machine arrière dans tous les pays occidentaux et dans le reste du monde sur l'urgence du programme écologique. J'en profite pour ouvrir une parenthèse. J'ai terminé ce livre il y a un peu plus d'un an. Et au moment où je mettais point final au brouillon de ce livre, on a pris l'élection de Trump.
1: Et vous avez même failli ne pas le publier.
0: Exactement. J'ai failli ne pas le publier en me disant, mais dans le climat, si je puis dire, climato-sceptique dans lequel on va rentrer avec ce personnage, dans cette espèce d'ambiance où toute forme d'écologie ou de préoccupation écologique va être mise au banc, eh bien, la critique que je fais de certains courants écologiques risque d'être assimilée à ce climato-sceptisme. Donc, c'est la première ligne de mon livre. Je rappelle que pour moi, le combat central est en faveur de l'écologie, toute forme de climato-sceptisme. Et j'ajoute que c'est parce qu'il me semble que les défenseurs du vivant s'y prennent mal, c'est précisément parce que je pense que ce n'est pas le meilleur moyen en avançant ces concepts que l'on fait avancer la cause de l'environnement, mais au contraire, que l'on en détourne une grande partie de la population, pour laquelle l'écologie, c'est des préoccupations naturalistes qui n'ont pas de sens dans leur vie quotidienne. J'essaie de montrer que c'est un mauvais usage de l'écologie. Alors pourquoi je réponds à votre question? J'ai l'âge d'avoir vécu à une période où l'émancipation, toute forme d'émancipation, se lisait à travers un schéma marxiste. C'est-à-dire, tout obéissait à une, disons, à la lutte de classe. Il y avait des exploiteurs du côté, voilà, qui faisaient fonctionner le système capitaliste. Il y avait des exploités, classe ouvrière en particulier, voilà. Bon. Et je me souviens, dans mon adolescence, c'était le béaba de la libération. C'était une libération. Il fallait libérer les classes exploitées, des classes exploiteuses. Bon, on sait comment tout cela s'est progressivement écroulé, comment le socialisme réel s'est écroulé en Union soviétique, comment tous les crimes des régimes, et pas simplement les crimes abominables de ces régimes communistes, mais j'allais dire les crimes écologiques, car le régime socialiste s'est avéré encore plus productiviste que les régimes, que les sociétés et les régimes capitalistes. Alors ça s'est écroulé. Et qu'est-ce qui est venu à la place? Ben alors évidemment, du point de vue, disons, d'une jeunesse qui, c'est tout à fait légitime, cherche de plus en plus, et ou plus exactement a toujours cherché la justice et la lutte contre toutes les formes d'injustice qui les révoltent, bien à la place de la théorie marxiste de l'exploitation, sont venues se greffer différentes théories des dominations. Domination évidemment indiscutable, universelle, des femmes par les hommes. Dans toutes les sociétés connues, il y a des formes de patriarcat, et même si nos sociétés se targuent d'être plus avancé de ce point de vue-là, il y a encore beaucoup de choses à faire, mais aussi domination des pays ex-colonisateurs sur les pays colonisés, des formes de racisation dans lesquelles seraient considérés comme subalternes les gens qui ont une peau différente de la leur ou qui ont l'air d'être immigrés, etc. Il y a donc un certain catalogue des dominations diverses. J'ajoute, et on a découvert chaque fois de nouvelles formes de domination, par exemple, des cisgenres sur les transgenres. Les transgenres sont désormais, comme vous savez, au bout de la chaîne d'exploitation. Pas exactement au bout de la chaîne d'exploitation, de la domination. Car au-delà, il y a des victimes, encore plus victimes. Ce sont les êtres vivants. Et dans l'espèce de représentation contemporaine dans laquelle il faut lutter contre toutes les formes de domination et dans laquelle tout ça doit apparaître comme une seule et même lutte, vous voyez souvent dans les manifestations, les jeunes qui militent à la fois contre la domination hétérosexuelle, la domination des cisgenres, la domination masculine, la domination des pays du Sud, etc. Tout ça doit former un tout. Sauf que ça ne forme pas un tout, puisqu'il n'y a plus, comme c'était le cas du temps du marxisme, le fondement économique et social qui expliquait le tout et qui faisait que c'était un système. Et par conséquent, au bout de la chaîne d'exploitation, il y a les animaux qui vivent sous la dépendance de l'homme et qui sont dépendants de l'homme et qui sont sous la domination de l'homme. Et ce qui nous paraissait, il y a encore quelques décennies, comme un apport de la civilisation, le néolithique qui a su domestiquer les animaux apparaît aujourd'hui comme une exploitation indue. Donc, c'est le tableau un peu plus, de toute façon, je le fais un peu plus précis dans ce dernier chapitre, qui explique que, au fond, les animaux sont rentrés depuis quelques années dans les programmes politiques. Il y a eu une politisation incroyable de la question animale. Il y a 20 ou 30 ans, jusqu'à la fin du XXe siècle, la question animale n'intéressait pas les politiques, mais pas du tout. Qui c'est qui s'occupait de ça? C'était Brigitte Bardot, qui était d'ailleurs plutôt cataloguée à l'extrême droite. Et aujourd'hui, les moindres mouvements à l'échelle européenne, ce sont les mouvements d'extrême gauche qui sont les plus en pointe sur les questions d'éthique animale.
1: Et Marine Le Pen en protectrice des chats.
0: Oui, voilà. Marine Le Pen tire, c'est pas, on profite aussi un peu. Mais à l'échelle européenne, tous ceux qui étaient du côté, disons, du marxisme, de la théorie de l'exploitation, eh bien, se sont convertis aux théories de la domination, dans lesquelles l'animal, le vivant, est dominé par l'homme en général, et qui est le vivant qui est dominé le plus par l'homme en général, c'est l'animal, puisque, comme d'habitude, il faut donner de la voix au sans-voix, c'est ce qu'on disait à propos du prolétariat il y a une cinquantaine d'années. Aujourd'hui, il faut donner de la voix aux animaux. Donc, c'est dans ce contexte que les fondements de la morale humaniste sont menacés, parce que dès lors que l'on dit, comme l'indique au fond Peter Singer, qu'un animal, un chien bien portant, n'est-ce pas, a plus de valeur du point de vue de la vie qu'un vieillard malade, à partir de ce moment-là, je dis que, alerte, les fondements de l'éthique humaniste que je défends et qu'une grande partie d'entre nous défend, mais en ne voyant pas le danger biocentrique, est menacé.
1: Comme le temps nous est chichement compté, je vais vous poser une dernière question avant de céder la parole à la salle. Pour prolonger ce que vous dites dans le dernier chapitre, moi j'ai trouvé qu'il y avait une tonalité quand même à la fois inquiète, comme vous venez de l'indiquer, et un peu nostalgique dans ce dernier chapitre. Nostalgie du progrès ou du progressisme. Et il me semble que la notion de progrès, qui après tout est le fin du fin de l'époque moderne, il y a deux aspects dedans. D'une part, le progrès a un caractère universel. C'est à la fois un progrès technique, un progrès scientifique, un progrès moral, un progrès politique. Et d'autre part, le progrès a un caractère de nécessité. Oui, bien sûr que demain sera mieux qu'hier. Alors, est-ce que, dans une époque qui n'est peut-être plus moderne, mais peut-être post-moderne, est-ce qu'on peut encore croire à ce catéchisme?
0: Alors justement, je pense que l'idéologie du progrès s'est fracassée sur le mur de la réalité écologique. Je pense, en effet, que l'idée du progrès est associée à une vision que j'appellerais prométhéenne de l'homme. C'est-à-dire que grâce à ses techniques, grâce à son savoir, grâce à sa rationalité, l'homme, en général, nous libère des contraintes naturelles. Ce qui est en grande partie vrai. D'ailleurs, dans un de mes précédents livres, je me permets de le citer, qui s'appelle « Trois utopies contemporaines », j'avais justement opposé deux visions de l'humanité, n'est-ce pas ? Une vision prométhéenne dans laquelle qui avait beaucoup d'arguments pour elle. Les progrès de point de vue médical depuis la fin du 19e siècle sont considérables. L'espérance de vie entre aujourd'hui et même dans des pays dits, entre guillemets, du tiers-monde, sont plus élevées, cette espérance de vie est plus élevée que dans l'Angleterre du 19e siècle. Donc, c'est absolument indéniable, ce progrès technique, en particulier technico-médical, etc. Mais en même temps, on s'est rendu compte, on a pris conscience que ce progrès avait pour conséquence la dégradation considérable des conditions de vie de la planète, sur la planète. Et par conséquent, l'idéologie progressiste s'est écroulée en même temps. L'homme est passé de cette vision prométhéenne du conquérant de la nature à celui qui est en quelque sorte le fossoyeur de la nature. Avec, pour conséquence, que si l'on voulait être cohérent, en étant des biocentristes cohérents, en disant au fond ce qui importe, c'est la valeur de la vie elle-même, de la vie de tout vivant de façon égale. Résultat, ben il faut immédiatement se séparer de 90% de l'espèce humaine. Voilà. Programme écologique cohérent, puisque c'est le grand destructeur de la nature, c'est le seul super prédateur, il faudrait qu'à coup de, je ne sais pas, on a inventé, le progrès a inventé des bombes atomiques, c'est pas fait pour les chiens, n'est-ce pas? Débarrassons-nous des 90% de l'espèce humaine et nous sauverons la planète. Alors, je pense que c'est le seul point de vue qui soit absolument cohérent avec le biocentrisme, et je dis que ça, c'est une menace. On peut sauver l'être humain et on peut s'efforcer de sauver la partie, si je puis dire, sauvable du progrès, c'est-à-dire un progrès qui, en quelque sorte, ne nuise plus au développement naturel et surtout soit un progrès pour nos enfants et nos petits-enfants.
2: Vous venez d'entendre une conférence débat enregistrée le 7 octobre 2025 au passage Sainte-Croix à Nantes. Le thème de cette conférence, un essai de Francis Wolff sur la valeur de la vie. L'ouvrage s'emploie à définir nos obligations par rapport aux animaux de compagnie, aux animaux d'élevage et à l'ensemble de la biosphère à partir de celle qui nous lie à tous les êtres humains présents et à venir. Les crises écologiques doivent être tenues pour le facteur aggravant de toutes les injustices. L'ouvrage se conclut en suggérant que la montée du vivant, au détriment de l'humanité, est l'effet des théories de la domination qui voient l'humanité coupable et le vivant victime. Je vous rappelle que vous pouvez réécouter cette émission en podcast sur radiofidélité.fr et que vous pouvez nous donner votre avis sur la page Facebook de la radio. Je vous remercie de votre fidélité et je vous dis à très vite pour un nouveau rendez-vous sur votre radio chrétienne.

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Je me souviens, Amidou, qui lorsqu'on échangeait au sujet des gestes d'hospitalité qui avaient sauvé la vie de chacune et chacun, Amidou est un jeune réfugié à Marseille et qui m'a offert une seule réponse à la question « Quels sont les gestes qui ont sauvé votre vie ?» Amidou a répondu « Le sourire d'un homme sur le navire de sauvetage ».

Alors, bienvenue dans l'émission Navire à venir, une émission animée par Michel Giroux. Navire à venir est le nom du projet initié par Sébastien Thierry et dont l'objectif est de créer une flotte de navires dédiés au sauvetage des migrants en haute mer. Les auditeurs, les auditrices de Radio Grand Ciel et de notre émission commencent maintenant à savoir ce qu'est Navire à venir en haute mer. Mais Navire à venir.

0: Qu'est-ce qui me donne l'idée, en fait, c'est peut-être déjà la mission de l'UNESCO, qui est assez formidable, qui doit, à travers l'inscription au patrimoine, décrire ce à quoi tient l'humanité, ce qui l'a fait tenir. Et je crois que parmi ce qui, aujourd'hui, peuple notre quotidien, il n'y a pas beaucoup de choses qui font tenir notre humanité, et en particulier ces pratiques consistant à accueillir et prendre soin d'un autre en péril sont sans doute parmi les trésors contemporains de notre humanité, et ce qui l'a fait tenir, et ce qui fait qu'un avenir est encore pensable malgré tous les désastres que l'on constate quotidiennement. Donc c'est la mission de l'UNESCO d'abord qui me fait penser que ces pratiques, notamment en mer, des sauveteurs, des marins sauveteurs, mais aussi sur les rivages de celles et ceux qui accueillent, méritent ou nécessitent d'abord d'être sanctuarisés, d'être reconnus collectivement comme un trésor qu'il nous faut chérir et qu'il nous faut léguer à nos enfants. Voilà le cheminement de pensée qui m'a conduit à ouvrir le dossier d'instruction dit ICH-01, qui est dédié à la sauvegarde urgente d'éléments du patrimoine culturel immatériel en 2019-2020, disons, et voilà l'aventure dans laquelle je me suis lancé alors.
1: Alors, en quoi consiste ce dossier pour inscrire les gestes de l'hospitalité au patrimoine immatériel de l'humanité? Quel est son contenu? Qu'est-ce qu'on t'a demandé de faire?
0: Le dossier, en fait, il est très intéressant parce qu'il exige de nous de décrire la chose. Voilà, donc il y a un certain nombre de questions qui sont extrêmement contraintes dans l'étendue des réponses. Il faut un certain nombre de mots à chaque fois pour décrire bien la chose dont on parle. Ce qui n'est pas une mince affaire de décrire ces gestes, ces pratiques, ces actes qui ont pour fonction de faire d'un autre un hôte, et qui sont des gestes extrêmement techniques. Et ça, c'est très intéressant et très important de le souligner. Par exemple, ce qui s'invente aujourd'hui en haute mer est extrêmement spécifique. Donc, il faut décrire techniquement, hein, les manières de faire. Et puis, ce sont des gestes extrêmement sensibles aussi, évidemment, puisque ce sont des gestes qui partent d'une attention, d'une écoute, et qui ont, voilà, qui nécessitent de sa manière des savoir-faire sensibles. Et donc, c'est toute cette description qui est passionnante à faire et difficile à faire avec des mots, avec des images. Le dossier exige 10 images qui doivent donc rendre compte de la technicité et de la dimension sensible de ces gestes, et un film de 5 à 10 minutes. Donc, ça, ce sont les éléments, disons, documentaires, les éléments descriptifs. Et après, moi, ce qui m'a vraiment extrêmement intéressé pour tout le travail qui a suivi, c'est que ce dossier exige aussi de définir un plan d'action pour soutenir, protéger et transmettre ces gestes. Et donc, c'est aussi la part, disons, prospective du dossier. Il faut décrire à l'UNESCO ce qu'il nous faut collectivement faire pour sauvegarder ces gestes et les transmettre aux générations futures.
1: Et alors, en quoi cette démarche est-elle inhabituelle?
0: Ah, elle est inhabituelle parce que théoriquement, alors, elle est fondée sur la convention 2003 qui fixe ce qu'est pour l'UNESCO le patrimoine culturel immatériel. Donc je me suis appuyé sur la convention et sur le formulaire spécifiquement, mais l'UNESCO est un organisme international et les procédures en général pour une reconnaissance au patrimoine culturel immatériel sont portées par des États, enfin, constamment, par des ministères de la culture, en l'occurrence pour la France, qui s'adresse à l'UNESCO, soit seul, soit allié, soit c'est plusieurs États qui allient leurs forces pour porter requête à l'UNESCO. Là, ce qu'il y a d'inhabituel dans notre démarche, c'est qu'on constate que les États européens en général, et l'Italie et la France, disons, en particulier, mais c'est le cas de toute l'Europe aujourd'hui, on le sait, menacent ces pratiques que l'on veut voir sanctuarisées. Donc, on peut difficilement compter sur des États pour qu'ils nous accompagnent dans cette démarche. Donc, ce qu'il y a d'inhabituel, c'est que l'on enjambe l'échelon étatique, en nous adressant directement à l'UNESCO et en décrivant, parce que ce qui est aussi contenu dans le descriptif qu'il nous faut faire des éléments, il faut décrire aussi ce qui menace la perpétuation de ces gestes. Et donc, dans le dossier ICH-01 que j'ai rempli et qui est aujourd'hui en ligne, il y a description des menaces que portent les États sur ces gestes. Donc, ces gestes et les politiques publiques que l'on développe aujourd'hui, qui criminalisent celles et ceux qui accueillent, qui empêchent les navires de faire du sauvetage. Donc, il y a tous ces éléments-là qui prouvent que les États,

0: porte menace et non protège. Et donc, ce qu'il y a d'inhabituel, c'est que nous constatons que les États qui devraient soutenir menacent, et donc on s'adresse directement en tant que communauté active, en tant que praticien, ONG, association, individu, on s'adresse directement à l'UNESCO en exigeant reconnaissance et défense de nos gestes.
1: Est-ce que l'UNESCO t'a aidé, vous a aidé à établir, construire le dossier ?
0: Non, l'UNESCO ne... Alors, disons qu'il y a... J'ai constamment été en contact avec des services de l'UNESCO, avec lesquels on a surtout constaté la difficulté technique, disons, logique, ce que je viens de t'expliquer là, avec une grande écoute, c'est-à-dire que je crois que l'UNESCO est une institution aussi assez magnifique du point de vue de sa mission, et en fait, elle est dégradée par des pratiques, par des interpellations d'État qui, en fait, les interpellent pour reconnaître telle ou telle part de pratiques, disons, qui relèvent du marketing territorial, tu vois. Je dirais que c'est, sans vouloir porter offense à la pizza, à la bière et je ne sais quelle tradition culinaire, on voit bien derrière qu'il y a des traditions, des intentions, disons, de marketing. Et donc, d'une certaine manière, quand on arrive en disant il y a des gestes qui sauvent et maintiennent des vies en vie, et ça relève d'un patrimoine, évidemment que l'UNESCO tend l'oreille en disant, eh oui, en fait, si on ne sait pas reconnaître cela, et qu'à côté de ça, on reconnaît la pizza, il y a un problème. Donc, je pense qu'il y a eu une écoute toujours très attentive et très intéressante, et en même temps, une difficulté à pouvoir accueillir ce que l'on propose. Donc, on a cheminé, disons, on a cheminé, et pour autant, il y a toujours la difficulté à pouvoir accueillir cette requête qui est posée sur la table. Et donc là, ce qu'il nous faut faire maintenant, dans l'année qui vient, parce qu'on se donne un an pour la parfaire maintenant qu'on a rédigé ce texte, fait les images, etc., c'est mobiliser un maximum de praticiens, de communautés, d'associations, d'ONG, etc., pour donner du poids à la requête et faire que l'UNESCO ne puisse pas ne pas entendre cette requête.
1: Donc, concrètement, qu'est-ce que cela va signifier pour le projet, pour l'avenir ?
0: Ben, concrètement, en fait, il y a, d'une part, c'est pas rien de se mobiliser et de décrire ce à quoi l'on tient et de s'adresser collectivement à l'UNESCO. Donc, je pense qu'il y a quelque chose d'extrêmement concret dans la démarche qui peut être entendue et que les ONG, associations, collectifs, etc. peuvent entendre et peuvent se saisir de cela, d'affirmer que, voilà, malgré la criminalisation, nous tenons à cela et il nous faut transmettre cela à nos enfants qui vont connaître au centuple. Hein, les mouvements migratoires, on le sait, le choc climatique l'annonce. Donc il y a déjà concrètement quelque chose d'une prise de position et de conscience. Et après, il y a tout le plan d'action qu'on a décrit et ce sur quoi on travaille d'ores et déjà. C'est-à-dire qu'on n'attend pas de l'UNESCO de réponse concrète. Et c'est d'ailleurs jamais le cas, en fait. L'UNESCO est là pour valider et pour soutenir. Mais en fait, concrètement, après, il faut trouver des moyens d'une mise en œuvre d'un plan d'action. Et c'est ce que l'on fait d'ores et déjà. Alors, par exemple, en disant, voilà, il va falloir des navires, il va falloir une flotte de navires. Et donc, on a déjà commencé à travailler, à faire advenir le premier d'entre eux, le navire à venir, à travailler avec les architectes navals, avec SOS Méditerranée, etc. Pour protéger les gestes et pour les transmettre aux générations futures, il faut des outils spécifiques. Donc, le travail de mise en œuvre du plan d'action, il est déjà engagé dans ce sens-là, avec un certain nombre d'acteurs, d'écoles et d'architectes navals et SOS Méditerranée et des collectifs de réfugiés, etc. etc. Mais aussi, il faut un certain nombre d'outils. Et donc, on a, au-delà d'un navire qui est énorme et qui est spécifique à la mer, il faut tout un tas d'outils qui viennent épauler, outiller, équiper les acteurs. Donc, on a commencé à travailler sur la question de la cuisine, par toutes celles et ceux qui donnent à manger aux personnes en péril, ont besoin d'une cuisine qui est extrêmement plus performante que ce que l'on connaît aujourd'hui en termes gustatifs et nutritifs. Donc, on travaille avec des nutritionnistes et des cuisiniers. On met déjà en œuvre la cuisine qui est servie à bord de l'Ocean Viking des SOS Méditerranée. Mais c'est une cuisine, navire à venir, des conserves qui peuvent être utilisées dans tous les refuges sur Terre aussi. On travaille sur des doudous, on travaille sur tout un tas d'éléments tout à fait concrets qui sont des outils et des équipements pour celles et ceux qui opèrent et qui permettent de les soutenir et de les faire tenir.
1: On en est où avec les doudous ?
0: Et on est avec les doudous aussi. Donc les doudous, c'est un des chapitres, c'est-à-dire comment on accueille bien l'enfance en péril en Méditerranée et au-delà. Et donc on travaille là à la fois sur la création de premiers doudous navires à venir qu'on a développé avec un collectif à Besançon, en se posant la question de quels sont les objets qui peuvent convenir aux enfants à bord qui sont évidemment traumatisés par la situation. Donc on travaille sur deux exemplaires, une étoile et une couverture, et qu'on va produire cette année. On va produire 400 doudous navires à venir, on va en mettre 200 en vente. Et on va les mettre à un prix qui va nous permettre de produire les 200 jumeaux d'une certaine manière et ces 200 jumeaux de les transmettre aux navires et à des refuges sur Terre. Donc ça, c'est au programme de cette année. Et on développe la question, notamment sans doute avec le MUSEM à Marseille et des chercheurs et des designers, etc. etc. Voilà, ouvrir un grand champ de travail de recherche sur les objets de confort, de réconfort, de consolation. Pour les enfants, ça concerne des doudous, mais aussi des jeux, mais aussi des petits livres, etc., etc., et réfléchir à la manière dont on peut équiper celles et ceux qui accueillent ces enfants d'objets qui permettent, voilà, de faire tenir la vie de ces enfants et donc autant à bord que sur les rivages. Donc là, on lance dans quelques mois, je pense, enfin en 2026 en tous les cas, à la fois la production de ces doudous et le programme de recherche et de création bien plus ample avec des acteurs du champ de la recherche et de la création, notamment à Marseille.
1: Merci à toi pour toutes ces explications, pour ces exemples concrets dont les auditeurs et les auditrices ont besoin. Merci à Sébastien Thierry, donc, qui s'est si bien rassemblé des personnes autour de ce projet, dont nous sommes impatients de connaître le résultat. Nous sommes impatients de connaître, de savoir ce que l'UNESCO va dire. Merci, à bientôt. Au revoir.

0: Bonjour chers auditeurs, Pierre Tiercelin pour l'émission Au cœur de la vie des paroisses. Aujourd'hui, nous allons vivre, comme le mois dernier, au cœur de la paroisse de l'Épiphanie, c'est-à-dire Sours, et les cinq villages environnants dont le curé est l'abbé Hugues de Tilly depuis le mois de septembre 2025. Bonjour Père Hugues.
1: Bonjour Claire, bonjour chers auditeurs.
0: Le mois dernier, nous avons parlé de l'organisation matérielle de la paroisse, de la présence chrétienne dans les maisons de santé, dans l'école catholique, de la chorale et de la pastorale du deuil. Aujourd'hui, je propose de commencer par une action qui, dans votre paroisse, remporte un vif succès. C'est la vente de billets de tombola qui permet à des paroissiens de participer au pèlerinage de Lourdes. J'avais invité Chantal Genet qui, avec une équipe, s'active pour mener à bien cette vente. Mais Chantal, pour des raisons de santé, n'a pu se joindre à nous aujourd'hui. Alors, monsieur l'abbé, la vente des billets de Lourdes, qu'est-ce que vous pouvez nous en dire ?
1: Eh bien, beaucoup de choses à vrai dire, puisque c'est quelque chose d'assez admirable. Le père Nicolas Bousset avait repéré qu'à Dame Marie, Marie-Paul Boucher proposait une tombola, système très astucieux. On prend des tickets de tombola et plus on achète de billets de tombola, plus il y a de places rendues possibles pour partir en pèlerinage à Lourdes. Et ce système a été transposé sur la paroisse de l'Épiphanie et c'est Chantal Genet, à qui je rends hommage, qui s'est embarquée très généreusement dans la vente des billets. Et alors, vous voyez, je rentre un petit peu dans le détail, mais je voudrais le faire en évoquant un petit passage de Saint-Luc qui est une très belle illustration de ce qui s'est passé dans la paroisse. On est au chapitre 10 de Saint-Luc. Et après cela, parmi les disciples, le Seigneur en désigna encore 72 et il les envoya deux par deux en avant de lui, en toute ville et localité où lui-même allait se rendre. Eh bien, c'est la manière de laquelle a procédé Chantal, c'est d'inviter d'autres paroissiens à venir avec elle, et puis demander encore à d'autres paroissiens de prier pendant que les paroissiens, deux par deux, vont proposer aux habitants de la paroisse, dans toutes les communes, et je pense dans presque toutes les maisons, d'acheter des billets de tombola à 5 euros pour éventuellement gagner un pèlerinage à Lourdes.
0: C'est quand même formidable de voir que certains vendent et d'autres prient. Enfin, c'est quand même une belle initiative également, cette prière pour les billets de ton. Voilà.
1: Une initiative qui, comme les belles initiatives, souvent se développe. Oui. Une équipe s'est constituée, 15 personnes au départ, 26 à l'arrivée, avec donc une quinzaine qui faisait du porte-à-porte. Oui. 90% du temps en équipe deux par deux. Et puis avec aussi des affiches dans les communes, en ne choisissant pas les rues ni les maisons, en allant vraiment auprès de tous, et puis en profitant pour parler de la vie de la paroisse, distribuer l'épi, donner les informations, les horaires des messes de la semaine sainte. Et puis aussi un système assez pratique, c'est grâce à notre terminal de quête, on peut aussi vendre des billets maintenant avec une carte bancaire. Mmh. Et puis une autre idée, une idée originale, c'est l'idée, pour ceux qui disent « mais moi je n'ai pas le projet de partir à Lourdes », oui mais voudriez-vous proposer un billet solidaire pour quelqu'un qui aimerait y aller ? Et la nouveauté de cette année, ce sont les billets solidaires. On peut acheter un billet pour une personne que la paroisse désignerait pour être envoyée à Lourdes.
0: Alors, donc, il y a eu un grand succès parce qu'on a appris qu'il y a 9 personnes qui partiront gratuitement en pèlerinage à Lourdes au mois d'août. C'est quand même formidable.
1: Formidable.
0: Alors, Madame Cintra, vous avez participé à cette vente. Alors, quelle impression ça vous a donné ?
2: Mais écoutez, voilà, je me suis laissée embarquer, comme dit le père Hugues. Oui. Moi, j'ai beaucoup aimé. Alors, nous étions à deux. On a tiré toutes les sonnettes qui se trouvaient sur notre chemin. Différentes réponses, bien évidemment, mais toujours un accueil chaleureux ou respectueux, on va dire. Et effectivement, quelques personnes qui disaient « bah non, je ne partirai pas », mais voilà, c'est quand même sympa cette idée de billet solidaire, dire « bah voilà, on participe à notre façon et faites-en profiter quelqu'un d'autre ». Voilà.
0: Et le dialogue pouvait s'instituer sur d'autres sujets que de Lourdes ou pas ?
2: Oui, carrément. Ça permet aussi, lorsqu'on est dans notre secteur de vie, de rencontrer les voisins et d'échanger sur d'autres sujets. C'est ça qui est intéressant, c'est créer un lien, quel qu'il soit. Enfin, c'est positif.
0: Voilà. C'est une opération évidemment à poursuivre, monsieur l'abbé.
1: À poursuivre, à développer. On serait tenté de faire ça vraiment dans beaucoup d'endroits du diocèse. En tout cas, pour notre paroisse, ça fait partie des actions très missionnaires. 812 billets ont été vendus.
0: Mais oui.
1: C'est quand même magnifique.
0: Alors maintenant, nous allons aborder le problème du catéchisme dans votre paroisse. Est-ce qu'il y a beaucoup d'enfants inscrits au catéchisme? Comment s'organisent les séquences de catéchisme?
1: Eh bien, le mercredi matin, nous réunissons les enfants à la maison paroissiale, toujours avec un parent ou une mamie, pour un rythme hebdomadaire. Toutes les semaines, 10h30, 11h45. Quoi, 11h45, ça c'est la théorie, parce que un certain nombre d'entre eux, de ces enfants, qui sont une dizaine, demandent à leurs parents d'arriver en retard, parce que le caté, je crois que ça leur plaît. Quoi, j'affirme que ça leur plaît. D'ailleurs, ça se voit au taux de présence. Il n'y a pas d'absentéisme. Ils sont toujours, tout le temps, là, sauf rendez-vous médical ou impondérable.
0: D'accord. Alors, Madame Cintra, vous participez au cours de catéchisme et vous m'avez dit que vous étiez là comme mamie. Vous dites, qu'est-ce que ça veut dire?
2: Eh bien, en fait, la première fois, je vous ai accompagnée au pied levé, comme
0: oui,
2: ça, voilà.
0: Oui.
2: Donc, c'est une présence, un accompagnement. Au niveau des enfants, ben voilà, ça permet d'intervenir, trouver la bonne page, à laisser le moment de colorier ou au contraire, à laisser le moment d'aller chanter. Oui, c'est un encadrement qui est très agréable parce qu'en plus, la séance de caté est dynamique. Il y a des différents moments et je peux vous dire que les enfants sont ravis et les accompagnantes, dont deux autres mamies, voilà, aussi, mais également une maman. Et c'est vrai que moi, je suis ravie de voir tous ces gens qui s'impliquent. C'est important. Et puis, s'il y en a encore plus, ce sera encore mieux.
0: Alors, monsieur voilà. l'abbé, comment vous appréciez la présence des mamans et des mamies?
1: D'une part, c'est une présence nécessaire à différents points de vue. Il faut toujours être au moins deux. Et puis, c'est aussi une aide pour suivre, pour tourner les pages, pour être attentif, pour recentrer les choses quand il y a besoin. Et je crois que pour ces parents et grands-parents qui accompagnent, c'est aussi une découverte. La découverte de ce que le caté est un beau moment, et même un très beau moment. Dans la variété des activités, du chant, de l'enseignement, de la prière, et découvrant que c'est un très beau moment, après, le jour où je vois que je ne peux pas être là, ou qu'il faut que je me rende disponible pour confesser, et qu'il faut que la séance de caté avance même si je ne suis pas là, eh bien, ces parents et grands-parents qui ont découvert que c'était chouette acceptent assez souvent de prendre le relais pour animer eux-mêmes la rencontre de caté. C'est ce qui vous est arrivé aussi, Sylvie, à quelques occasions.
2: Plusieurs fois, voilà,
0: c'est ça. Et tout s'est bien passé.
2: Ah oui, sans problème. Le tout étant d'avoir le manuel au bon moment pour ne pas arriver quand même.
0: Vous êtes prévenu, de toute façon, je pense que
2: c'est
0: la bien vous prévient.
2: Oui, bien sûr, oui, tout à fait. Et puis, déjà, on le voit à l'œuvre, donc c'est un fil conducteur important. Voilà. Et puis, effectivement, je pense qu'il y a une telle cohésion au niveau du groupe. Les enfants sont partants, sont volontaires, c'est vrai, vraiment sympa.
0: Il y a une bonne ambiance.
2: Voilà, et je crois que ça ne leur pose pas de problème. On remplace de temps en temps, enfin j'ai pas le sentiment.
1: Et que vous avez les outils pour préparer et que lorsque l'on prépare sérieusement sa séance, on a vraiment du contenu à transmettre et les enfants qui nous disent « nous avons appris des choses, on a vraiment appris des choses ». Et il y a quelques semaines, c'est les enfants à qui nous posions des questions pour savoir, voilà, définition du sacrement, quels sont les sacrements. Après, un petit peu joueurs se sont tournés vers les adultes qui entouraient en disant « est-ce que nous pouvons aussi poser des questions aux adultes? Alors vous les adultes, donnez-nous la définition d'un sacrement ». Et tout. Ils étaient fiers de pouvoir parfois répondre plus précisément que les
2: bien
1: adultes
2: sûr.
1: Encadrant. Mmh. Ça donne envie à tout le monde de se former et c'est une très bonne chose.
0: Très bien.
2: Oui, et puis je pense que c'est important pour les enfants de comprendre, comme vous le disiez, l'Église, ça n'est pas
0: que le prêtre.
2: Que le prêtre. Que le prêtre. Voilà, il y a aussi d'autres petites pierres sur lesquelles on peut s'appuyer. Voilà.
0: Alors, Madame Cintra, dans votre hameau de Generville, qui est un hameau de sourds, vous entretenez une chapelle dédiée à Saint Jean-Baptiste et lors de la Saint-Jean, au mois de juin, vous organisez une messe Alors, expliquez-nous.
2: Voilà, alors donc cette chapelle, c'est un petit peu le fleuron de notre hameau. On va dire ça comme ça, nous en sommes fiers.
0: Très bien.
2: Donc il faut savoir que c'est un lieu de culte depuis très très longtemps. Qu'après la Révolution, eh bien la première chapelle a disparu et que les habitants de Genèreville ont décidé de reconstruire par eux-mêmes, pour eux-mêmes, un lieu de recueillement, de culte, etc. Bon, bien évidemment, maintenant, c'est la municipalité qui gère, hein, bien sûr, mais qui nous laisse quand même quelques latitudes pour intervenir. Et je pense que pas mal d'habitants de Genèreville disent notre chapelle, non pas à titre possession immobilière, forcément, mais parce qu'il y a un lien depuis qui est pérennisé depuis des siècles, on va dire, on peut dire des siècles. Voilà, et que chacun, c'est pareil, a plaisir à fleurir le jour de la messe, donc une fois par an, en général pour la Saint-Jean-Baptiste, à plaisir à faire un petit bricolage et à plaisir à ce qu'elle soit ouverte pour y venir, quoi.
0: Alors la messe est célébrée le jour même de la Saint-Jean ?
2: Ben, ces derniers temps, c'était comme ça. Oui. Là, c'est à l'étude.
0: Oui.
2: Voilà.
0: Oui.
2: Parce qu'il y a aussi une fête, c'est celle que j'appelle la fête du solstice d'été, qui parfois est faite le même jour. Donc, c'est vrai que ça amène du monde aussi. Enfin, d'accord. Voilà. Donc, c'est à redéfinir avec le Père Hugues comment nous allons.
0: Et les paroissiens des villages viennent à Genèreville ce jour-là?
2: Oui.
0: Oui, tout à fait. Vous invitez tout le monde?
2: Oui, oui, oui. Donc, la messe. Et ensuite, alors, il faut savoir que notre doyenne, Madeleine Dambotin, en plus, et c'est vraiment, elle est très, très investie. Donc, c'est elle qui gère vraiment tout ça. Et puis, à la fin de la messe, elle va chercher de la brioche qui est bénie. Et donc, on offre aux paroissiens qui sont là. Et puis, parfois, un petit apéritif, ce qui ne gâte rien. Voilà. Voilà, quoi. Et oui, il y a plein de gens qui viennent des autres paroisses.
0: Alors, Perruque, ça sera votre première Saint-Jean cette année, parce que là, vous venez d'arriver au mois de septembre,
1: exactement.
0: Donc ce sera la première fois.
1: Et j'espère, avec Madeleine, du haut de ses 95 ans, un petit peu à l'image de ce que l'on fait au caté, un peu à l'image de la tombola paroissiale, c'est vraiment réunir tous les âges autour de la foi chrétienne. J'aimerais en conclusion vous lire les deux mots de Chantal.
0: Oui.
1: Qui parle de la tombola, mais ça correspond aussi à la vie de la paroisse. Une équipe s'est constituée, des hommes et des femmes, de 13 à 95 ans. Nous nous sommes sentis envoyés en mission. Le réflexe de la prière avant de partir pour que l'Esprit Saint et la Sainte Vierge nous guident. Et l'œuvre des priants nous ouvrait les portes. La prière en fin de journée pour que Marie vienne visiter les familles visitées. Le dialogue s'installait de temps en temps. Des intentions de prière nous étaient confiées. Et nous les avons portés lors du chapelet en priant à ses intentions.
0: Très bien. Alors, Perruque, nous n'avons peut-être pas épuisé le sujet de la vie de votre paroisse, mais grâce à nos invités, nous avons découvert une église vivante, missionnaire, et qui collabore avec son curé pour annoncer la bonne nouvelle. Il ne nous reste pas beaucoup de temps, sauf si vous avez un mot de plus à dire, Perruque, parce que l'émission touche à sa fin.
1: Eh bien, c'est souligner cette chance que nous avons de pouvoir être en église comme en famille, en équipe, ensemble. Visage du Seigneur pour le monde qui nous entoure.
0: Merci Perruque, merci Madame Cintra de votre participation.
1: Merci Claire.
0: Au revoir chers auditeurs et un grand merci à nos auditeurs qui par leurs dons permettent à Radio Grand Ciel de poursuivre son œuvre d'évangélisation.

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2: Bonjour à tous, Maud, nous sommes très heureux de pouvoir continuer cette série, longue série d'émissions concernant le mariage missionnaire, la spiritualité conjugale, la sanctification du couple. Et là, nous allons démarrer aujourd'hui une série de 9 émissions ou podcasts sur les enjeux et les particularités du combat spirituel du couple. Voilà, c'est un thème qui n'est pas souvent abordé, et donc c'est pour ça qu'il nous a semblé vraiment important de pouvoir prendre le temps pour défricher ce thème qui est un peu nouveau. Donc, nous avons abordé récemment donc plusieurs émissions sur la prière de couple. Nous avons pu approfondir combien les époux sont invités à grandir ensemble dans l'amour et la foi au travers d'un apprentissage de la vie dans l'esprit. Ainsi, ils peuvent davantage le connaître et se familiariser avec lui, savoir reconnaître sa présence, son action, ses lumières, etc. Cette vie dans l'esprit permet également de mieux identifier les pièges de la vie spirituelle, et notamment là où l'adversaire, désigné également comme le malin, le démon, l'accusateur, le diviseur ou le tentateur, là où l'adversaire donc veut nous fourvoyer, se déguiser en ange de lumière, jusqu'à nous faire croire parfois que l'Esprit Saint nous guide, alors que c'est lui qui veut nous égarer et nous perdre. Le but de la vie chrétienne est l'acquisition du Saint-Esprit, affirmait le moine et starets russe orthodoxe Saint Séraphim de Sarov lors de ses fameux entretiens avec Motovilov, un jeune adulte d'une trentaine d'années venu s'instruire auprès de ce grand maître spirituel de l'époque. Séraphim avait un immense rayonnement dans toute la Russie du début du XIXe siècle et il est, depuis sa mort, vénéré et prié partout dans le monde, y compris chez les catholiques. Pour un baptisé, et tout autant pour un couple, cette acquisition du Saint-Esprit est le levier central pour vivre en disciple du Christ et plus particulièrement pour mener à bien le combat incontournable de toute vie, c'est-à-dire le combat entre le bien et le mal, entre la lumière et les ténèbres, entre la mort et la vie. Le combat spirituel n'est jamais gagné. La victoire ou la défaite ne sont jamais totales. Ils se mènent toujours sur une fine ligne de crête. Et malheureux, celui qui baisse un jour les armes, qui oserait croire l'avoir désormais gagné, car la chute fatale serait sans doute toute proche.
3: Une des difficultés majeures de la vie spirituelle est de discerner avec pertinence ce que nous vivons, nos chemins de conversion, les choix majeurs de notre existence, décrypter tout autant les épreuves que les grandes joies que nous traversons, afin d'identifier ce qui provient de l'Esprit-Saint, de l'adversaire ou de ses démons qui se comptent en légion, comme le dit Marc dans le chapitre 5 au verset 9. Lorsque nous sommes mariés, cette problématique se complexifie, car le combat spirituel, s'il concerne chacun, interagit entre les deux époux et le couple lui-même, dans ce une seule chair qu'il constitue. Il ne s'agit pas pour nous de déchiffrer en détail et de manière exhaustive la complexité de cette si vaste question, mais d'apporter quelques repères clés pour aider les couples et leurs accompagnateurs spirituels à y voir un peu plus clair dans ce qui s'y joue, à identifier quelques leviers pertinents pour que ce combat porte des fruits de bénédiction pour eux. Jésus a bien précisé à ses disciples que l'Esprit-Saint leur serait envoyé pour continuer son œuvre en agissant à travers l'Église et ses membres, les conduisant à connaître et aimer la vérité, les entraînant à la sainteté, leur rappelant les enseignements du Christ, leur donnant la force de vivre comme ses témoins, comme confesseur et prédicateur de l'Évangile. Si l'Esprit-Saint est envoyé sur les disciples, il leur incombe de l'accueillir. C'est ce qui se produit par exemple lors des sacrements, comme le baptême, la confirmation, le sacrement de mariage pour un couple, mais également lors de louanges, de temps d'oraison, de divers offices liturgiques ou de temps de méditation de la parole de Dieu.
2: L'Esprit-Saint agit en nous pour faire fructifier notre foi et les dons du salut reçu à notre baptême. puis tout au long de notre cheminement comme disciples. C'est ce qu'on appelle l'action sanctifiante du Saint-Esprit dont parle saint Paul en Romains 8. Il clarifie dans cette épître ce en quoi consiste la libération du Christ, ce qu'entraîne une vie sous l'emprise du Saint-Esprit, dit-il dans le verset 9, contrairement à l'asservissement d'une vie sous l'emprise de la chair, qu'il dénonce dans le verset 8. L'Esprit-Saint conduit à une intimité et à une relation d'amour avec le Seigneur. L'amour de Dieu a été répandu dans nos cœurs par l'Esprit qui nous est donné, dit Paul en Romains chapitre 5, verset 5. L'Esprit nous communique l'amour divin et nous rend Dieu plus proche, telle une présence vivante, intime, familière et pleine d'amour. Goûtez comme le Seigneur est bon, dit le psaume 33. L'Esprit est agissant. Il est Dieu actif en nous, disait le pape François. Il transforme, il guérit, il donne la force. L'Esprit Saint vient au secours de notre faiblesse, dit encore Paul, toujours dans l'Épître aux Romains, chapitre 8. Il nous renouvelle, il nous sanctifie, il conduit à la conversion. Je mettrai en vous un esprit neuf, je vous donnerai un cœur nouveau, dit le prophète Ézéchiel dans le chapitre 36.
3: La sanctification de nos vies est un processus à la fois désordonné et graduel. Elle passe par la conversion intérieure de nos êtres sous l'action du Saint-Esprit, ce qui est guérissant et de la sorte sanctifiant. Rappelons que la sainteté n'est en rien la perfection, sans quoi elle serait à jamais inaccessible. Même si nous devons y tendre, comme dit Jésus en Matthieu 5, « Soyez parfaits comme mon Père est parfait », seul Dieu est parfait. Tout homme est et reste pécheur, car aucun homme sur terre n'est assez juste pour faire le bien sans jamais pécher, dit l'Ecclésiaste au chapitre 7, verset 20. L'apôtre lui-même reconnaît être bien imparfait lorsqu'il aspire de tout son cœur à se conformer au Christ. Je n'ai pas atteint la perfection, mais je cours, car moi aussi j'ai été saisi par Jésus-Christ. J'oublie ce qui est en arrière, je suis porté vers ce qui est en avant. Je cours vers le but en vue du prix auquel Dieu nous appelle là-haut dans le Christ Jésus, dit l'apôtre Paul en Philippiens 3. La grande dignité des saints n'est pas leur perfection, mais celle de s'être laissé sauver, d'être lucide sur leur pauvreté, de se savoir pécheur pardonné, infiniment reconnaissant à Dieu pour son amour et sa miséricorde. Là est la première œuvre de l'Esprit-Saint. Il nous guide, il nous inspire, il nous conduit sur un chemin de conversion et en cela de sanctification, afin de mieux aimer et Dieu et les hommes, et afin de mieux nous donner par amour et dans l'amour.
2: Après la sanctification que nous venons de voir, la seconde œuvre majeure du Saint-Esprit chez un disciple est l'envoi en mission. Il éveille, nourrit, aiguise le zèle et le courage missionnaire. Inspirant nos paroles et imprégnant nos attitudes, l'Esprit-Saint conduit ceux que nous côtoyons à goûter l'amour, la miséricorde de Dieu, la vérité et la pertinence de sa parole, jusqu'à parfois se convertir au Christ, car, assure Paul VI, seul l'Esprit-Saint évangélise. Travaillant ainsi le cœur et l'âme, tout autant des évangélisateurs que des évangélisés, nous croyons avec ce saint pape que l'Esprit-Saint est l'agent principal de l'évangélisation. C'est pourquoi l'événement de la Pentecôte, l'effusion du Saint-Esprit sur les disciples, sont la source, l'inspiration, la lumière et le feu de l'évangélisateur. L'Esprit-Saint rend contagieux de Dieu, disait le pape François. Il conduit à la conversion, il éclaire, il fait goûter l'amour du Père et le salut du Christ. Il rejoint intimement celui qui est évangélisé et qui ne connaissait pas jusque-là l'amour du Seigneur. De nombreux témoignages de catéchumènes aujourd'hui décrivent cette découverte progressive et émerveillée de l'amour de Dieu qu'ils expérimentent par étapes au fil du chemin que leur propose leur catéchiste.
3: Cette mission évangélisatrice de l'Esprit-Saint s'accomplit également au travers de ce que l'Église appelle les œuvres messianiques, qui accompagnent l'évangélisation des non-croyants depuis les tout premiers temps apostoliques. Pour Jésus lui-même, les signes ont pour but principal d'authentifier la parole, d'illustrer que le royaume de Dieu est proche, que l'évangile du salut est vrai. À la question de Saint Jean-Baptiste, voulant s'assurer du fond de sa prison que Jésus est bien le Messie, Jésus répond de manière explicite. « Allez annoncer à Jean ce que vous avez vu et entendu. Les aveugles retrouvent la vue, les boiteux marchent, les lépreux sont purifiés, les sourds entendent, les morts ressuscitent, les pauvres reçoivent la bonne nouvelle. » C'est en Luc chapitre 7, verset 22. Les œuvres messianiques s'opèrent au travers des charismes, ces dons charismatiques qui sont accordés aux baptisés et répandus par l'Esprit Saint en vue de l'évangélisation, dont les actes des apôtres et les différentes épîtres témoignent de bien des manières. Aujourd'hui encore, et notamment en France, un grand nombre de groupes engagés dans l'évangélisation auprès des non-croyants font l'expérience, en Église, de ces charismes et de leurs fruits abondants. Les charismes sont énumérés par saint Paul dans 1 Corinthiens 12. Il s'agit du don de prédication et d'exhortation, des œuvres de miséricorde, de l'accueil et la charité, mais aussi des charismes plus surprenants comme les miracles, la guérison, le discernement, la prophétie, la parole de connaissance ou encore leur interprétation. L'exercice des charismes des évangélisateurs conduit au déploiement des œuvres messianiques qu'énumère Jésus, faits tangibles de guérison intérieure ou extérieure qui manifestent la véracité de l'évangile du salut. Ces événements factuels attestent que Jésus sauve vraiment, que l'évangile que les disciples annoncent en son nom est vrai. « Allez proclamer l'évangile, dit Jésus, et voici les signes qui accompagneront ceux qui ont cru. » En Marc 16. Ces œuvres messianiques, au nom du Christ, sont également des manifestations de l'Esprit, comme l'affirme saint Paul. Voici ce qu'il dit en 1 Corinthiens 2, verset 4. « Ma parole et ma prédication ne reposaient pas sur les discours persuasifs de la sagesse, mais sur une démonstration d'esprit et de puissance. »
2: Comprendre la distinction et l'articulation des deux grandes missions du Saint-Esprit, celle en vue de la sanctification des disciples et celle en vue de l'évangélisation, est d'une grande importance lorsque nous abordons la vie dans l'Esprit et par conséquent les combats qui lui sont associés. Nous constatons encore trop souvent soit de la confusion entre ces deux missions, soit l'omission de l'une ou de l'autre, ce qui conduit à une forme de déséquilibre jusqu'au risque d'aveuglement dans la vie spirituelle et apostolique. Cela peut avoir des conséquences fâcheuses. Nous pouvons rencontrer des baptisés qui se concentrent avant tout sur leur propre perfection et leur dévotion, glissant peu à peu vers une forme de pharisaïsme ou d'élitisme, négligeant l'incontournable décentrement du disciple de lui-même grâce à l'exercice de la charité, de l'humilité et de la mission. Ou à contrario, des baptisés qui se focalisent avant tout sur la mission, l'exercice des charismes surtout extraordinaires, les œuvres missionnaires, l'engagement sous toutes ses formes, et négligeant l'indispensable travail de conversion intérieure pour sanctifier leur vie.
3: Une telle approche a conduit par exemple un certain nombre de fondateurs d'œuvres chrétiennes ou de personnalités charismatiques à hypertrophier cet aspect, recherchant plus encore que la mission elle-même, l'obtention de succès missionnaires, la réputation liée à leur don extraordinaire et la recherche constante du merveilleux pour conforter leur aura personnelle. Derrière cela s'exprime une forme de toute-puissance, sans doute résultant d'une forte prétention de soi-même, nourrie par un orgueil devenu démesuré, entraînant tôt ou tard des abus de toutes sortes, cause de scandales qui ont tristement marqué l'histoire récente de l'Église et desservi sa réputation et son rayonnement missionnaire. Tout ceci nous amène à mettre en évidence la nécessité pour chacun de nous, mais aussi pour nos couples, de développer une vie dans l'esprit bien équilibrée entre ces deux volets, pour marcher sous la conduite de l'esprit, bien campé sur ses deux jambes, pourrait-on dire. Prenons l'image d'un arbre. Il est constitué d'une part d'un vaste système racinaire souterrain avec un foisonnement de radicelles et d'autre part d'une ramure aérienne formée d'un tronc, de charpentières et de nombreuses branches et brindilles sur lesquelles poussent les feuilles. Si la ramure aérienne se développe en disproportion du système racinaire, elle risque tôt ou tard de casser et l'arbre pourrait même se déraciner sous l'effet d'un vent tempétueux. Il en va de même pour la vie dans l'esprit. Plus sa partie visible se développe, mission, œuvre, charisme, engagement, responsabilité, reconnaissance, plus sa partie invisible, profonde, secrète ou tout au moins discrète, la conversion, la prière, l'unité de vie, la probité, l'humilité, doit se déployer en profondeur afin d'irriguer la vie missionnaire.
2: Cette introduction au combat spirituel du couple a pour but de mettre en évidence l'importance pour chacun de nous d'envisager la vie dans l'esprit, dans son ensemble, de marcher dans l'esprit sur deux jambes, et la sanctification et la mission. Certes, cela ne supprime pas les épreuves, les combats, les attaques, les déserts intérieurs ou apostoliques, mais l'histoire et la sagesse de l'Église en matière de vie spirituelle nous apprennent que ces deux jambes sont une assise saine et sûre pour affronter les combats qu'il nous faudra vivre et vaincre avec le Christ. Dans le monde, vous avez à souffrir, mais courage, moi, je suis le vainqueur du monde, dit Jésus dans l'évangile de Jean au chapitre 16.
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Bonjour à tous. Pascal et Elisabeth sont heureux, comme toujours, de vous retrouver pour ce temps de prière et de méditation dans votre émission du chemin ignatien, foi, chemin de liberté. Dimanche prochain, le 14 juin, l'évangile du jour nous éclairera sur le sens de la mission confiée à chaque disciple du Christ. Que ton Esprit Saint, Seigneur, nous donne d'entendre et d'accueillir de façon toujours nouvelle ta parole. Permet que nous mettions, jour après jour, nos pas dans les tiens pour avancer vers ceux et celles qui sont et seront sur nos chemins. Et pour garder cet élan, pour entrer plutôt dans cet élan missionnaire, nous pouvons entendre le chant « Me voici, envoie-moi ».

0: La lecture de ce jour est donc tirée de l'évangile de Matthieu, chapitre 9.
1: En ce temps-là, voyant les foules, Jésus fut saisi de compassion envers elles, parce qu'elles étaient désemparées et abattues, comme des brebis sans berger. Il dit alors à ses disciples, « La moisson est abondante, mais les ouvriers sont peu nombreux. Priez donc le maître de la moisson d'envoyer des ouvriers pour sa moisson. » Alors Jésus appela ses 12 disciples et leur donna le pouvoir d'expulser les esprits impurs et de guérir toute maladie et toute infirmité. Voici les noms des 12 apôtres. Le premier, Simon, nommé Pierre, André, son frère, Jacques, fils de Zébédée et Jean, son frère, Philippe et Barthélemy, Thomas et Matthieu, le publicain, Jacques, fils d'Alphée et Thaddée, Simon le Zélote et Judas l'Iscariote, celui-là même qui le livra. Ces 12, Jésus les envoya en mission avec les instructions suivantes. Ne prenez pas le chemin qui mène vers les nations païennes et n'entrez dans aucune ville des Samaritains. Allez plutôt vers les brebis perdues de la maison d'Israël. Suivez votre route, proclamez que le royaume des cieux est tout proche, guérissez les malades, ressuscitez les morts, purifiez les lépreux, expulsez les démons. Vous avez reçu gratuitement, donnez gratuitement. »

La parole de Jésus s'enracine dans la compassion qu'il éprouve devant cette foule sans berger. Oui, la moisson est prometteuse, oui, le bon grain se lève, mais les moissonneurs ne sont pas nombreux. Alors que faire ? Eh bien, se tourner vers le Père et prier. Ce qui est à moissonner, à récolter, c'est ce qui est à guérir, sauver, restaurer, protéger. Comment est-ce que je reçois cet appel du Seigneur ?

Jésus appelle Pierre, qui le reniera trois fois. Matthieu, le collecteur d'impôts détesté. Simon le zélote, ultranationaliste. Thomas, qui doutera. Judas, qui trahira. Si j'examine ma propre vie, puis-je repérer ce qui, peut-être, pourrait faire obstacle à ma foi en Christ ressuscité? Ou ce qui, parfois, dans mes paroles, mes actes, semble en contradiction avec sa parole à lui? J'en parle au Seigneur.

Le jésuite Jean-Luc Fabre reprend les quatre mots de Jésus qui annoncent le royaume. Je le cite « Guérir, c'est-à-dire restaurer en chacun ce qui est faussé, rectifier, remettre en ordre. Purifier, donc faire du neuf, réinsérer. Expulser, c'est-à-dire refuser résolument tout chemin de mort. Ressusciter, et donc entrer dans une relation renouvelée avec tous, avec Dieu, avec moi-même souvent aussi. » Parmi ces mots, guérir, purifier, expulser, ressusciter, y en a-t-il un qui résonne davantage aujourd'hui? Pour ma propre croissance, pour celle de mes frères, je médite cela.

0: Je peux maintenant écouter une fois encore cette page d'évangile et me laisser interpeller par les mots du Christ comme si c'était à moi qu'il s'adressait.
1: En ce temps-là, voyant les foules, Jésus fut saisi de compassion envers elles parce qu'elles étaient désemparées et abattues comme des brebis sans berger. Il dit alors à ses disciples : La moisson est abondante, mais les ouvriers sont peu nombreux. Priez donc le maître de la moisson d'envoyer des ouvriers pour sa moisson. Alors Jésus appela ses 12 disciples et leur donna le pouvoir d'expulser les esprits impurs et de guérir toute maladie et toute infirmité. Voici les noms des 12 apôtres. Le premier, Simon, nommé Pierre, André, son frère, Jacques, fils de Zébédée, et Jean, son frère, Philippe et Barthélemy, Thomas et Matthieu, le publicain, Jacques, fils d'Alphée et Thaddée, Simon le Zélote et Judas l'Iscariote, celui-là même qui le livra. Ces 12, Jésus les envoya en mission avec les instructions suivantes. Ne prenez pas le chemin qui mène vers les nations païennes et n'entrez dans aucune ville des Samaritains. Allez plutôt vers les brebis perdues de la maison d'Israël. Sur votre route, proclamez que le royaume des cieux est tout proche. Guérissez les malades, ressuscitez les morts, purifiez les lépreux, expulsez les démons. Vous avez reçu gratuitement, donnez gratuitement. »

Je peux maintenant, en confiance, parler à mon père, lui dire mes joies, mes doutes, mes craintes, lui confier aussi tous ces ouvriers qui, au fil des siècles, aujourd'hui encore, moissonnent inlassablement, image d'espérance s'il en est.

0: Et nous pouvons rassembler tout ce temps dans une prière d'église, le Notre Père.
1: Notre Père, qui es aux cieux, que ton nom soit sanctifié, que ton règne vienne, que ta volonté soit faite sur la terre comme au ciel. Donne-nous aujourd'hui notre pain de ce jour. Pardonne-nous nos offenses, comme nous pardonnons aussi à ceux qui nous ont offensés. Et ne nous laisse pas entrer en tentation, mais délivre-nous du mal. Amen.

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1: Bonjour et bienvenue dans ce repos musical au cours duquel nous allons faire une promenade, une ronde si vous voulez, autour des claviers. Traditionnellement, on regroupe la plupart des instruments de musique en catégories. Il y a la catégorie des percussions, la catégorie des instruments à vent, la catégorie des instruments à cordes, et puis il y a les claviers. Les claviers regroupent aussi bien la famille des clavecins que les pianos et les orgues. Les deux premiers sont finalement aussi des instruments à cordes, mais qui utilisent une technique plus particulière, celle de petits marteaux qui viennent taper sur les cordes, leur mouvement étant provoqué par l'appui donné sur les touches du clavier. L'orgue est curieusement un instrument à la fois clavier et à la fois instrument à vent. Nous allons commencer cette ronde, eh bien, par les plus anciens, forcément, de ces instruments de clavier, à savoir le clavecin. Et comment honorer le clavecin, sinon en écoutant deux morceaux que je vous propose maintenant de Jean-Sébastien Bach. Ils sont issus de ce que l'on a appelé le clavecin bien tempéré. Ce recueil, qui se décline d'ailleurs en deux parties, est un ensemble de 48 préludes et fugues écrites par Jean-Sébastien Bach. Nous écouterons deux extraits du premier

Puisque nous sommes en compagnie de Jean-Sébastien Bach, eh bien, restons-y en passant maintenant à l'instrument du piano, dont effectivement Bach a été aussi un des grands compositeurs. Nous allons écouter le concerto italien en Fa BWV 971. Et il va nous être interprété par Glenn Gould. Glenn Gould est sans doute un des plus grands musiciens qui ait interprété Bach, notamment au piano. Glenn Gould était né à Toronto, au Canada, en septembre 1932. Et déjà, il fut consacré comme l'un des plus grands interprètes de Bach avant son 30e anniversaire. À 32 ans, il décida d'arrêter les concerts et de se consacrer comme artiste de studio en enregistrant les œuvres qu'il réalisait.

En concert. Et il avait deviné finalement, alors que nous ne sommes qu'en 1964, à l'importance considérable qu'allaient prendre les médias et notamment les enregistrements sonores. Glenn Gould mourra prématurément, juste quelques jours après son 50e anniversaire, le 4 octobre 1982. Il nous interprète ici le concerto italien.

Glenn Gould nous interprétait donc ce concerto italien de Jean-Sébastien Bach. Lorsque l'on pense piano, on pense assez souvent Frédéric Chopin. Eh bien, je vous propose justement d'écouter trois études de Frédéric Chopin, extrait des études opus 10, composées entre les années 1829 et 1832, elles sont publiées en 1833 avec une dédicace à Liszt. Elles constituent le premier chef-d'œuvre de Chopin, géniale révélation d'une stupéfiante ardeur inventive. Ces études nous sont interprétées par Maurizio Pollini.

Puisque Chopin avait dédié donc ses premières études à Liszt, eh bien faisons une place à Franz Liszt, compositeur qui vécut de 1811 à 1886, et je ne résiste pas à l'envie de vous faire découvrir ou réécouter, si vous connaissez déjà cette œuvre, Bénédiction de Dieu dans la solitude. Cette œuvre, qui est l'une des plus nobles compositions de Liszt, a été inspirée par un recueil de Lamartine, qu'il cite d'ailleurs en exergue. « D'où me vient, ô mon Dieu, cette paix qui m'inonde? D'où me vient cette foi dont mon cœur surabonde ?» Nous écoutons « Bénédiction de Dieu dans la solitude », c'est interprété par George Boley.

Nous venons d'entendre « Bénédiction de Dieu dans la solitude », une œuvre donc signée Franz Liszt et interprétée pour nous par George Bolley. Pour achever ce repos musical, laissons place maintenant à l'orgue. Je vous propose pour commencer une œuvre de César Franck intitulée « Cantabile ». Elle est interprétée par Maurice Merlen sur l'orgue de l'église Saint-Étienne de Mulhouse.

Nous avons commencé cette ronde des claviers en compagnie de Jean-Sébastien Bach. Eh bien, je vous propose d'achever cette ronde avec le même auteur. Cette fois-ci, nous l'écouterons dans une pièce pour orgue, un choral pour le temps de Noël. Gelobet seist du, Jesu Christ. Loué sois-tu, Jésus-Christ. Et c'est interprété par Vincent Genvrin à l'orgue de Porrentruy.

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1: Bienvenue à vous, chers amis, auditrices, auditeurs de Stella Maris. Dans notre précédente émission, à l'école de Saint-Augustin, nous avons découvert Marie comme la femme de la foi. Nous avons médité cette magnifique parole de l'Évangile selon Saint-Luc, chapitre 1er, verset 45, « Heureuse celle qui a cru ». Saint-Augustin nous rappelait alors que Marie est plus heureuse d'avoir accueilli le Christ dans son cœur par la foi que de l'avoir porté dans son sein. Aujourd'hui, nous franchissons une nouvelle étape. Après Marie la croyante, nous découvrons Marie la mère. Mais pas seulement la mère de Jésus, car au pied de la croix, vous savez, quelque chose de nouveau se produit. Dans les dernières heures de sa vie terrestre, Jésus prononce une parole qui va traverser les siècles. Voici ton fils. Voici ta mère. Pour saint Augustin, cette scène ne concerne pas seulement l'apôtre Jean. Elle concerne toute l'Église. Elle nous concerne. À travers saint Jean, c'est chaque disciple que Jésus confie à Marie. Et à travers Marie, c'est une mère spirituelle qu'il donne à toute l'humanité rachetée. Aujourd'hui encore, des millions de croyants à travers le monde font l'expérience de cette maternité dans la souffrance, dans la maladie, dans la solitude, dans les grandes épreuves de l'existence. Et pour approfondir cette dimension si concrète de la maternité spirituelle de Marie, nous allons accueillir tout à l'heure comme invité le père René Agnero, qui a accompagné des personnes qui ont traversé des moments délicats, des moments de souffrance, et qui a fait lui-même l'expérience de la maternité spirituelle de Marie. Merci à Jésus. Et qui a fait lui-même l'expérience de la maternité spirituelle de Marie. Merci à Jonathan qui va nous accompagner à la technique. Nous allons faire une petite

Eh bien, lorsque nous pensons à Marie, nous pensons spontanément à Bethléem, à la crèche, à l'enfant Jésus. Et c'est juste. Mais pour Saint Augustin, qui nous accompagne cette période, la maternité de Marie ne s'arrête pas à la naissance de Jésus. Elle s'étend à tout le corps du Christ. Oh, vous savez, le corps du Christ, c'est l'Église. Et Saint Augustin va écrire « Marie est véritablement la mère des membres du Christ parce qu'elle a coopéré par sa charité à la naissance des fidèles dans l'Église. » C'est une intuition extraordinaire. Marie n'est pas seulement la mère de la tête, elle devient aussi mère des membres. Et pour comprendre cette maternité, il faut monter au calvaire. Tout semble perdu. Le Christ agonise. Les disciples se sont dispersés. Ils ont peur. Le monde croit assister à un échec. Et pourtant, au cœur même de cette obscurité, Jésus accomplit son dernier geste d'amour. Il regarde sa mère, puis l'apôtre Jean, et il dit « Femme, voici ton fils, puis voici ta mère ». Saint Augustin voit dans cette scène un acte fondateur. Jean représente tous les disciples. Marie reçoit une mission nouvelle, devenir mère de tous ceux qui suivent le Christ. Après l'ascension, où retrouvons-nous Marie? Au Cénacle, au milieu des apôtres, dans la prière, dans l'attente de l'Esprit Saint. C'est dans le livre des Actes des Apôtres, au chapitre 1er, verset 14. L'Église naissante, oui. L'Église naissante va grandir sous le regard maternelle de Marie. Saint Ambroise, un père de l'Église, va dire « Marie est le type même de l'Église ». Et Saint Augustin va développer cette intuition. Marie est à la fois membre de l'Église et mère de l'Église. Elle appartient au peuple sauvé, mais elle est aussi celle qui accompagne la naissance de ce peuple nouveau. Cette conviction va traverser toute la tradition. Saint Irénée appelle Marie la cause du salut pour elle-même et pour tout le genre humain. Saint Ephrem chante la mère de tous les vivants dans l'ordre de la grâce. Et Saint Bernard va parler de l'étoile de la mer qui guide les voyageurs. Saint Augustin nous rappelle Marie enfante sans cesse les croyants qui deviennent membres du Christ. Eh bien, c'est cela. Qu'est-ce que nous avons à retenir de cette belle vérité que nous présente Saint Augustin principalement et tous les saints autour? C'est qu'au pied de la croix, Marie reçoit une nouvelle maternité. Elle n'est plus seulement la mère de Jésus, elle devient la mère des disciples. La maternité de Marie n'est pas un souvenir du passé, elle est une réalité vivante. Dieu a voulu que nous ayons une mère sur notre chemin de foi. Eh bien, nous allons nous arrêter là avant de retrouver notre invité.

0: Et du jour, c'est le révérend père René Agnero, eh bien, qui va nous donner son témoignage de sa relation avec Marie. Et pour avoir accompagné des âmes, pour avoir fait l'expérience, même dans les mouvements, la Légion de Marie, il va revenir sur tout cela. Nous allons faire une petite pause. Nous allons retrouver de l'autre côté de la baie vitrée, Jonathan, pour faire cette pause et retrouver le père René Agnero. Père René, bonjour.
1: Bonjour.
0: Alors, Père René, nous sommes très heureux de vous retrouver encore aujourd'hui au rendez-vous dans les studios de Radio Présence. Et c'est avec joie que nous avons parcouru avec vous votre chemin vocationnel, sacerdotal, imprégné du regard fixé sur la Vierge Marie. Je vais un peu, dans ce rendez-vous d'aujourd'hui, parler d'une manière pratique de vos missions. Vous avez travaillé avec les personnes souffrante. Et vous avez aussi dans votre pastorale de prêtre depuis plus de 35 ans rencontré des personnes et votre dévotion mariale, comment cela vous a aidé? La question que je vous pose, c'est au sujet du mari au cœur de la souffrance humaine. Eh bien, Père René, comment percevez-vous la présence de Marie dans l'accompagnement que vous avez eu à faire avec les personnes fragiles de la maladie?
1: Merci pour cette question. Je n'ai pas été aumônier attitré des cliniques ici à Toulouse, mais dans mon ministère de prêtre, notamment en Afrique, on a eu à aller en visite dans les hôpitaux auprès des malades. La première des choses que je remarque, c'est que aujourd'hui, on le perd au niveau des jeunes, mais les anciens, surtout les mamans, ont toujours leur chapelet sur elles. Toujours. À l'hôpital, vous allez rendre visite à quelqu'un, il y a toujours la mamie avec son chapelet. Pour dire que Marie est toujours présente à côté dans ces situations de souffrance. Deuxième chose, les hommes ont aussi leur chapelet dans leur poche. Et ça m'a marqué de savoir que partout et tous les jours, avoir son chapelet sur soi. Et on disait en catéchèse que si vous n'avez pas le chapelet, vos 10 doigts, les 5 doigts de chaque main constituent les grains de chapelet à méditer chaque fois. À n'importe quel endroit où vous êtes, vous pouvez méditer. Et ça m'a marqué tout jeune. Et donc, je récitais le chapelet avec mes doigts, même dans la poche, mentalement, je récitais donc le chapelet. Autre chose aussi que je veux dire, c'est que je prends une histoire vraie qui s'est passée sur ma paroisse à l'époque où j'étais vicaire. Mais bien avant que je sois vicaire sur cette paroisse, je venais pour l'insertion pastorale quand j'étais diacre. Il y a une musulmane, première de 3 épouses. Donc, elle est la première de 3 épouses avec 4 femmes d'un imam. Et cette musulmane, quand je venais à la paroisse, j'ai appris son histoire. Un jour, cette dame, pratiquement, elle virait un peu à la folie parce que les co-épouses ne la considéraient plus. Même son mari lui-même n'était plus. Donc, elle était un peu frustrée. Et son mari, semble-t-il, selon l'histoire, a demandé aux guérisseurs musulmans de la guérir parce que vraiment, elle virait à la folie, en tout cas. Une dépression immense et personne ne l'a amené à l'hôpital pour savoir ce qui se passe. Mais elle utilisait les produits des guérisseurs, notamment musulmans, pour être guérie. Et il semble que une nuit, elle a eu une vision de la Vierge Marie de Lourdes que nous avons dans la paroisse. Pas dans la paroisse, c'est un prêtre franciscain missionnaire croate a construit notre grotte mariale. Une grotte mariale très fréquentée. Et cette dame musulmane aurait vu cette image de la Vierge Marie. Et la Vierge lui aurait dit, va dans la cour des prêtres là. Et en plus, c'est pas loin, c'est comme ici, le séminaire. Va dans la cour des prêtres, tu vas me voir là-bas. Tu vas me voir là-bas, ta maladie, tu seras guéri. Et donc, au réveil, elle vient à la paroisse et elle voit la grotte où elle ne vient jamais. Elle voit la grotte et elle voit la Vierge Marie. Les personnes tout autour qui étaient au courant de cette affaire et cette musulmane se seraient criées, voici la dame. Voilà la dame. Elle a dit en Bambara, qui est la langue locale de son ethnie, Moussolo, Moussoni, Alelo. Voici la dame. C'est cette dame-là. C'est elle. Et les dames tout autour lui ont posé la question, mais qu'est-ce que cette dame a fait? Et elle va expliquer son histoire. Donc l'ancien curé, un prêtre européen, croate, donc, aurait été mis au courant de ça. Quand je suis arrivé pour mon insertion, j'ai appris cette histoire. J'ai revu cette femme et elle vient à la grotte prier. Une fois, même elle aurait dit, comme un témoignage, aux chrétiens qui étaient là, à la grotte, de dire que elle l'aurait dit en Bambara, la langue locale, que cette dame que vous avez là, il ne faut jamais, jamais la quitter. Cette dame-là que vous avez, c'est le plus grand trésor que vous avez. Il ne faut jamais, jamais la laisser tomber. Elle aurait donné ce témoignage-là. Donc, voilà, si vous voulez, une histoire vraie qui montre la place de la Vierge Marie. Moi, ça m'édifie. Ça m'édifie.
2: Évidemment,
1: en
2: oui.
1: tant que jeune diacre et puis ensuite prêtre, ça m'édifie. Deuxième exemple que je veux, deuxième histoire que je veux évoquer, j'ai un vieil oncle du quartier à l'époque. Lui, il est protestant. Protestant, et il ne venait pas à la paroisse. Ils ont leur culte dans leur temple. Mais il nous arrivait, nous les catholiques, de faire ce qu'on appelle des soirées d'évangélisation. Et la paroisse, l'espace le plus grand, on utilise pour faire cette soirée d'évangélisation. De 20h à 6h du matin, avec des témoignages, des enseignements, et on termine à 6h avec la messe. Et tout le monde vient, tout le monde, partout vient. L'histoire qu'il a évoquée, parce que je suis allé le voir après, c'est lui qui dit qu'il venait par curiosité, voir un peu. Et puis, moi j'étais donc à la paroisse, en ce moment j'ai fini, j'étais prêtre, j'étais curé de la paroisse. Donc tout le monde savait que j'étais un fils du quartier, il est devenu prêtre, et il envoyait son petit-fils venir chercher, va à la paroisse, va chercher le prêtre là. Il faut lui dire, il n'a qu'à venir me voir. C'est un vieil oncle. Donc, je connais bien le monsieur, je connais bien le petit et tout ça. Et le petit est venu, il m'a dit, ah bon, j'ai dit, papa dit que j'ai qu'à venir. Il dit, oui, papa dit de venir. J'ai dit, bon, attends un peu, je vais finir et puis on va aller. Et donc, je suis allé à la maison pour voir donc le vieil oncle. Je l'ai salué et tout. Et il me dit, vraiment, tu es en train de faire du bon travail sur cette paroisse. La femme là qui est dans la grotte là, vraiment, la femme là est très très contente du travail pastoral que tu fais. La soirée que vous organisez de prière là, il y a des conversions des gens qui ne sont pas du tout de la paroisse. Même il y a des musulmans qui viennent, mais ils ne donnent pas des témoignages. Mais il y a beaucoup de conversions qui s'opèrent. J'ai dit, ben, gloire à Dieu. Gloire à Dieu.
2: Voilà.
1: Et lui aussi, il dit que maintenant, quand il a le temps, il vient prier à la grotte.
2: Magnifique.
1: J'ai dit, mais là où il y a le bonheur et avec Dieu, surtout avec maman Marie, il ne faut pas louper l'occasion.
0: Marie, consolatrice des affligés, Marie, secours des chrétiens. Père René, certains pensent que la dévotion mariale est dépassée. Qu'en pensez-vous?
1: Non, on ne peut pas dire que la dévotion mariale est dépassée. C'est ceux qui pensent que la dévotion mariale consiste simplement à réciter ou à égrener le chapelet qui pensent que ça est dépassé. Non, non. La dévotion mariale, d'abord, une dévotion, c'est un sentiment qu'on a vis-à-vis d'une personne ou d'un rite ou d'un culte homologué par l'Église, notamment nos saints que nous avons. Donc, il y a des saints pour lesquels nous avons une dévotion. Et Marie, la considération que beaucoup ont de Marie, c'est sa simplicité. Et cette simplicité illustre ce qu'elle a été par le choix de Dieu lui-même et qui a été décrit par les Écritures. Marie a écouté. Marie écoute. Marie est attentive. Marie est une maman humble. Marie est celle qui a traversé les épreuves. Je ne vois pas, humainement parlant, une maman qui aurait supporté vraiment la passion de son fils telle que les Écritures nous le montrent. Et Marie a supporté cela. Recevoir son fils mort dans ses bras, aujourd'hui, il y a beaucoup qui reviennent quand ils sont en face d'un problème ou même d'une souffrance ou d'une épreuve, ils se rappellent de ce que la Vierge Marie a vécu et ils reviennent. Et cela montre que la dévotion mariale dépasse simplement la méditation et le fait d'égrener les chapelets et de dire les Ave Maria qui sont la dévotion mariale.
0: Est une présence de la Vierge Marie
1: dans le concret de nos vies.
0: Avec les exemples que vous avez même cités, c'est magnifique. Voilà. Alors, Père René, dommage, vous avez tellement de points que vous nous partagez là. Avant de nous quitter, je suis sûr qu'on va te retrouver encore sur les ondes de radio, présence, pour parler des dévotions spécifiques et comment les réveiller, comment utiliser les moyens de grâce que Dieu nous donne et que la Vierge Marie nous propose et pour accéder au cœur du Christ. Alors, Père René, pour finir, si vous avez un mot, deux mots à dire sur non seulement votre relation avec Marie, vous en avez déjà parlé, mais qu'est-ce que vous conseillerez à des personnes qui doutent encore aujourd'hui?
1: Bon, c'est le doute est permis. Le doute est permis, mais le doute ne doit pas être une fatalité. Le doute est permis. Même un prêtre peut douter. Et dans les études, on nous parle du doute cartésien, qui n'est pas un doute négatif, mais un doute qui conduit à une révélation, donc, de René Descartes. Le doute est permis. Mais aujourd'hui, tous ceux qui doutent, même des scientifiques qui doutent, aujourd'hui découvrent dans l'incapacité de la raison de trouver solution à leurs doutes. Et ils reviennent, ne serait-ce que, à la place de la Vierge Marie, cette femme que Dieu a choisie à Nazareth. Et je ne pense pas qu'elle soit la meilleure, qu'elle soit la plus belle femme de tout ça. Et pourtant, c'est elle que Dieu a choisie. C'est la première chose. Deuxième chose, ce doute-là est, normalement, ce doute est battu en brèche parce que Marie elle-même dit que, dans son Magnificat, toutes les générations me diront bienheureuse. Autrement dit, si je doute, prends l'Évangile qui parle de l'exaltation de Marie dans sa prière du Magnificat, de dire que moi je suis de quelle génération, pour ne pas dire à Marie, si le mot bienheureux ou bienheureuse ne me plaît pas, de dire, encore aujourd'hui, dans mon doute, Marie, soit celle qui m'éclaire pour ouvrir mon intelligence et à comprendre ce doute-là, d'où il vient. Et un doute que je peux, moi, réussir, avec ta force, avec ton intervention, avec ton intercession, arriver à dépasser ce doute. Que ce ne soit pas un doute vraiment qui me conduit à prendre des décisions, je dirais, très extrêmes, négativement parlant. Donc, le doute, quelqu'un qui doute, je lui dis simplement, considère la Vierge Marie dans son Magnificat. Nous sommes tous des générations à dire bienheureuse à Marie parce que elle doit intervenir dans ma vie pour m'aider à dépasser n'importe quel doute.
0: Voilà. Merci Père René. Nous serons très heureux de vous retrouver à un autre rendez-vous. Merci.
1: Merci à vous.

Eh bien, merci au père René pour ce deuxième rendez-vous qu'il nous a donné pour parler de son expérience avec Marie. Eh bien, chers frères et sœurs, la question qui nous rejoint maintenant est simple. Que change concrètement la maternité de Marie dans notre vie? La première expérience de la maternité de Marie est souvent celle de la consolation. Eh bien, pourquoi? Parce que Marie connaît la souffrance. Elle a connu l'inquiétude de Bethléem, l'exil en Égypte, l'incompréhension, la pauvreté et surtout le calvaire. Saint Bernard ose écrire « Jamais une mère n'a souffert comme Marie au pied de la croix ». Elle comprend donc nos blessures. Elle comprend nos larmes. Elle comprend nos nuits. Pourquoi tant de chapelles hospitalières sont-elles dédiées à Marie? Pourquoi tant de malades sert-il un chapelet? Pourquoi Lourdes continue-t-elle d'attirer des millions de pèlerins? Parce que la maternité de Marie rejoint quelque chose de profondément humain. Quand tout vacille, la mère demeure. Il arrive parfois que la souffrance soit telle que nous ne trouvions plus de mots pour parler. Certains malades disent « Je n'arrive plus à prier ». Alors Marie prie avec eux. Le simple fait de murmurer « Je vous salue Marie », cela devient déjà une prière. Padre Pio, à la fin de sa vie, fatigué, malade, n'avait que deux mots. Jésus, Marie. Quelle belle prière! Eh bien, cette maternité rejoint aussi les parents inquiets, les couples éprouvés, les personnes seules, les endeuillés. Pensons à tant de sanctuaires mariaux où des milliers de cierges sont allumés. Chaque flamme représente une confiance déposée, une douleur confiée, une espérance remise entre ses mains. Eh bien, nous sommes invités à apprendre à devenir maternelles nous aussi. La maternité de Marie n'est pas seulement à recevoir, elle est à imiter. Nous sommes appelés à devenir, à notre mesure, des présences maternelles. Par l'écoute, par la patience, par la compassion, par la proximité, par la fidélité. Dans un monde souvent dur, pressé et individualiste, Marie nous apprend la tendresse évangélique. Eh bien, je voudrais conclure avec vous par cette prière. Ô Marie, Mère de Christ, Mère de l'Église, Mère donnée par Jésus au pied de la croix, accueille chacun de tes enfants, console ceux qui souffrent, soutiens ceux qui sont découragés, visite les malades, accompagne les personnes seules, réconforte les familles éprouvées, apprends-nous à accueillir les autres avec ton cœur maternel et conduis-nous toujours vers ton Fils Jésus, notre Seigneur et notre Sauveur. Amen. Eh bien, merci. Que Dieu vous garde et vous bénisse. Merci à Jonathan pour sa collaboration technique. À la prochaine.

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1: Bonjour, je viens confier toute notre famille, plus particulièrement aujourd'hui, Théo et moi-même, qui avons vraiment bien besoin d'aide et de secours. Merci Marie.
2: Je vous confie Annie, ma belle-sœur qui vit ses derniers moments sur terre. Accueillez-la avec Jésus pour l'éternité. Je vous confie aussi mes 5 enfants, qu'ils retrouvent la paix entre eux. Merci Sainte Vierge.
3: Au nom du Père et du Fils et du Saint-Esprit. Soyez les bienvenus, chers frères et sœurs, ici à la grotte de Massabielle pour prier ensemble le chapelet comme Bernadette l'a fait, toutes les 18 apparitions qu'elle a vécues ici à la grotte. Hier, nous avons fêté le Sacré-Cœur de Jésus. Aujourd'hui, nous fêtons le Cœur Immaculé de la Vierge Marie. Dans ces deux cœurs, Dieu le Père se fait proche de nous et nous révèle qu'il est amour pour tous, sans différence. Ce même amour nous fait prier aujourd'hui pour les intentions que nous avons entendues, pour celles du pape Léon, pour l'Église, pour le monde, pour nos intentions personnelles et aussi pour celles de ceux qui nous rejoignent par la radio, télé ou Internet. Éclairé par la foi de notre baptême, nous commençons notre prière en professant notre foi. Je crois en Dieu, le Père Tout-Puissant, Créateur du ciel et de la terre, et en Jésus-Christ, son Fils unique, notre Seigneur, qui a été conçu du Saint-Esprit et né de la Vierge Marie, qui a souffert sous Ponce Pilate, a été crucifié, est mort et a été enseveli. Est descendu aux enfers, le troisième jour est ressuscité des morts, est monté aux cieux, est assis à la droite de Dieu le Père Tout-Puissant, d'où il viendra juger les vivants et les morts. Je crois en l'Esprit Saint, à la Sainte Église catholique, à la communion des saints, à la rémission des péchés, à la résurrection de la chair, à la vie éternelle. Amen. Notre Père qui es aux cieux, que ton nom soit sanctifié, que ton règne vienne, que ta volonté soit faite sur la terre comme au ciel.
4: Et ne nous laisse pas entrer en tentation. Délivre.
5: Je vous salue Marie, pleine de grâce, le Seigneur est avec vous. Vous êtes bénie entre toutes les femmes, et Jésus, le fruit de vos entrailles, est béni.
6: Sainte Marie, Mère de Dieu, priez pour nous pauvres pécheurs, maintenant et à l'heure de notre mort. Amen.
5: Je vous salue, Marie, pleine de grâce, le Seigneur est avec vous. Vous êtes bénie entre toutes les femmes, et Jésus, le fruit de vos entrailles, est béni.
6: Sainte Marie, Mère de Dieu, priez pour nous pauvres pécheurs, maintenant et à l'heure de notre mort. Amen.
5: Je vous salue, Marie, pleine de grâce. Le Seigneur est avec vous. Vous êtes bénie entre toutes les femmes, et Jésus, le fruit de vos entrailles, est béni.
6: Sainte Marie, Mère de Dieu,
3: priez pour nous pauvres pécheurs, maintenant et à l'heure de notre mort. Amen. Gloire au Père et au Fils et au Saint-Esprit, comme il était au commencement, maintenant et toujours, et dans les siècles des siècles. Amen. Les méditations de ce chapelet sont inspirées de Saint Jean Eudes. C'est lui qui a promu la dévotion au Sacré-Cœur et au Cœur Immaculé de Marie. Premier mystère joyeux, l'Annonciation. Marie dit à l'ange Gabriel, « Je suis la servante du Seigneur, que tout m'advienne selon ta parole. » Saint Jean Eudes nous dit, « Ô Mère admirable, c'est bien avec raison que l'on vous appelle ainsi. En votre entretien avec l'ange Gabriel, quand il vous a annoncé le mystère ineffable de l'Incarnation, Vous avez consenti au projet de Dieu concernant notre salut. Vierge Marie, notre mère, aide-nous à consentir au projet de Dieu pour chacun d'entre nous. Notre Père, qui es aux cieux, que ton nom soit sanctifié, que ton règne vienne, que ta volonté soit faite sur la terre comme au ciel.
4: Donne-nous aujourd'hui notre pain de ce jour. Pardonne-nous nos offenses, comme nous pardonnons aussi à ceux qui nous ont offensés. Et ne nous laisse pas entrer en tentation, mais délivre-nous du mal. Je vous salue, Marie, pleine de grâce. Le Seigneur est avec vous. Vous êtes bénie entre toutes les femmes, et Jésus, le fruit de vos entrailles, est béni.
6: Sainte Marie, Mère de Dieu, priez pour nos pauvres pécheurs, maintenant et à l'heure de notre mort. Amen.
4: Je vous salue, Marie, pleine de grâce. Le Seigneur est avec vous. Vous êtes bénie entre toutes les femmes, et Jésus, le fruit de vos entrailles, est béni.
6: Sainte Marie, Mère de Dieu, priez pour nos pauvres pécheurs, maintenant et à l'heure de notre mort. Amen.
4: Je vous salue, Marie, pleine de grâce. Le Seigneur est avec vous. Vous êtes bénie entre toutes les femmes, et Jésus, le fruit de vos entrailles, est béni.
6: Sainte Marie, Mère de Dieu, priez pour nous pauvres pécheurs, maintenant et à l'heure de notre mort. Amen.
4: Je vous salue, Marie, pleine de grâce. Le Seigneur est avec vous. Vous êtes bénie entre toutes les femmes, et Jésus, le fruit de vos entrailles, est béni.
6: Sainte Marie, Mère de Dieu, priez pour nous pauvres pécheurs, maintenant et à l'heure de notre mort. Amen.
4: Je vous salue, Marie, pleine de grâce. Le Seigneur est avec vous. Vous êtes bénie entre toutes les femmes, et Jésus, le fruit de vos entrailles, est béni.
6: Sainte Marie, Mère de Dieu, priez pour nous pauvres pécheurs, maintenant et à l'heure de notre mort. Amen.
4: Je vous salue, Marie, pleine de grâce. Le Seigneur est avec vous. Vous êtes bénie entre toutes les femmes, et Jésus, le fruit de vos entrailles, est béni.
6: Sainte Marie, Mère de Dieu, priez pour nous pauvres pécheurs, maintenant et à l'heure de notre mort. Amen.
4: Je vous salue, Marie, pleine de grâce. Le Seigneur est avec vous. Vous êtes bénie entre toutes les femmes, et Jésus, le fruit de vos entrailles, est béni.
6: Sainte Marie, Mère de Dieu, priez pour nous pauvres pécheurs, maintenant et à l'heure de notre mort. Amen.
4: Je vous salue, Marie, pleine de grâce. Le Seigneur est avec vous. Vous êtes bénie entre toutes les femmes, et Jésus, le fruit de vos entrailles, est béni.
6: Sainte Marie, Mère de Dieu, priez pour nous pauvres pécheurs, maintenant et à l'heure de notre mort. Amen.
4: Je vous salue, Marie, pleine de grâce. Le Seigneur est avec vous. Vous êtes bénie entre toutes les femmes, et Jésus, le fruit de vos entrailles, est béni.
6: Sainte Marie, Mère de Dieu, priez pour nous pauvres pécheurs, maintenant et à l'heure de notre mort. Amen.
4: Je vous salue, Marie, pleine de grâce. Le Seigneur est avec vous. Vous êtes bénie entre toutes les femmes, et Jésus, le fruit de vos entrailles, est béni.
6: Sainte Marie, Mère de Dieu, priez pour nous pauvres pécheurs,
3: maintenant et à l'heure de notre mort.
6: Amen.
3: Gloria.

0: Deuxième mystère joyeux, la visitation. Après le salut d'Élisabeth, Marie dit « Mon âme exalte le Seigneur, mon esprit exulte en Dieu mon Sauveur. » Ô Mère admirable, c'est bien avec raison que l'on vous appelle ainsi. Admirable en tous les moments de ces 9 mois que le Fils de Dieu a passé dans vos entrailles. Admirable en toutes les paroles que vous avez dites en saluant votre cousine Élisabeth dans votre Magnificat. Vierge Marie, notre Mère, aide-nous à accueillir Jésus et à vivre à la lumière de sa parole. Notre Père qui es aux cieux, que ton nom soit sanctifié, que ton règne vienne, que ta volonté soit faite sur la terre comme au ciel.
1: Donne-nous aujourd'hui notre pain de ce jour. Pardonne-nous nos offenses, comme nous pardonnons aussi à ceux qui nous ont offensés. Et ne nous laisse pas entrer en tentation, mais délivre-nous du mal. Amen. Je vous salue, Marie, pleine de grâce. Le Seigneur est avec vous. Vous êtes bénie en toutes les femmes, et Jésus, le fruit de votre entraille, est béni.
2: Sainte Marie, Mère de Dieu,
1: priez pour nous pauvres pécheurs, maintenant et à l'heure de notre mort. Amen. Je vous salue, Marie, pleine de grâce. Le Seigneur est avec vous. Vous êtes bénie entre toutes les femmes, et Jésus, le fruit de votre entraille, est béni.
2: Sainte Marie, Mère de Dieu,
1: priez pour nous pauvres pécheurs, maintenant et à l'heure de notre mort. Amen. Je vous salue, Marie, pleine de grâce. Le Seigneur est avec vous. Vous êtes bénie entre toutes les femmes. Et Jésus, le fruit de votre entraille, est béni.
2: Sainte Marie, Mère de Dieu, priez pour nous pauvres pécheurs, maintenant et à l'heure de notre mort. Amen.
1: Je vous salue, Marie, pleine de grâce. Le Seigneur est avec vous. Vous êtes bénie entre toutes les femmes. Et Jésus, le fruit de votre entraille, est béni.
2: Sainte Marie, Mère de Dieu, priez pour nous pauvres pécheurs, maintenant et à l'heure de notre mort. Amen.
1: Je vous salue, Marie, pleine de grâce. Le Seigneur est avec vous. Vous êtes bénie entre toutes les femmes. Et Jésus, le fruit de votre entraille, est béni.
2: Sainte Marie, Mère de Dieu, priez pour nous pauvres pécheurs, maintenant et à l'heure de notre mort. Amen.
1: Je vous salue, Marie, pleine de grâce. Le Seigneur est avec vous. Vous êtes bénie entre toutes les femmes. Et Jésus, le fruit de votre entraille, est béni.
2: Sainte Marie, Mère de Dieu, priez pour nous pauvres pécheurs, maintenant et à l'heure de notre mort. Amen.
1: Je vous salue, Marie, pleine de grâce. Le Seigneur est avec vous. Vous êtes bénie entre toutes les femmes. Et Jésus, le fruit de votre entraille, est béni.
2: Sainte Marie, Mère de Dieu, priez pour nous pauvres pécheurs, maintenant et à l'heure de notre mort. Amen.
1: Je vous salue, Marie, pleine de grâce. Le Seigneur est avec vous. Vous êtes bénie entre toutes les femmes. Et Jésus, le fruit de votre entraille, est béni.
2: Sainte Marie, Mère de Dieu, priez pour nous pauvres pécheurs, maintenant et à l'heure de notre mort. Amen.
1: Je vous salue, Marie, pleine de grâce. Le Seigneur est avec vous. Vous êtes bénie entre toutes les femmes. Et Jésus, le fruit de votre entraille, est béni.
2: Sainte Marie, Mère de Dieu, priez pour nous pauvres pécheurs, maintenant et à l'heure de notre mort. Amen.
1: Je vous salue, Marie, pleine de grâce. Le Seigneur est avec vous. Vous êtes bénie entre toutes les femmes. Et Jésus, le fruit de votre entraille, est béni.
2: Sainte Marie, Mère de Dieu, priez pour nous pauvres pécheurs, maintenant et à l'heure de notre mort. Amen.
0: Gloire.

0: Et in saecula saeculorum. Amen. Troisième mystère joyeux, la nativité. De l'évangile selon saint Luc. En pleine nuit, l'ange du Seigneur dit au berger, « Je vous annonce une grande joie. Aujourd'hui, à Bethléem, vous est né un sauveur. C'est le Christ, le Seigneur. » Ô Mère admirable, c'est bien avec raison que l'on vous appelle ainsi. Admirable en toutes les pas que vous avez faits allant de Bethléem pour y enfanter le Sauveur du monde. Admirable dans le mystère de sa manifestation hommage saint que l'on adorait avec vous. Vierge Marie, notre Mère, aide-nous à voir et à nous réjouir de la présence de Dieu dans notre vie. Notre Père qui es aux cieux, que ton nom soit sanctifié, que ton règne vienne, que ta volonté soit faite sur la terre comme au ciel.
1: Donne-nous aujourd'hui notre pain de ce jour. Pardonne-nous nos offenses, comme nous pardonnons aussi à ceux qui nous ont offensés. Ne nous laisse pas entrer en tentation, mais délivre-nous du mal. Je vous salue, Marie, pleine de grâce. Le Seigneur est avec vous. Vous êtes bénie entre toutes les femmes, et Jésus, le fruit de vos entrailles, est béni.
2: Sainte Marie, Mère de Dieu, priez pour nous pauvres pécheurs, maintenant et à l'heure de notre mort. Amen.
1: Je vous salue, Marie, pleine de grâce. Le Seigneur est avec vous. Vous êtes bénie entre toutes les femmes, et Jésus, le fruit de vos entrailles, est béni.
2: Sainte Marie, Mère de Dieu, priez pour nous pauvres pécheurs, maintenant et à l'heure de notre mort. Amen.
1: Je vous salue, Marie, pleine de grâce. Le Seigneur est avec vous. Vous êtes bénie entre toutes les femmes, et Jésus, le fruit de vos entrailles, est béni.
2: Sainte Marie, Mère de Dieu, priez pour nous pauvres pécheurs, maintenant et à l'heure de notre mort. Amen.
1: Je vous salue, Marie, pleine de grâce. Le Seigneur est avec vous. Vous êtes bénie entre toutes les femmes, et Jésus, le fruit de vos entrailles, est béni.
2: Sainte Marie, Mère de Dieu, priez pour nous pauvres pécheurs, maintenant et à l'heure de notre mort. Amen.
1: Je vous salue, Marie, pleine de grâce. Le Seigneur est avec vous. Vous êtes bénie entre toutes les femmes, et Jésus, le fruit de vos entrailles, est béni.
2: Sainte Marie, Mère de Dieu, priez pour nous pauvres pécheurs, maintenant et à l'heure de notre mort. Amen.
1: Je vous salue, Marie, pleine de grâce. Le Seigneur est avec vous. Vous êtes bénie entre toutes les femmes, et Jésus, le fruit de vos entrailles, est béni.
2: Sainte Marie, Mère de Dieu, priez pour nous pauvres pécheurs, maintenant et à l'heure de notre mort. Amen.
1: Je vous salue, Marie, pleine de grâce. Le Seigneur est avec vous. Vous êtes bénie entre toutes les femmes, et Jésus, le fruit de vos entrailles, est béni.
2: Sainte Marie, Mère de Dieu, priez pour nous pauvres pécheurs, maintenant et à l'heure de notre mort. Amen.
1: Je vous salue, Marie, pleine de grâce. Le Seigneur est avec vous. Vous êtes bénie entre toutes les femmes, et Jésus, le fruit de vos entrailles, est béni.
2: Sainte Marie, Mère de Dieu, priez pour nous pauvres pécheurs, maintenant et à l'heure de notre mort. Amen.
1: Je vous salue, Marie, pleine de grâce. Le Seigneur est avec vous. Vous êtes bénie entre toutes les femmes, et Jésus, le fruit de vos entrailles, est béni.
2: Sainte Marie, Mère de Dieu, priez pour nous pauvres pécheurs, maintenant et à l'heure de notre mort. Amen.
1: Je vous salue, Marie, pleine de grâce. Le Seigneur est avec vous. Vous êtes bénie entre toutes les femmes, et Jésus, le fruit de vos entrailles, est béni.
2: Sainte Marie, Mère de Dieu, priez pour nous pauvres pécheurs, maintenant et à l'heure de notre mort. Amen.

0: et in saecula saeculorum. Amen. Quatrième mystère, joyeux, la présentation de Jésus au temple, de l'évangile selon Saint-Luc. Quand fut accompli le temps prescrit par la loi de Moïse pour la purification, les parents de Jésus l'amenèrent à Jérusalem pour le présenter au Seigneur. Considérez que le cœur adorable de Jésus est le principe et la source de son incarnation, de tout ce qu'il a vécu, dit et accompli. Vierge Marie, notre Mère, aide-nous à nous laisser guider par la parole de Dieu dans notre vie, pour avoir avec vous la vie éternelle. Notre Père qui es aux cieux, que ton nom soit sanctifié, que ton règne vienne, que ta volonté soit faite sur la terre comme au ciel.
1: Donne-nous aujourd'hui notre pain de ce jour. Pardonne-nous nos offenses, comme nous pardonnons aussi à ceux qui nous ont offensés. Et ne nous laisse pas rentrer en tentation, mais délivre-nous du mal.
2: Je vous salue, Marie, pleine de grâce. Le Seigneur est avec vous. Vous êtes bénie entre toutes les femmes. Et Jésus, le fruit de vos entrailles, est béni.
3: Sainte Marie, Mère de Dieu, priez pour nous
2: pauvres pécheurs, maintenant et à l'heure de notre mort. Amen. Je vous salue, Marie, pleine de grâce. Le Seigneur est avec vous. Vous êtes bénie entre toutes les femmes. Et Jésus, le fruit de vos entrailles, est béni.
3: Sainte Marie,
2: Mère de Dieu, priez pour nous pauvres pécheurs, maintenant et à l'heure de notre mort. Amen. Je vous salue, Marie, pleine de grâce. Le Seigneur est avec vous. Vous êtes bénie entre toutes les femmes. Et Jésus, le fruit de vos entrailles, est béni.
3: Sainte Marie, Mère de Dieu, priez pour nous pauvres pécheurs, maintenant et à l'heure de notre mort. Amen.
2: Je vous salue, Marie, pleine de grâce. Le Seigneur est avec vous. Vous êtes bénie entre toutes les femmes. Et Jésus, le fruit de vos entrailles, est béni.
3: Sainte Marie, Mère de Dieu, priez pour nous, pauvres pécheurs, maintenant et à l'heure de notre mort. Amen.
2: Je vous salue, Marie, pleine de grâce. Le Seigneur est avec vous. Vous êtes bénie entre toutes les femmes. Et Jésus, le fruit de vos entrailles, est béni.
3: Sainte Marie, Mère de Dieu, priez pour nous pauvres pécheurs, maintenant et à l'heure de notre mort. Amen.
2: Je vous salue, Marie, pleine de grâce. Le Seigneur est avec vous. Vous êtes bénie entre toutes les femmes. Et Jésus, le fruit de vos entrailles, est béni.
3: Sainte Marie, Mère de Dieu, priez pour nous pauvres pécheurs, maintenant et à l'heure de notre mort. Amen.
2: Je vous salue, Marie, pleine de grâce. Le Seigneur est avec vous. Vous êtes bénie entre toutes les femmes. Et Jésus, le fruit de vos entrailles, est béni.
3: Sainte Marie, Mère de Dieu, priez pour nous, pauvres pécheurs, maintenant et à l'heure de notre mort. Amen.
2: Je vous salue, Marie, pleine de grâce. Le Seigneur est avec vous. Vous êtes bénie entre toutes les femmes, et Jésus, le fruit de vos entrailles, est béni.
3: Sainte Marie, Mère de Dieu, priez pour nous pauvres pécheurs, maintenant et à l'heure de notre mort. Amen.
2: Je vous salue, Marie, pleine de grâce. Le Seigneur est avec vous. Vous êtes bénie entre toutes les femmes, et Jésus, le fruit de vos entrailles, est béni.
3: Sainte Marie, Mère de Dieu, priez pour nous pauvres pécheurs, maintenant et à l'heure de notre mort. Amen.
2: Je vous salue, Marie, pleine de grâce. Le Seigneur est avec vous. Vous êtes bénie entre toutes les femmes. Et Jésus, le fruit de vos entrailles, est béni.
3: Sainte Marie, Mère de Dieu, priez pour nous, pauvres pécheurs, maintenant et à l'heure de notre mort. Amen.

0: Cinquième mystère joyeux, le recouvrement de Jésus au temple. C'est au bout de 3 jours que Marie et Joseph trouvèrent Jésus dans le temple, assis au milieu des docteurs de la loi. Tous étaient émerveillés de son intelligence et de ses réponses. La Sainte Écriture nous révèle la science du salut, la science des saints, la science de Dieu. Qu'elle dissipe nos ténèbres et illumine nos cœurs, afin de servir et aimer Dieu dans nos frères. Notre Père qui es aux cieux, que ton nom soit sanctifié, que ton règne vienne, que ta volonté soit faite sur la terre comme au ciel. Je vous salue Marie, pleine de grâce, le Seigneur est avec vous. Vous êtes bénie entre toutes les femmes, et Jésus, le fruit de vos entrailles, est béni.
1: Sainte Marie, Mère de Dieu, priez pour nous pauvres pécheurs, maintenant et à l'heure de notre mort. Amen.
0: Je vous salue Marie, pleine de grâce, le Seigneur est avec vous. Vous êtes bénie entre toutes les femmes, et Jésus, le fruit de vos entrailles, est béni.
1: Sainte Marie, Mère de Dieu, priez pour nous pauvres pécheurs, maintenant et à l'heure de notre mort. Amen.
0: Je vous salue, Marie, pleine de grâce. Le Seigneur est avec vous. Vous êtes bénie entre toutes les femmes, et Jésus, le fruit de vos entrailles, est béni.
1: Sainte Marie, Mère de Dieu, priez pour nous pauvres pécheurs, maintenant et à l'heure de notre mort. Amen.
0: Je vous salue, Marie, pleine de grâce. Le Seigneur est avec vous. Vous êtes bénie entre toutes les femmes, et Jésus, le fruit de vos entrailles, est béni.
1: Sainte Marie, Mère de Dieu, priez pour nous pauvres pécheurs, maintenant et à l'heure de notre mort. Amen.
0: Je vous salue, Marie, pleine de grâce. Le Seigneur est avec vous. Vous êtes bénie entre toutes les femmes, et Jésus, le fruit de vos entrailles, est béni.
1: Sainte Marie, Mère de Dieu, priez pour nous pauvres pécheurs, maintenant et à l'heure de notre mort.
0: Je vous salue Marie, pleine de grâce, le Seigneur est avec vous. Vous êtes bénie entre toutes les femmes, et Jésus, le fruit de vos entrailles, est béni.
1: Sainte Marie, Mère de Dieu, priez pour nous pauvres pécheurs, maintenant et à l'heure de notre mort. Amen.
0: Je vous salue Marie, pleine de grâce, le Seigneur est avec vous. Vous êtes bénie entre toutes les femmes, et Jésus, le fruit de vos entrailles, est béni.
1: Sainte Marie, Mère de Dieu,
0: je vous salue Marie, pleine de grâce, le Seigneur est avec vous. Vous êtes bénie entre toutes les femmes, et Jésus, le fruit de vos entrailles, est béni.
1: Sainte Marie, Mère de Dieu, priez pour nous pauvres pécheurs, maintenant et à l'heure de notre mort. Amen.
0: Je vous salue Marie, pleine de grâce, le Seigneur est avec vous. Vous êtes bénie entre toutes les femmes, et Jésus, le fruit de vos entrailles, est béni.
1: Sainte Marie, Mère de Dieu, priez pour nous pauvres pécheurs, maintenant et à l'heure de notre mort. Amen.
0: Je vous salue Marie, pleine de grâce. Le Seigneur est avec vous. Vous êtes bénie entre toutes les femmes, et Jésus, le fruit de vos entrailles, est béni.
1: Sainte Marie, Mère de Dieu, priez pour nous pauvres pécheurs, maintenant et à l'heure de notre mort. Amen.

0: Amen. Ô Marie, conçue sans péché. Prions le Seigneur. Dieu qui nous donne de vénérer en la Vierge Marie, la Mère de l'Espérance, accorde-nous par sa prière et son aide de mettre toujours notre espérance dans les biens du ciel, tandis que nous accomplissons nos tâches temporelles, et d'obtenir un jour ce que nous attendons avec foi. Par Jésus-Christ, ton Fils, notre Seigneur, qui vit et règne avec toi dans l'unité du Saint-Esprit, Dieu, pour les siècles des siècles.
1: Amen.
0: Vierge Marie, obtiens aussi au monde la paix. Montre au peuple la voie de la fraternité. Reine de la paix, prie pour nous. Le Seigneur soit avec vous.
1: Et avec votre esprit.
0: Et que par l'intercession de Notre-Dame, la Vierge Immaculée, Dieu Tout-Puissant vous bénisse, le Père, le Fils et le Saint-Esprit.
1: Amen.
0: Notre-Dame de Lourdes,
1: priez pour nous.
0: Sainte Bernadette,
1: priez pour nous.
0: Saint Joseph,
1: priez pour nous.
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3: Du père Claude La Colombière, prêtre au XVIIe siècle, jamais je ne perdrai mon espérance. Mon Dieu, je suis si persuadé que tu veilles sur ceux qui espèrent en toi et qu'on ne manque de rien quand on attend de toi toute chose, que j'ai résolu de vivre à l'avenir sans aucun souci et de me décharger sur toi de toutes mes inquiétudes. Les hommes peuvent me dépouiller et de mes biens et de l'honneur. Les maladies peuvent m'ôter les forces et les moyens de te servir. Je puis même perdre ta grâce par le péché, mais jamais je ne perdrai mon espérance. Je la conserverai jusqu'au dernier moment de ma vie, et tous les démons de l'enfer feront à ce moment de vains efforts pour me l'arracher. Les autres peuvent s'appuyer sur l'innocence de leur vie ou sur la rigueur de leur pénitence. Pour moi, Seigneur, tu es toute ma confiance, tu es ma confiance même. Je connais, hélas, je ne le connais que trop, que je suis fragile et changeant. Je sais ce que peuvent les tentations contre les vertus les plus affermies. Mais cela ne peut m'effrayer tant que j'espérerai. Je me tiens à couvert de tous les malheurs et je suis assuré d'espérer toujours parce que j'espère encore. C'est invariable espérance.

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1: Amis auditeurs, vous êtes à l'écoute de Radio Vatican. Bienvenue dans cette édition. Le pape Léon XIV a achevé hier vendredi son voyage apostolique en Espagne. Après 7 jours marqués par de grands moments de foi et de rencontres entre Madrid, Barcelone et les îles Canaries, le souverain pontife a notamment inauguré la tour de Jésus de la Sagrada Familia et rencontré des migrants ainsi que des structures qui les accompagnent. Le voyage s'est conclu dans un climat de foi et d'espérance, laissant une forme d'empreinte dans le pays qualifié par ses habitants de traditionnellement catholiques. Plus de détails dans la rubrique consacrée à la semaine du pape qui nous sera présentée par Jean-Paul Kamba. L'actualité de l'Église en Afrique aujourd'hui nous conduira en Afrique de l'Ouest où l'Église du Burkina Faso et du Niger encourage le rôle des médias dans la promotion de la paix et du vivre ensemble dans la région. C'est à travers l'initiative du Sahel pour la paix qu'elle organise chaque année le prix du journalisme pour la paix au Sahel. Et après l'actualité sociale et politique sur le continent qui nous conduira en Ouganda, en RD Congo et en Côte d'Ivoire, nous écouterons Mgr Joseph Samedi Nouvel, archevêque coadjuteur de Bangui en Centrafrique. Enfin, nous conclurons cette édition avec la méditation de ce 11e dimanche du temps ordinaire de l'année liturgique A. Bonnes conditions d'écoute.
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1: La semaine du pape présentée par Jean-Paul Kamba ouvre cette page consacrée à l'actualité de l'Église.
2: La semaine du pape Léon XIV a été entièrement consacrée à sa 4e visite apostolique internationale, un voyage de 7 jours qu'il a effectué en Espagne, le menant successivement dans la capitale Madrid, à Barcelone et aux îles Canaries. Ce voyage en 3 étapes, soit du 6 au 12 juin, fut un véritable pèlerinage au cœur de l'Europe, résumant ainsi les grands défis auxquels l'Église est confrontée sur le vieux continent. Tout d'abord, à l'étape madrilène, l'évêque de Rome s'est adressé aux parlementaires réunis au Congrès des députés, leur rappelant la centralité de la paix et du respect de la dignité humaine, dont la prise des décisions politiques et juridiques. Aux députés et aux sénateurs espagnols, Léon XIV a surtout rappelé la grave responsabilité qui incombe à ceux et celles qui sont chargés d'organiser juridiquement la vie en société. Toute tâche législative finit par se confronter à une question décisive. Quelle conception de la vie humaine inspire les lois et quel type de société ces lois construisent-elles, s'est interrogé le souverain pontife.

0: Ensuite, le pape s'est dirigé vers Barcelone, où il a, entre autres, présidé la messe à la basilique de la Sagrada Familia à l'occasion du centenaire de la mort du vénérable Antoni Gaudí. À l'issue de cette célébration eucharistique qui concluait son périple catalan de 2 jours, Léon XIV a inauguré et béni la tour de Jésus-Christ, la plus haute du monde, en présence du roi, de la reine d'Espagne, du premier ministre, des autorités ecclésiastiques locales et des milliers de fidèles. Dans son homélie, le souverain pontife a souligné la dimension universelle de ce monument emblématique qui, selon lui, reste aujourd'hui un chantier en cours qui nous rappelle que la vie chrétienne est toujours un chemin parce qu'il s'agit d'un projet que Dieu réalise. Son imperfection n'est pas un défaut, a-t-il expliqué, car elle témoigne d'un désir et exprime une promesse que nous voulons honorer avec cohérence. Enfin, dans les deux principales îles de l'archipel de Canaries, situées au large de la côte nord-ouest de l'Afrique, Léon XIV a encouragé les acteurs qui œuvrent pour accueillir dignement les migrants aux portes de l'Europe, soulignant que nous sommes tous des migrants. Le Saint-Père a dénoncé l'indifférence face au drame migratoire et rappelé que chaque personne appartient à Dieu et conserve une dignité que rien ne peut arracher.
1: Frères et sœurs, nous sommes tous, d'une certaine manière, des migrants. Nous sommes tous des pèlerins en route vers la patrie céleste. Aidons-nous les unes les autres à faire de cette traversée un lieu plus humain pour tous, en apportant chacune ce que nous pouvons.
0: Avant de regagner Rome à bord du Falcon militaire mis à sa disposition par le roi Philippe VI, Léon XIV a achevé vendredi ce 4e voyage apostolique en Espagne en célébrant une messe au port de Santa Cruz de Tenerife. Dans son homélie, le pape a souligné la vocation de l'Église à l'accueil, à la rencontre et à la fraternité. Il a exhorté les fidèles à faire du cœur du Christ le modèle d'une humanité ouverte aux pauvres et aux migrants. Pour le souverain pontife, aucun être humain n'est une île. Nous sommes nés pour la rencontre et rien, a-t-il dit, ne peut empêcher chacun de poursuivre son voyage. On l'écoute.
1: Regreso a Roma, conmovido por el gran afecto con el que me han recibido.
2: Je repars pour Rome, ému par la grande affection qui m'a entouré et réconforté par les témoignages de foi et d'amour envers l'Église, expression du grand cœur catholique de l'Espagne. Depuis ce port, qui porte le nom de la Sainte Croix, ma pensée embrasse le monde et ses blessures qui meurtrissent des populations entières. À tous, je voudrais adresser la devise de ce voyage. Levez les yeux, oui, tournons notre regard vers le Christ crucifié. Son cœur est la source de la miséricorde, seul capable de sauver l'humanité qui a besoin de pardon et de réconciliation pour parvenir à une paix véritable et durable. Levons les yeux, comme l'a fait Marie, la mère de tous ceux qui souffrent, et guidée par elle, reprenons la route avec espérance. Chers frères et sœurs, merci de tout cœur. Restons unis dans la prière et dans la communion, dans le Christ et dans la Sainte Église.
1: Gracias de corazón. Permanezcamos unidos en la oración y en la comunión en Cristo y en la Santa Iglesia.
3: Jean-Paul Kamba et les nouvelles de l'Église qui nous parviennent du continent. L'Église catholique au Burkina Faso et au Niger encourage le rôle des médias dans la promotion de la paix et du vivre ensemble. À travers l'initiative du Sahel pour la paix, elle organise chaque année le prix du journalisme pour la paix au Sahel. Une initiative qui récompense les productions médiatiques engagées en faveur de la cohésion sociale dans un contexte marqué par des défis sécuritaires au Sahel, placé sur le thème « Renforcement de la paix et de la cohésion sociale à travers la promotion de la résilience, le dialogue communautaire et la lutte contre l'extrémisme violent et la radicalisation », l'édition 2026 a enregistré 47 œuvres en compétition dans les catégories de presse écrite, presse en ligne, radio et télévision. La remise des prix a eu lieu ce jeudi 11 juin à Ouagadougou. Les précisions de Yvette Yen.
4: Pour l'Église, cette soirée de récompense est un témoignage vivant que face au bruit des armes, la parole peut panser les blessures. Président de la conférence épiscopale Burkina-Niger, Monseigneur Gabriel Sayaogo a félicité les lauréats avant de réaffirmer la détermination de l'Église à soutenir toutes les initiatives en faveur de la paix et de la justice.
5: L'Église est et restera au côté de l'État et de toutes les forces vives d'un effort commun pour ramener une paix durable, fonder une justice authentique et penser les textiles de nos peuples. Notre engagement pastoral pour la dignité humaine de faire de la paix.
4: Il a invité le groupe de travail de l'Initiative du Sahel pour la paix à explorer de nouvelles perspectives pour renforcer davantage la cohésion sociale dans la sous-région. Cette cinquième édition a été marquée par l'instauration d'un prix spécial à dimension transfrontalière et ce prix a été remporté par le journaliste malien Drissa Diallo pour son œuvre intitulée « Un vocal qui divise ». Salué pour sa contribution à la prévention des discours de division sur les réseaux sociaux. Ouagadougou, Vétienne pour Radio Vatican.
3: Au Kenya, la police a arrêté ce 10 juin celui qu'elle qualifie de principal suspect dans le meurtre du père Alois Keruyot Bet, abattu par balle en mai dernier dans la région de To, c'est dans la vallée de Kerio. L'homme, identifié comme Meshack Kilimo, a été interpellé après avoir été impliqué dans une autre affaire criminelle liée à un conflit foncier dans la même zone de la vallée de Kerio. Place à présent à l'actualité sociale et politique sur le continent. L'Ouganda, dont la réponse face à l'épidémie d'Ebola a été saluée avec seulement 19 cas recensés, dont 2 décès, a dénoncé vendredi soir les restrictions aériennes injustes dont il est victime. La République démocratique du Congo, voisine épicentre de cette épidémie, a déclaré le 15 mai dernier une épidémie de fièvre hémorragique provoquée par le virus Bundibuyo pour lesquels il n'existe ni vaccin ni traitement spécifique. En Côte d'Ivoire, stupeur et colère dans un quartier de la commune de Koumassi à Abidjan, en partie ravagé lors d'une opération de démolition organisée par un particulier sur la base d'un faux document de justice. Une enquête est ouverte et le suspect recherché, alors que le gouvernement ivoirien mène depuis plusieurs années des opérations dites de décerpissement au nom de la nécessité de restaurer l'ordre urbain. La dernière en date, le 3 juin, serait le fait d'un simple individu selon les autorités qui affirment ne pas être à l'origine de cette décision de démolition. Nommé archevêque coadjuteur de Bangui en Centrafrique par le pape Léon XIV le 25 avril dernier, Mgr Joseph Samedi sera ordonné évêque ce dimanche 14 juin à Bangui. Dans une interview qu'il nous a accordée, Mgr Samedi a confié avoir reçu la nouvelle de sa nomination dans un esprit de prière et de confiance. Au regard des défis, notamment éducationnels, auxquels son pays fait face, ces jésuites centrafricains s'appuyer sur la méthode ignatienne de l'éducation pour former les jeunes de son pays. On l'écoute.
6: J'ai été à l'école de Saint-Ignace, mais on va former l'homme, l'homme entier, la tête et le cœur. Il faut donner des exercices, éduquer les enfants, leur montrer le chemin à prendre. Former la tête avec la création des écoles, je crois que le pays est à un niveau vraiment que nous regrettons. Vous vous souvenez dans les années 90, avec des mesures prises par le FMI, pour un peu apurer les dettes et autres là, on avait procédé à ce qu'on appelle les mesures d'ajustement structurel. Vu la crise économique, on devait demander à l'État un peu de diminuer le nombre des enseignants, du primaire au autre, beaucoup de primaire, on demandait un peu, bon, ils étaient nombreux, il fallait diminuer donc ce nombre-là. Et beaucoup d'enseignants qui ont été à l'école des premiers blancs, ils sont partis et il y a eu un vide. Ce qui fait que il n'y a plus d'enseignants de vocation. Ça fait qu'il n'y a plus une bonne formation, bonne éducation. Alors, les enseignants que nous avons aujourd'hui, vraiment, ce sont des enseignants qu'on ramasse sur le terrain. L'enseignement est une vocation. avec leur pédagogie, sont partisans de ces vides. Alors, aujourd'hui, le pays peine à former des bons enseignants. Ils sont
0: pas. Et ça, c'est un grand défi, justement, au pays. Comment comptez-vous le relever, puisque vous avez vous-même été responsable dans le secteur de l'éducation?
6: Alors, ce qu'on a fait, je vais mettre donc tous les outils que propose donc la spiritualité ignatienne au niveau de l'éducation. Une bonne formation, un bon accompagnement. Avec les outils que nous avons aujourd'hui, je me rends compte que même au niveau du primaire, il y a des enfants qui commencent déjà l'éducation de base. Ce que je vois, à partir du CP1 jusqu'au CM2, ils n'ont jamais été en contact avec les livres. Or, en montant, on avait les livres à chaque niveau. Comment fournir l'équipement, comment équiper les écoles, comment donner l'envie aux enfants de lire et de progresser. Les enfants ne lisent plus aujourd'hui. C'est vraiment un manque à gagner. Dans ce cas-là, on va faire avec l'éducation. Et puis, système aussi de répétition. Comment les plus faibles... Non seulement il y a les cours normaux, et dans la permission, il y a ce qu'on appelle les répétitions. Pour aider ceux qui n'arrivent pas vraiment à bien assimiler les cours, afin qu'ils aient un bon niveau pour progresser dans la vie. Et préparer aussi leur avenir. Rappeler aux enfants que l'avenir passe par l'école. Sans l'école, il n'y a plus d'avenir aujourd'hui. C'est ce que nous ferons ensemble avec des confrères jésuites qui viendront véritablement pour m'aider aussi donc à faire un travail dans ce domaine d'éducation-là. Former l'homme intégral, la tête et le cœur.
3: Interrogé par Jean-Paul Kamba, Monseigneur Joseph Samedi Nouvelle, archevêque coadjuteur de Bangui en République centrafricaine. Concluons cette édition avec la méditation sur les textes de ce 11e dimanche de l'année liturgique A avec le père jésuite Éric Goué.
7: Chers frères et sœurs, la paix du Christ. L'évangile de ce dimanche commence par un regard. Jésus voit les foules. Il ne passe pas à côté d'elles avec indifférence. Il ne voit pas seulement une masse de personnes. Il voit des visages, des blessures, des attentes, des fatigues, des vies parfois désemparées. Et saint Matthieu nous dit que Jésus fut saisi de compassion parce que ces foules étaient désemparées et abattues comme des brebis sans berger. Cette compassion de Jésus est au cœur de l'Évangile. Jésus ne regarde pas la misère humaine de loin. Il se laisse toucher. Il voit ceux qui sont perdus, fatigués, découragés, malades, marginalisés, abandonnés. Ceux qui ne savent plus vers qui se tourner et qui ont besoin d'une parole, d'une présence, d'une guérison, d'une espérance. Et la compassion de Jésus ne reste pas seulement un sentiment. Elle devient appel, prière et mission. Jésus dit à ses disciples, « La moisson est abondante, mais les ouvriers sont peu nombreux. Priez donc le maître de la moisson d'envoyer des ouvriers pour sa moisson. » Avant d'envoyer, Jésus demande de prier. Cela nous rappelle que la mission n'est pas d'abord notre projet personnel. Elle vient de Dieu. C'est Dieu qui appelle. C'est Dieu qui envoie. C'est Dieu qui donne la force. Nous ne sommes pas propriétaires de la moisson. Nous sommes des ouvriers au service de la moisson de Dieu. Puis Jésus appelle les 12 par leur nom. Chacun est différent. Pierre, André, Jacques, Jean, Thomas, Matthieu le publicain, Simon le zélote et même Judas, celui qui le livrera. Jésus ne choisit pas des hommes parfaits. Il appelle des personnes avec leur histoire, leurs limites et leurs fragilités. Cela nous console et nous responsabilise. Dieu n'attend pas que nous soyons parfaits pour nous appeler. Il nous appelle pour nous transformer et faire de nous des instruments de sa compassion. Et Jésus les envoie avec une mission claire, proclamer que le royaume des cieux est tout proche, guérir les malades, purifier les lépreux, expulser les démons. Autrement dit, la mission des disciples doit prolonger la compassion de Jésus. Là où il y a la maladie, apporter le soin. Là où il y a l'exclusion, apporter la réintégration. Là où il y a le mal, apporter la liberté. Là où il y a le découragement, annoncer que Dieu est proche. Cette parole, chers frères et sœurs, nous rejoint aujourd'hui. Autour de nous aussi, il y a des foules désemparées et abattues, des familles sans difficulté, des jeunes sans repères, des personnes seules, des malades, des pauvres, des communautés divisées, des personnes blessées par la vie. Et Jésus nous invite d'abord à les regarder avec son regard, non pas avec jugement, non pas avec indifférence, mais avec compassion. La compassion chrétienne n'est pas une simple pitié. Elle est une manière de se laisser toucher par la souffrance de l'autre et de se demander, « Seigneur, que veux-tu que je fasse ? Comment puis-je être à ma place un signe de ta proximité ?» Enfin, Jésus conclut par cette parole très forte, « Vous avez reçu gratuitement, donnez gratuitement. » Tout ce que nous avons reçu de Dieu, la foi, la vie, le pardon, la paix, l'amour, les talents, les responsabilités, nous ne l'avons pas reçu pour le garder seulement pour nous. Nous l'avons reçu pour le partager. La mission naît de la gratitude. Celui qui sait qu'il a reçu gratuitement, apprend à donner gratuitement. Chers frères et sœurs, demandons aujourd'hui la grâce d'avoir le regard de Jésus. Un regard qui voit, un cœur qui se laisse toucher, des mains prêtes à servir. Demandons aussi la grâce de répondre à son appel, chacun selon sa vocation, dans sa famille, sa communauté, son travail, son service, son église-famille. Que le Seigneur fasse de nous des ouvriers de sa moisson, des témoins de sa compassion et des instruments de sa paix. Amen.
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3: C'est donc par ici que nous mettons un point final à notre programme aujourd'hui. Merci de l'avoir suivi et à la prochaine.
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10: De Clément d'Alexandrie, évêque du IIIe siècle. Prière au divin pédagogue.

sois propice, ô divin pédagogue, à tes petits-enfants. Ô Père, guide d'Israël, Père et Fils tout à la fois, Seigneur, donne-nous qu'en suivant tes préceptes, nous atteignons la ressemblance de l'image et que selon nos forces, nous éprouvions la bonté de Dieu et non point la vindicte du juge.

Accorde-nous de vivre tous dans ta paix, de passer en ta cité, de traverser avec calme les eaux du péché, paisiblement portées par le Saint-Esprit, ta sagesse ineffable. Donne-nous de te chanter un cantique d'action de grâce, nuit et jour, et jusqu'au dernier jour. Reçois notre louange, ô seul Père et Fils, ô Fils et Père, Fils, notre pédagogue et Maître, avec le Saint-Esprit.

Tout est à l'unique, en qui tout subsiste, par qui tout est un, par qui est l'éternité, dont nous sommes tous les membres. À lui la gloire dans les siècles. Tout est au Dieu bon, tout au Dieu beau, tout au Dieu sage, tout au Dieu juste. À lui la gloire, et maintenant, et dans les siècles des siècles.

0: Éric Picard, le génie du christianisme. Le génie du christianisme vous propose aujourd'hui John Ford, professeur d'humanité. Et derrière un nom qui normalement évoque chez vous, chers auditeurs, des westerns, donc vous vous demandez bien ce que l'on peut en dire dans le cadre d'une émission sur le génie du christianisme, nous avons la chance d'avoir avec nous Laurent Dandrieux. Bonjour monsieur Dandrieux.
1: Bonjour Emeline.
0: Alors vous êtes journaliste, essayiste, critique d'art et surtout critique cinématographique. Voilà, vous aimez beaucoup le cinéma, vous connaissez le cinéma dans toutes ces productions, et à ma grande surprise, en lisant vos articles, que je me suis rendu compte qu'un western pouvait être catholique, et que finalement, il ne suffisait pas simplement de regarder un Vermeer ou un François-Xavier de Boissoudy, peintre que nous avons évoqué ensemble, pour accéder à une dimension chrétienne. Donc, John Ford, réalisateur américain, théologique ?
1: Oui, c'est quelqu'un qui... c'est un réalisateur américain, mais qui était irlandais, qui était très fier de ses origines irlandaises.
0: Donc catholique, irlandais c'est catholique.
1: Voilà, pas tous, mais
0: pas
1: en
0: tous,
1: tout cas lui l'était,
0: l'était.
1: Et fier de l'être. Et effectivement, ça imprègne son œuvre de manière très très très forte, et y compris les westerns. Et d'ailleurs, de manière plus générale, le western est vraiment un genre injustement décrié. Je le dis d'autant plus volontiers que moi-même, pendant longtemps, j'ai cru que c'était juste des gens qui se cachaient derrière des rochers pour se tirer dessus en faisant pampan, et que ça n'avait pas beaucoup plus d'intérêt que ça.
0: Oui, avec deux, trois Indiens décoratifs.
1: Avec deux Indiens qui se battent en duel. Mais c'est tout à fait autre chose. Et en fait, il y a énormément de conflits moraux, d'enjeux moraux, notamment sur le mimétisme de la violence, de la vengeance, le cycle de la vengeance. Voilà, les westerns disent souvent énormément de choses très importantes, et notamment ceux de John Ford, qui sont parmi les plus beaux du genre.
0: Alors, vous le disiez, je plaisantais sur les Irlandais tous catholiques. En tout cas, il a une fois affirmé. Est-ce que dans sa cinématographie, sa foi est au cœur de ses choix, de son écriture de film, de sa réalisation? Est-ce qu'on a des textes de lui qui nous permettent peut-être de faire le commentaire? Comment est-ce que tout ça finalement entre en résonance avec ce que l'on connaît des westerns de John Ford?
1: Alors, c'est pas un grand bavard, John Ford. c'est pas un auteur au sens propre du terme. C'est-à-dire que, bizarrement, il n'est pas crédité comme scénariste de ses films. Mais en même temps, il y a une unité profonde de tous ses films. Et donc, ça se manifeste de manière très très naturelle, tout simplement dans le corps du récit. Je dirais que c'est un moraliste avant tout, John Ford, et ce qui l'intéresse, c'est effectivement le rapport entre l'individu et la communauté. Comment est-ce que la liberté de l'individu se combine avec l'appartenance à la communauté, parce que pour lui la liberté n'a de sens que si elle permet d'être utile à ses frères humains. Et donc il y a cette idée de fraternité qui est très forte chez lui. Et en même temps, il a ce souci aussi que la communauté, il a conscience que la communauté peut devenir un peu étouffante, que la morale de la communauté peut devenir un moralisme. Et donc il se méfie beaucoup de tout ça. C'est avant tout un anti-puritain. Et donc ce que je trouve très beau chez lui, c'est qu'il y a une attention... Il y a une attention aux humbles, il y a une attention aux faillis, il y a une attention aux gens qui sont considérés généralement par la société comme des pauvres types, dont il va, dans ses récits, révéler les vertus cachées. Et il va nous apprendre à regarder notre prochain de manière positive, en ne s'arrêtant pas aux clichés. Et donc il y a toute une morale, oui, autour de ça. Je pense à une très belle scène d'un film qui n'est pas très connu, qui s'appelle Vers sa destinée, qui est la jeunesse de Lincoln. Et à un moment, Lincoln, qui ne sait pas encore très bien ce qu'il va faire de sa vie, mais bon, il pense vaguement à devenir avocat, et donc il va tout le film va tourner autour de sa première affaire, et donc il doit innocenter deux jeunes gens qui ont été accusés injustement d'un meurtre qu'il a d'ailleurs avant le procès sauvé d'un lynchage, et puis donc il va y avoir ce procès et il doit contribuer à la constitution du jury. Et donc il y a un certain nombre de jurés qui sont proposés, qu'on va ou non récuser. Et donc, il leur fait passer des entretiens d'embauche, en gros.
0: Et oui, là, c'est le système américain qu'on voit dans les films.
1: Et l'un des jurés, qui est joué d'ailleurs par le frère de John Ford, Francis Ford, est un vieil alcoolique. Et alors, Lincoln lui dit, est-ce que tu bois? Il dit, ah oui, alors ça oui, je bois. Pour boire, je bois. Est-ce qu'il t'arrive de mentir? Ah oui, je mens très souvent. Et hein, il égrène comme ça trois ou quatre autres vices.
0: Tous les péchés possibles, imaginables.
1: Que le type reconnaît très, très volontiers. Ah. Et du coup, il dit, c'est très bien. Alors du coup, je te prends comme juré. Parce que, en fait, le fait qu'il ait avoué ses vices avec autant de facilité, eh bien, ça prouve qu'un courage, ça prouve une vertu bien supérieure à la simple respectabilité bourgeoise.
0: On a presque l'impression d'avoir la parabole du pharisien et du publicain.
1: Mais c'est exactement ça. C'est exactement ça. Et il y a beaucoup de scènes comme cela dans le cinéma de John Ford. Je pense à un film qui doit s'appeler Sauf erreur de ma part. Le soleil se lève pour tout le monde, je crois, dont le personnage principal est le judge Priest, et qui est lui aussi un notable de la ville, mais qui déteste l'esprit notable et qui déteste l'esprit respectable. Et alors, à un moment, il y a les obsèques d'une personne peu respectable auxquelles seules se rendent les prostituées, et lui va ostensiblement se joindre au cortège des prostituées pour bien montrer que c'est ce qu'il faut faire. Du coup, les autres lui emboîtent le pas parce que c'est comme c'est le principal de la notable de la ville. Et puis ensuite, il y a un service religieux où il fait ostensiblement asseoir lesdites prostituées au premier rang de l'église, au scandale de tout le monde, alors que c'est un jour d'élection et qu'il attend les suffrages de ses concitoyens, donc il n'aurait pas vraiment intérêt à faire ça. Mais donc, très claire allusion à la parabole évangélique, comme quoi effectivement les prostituées nous précéderont au royaume de Dieu. Donc il y a cet anti-puritanisme qui est très très très fort, ce regard porté sur les vertus cachées des gens qui sont considérés un peu comme des marginaux ou des rebuts de la société, qui est très très très chrétien.
0: Donc le soleil brille pour tout le monde, Dieu est là pour tout le monde, prostituée comprise d'une certaine manière. Et c'est un message qui est totalement
1: catholique. C'est exactement ça.
0: Alors dans Les raisins de la colère, il y a une formule qui est attribuée à un des personnages, tout ce qui vit est saint. Ce qui revient aussi à cette description, alors par l'image, d'une réalité américaine où finalement Dieu est aussi dans les paysages et aussi dans le quotidien d'un saloon.
1: Et dans le quotidien d'un saloon et dans l'esprit de tous les personnages, il y a dans les westerns de John Ford en particulier, mais dans beaucoup de westerns aussi, ces personnages qui citent la Bible à tout bout de champ sans avoir besoin de l'ouvrir parce qu'ils la connaissent absolument par cœur. Il y a un film extraordinaire dont j'oublie le titre.
0: On va faire un petit jeu. Alors parce que il n'a pas fait que des westerns, il a aussi des logiques irlandaises.
1: Mais là c'est un western où effectivement trois bandits qui sont en fuite dans le désert tombent sur une femme qui vient d'accoucher et qui malheureusement ne survivra pas à l'accouchement, mais donc leur laisse en héritage ce bébé et ce film est une métaphore évidente des rois mages. C'est très surprenant.
0: C'est ce que j'allais vous dire, les trois cowboys. On imagine. Aussi.
1: Bon, ils sont moins vertueux que les mages peut-être, mais en tout cas la métaphore est évidente. Enfin voilà, il y a beaucoup de choses comme ça. Et Dieu est dans la conscience. Et donc ça, la responsabilité morale aussi, c'est quelque chose de très important dans les films de John Ford. Je pense à une autre scène de Vers sa destinée, donc la jeunesse de Lincoln, où il empêche un lâchage parce qu'il fait, il s'interpose entre une foule hostile et de condamner injustement que les gens veulent pendre. Et comment s'y prend-il pour stopper à lui seul cette foule? Il réussit à personnaliser les membres de la foule. Et il le fait en s'adressant à l'un d'eux, en disant, voilà, je suis sûr que parmi vous, il y a plein de gens très bien, comme toi, un tel. Je sais très bien que quand tu vas rentrer chez toi ce soir, tu vas prendre un livre, et le livre que tu vas prendre sera très vraisemblablement la Bible, et tu vas y trouver... tu vas trouver telle phrase, et voilà, il le désarme, et du coup il désarme aussi les autres, parce qu'il a transformé la foule, la meute en,
0: oui,
1: une somme d'individus et de personnes responsables qu'il a appelé à leur responsabilité. C'est une scène absolument magnifique et qui est très révélatrice, je pense, de l'attention qu'a John Ford à la personne humaine.

0: Nous avons le bonheur d'écouter Laurent Dandrieu qui nous éclaire sur John Ford et qui nous éclaire sur un art qui est parfois qualifié de mineur, le cinéma, dont on découvre grâce à vous qu'il a pleinement sa place dans le cadre du génie du christianisme. Alors, pour vous aider au-delà de cette émission, vous pouvez ouvrir deux ouvrages, Dictionnaire passionné du cinéma, édition Homme Nouveau, Dictionnaire passionné, vous êtes passionné Laurent Dandrieu, donc je suis certaine que l'on va découvrir beaucoup de choses sur cet ouvrage. Et surtout, une cinémathèque idéale aux 10 sessions Critérion qui permet peut-être, face à la multitude des films, de choisir... Bon, John Ford, on a compris qu'il faut regarder les westerns, et on va continuer à en parler, mais voilà. Qu'il y a peut-être aussi d'autres films à regarder en famille.
1: Il y a un choix, effectivement, dans ce livre de 700 films qui sont classés par genre et par suggestion d'âge pour savoir quel film regarder avec vos enfants et vos adolescents.
0: Voilà, parce qu'effectivement, ces westerns qui peuvent plaire à des adolescents, les histoires de cow-boys et d'indiens, sont en fait porteurs d'un sens moral,
1: oui.
0: Qui avec John Ford est infiniment chrétien, infiniment catholique. Alors effectivement, pour des très très jeunes, les histoires de prostituées peuvent peut-être choquer. Pour nos adolescents, c'est quand même intéressant. Et vous voyez, j'ai découvert grâce à vous que John Ford, que je croyais américain, républicain, voilà, avec tout ce que ça peut constitué comme caricature est en fait beaucoup plus intéressant avec un film qui est peut-être un peu décalé sur les westerns qui s'appelle Le Sergent Noir en 1960 qui montre finalement une attention aussi au noir et une forme d'antiracisme qui peut paraître surprenant aux yeux d'un français qui voit le western de manière caricaturale.
1: Mais qui était effectivement très forte chez John Ford et d'autant plus surprenante effectivement qu'il était très particulier du parti républicain, donc politiquement très à droite, mais pour autant de tous les réalisateurs hollywoodiens de cette époque, c'est probablement l'un de ceux où la condamnation du racisme est la plus forte. Alors notamment la condamnation du racisme vis-à-vis des Indiens, c'est un des premiers auteurs de western qui ait pris position très clairement pour les Indiens en dénonçant l'injustice qui leur avait été faite lors de la conquête de l'Ouest, mais aussi en dénonçant le regard méprisant qui était souvent porté par eux, sur eux par les Américains, et notamment dans beaucoup de westerns.
0: Oui, parce que très souvent, on nous dit que c'est Kevin Costner dans Danse avec les loups qui a totalement modifié. Et en fait, non, pas du tout.
1: Il y a une rupture vraiment très nette qui se produit à Hollywood, je crois, c'est en 1954, avec un film qui s'appelle La Flèche brisée. Mais John Ford était assez en avance parce que dès la fin des années 40, il commence à dénoncer le mauvais traitement des Indiens dans ses westerns. Donc c'est vraiment un pionnier là-dessus. Et puis effectivement, il y a ce film Le Sergent Noir, qui est un des premiers westerns dont le personnage principal est un noir. Et à un moment, il y a un procès qui est intenté à ce personnage. Et un autre personnage dit, si jamais la couleur de la peau de cette personne devait influer votre jugement, ce n'est pas ce personnage qu'il faudrait juger, c'est la justice elle-même.
0: C'est extraordinaire.
1: C'est une phrase tout à fait étonnante, comme on en trouve beaucoup, beaucoup, beaucoup dans les films de John Ford. Mais au-delà du côté strictement religieux, moi, si j'avais écrit donc dans Valeurs Actuelles un article sur lui que j'avais appelé professeur d'humanité, parce que effectivement, je pense qu'il y a une dimension morale très forte qui est très éducative, pour revenir
0: à la cinémathèque
1: idéale et aux films qu'on peut montrer à ses enfants ou à ses adolescents. Et je pense notamment au rapport entre les hommes et les femmes qui sont d'une délicatesse incroyable dans les films de John Ford, et notamment ce film magnifique qui s'appelle La Poursuite Infernale, My Darling Clementine en anglais, où donc le héros, qui est le célèbre justicier Wyatt Earp, qui est joué par cet acteur extraordinaire qui est Henry Fonda, est très amoureux de la belle institutrice qui s'appelle Clémentine, mais alors il ose à peine l'approcher. Il est d'une délicatesse, il est d'une pudeur, il est d'un respect qui sont absolument incroyables et qui sont très beaux à voir et qui, je pense, peuvent impressionner beaucoup des jeunes gens qui sont à l'âge de découvrir ce que sont les rapports entre les deux sexes. étant donné que ça tranche tellement avec ce qu'on voit à l'écran aujourd'hui, je pense que c'est une bonne, une bonne éducation affective de voir ça.
0: Oublions TikTok et les réseaux sociaux. Regardons des westerns, en famille. Noir et blanc. Même s'ils sont noir et blanc, mais ça peut être aussi un élément de réalité et de réalisme qui est très très éducatif d'une certaine manière. À vous lire et à regarder certains westerns, on a quand même l'impression que John Ford nous fait pénétrer avec des films différents dans un monde qui reste presque toujours le même. On compare parfois à Charles Dickens dans un autre genre, si vous voulez, mais d'une certaine manière, y compris dans les acteurs et les actrices, je veux pas dire, c'est un peu toujours les mêmes. Oui. Une sorte de famille qui porte aussi l'œuvre de John Ford.
1: C'est un peu un monde clos, effectivement, comme peut l'être l'œuvre de Dickens. D'abord par la forme, parce qu'effectivement, il y a le style qui est extraordinairement classique, qui est toujours un peu le même. Il y a cette famille d'acteurs qui revient toujours. Il y a effectivement John Wayne, mais il y a aussi Henry Fonda. Et puis tout un tas de second rôles qui reviennent de film en film. Et puis il y a une cohérence qui est tout simplement l'humanisme de Ford et son regard chrétien sur les choses. Et cette idée aussi que tout peut être, on disait tout à l'heure, tout ce qui est vivant est sain, mais même toutes les réalités de la vie quotidienne peuvent être bonnes. Et rien n'est à négliger. Il y a quelque chose que j'aime beaucoup dans ces films, c'est que dans les westerns, notamment la salle de justice et le bar se tiennent dans la même pièce.
0: Ah oui, exact.
1: Et c'est très intéressant. Et en fait, il faut que la justice soit très efficace, mais pas seulement pour qu'elle soit bien rendue, mais pour qu'on puisse rouvrir le bar le plus rapidement possible.
0: Il faut que ce soit expéditif.
1: Si on procède à la justice, si on fait des procès, si on fait la guerre même, et ben c'est pour pouvoir recommencer à faire des balles derrière. Il y a un côté éloge de la vie calme et tranquille, qui est très irlandais aussi, de la vie communautaire effectivement du côté extraordinairement sain et bon de toute chose, y compris les balles, y compris faire la fête, y compris de temps en temps, pourquoi pas une bonne grosse bagarre dans le village, tout à fait sympathique
0: bon enfant,
1: voilà, toujours il y a des bagarres très bon enfant dans John Ford.
0: Donc et un amour de la vie, finalement.
1: Il y a un amour de la vie, et effectivement, il y a aussi dans My Darling Clementine, qui se passe dans une de ces villes champignons et qui poussait à toute allure dans l'Ouest américain, et bien on y construit pour la première fois une église, et bien pour inaugurer cette église, et bien on va faire un bal, parce que voilà, on peut pas concevoir de ne pas faire de bal. Il y a aussi quelque chose de très chrétien chez John Ford, c'est qu'il y a une forme de communion des saints. Il y a énormément de scènes qui se passent dans des cimetières, où le personnage va dialoguer sur une tombe avec un défunt et va, je dis dialoguer parce que il se passe quelque chose. C'est pas uniquement le personnage qui vient vider son sac.
0: Oui, c'est pas un monologue
1: sur une pierre tombale. Et notamment, il y a dans toujours vers sa destinée le jeune Lincoln qui sait pas très bien ce qu'il va faire de sa vie, et il va sur la tombe d'une jeune femme dont il a été très amoureux et qui est morte prématurément. Et il lui dit, c'est une scène absolument magnifique, il lui dit, en fait, je vais te confier le choix de ma destinée, et donc j'ai un bâton que je vais lâcher, puis tu décideras de quel côté il tombe, et il tombe du côté avocat. Mais on sent que c'est la jeune fille, donc défunte, qui l'a poussée. Et donc effectivement, le cimetière aussi, c'est l'endroit où les gens font des choix moraux, prennent des décisions importantes, je dirais presque à l'écoute de leurs défunts et de la relation qu'ils avaient avec eux. C'est vraiment des scènes toujours absolument bouleversantes chez Ford.
0: Donc on a les scénarios, on a les acteurs, on a le propos, les dialogues. Est-ce que cette attention à la création se retrouve aussi dans la manière dont John Forbes filme? Parce que on parle d'images animées, mais on parle d'images quand oui. on évoque le cinéma.
1: Oui, effectivement, il y a notamment une attention au paysage américain, à l'immensité américaine qui est très frappante. On peut considérer que John Ford est une sorte de poète de l'Ouest américain. Truffaut disait de lui qu'il faisait partie de ces artistes qui n'employaient jamais le mot art et de ces poètes qui ne parlent jamais de poésie.
0: Ce sont généralement les meilleurs d'une certaine manière.
1: Je pense que ce sont les plus grands, effectivement. Il y a une poésie chez Ford, mais qui est une poésie très discrète et absolument pas démonstrative. Mais qui est réel. Mais je pense qu'il y a surtout, avant tout, une poésie des rapports humains qui sont toujours extraordinairement touchants chez lui.
0: Comment il a été reçu aux États-Unis?
1: Comme un géant. Il a été considéré très rapidement comme l'un des incontournables monuments d'Hollywood. Il y a un propos que je trouve assez frappant, puisqu'il vient d'Orson Welles, qui est un cinéaste totalement baroque, qui était vraiment à l'opposé du classicisme de Ford. Et un jour, on demandait à Orson Welles vers quel cinéaste il aimait se tourner. Et il disait, moi je reviens toujours vers les grands classiques, c'est-à-dire John Ford.
0: Ce qui résume effectivement très très bien les choses. Alors heureusement, grâce à votre dictionnaire passionné du cinéma, on se rend compte qu'il y a aussi autre chose que John Ford, même si on a bien compris que c'est un géant qu'on doit absolument regarder. Une cinématique idéale chez Criterion, le précédent c'est aux éditions de L'Homme Nouveau, pour aider les parents face à cette multitude de films, parce que grâce à vous, un bon western le samedi soir vaut parfois toute une grande leçon de morale et éducation pour nos enfants. Merci infiniment Laurent Dondrieux.
1: Merci
0: à notre technicien et à la semaine prochaine.

Clément d'Alexandrie, 3e siècle. Prière au divin pédagogue. Sois propice, ô divin pédagogue, à tes petits-enfants, ô Père, guide d'Israël, Père et Fils tout à la fois, Seigneur. Donne-nous qu'en suivant tes préceptes, nous atteignions la ressemblance de l'image et que selon nos forces, nous éprouvions la bonté de Dieu et non point la vindicte du juge. Accorde-nous de vivre tous dans ta paix, de passer en ta cité, de traverser avec calme les eaux du péché, paisiblement portées par le Saint-Esprit, ta sagesse ineffable. Donne-nous de te chanter un cantique d'action de grâce, nuit et jour, et jusqu'au dernier jour. Reçois notre louange, ô seul Père et Fils, ô Fils et Père, Fils notre pédagogue et maître, avec le Saint-Esprit. Tout est à l'unique, en qui tout subsiste, par qui tout est un. Par qui est l'éternité, dont nous sommes tous les membres, à lui la gloire dans les siècles. Tout est au Dieu bon, tout au Dieu beau, tout au Dieu sage, tout au Dieu juste, à lui la gloire est maintenant et dans les siècles des siècles. Amen.

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2: Bonjour, vous êtes sur votre radio chrétienne pour votre émission Grand format.
3: Aujourd'hui, vous entendrez une conférence débat organisée le 7 octobre 2025 par le Passage Sainte-Croix dans le cadre des conférences « Un livre, un débat » qui ont lieu une fois par mois à Nantes. Francis Wolff est professeur émérite à l'École normale supérieure. Il est un philosophe humaniste. La conférence s'articule autour de son livre « La vie a-t-elle une valeur ?» paru chez Philosophie Magazine Éditeur en mars 2025. Nous l'écoutons.
4: Alors, quand on voit le titre, on est forcément un peu surpris. La vie a-t-elle une valeur ? Oui, bien sûr, et évidemment, on serait même tenté de dire que rien ne vaut la vie. Alors, pour aller un petit peu plus loin, je propose que vous commenciez à nous parler de l'exemple que vous avez choisi pour démarrer le livre, qui est tiré du beau roman de Maïlys de Kerangal, Réparer les vivants.
5: Oui, merci de cette introduction généreuse. Je suis en effet, je garde un très bon souvenir de ma dernière visite dans ces lieux, qui doit dater de février, je viens de le vérifier, 2020. Où je crois une partie des discussions d'ailleurs avait porté sur cet aspect de mon travail qui n'avait pas encore fait l'objet d'un livre. La vie a-t-elle une valeur ? En effet, ça a l'air un peu de la provoque, hein, pour être bien honnête. Qu'est-ce qui a de la valeur sinon la vie ?
4: Alors, vous avez voulu provoquer les lecteurs.
5: Alors, j'ai voulu provoquer les lecteurs, mais en réalité, je me suis dit, au fond, c'est de cela que je veux parler. C'est-à-dire, je veux opposer, distinguer la vie nue, autrement dit, la vie du vivant en tant que telle, avec ce qui fait la valeur de la vie humaine. Et en effet, je prends l'exemple de ce beau roman qui s'appelle « Réparer les vivants ». C'est un très, très beau livre, on a tiré un très beau film, mais je discute un peu le titre, parce qu'en fait, il ne s'agit pas de réparer les vivants. Vous savez, c'est l'histoire d'une transplantation cardiaque. C'est un jeune adolescent qui a eu un accident grave, et on s'aperçoit en effet que le cerveau est détruit. Et selon la nouvelle définition, enfin nouvelle, elle date de 1968, je crois, la définition de la mort, c'est l'arrêt de toute fonction cérébrale. Il n'y a plus, il y a un corps, mais il n'y a personne. Il n'y a plus personne.
4: Et donc, alors que le cœur continue à battre.
5: Alors que le cœur continue à battre et un certain nombre de fonctions demeurent des fonctions purement mécaniques, purement biologiques, on devrait dire, continuent de fonctionner. Et évidemment, c'est l'histoire du cœur de cet adolescent. Les parents, vous savez, sont évidemment terrassés. Les médecins ont les plus grandes peines du monde à expliquer que cet enfant, leur enfant, est mort, mais que il peut sauver une vie humaine.